0: sont bien connues de nos territoires d'outre-mer.
1: Première halte à La Réunion, au pied du piton de la Fournaise, l'un des volcans les plus actifs au monde. Nous verrons comment les habitants vivent avec ce voisin imprévisible, entre fascination, vigilance et habitude. Rencontre ensuite avec Christelle Justine. Elle a choisi d'ancrer sa vie et son restaurant au pied de la montagne Pelée en Martinique. Entre cuisine locale et accueil des visiteurs, elle est presque devenue la gardienne du volcan. Et dans la chronique de la semaine, explorons les volcans dans nos territoires ultramarins qui ont été façonnés par des éruptions successives. Se réveiller comme dans l'histoire de Tizan et Grand Diable.
0: Au pied du piton de la Fournaise, un enfant va se voir lancer un défi. Saura-t-il se servir du volcan pour le relever ? Une légende réunionnaise racontée par Luciano.
2: Mais que se passe-t-il sur cette île habituellement si calme ? Pour le savoir, embarquez avec moi dans cette histoire de la Réunion, qui nous parle d'un garçon pas comme les autres. Un jour, un jeune homme, le voici, son nom est Tizan. Il vit tranquillement au pied du volcan, le piton de la Fournaise. Non loin de lui, rôde Grand Diable, toujours prêt à tendre des pièges aux hommes. C'est alors que le volcan se réveille. La terre tremble, la lave coule et la panique gagne les habitants. Profitant du chaos, Grand Diable lance un défi à Tizan. Il lui tend un panier et lui dit « Pour que le volcan s'arrête et pour sauver les habitants de ton île, va chercher de l'eau de la source qui se trouve non loin du cratère et rapporte-la-moi avant que la lave ne l'engloutisse. » Ni une ni deux, le jeune homme accepte le défi et s'élance, traversant les cendres et évitant les coulées brûlantes. Il arrive à la source et y plonge son panier pour récupérer de l'eau. Et là, Tizan se rend compte qu'il a été piégé. Son panier est percé. Mais il ne panique pas. Il s'arrête un instant. Il écoute le souffle du volcan. Il regarde la terre. Et il voit. Il voit que là où l'eau rencontre les cendres, une boue épaisse se forme. Avec patience, il tapisse son panier, colmatant les trous un à un. Puis, Tizan le remplit d'eau et redescend vers les côtes. Lorsque Grand Diable voit Tizan arriver, le panier rempli d'eau, il est surpris et furieux. Mais il ne peut que reconnaître sa défaite. Grand Diable souffle alors sur le volcan, pour qu'il s'endorme à nouveau. Criquet !
3: Craquet !
2: Ces histoires-là l'aimantèrent, la pamoilotèrent. Voilà ! Maintenant, vous savez ce qu'il s'est passé sur cette île habituellement si calme. Le piton de la Fournaise s'est réveillé. Et Tizan, face au danger, a appris à écouter la nature, à lire ses signes et à avancer avec elle pour relever tous les défis. Tizan nous apprend une leçon si importante qu'on en parle encore aujourd'hui.
1: Et restons à la Réunion, Aurélie, si vous le voulez bien, et je sais que vous voulez bien, nous allons du côté de Sainte-Rose et Saint-Philippe, où le spectacle est aussi fascinant que dangereux.
0: Oui, Muriel, et vous allez le dire en créole réunionnais comme Luciano, je vous ai appris à le dire.
1: Volcan l'a pété.
0: Bien, bravo Muriel. Alors oui, on a eu la chance immense, celle de vivre l'une des plus grandes éruptions volcaniques du piton de la Fournaise. Depuis 2007, donc depuis presque 20 ans, près de 25 millions de mètres cubes de lave ont été mis en surface. Regardez à quoi ça ressemble.
1: C'est impressionnant, mais en quoi cette éruption est plus impressionnante et fascinante que les autres ?
0: Eh bien, elle a parcouru plus d'un kilomètre en dehors de l'enclos du piton de la Fournaise pour atteindre l'océan. Le volcan, regardez, a agrandi l'île d'environ 8 hectares.
1: Ah ouais.
0: Il est considéré d'ailleurs comme l'un des plus actifs de la planète. Qu'est-ce qui lie le volcan à ceux qui vivent sur ses flancs ? Reportage d'Annabelle Essence et Mathieu Alonso.
4: Le réveil du volcan ne passe jamais inaperçu. Il attire les habitants de tous âges comme un aimant.
5: Il faut reculer les enfants.
4: À 62 ans, Cyril Bachel connaît le piton de la Fournaise depuis toujours. Accompagnateur en montagne, il a grandi au rythme de ses éruptions. Et dans la famille, cette fascination pour le volcan se transmet de génération en génération.
5: J'en ai une fille, elle était petite. Ma fille, quand elle avait 5 ans, c'est la coulée de 1998. Et là, maintenant, c'est mes petits-enfants. J'aimerais voir ça. Comme mon père a fait pour moi, ben, j'étais pour mes filles et puis là, pour mes petits-enfants.
4: À plus de 1000 degrés, la lave avance lentement dans la forêt humide, dessinant un paysage en perpétuelle transformation.
5: Par le torrent de lave a traversé la route.
4: À chaque réveil du volcan, les habitants affluent pour observer ce phénomène aussi spectaculaire qu'imprévisible.
3: Ça rend zinzin un peu, t'as envie de courir voir la coulée. Tu poses pas de question, tu y vas.
4: Et derrière l'émerveillement demeure le souvenir des éruptions destructrices.
5: En 77 et 86, ça a quand même cramé une trentaine de maisons à Pluton-Sainte-Rose et à peu près 8 maisons à Takamaka.
4: Une mémoire encore vivante chez les anciens, mais plus lointaine pour les jeunes générations. Depuis près de 30 ans, les colères du piton de la Fournaise restent contenues dans son enclos naturel, loin des zones habitées. En mars 2026 pourtant, la lave a de nouveau atteint l'océan après avoir traversé la route nationale. Le biologiste marin Jean-Pascal Quod observe ce phénomène unique depuis le Grand Bleu.
6: Pour l'instant, on est dans la phase de découverte, d'observation. Maintenant, on profite du spectacle. Regarde, c'est pas beau, il y a le zodiaque devant, tout devant la coulée. C'est quand même assez magique. Donc on va essayer de se rapprocher pour avoir de l'eau. Là, elle est un peu plus chaude apparemment. Ouais, là, elle est un peu plus chaude. C'est l'équivalent d'un bain, là. Là, on est dans la température d'un bain.
4: En mars-avril 2026, la terre réunionnaise a gagné 8 hectares sur l'océan.
6: L'île s'est construite comme ça, par petits bouts, les uns derrière les autres. Et ça permet de garder une certaine humilité aussi sur notre relation à l'île, notre relation à la nature.
4: Une terre neuve, encore brûlante, où la vie commence déjà à réapparaître. Sous la surface, cette roche volcanique devient peu à peu un nouvel habitat pour la faune et la flore marine. Au plus près de cette matière en fusion, les scientifiques de l'Observatoire volcanologique tentent de comprendre les secrets du volcan réunionnais. Pour Aline Pelletier, directrice de l'Observatoire, chaque réveil est une occasion précieuse d'étudier les profondeurs de la Terre.
7: C'est intéressant parce que d'avoir une coulée de lave qui arrive à la route, c'est quand même relativement pratique pour faire les échantillonnages. Ce sont des laves qui sont fluides, donc ces prélèvements sont importants pour nous pour voir l'origine du magma.
4: Avant d'approcher la coulée, les volcanologues enfilent des combinaisons capables de résister à des températures extrêmes. Car à quelques mètres seulement, la lave dépasse les 1130 degrés. Pour ces scientifiques, le piton de la Fournaise est à la fois un objet de recherche et un compagnon de vie.
7: Moi, ma relation avec le piton de la Fournaise, ça remonte, hein, parce que j'ai fait mes études ici à l'Université de la Réunion. J'ai fait ma thèse de doctorat entre 2004 et 2007 sur le sujet du piton de la Fournaise. J'ai toujours été admiratif de ce volcan. Et ça aussi qui nous fait vibrer, c'est à la fois donc le travail à l'observatoire, donc à partir des premières prémices qu'on enregistre, de pouvoir communiquer ces informations aux autorités et au grand public. Si vous voulez voir.
8: Excellent. Et vous faites des échantillonnages chaque jour?
7: Alors quand on peut, oui, bah là c'est facile parce que c'est juste à côté.
4: Leur mission consiste aussi à apprendre à vivre avec ce volcan parmi les plus actifs au monde.
7: Elle a vu que c'est vraiment accessible avec la route et tout, on essaie d'y aller tous les jours.
4: À La Réunion, le volcan nourrit autant les imaginaires que les paysages. Depuis des générations, ces réveils ont inspiré récits et légendes populaires.
9: La relation entre les Réunionnais et leur volcan, pour moi, c'est comme un voisin souvent assez sympathique, sur là où on va souvent pique-niquer lorsqu'il n'y a pas d'éruption, ou même lorsqu'il y a une éruption. C'est aussi parfois un voisin qui peut se mettre en colère. On connaît de nombreuses légendes sur le volcan, Grand Mercal, le Grand Diable.
4: Des figures mystérieuses qui continuent d'habiter la mémoire créole.
10: Marchez bien à gauche.
4: Au pied du piton de la Fournaise, cette classe de CE2-CM1 découvre à son tour l'histoire volcanique de son île.
11: Vous allez bien ?
4: À la Cité du Volcan, les médiateurs scientifiques plongent les enfants dans les origines de la Réunion.
12: L'île a été créée par nous, par les volcans, c'est bien. On a découvert qu'il y avait un autre volcan qu'on appelle le volcan des Alizés. Est-ce que vous le saviez avant de venir ici ? Non. Juste savoir que ce volcan, il s'est cassé la figure. Il s'est détruit, il s'est mal construit. Et qui c'est qui s'est construit dessus ? Le troisième gros volcan de l'île de la Réunion qui est encore actif. Le piton de la Fournaise, bien sûr, venez.
4: Comprendre le volcanisme, c'est comprendre comment l'île est née. Mais c'est aussi apprendre qu'un volcan peut se réveiller après des milliers d'années de sommeil.
12: C'est super chaud.
4: Le piton des neiges fait lui aussi partie des apprentissages.
12: Est-ce que vous pouvez maintenant montrer le piton des neiges ?
13: Comme son réveil est possible, cette notion est abordée avec les enfants. En leur expliquant qu'il y a vraiment de
10: très faibles chances qu'ils puissent un jour se réveiller, bah, du coup, ça les rassure. On habite sur une île volcanique, c'est présent dans leur quotidien, et donc ça permet de générer des échanges au sein de la classe.
12: Allez, venez, on va faire l'atelier.
4: Pour les enseignants, parler du volcan avec les enfants permet de relier les sciences à leur quotidien. Car ici, les éruptions font partie de la vie des Réunionnais.
11: Ce que j'ai trouvé génial, c'était la lave. Et surtout, quand il y avait les nuages de fumée, sur un volcan, c'est génial parce qu'on peut aller le voir. C'est chouette.
13: Quand même, il n'y a pas beaucoup d'îles qui ont été créées à partir d'un volcan sous-marin.
11: Le béton de la Fournaise, ça ne me fait pas trop peur. C'est juste que ça, c'est joli. Le noir, pour moi, c'est la roche. Le rouge, la lave. Le vert, le végétaux. Le bleu, la mer.
4: À La Réunion, le volcan façonne les paysages, mais aussi les regards et les imaginaires. Quand le piton de la Fournaise se réveille, il rappelle aux habitants que leur île continue, elle aussi, de naître sous leurs pieds.
1: Et allons maintenant à la rencontre de notre invitée Aurélie, direction pour cela Saint-Denis, toujours à La Réunion, à la rencontre du père Alexandre Lawan. Vous êtes vicaire de la paroisse de Notre-Dame de la Délivrance. Bonjour et merci d'être avec nous. Alors cette année, on l'a vu, il y a eu l'une des plus importantes éruptions du Piton de la Fournaise. Vous avez forcément suivi l'événement. Vous êtes allé sur place?
14: Non, j'ai pas eu cette chance, mais nombre de mes amis y sont allés. On partageait leur émerveillement, surtout de nuit, c'était magnifique.
0: Et vous qui êtes réunionnais, racontez-nous, quelle est votre relation au volcan?
14: Comme tous les petits marmailles de la Réunion, je suis allé voir les coulées petits avec mes parents, presque être surpris par la vitesse de la lave, alors qu'il a fallu partir. C'est pour moi des souvenirs pleins d'émerveillement.
1: La Bible ne parle pas de volcan, mais Dieu peut se manifester à travers le feu, la puissance des éléments de la terre. Je pense notamment au mont Sinaï, qui pourrait évoquer un paysage volcanique. Alors pourquoi Dieu se manifeste-t-il de cette façon?
14: Oui, Dieu dit qu'il est un feu dévorant. On a ça dans le Deutéronome, c'est repris aussi dans la lettre aux Hébreux. Finalement, il y a quelque chose là. De la fascination pour le feu aussi qui purifie, qui est destructeur. C'est pour nous aussi le feu de l'Esprit Saint. Alors il y a toutes ces images-là qui viennent se rencontrer, le feu qui rassemble, le feu qui éclaire.
0: Le feu qui est aussi associé à l'amour, notamment dans le Cantique des Cantiques. Comment expliquer ce paradoxe-là entre la dureté, la force des tremblements de la terre et ce côté amoureux du feu dans la Bible?
14: Le passage des Cantiques est magnifique. Je suis content que vous le repreniez parce que c'est vraiment quelque chose moi, que j'avais à cœur de citer avec vous. De tête, je crois que ce sont les grandes eaux ne peuvent éteindre l'amour, ni les fleuves l'emporter. On a quelque chose de ça dans cette lave, ces coulées qui s'avancent vers la mer et qui crée quelque chose de nouveau. Là même, l'amour finalement l'emporte sur les eaux, symbole de mort.
1: Quand on parle du feu, je pense aussi au feu du buisson ardent avec Moïse, le feu qui ne consume pas.
14: Le feu qui ne consume pas, on a cette même image d'ailleurs reprise après par les pères de l'Église pour parler de la Vierge Marie. Elle est celle qui, comme le buisson, est embrasée, mais jamais ne se consume et laisse voir quelque chose de divin. Le volcan nous parle précisément à travers à la fois la crainte, mais l'émerveillement, la fascination de l'amour de Dieu, de quelque chose là qui suscite, qui éveille la foi.
0: Ça parle aussi, le volcan, la lave aux habitants, en termes de fascination, d'émerveillement, on l'a dit, mais aussi en termes de crainte. Est-ce qu'il y a un risque de confondre Dieu avec les forces de la nature qu'on voit se déchaîner à ce moment-là?
14: Pour cela, il faut regarder Jésus. Finalement, quand on regarde... Monseigneur Aubry, notre évêque émérite, avait l'habitude de dire qu'à Noël, Dieu ne fait plus peur. Dieu se donne à contempler, à accueillir dans un petit enfant. Alors finalement, lorsque l'on regarde le volcan, et je crois que les enfants l'ont bien traduit dans les reportages, ce qu'il emporte finalement, c'est la beauté qui subjugue, qui parle d'un ailleurs, du transcendant, du divin de Dieu.
1: Et comment la foi chrétienne interprète-t-elle justement les phénomènes naturels qui dépassent tout entendement humain et même le contrôle humain ?
14: Il y a la nécessité là pour nous de faire preuve d'une grande humilité. Il y a à la fois dans les catastrophes naturelles, on a parlé de ces familles qui ont été menacées par les éruptions, les tsunamis ou différentes catastrophes naturelles. Il y a des lois de la nature que Dieu a établies et contre lesquelles il ne revient pas. Nous, il nous demande donc la preuve d'humilité et finalement ce que ça suscite en nous, c'est la solidarité pour venir en aide aux plus vulnérables, aux plus pauvres, qui sont touchés par ces phénomènes naturels.
0: Et que diriez-vous à un paroissien qui viendrait vous voir en disant « Mon père, les catastrophes naturelles, ça me fait remettre en question l'idée d'un Dieu bon et créateur ?»
14: Alors, on a envie de cause à ça en créole. Mon ami le père Magloire, qui un jour m'avait dit, sur ce même argument, il m'avait dit « Regarde, un petit enfant, il dit mon enfant, la casserole de l'eau là, elle est chaude. »
1: La casserole d'eau est chaude, je très bien.
14: Ne mets pas ta main sur cette casserole là qui est chaude, tu vas te brûler. Et on a envie de dire à l'enfant qui va approcher sa main, mais Dieu va te sauver. Dieu va faire que ça ne brûle pas quand tu poseras ta main. Mais ce n'est pas le cas. Dieu ne change pas les lois de la nature, même si on lui fait un grand sourire. Et c'est pour nous difficile, c'est pour ça qu'il faut faire preuve d'humilité.
1: Merci beaucoup, Père Alexandre, de votre éclairage. Je rappelle que vous êtes vicaire de la paroisse de Notre-Dame de la Délivrance. Direction maintenant la Martinique, dans le nord de l'île, du côté de la commune du Morne-Rouge, à la rencontre d'une femme qui travaille au plus près du volcan.
0: C'est ça, Muriel. Regardez cette femme, c'est Christelle. Alors Christelle, elle possède l'établissement le plus proche de la montagne Pelée. Elle est un peu la gardienne de ce volcan qu'on voit juste ici, là, au loin.
1: Ah,
0: regardez.
1: C'était bien dégagé ce jour-là.
0: Exactement. Pas quand on a tourné, vous allez voir. Eh bien, il a plus d'un siècle maintenant. La montagne Pelée a fait vivre à la Martinique l'un des épisodes les plus tragiques de son histoire.
1: Oui, tout à fait. C'était au début du XXe siècle, en 1902, l'éruption de la montagne
0: Pelée. Tout à fait, Muriel. Regardez cette image d'archives. En 1902, donc une éruption soudaine de la montagne Pelée a détruit toute la ville de Saint-Pierre en quelques minutes, faisant un millier de victimes. Aujourd'hui, cette histoire semble lointaine et la montagne est devenue le lieu privilégié des randonneurs. Pourtant, le volcan de la montagne Pelée n'est pas éteint. Reportage de Nicolas Caclin et Laurent Vieuxfort.
15: Ce restaurant-là est né dès que j'étais dans le ventre de ma mère. Elle a ouvert effectivement son entreprise en juin 1988. Et ben moi je suis née en 87. Donc voilà. Donc moi je considère le restaurant un peu comme mon petit frère. Je jouais sur le parking, quand je rencontrais du monde, je disais ben venez, il y a le restaurant de ma maman en bas, vous avez bien mangé, etc. Donc je vous faisais des amis d'un jour, on va dire, hein, que ce soit des enfants, des adultes, etc. Moi, j'escaladais souvent la montagne. J'escaladais souvent. Ma mère me cherchait partout et en fait, j'étais déjà au sommet, quoi. Quand j'étais petite, pour nous, la montagne Pelée était effectivement au début un décor naturel qui est très, très beau, hein, voilà, mais pas forcément comme... risque naturel. C'est un petit peu peut-être plus tard, à l'école, quand ils commencent à en parler, de l'éruption, etc., de l'histoire, ben là, on se dit, ah ouais, au fait. Bonjour, monsieur.
16: Bonjour.
15: Bienvenue.
16: Merci.
15: Alors, je vous accueille. Vraiment de tout le monde, c'est-à-dire les touristes qui sont de passage, comme les croisiéristes. Moi, mon rôle premier, c'est la restauration ici au pied de la montagne Pelée. Mais c'est vrai qu'on ne fait pas que ça. On est là pour conseiller, pour orienter. Les questions qu'on pose le plus souvent sont est-ce que vous pensez que ça va se dégager ? Elle est où la montagne ? Parce que si elle est dans le brouillard, voilà, elle est où ? Combien de temps ? Mais la randonnée, j'ai quand même des questions sur l'activité sismique ou avec l'activité de la montagne Pelée. Surtout quand il y a des élans médiatiques dessus. Oui, il y a eu un petit peu de panique. Oui, il y a eu pas mal de questions. À ce moment-là, je suis la petite maman qui rassure les clients. Quand la montagne se réveille un peu, moi, je vais d'abord essayer de relativiser. Et après, effectivement, on va aller vers le spirituel, penser à Dieu et nous dire de nous préserver parce que bon, on a une entreprise, on a des employés, on a des enfants, on a de la famille, donc du coup, on aimerait bien continuer quoi.
3: Bah, d'habitude, je sors un peu prendre l'air, voir me rapprocher un peu de la montagne. Mais bon, aujourd'hui, malheureusement, le temps n'est pas avec nous. Il y a du brouillard et de la pluie. C'est notre volcan. Il est unique dans la Caraïbe. Il est unique quasiment dans le monde, puisque c'est de lui que maintenant on dit volcan type péléen, en fait. On est effectivement patrimoine de l'UNESCO, donc il y a une influence qui est beaucoup plus forte qu'avant. Et il faut, en fait, il est nécessaire même de mettre en place une structure beaucoup plus influente, que ce soit pour des guides, parce que les gens, ils arrivent, ils ont besoin d'informations et il n'y a personne pour informer, à part moi.
1: Et dans la chronique cette semaine, Aurélie, vous nous emmenez explorer les volcans de nos territoires ultramarins, car nombre d'entre eux ont été façonnés justement par des éruptions successives.
0: Exactement, Muriel. Alors regardez, on va commencer par sortir notre petite carte. On n'a pas mis la Guyane et Saint-Pierre-et-Miquelon dans la sélection parce qu'on ne trouve pas de volcans actifs ou récents en Guyane et à Saint-Pierre-et-Miquelon actuellement. En revanche, dans les autres territoires, certains sont bien réveillés. D'abord aux Antilles. Alors, on a déjà parlé de la montagne Pelée. Donc, on va aller en Guadeloupe avec la Soufrière. Elle porte bien son nom puisque tout au long de l'année, on voit s'échapper de sa zone active, regardez, des fumerolles de gaz soufré, comme vous le voyez ici. Les Guadeloupéens surnomment leur volcan la Vieille Dame et sa dernière éruption date de 1977, mais son activité géothermique n'a jamais cessé.
1: Direction maintenant l'océan Indien, si vous le voulez bien, Aurélie. Je m'immisce dans votre bien sûr, chronique, n'est-ce plaisir. Pas on a parlé donc du Piton de la Fournaise et j'allais vous poser la question, y a-t-il un autre volcan actif? Je pense que la réponse est sur la carte.
0: Alors, la réponse est sur la carte, mais peut-être pas où vous le pensez.
1: Ah.
0: Parce que là, vous pouvez cliquer sur le Piton des Neiges, je vais vous montrer ce que c'est. C'est le deuxième volcan de la Réunion. Alors, il culmine à plus de 3000 mètres d'altitude. Et c'est lui qui a donné naissance à l'île, là où le Piton de la Fournaise l'a fait grandir, mais c'est un volcan éteint.
1: D'accord.
0: En revanche, à Mayotte, on trouve un volcan bien actif, c'est le Fanny Mahoré. Et je n'ai pas pu vous trouver de photos, car c'est un volcan sous-marin, connu seulement depuis 2018. Il est considéré comme l'une des découvertes volcanologiques les plus importantes du XXIe siècle, et il est très actif, puisqu'entre 2018 et 2020, il a rejeté environ 6 km cubes de lave, c'est énorme. Il a déplacé Mayotte d'environ 24 cm vers l'est et l'a affaissé de 19 autres centimètres.
1: Donc ça veut dire que les volcans continuent de façonner réellement nos territoires ultramarins.
0: Oui Muriel, et c'est le cas depuis des siècles, parfois même des millénaires. Allons voir dans les taffes Muriel, je vous laisse. Regardez les terres australes et antarctiques françaises. Donc sur l'île Saint-Paul que vous voyez juste ici, on trouve ce lieu particulier. C'est le bassin du cratère. En 1780, la mince paroi rocheuse qui fermait le cratère du volcan de Saint-Paul s'est rompue en créant ce bassin. 200 mètres de large, il est encore considéré comme un volcan actif, car il y a encore de la chaleur en profondeur.
1: D'accord. Et maintenant, ce que je vous propose, c'est d'aller du côté du Pacifique, n'est-ce
0: bien,
1: pas?
0: Parfait, Muriel.
1: Parce qu'il y a encore des volcans actifs, non?
0: Alors, non. Ah. En effet, la plupart des volcans des îles de Polynésie française, émergés en tout cas, ne sont plus actifs aujourd'hui. On en voit quand même encore les vestiges, notamment à Tahiti, avec le mont Horoena. Je vous laisse cliquer. Regardez, on le voit ici
1: magnifique.
0: Au loin, il est là, le mont Horoena. Et c'est l'un des sommets les plus impressionnants de nos territoires ultramarins. Il fait plus de 2200 mètres d'altitude. Et c'est, cet ancien volcan qui a donné naissance à cette zone ouest là. Voilà.
1: D'accord.
0: Donc Tahiti Nui, donc cette zone ouest de Tahiti, et il est éteint depuis plusieurs centaines de millions de milliers d'années, pardon. Et je vais finir par un lieu paradisiaque créé encore par un volcan. Regardez, c'est à Wallis, le lac Lalolalo. Wow. Magnifique. C'est un lac de cratère volcanique qui forme presque un cercle parfait, hein, vous le voyez. Il s'est fermé suite à la rencontre du magma volcanique avec de l'eau souterraine. La vapeur a produit une explosion violente qui a fini par creuser ce magnifique lieu naturel. Il fait plus de 80 mètres de profondeur et là encore, le volcan est éteint. En résumé, qu'ils soient éteints ou bien réveillés, les volcans des Outre-mer racontent l'histoire de nos îles. Sous la mer comme à la surface, ils nous rappellent que la Terre ne cesse jamais d'être en mouvement.
1: Merci Aurélie. Sur le site d'Outre-mer La Première, toute une page est consacrée aux différents volcans présents dans nos territoires avec des images spectaculaires. Les volcans rappellent donc une réalité fascinante, celle d'un monde vivant, en mouvement, parfois imprévisible, à voir et à revoir donc sur Internet.
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1: Alors, c'est vrai qu'avec cette émission, ça m'a donné envie d'aller à La Réunion pour découvrir un volcan en éruption, n'est-ce pas ? Parce que nous, il est éteint depuis un moment. Mais mon arrière-grand-mère, Maman Claire, me racontait justement cette éruption de la montagne Pelée. Elle n'a pas connu, c'est sa mère qui l'a connue. Et Saint-Pierre qui avait été ravagé, puisqu'on appelait à l'époque Saint-Pierre le Petit Paris. Et on voyait, elle me disait, on parle de la grande éruption, mais on ne parle pas non plus de toutes les petites éruptions qu'il y a pu avoir ou les tremblements de terre qu'il y a pu avoir. Et il y avait une sorte d'angoisse qui régnait un peu sur l'île, parce que on n'avait pas connu ça avant.
0: C'est vrai que nous, la relation au volcan, elle est un peu plus douce à La Réunion. On a presque une relation affective avec le volcan. C'est assez étrange, assez magique, je pense, parce que quand le volcan se réveille, on a l'impression qu'il nous réveille un peu avec lui. Donc quand on le voit comme ça dévaler les pentes, aller tout droit vers la destination qu'il a choisie, la mer, traverser les obstacles avec le plus grand des calmes, on se rappelle un peu de quoi on est fait, j'ai l'impression.
1: Ça donne envie de se rappeler de quoi nous sommes faits, c'est-à-dire de l'avant-fusion, en quelque sorte. En espérant que cette émission vous aura réveillé. Belle semaine à vous.
0: Et à bientôt.

0: René Martin, vous êtes aujourd'hui le directeur artistique de festival de musique classique le plus connu et reconnu en France, mais aussi dans bien des pays dans le monde. On vous doit entre autres la création de la Folle Journée de Nantes, un événement qui transforme cette ville en capitale de la musique classique depuis 1995, de Folle Journée qui se vivent aujourd'hui à Rio, Tokyo, Varsovie ou Lisbonne. Vous aimez la musique, René Martin, mais vous aimez aussi la faire aimer, que ce soit au Festival international de piano de la Roque d'Anthéron ou dans l'Abbaye royale de Fontevraud. Votre ami Jérôme Duchamp, comédien, metteur en scène, disait de vous dans une interview récente « René Martin est un révolté serein ». Vous vous reconnaissez dans cette définition ?
1: Quelque part, oui. Quelque part, oui. Pour faire tout ce que je fais, j'ai besoin d'une grande sérénité. Et quelque part aussi, j'aime beaucoup être un peu en marge et j'aime beaucoup... quelque part, ma mission, c'est un peu de changer toute l'image qu'on a de la musique classique, de désacraliser cette musique et de la rendre plus, je dirais, plus accessible à tous.
0: Mais quand il dit révolté, à votre avis, qu'est-ce qu'il entendait par là ?
1: Non, je pense que révolté, c'est au sens... quelqu'un qui en permanence a envie de comprendre les choses, d'agir. Et c'est pas un révolté qui veut tout casser.
0: Mais, qui veut construire plutôt.
1: Voilà, qui veut plutôt construire, mais quelque part, pour construire, il faut être un tout petit peu révolté, parce qu'on ne construit pas toujours dans le calme ou d'une façon paisible. Mm-hmm.

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1: Bonjour à tous, il est 5h sur les ondes de Radio Arc-en-Ciel. Nous espérons que vous avez passé une excellente nuit et que ce réveil en ce samedi matin se passe pour le mieux du monde. Merci à tous de votre fidélité. Nous retrouvons nos confrères de Radio Vatican avec les informations internationales, l'édition de la nuit.
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3: Comment accompagner les familles? Une question au cœur de la rencontre autour de l'exhortation apostolique Amoris Laetitia au Vatican. Nous aurons un premier aperçu des échanges en début de ce journal. En Afrique du Sud, le gouvernement retire une directive qui encadrait le traitement de demandes d'asile des réfugiés au lendemain de nouvelles violences xénophobes. En Thaïlande, l'opposition a déposé une motion de censure à l'encontre du Premier ministre et de 17 membres de son gouvernement. Elle dénonce notamment leur défaillance dans la gestion des inondations. L'UE a trouvé un compromis sur les pouvoirs de l'autorité européenne des marchés financiers. L'extension de son rôle comme super gendarme de la bourse doit permettre de faciliter les investissements partout en Europe.
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3: Quels sont les défis, les fragilités, mais aussi la beauté des familles d'aujourd'hui? C'est la question à laquelle près de 200 personnes tâchent de répondre depuis 3 jours en salle Paul VI au Vatican. Patriarches, présidents de conférences épiscopales, experts et laïcs prient et témoignent de leurs expériences de vie ou des avancées de leur pastorale. Depuis la publication de l'exhortation apostolique du pape François à Amoris Laetitia, il y a 10 ans déjà. Ce vendredi, un premier aperçu de la réflexion a été présenté. Il fut question de mobilité. Comment rester en contact ou transmettre la foi à ses enfants si on vit loin d'eux? Autre question clé, l'Église accompagne-t-elle vraiment les familles? En France, prendre soin des jeunes couples et même des plus âgés est un enjeu majeur. C'est ce que nous explique une des intervenantes, Véronique Martin-Longchamp. Elle est déléguée nationale à la pastorale des familles au sein de la Conférence des évêques de France.
5: Un des gros défis pour nous en France, c'est que le mariage actuellement à l'Église n'est plus une obligation. Chaque couple choisit ou non de se marier à l'Église, et ça, c'est une chance. Et en même temps, nous savons bien que notre pays est assez déchristianisé, et donc beaucoup de couples arrivent au mariage sans avoir été baptisés, pour certains, et beaucoup ont été peu catéchisés. Et c'est vraiment une chance de pouvoir annoncer, les aider à découvrir ce que le sacrement de mariage nous apporte. Un autre défi qui est vraiment là pour nous, c'est que beaucoup, malheureusement, de couples divorcent, et c'est vraiment d'aider les couples à approfondir leur amour. Le défi que nous pose Amoris Laetitia, c'est vraiment que le couple apprend jour après jour à de mieux en mieux s'aimer. Et ça, c'est un vrai défi. Notre société ne nous aide pas à cela. Et l'Église a vraiment ce devoir d'aider les couples à pouvoir progresser dans leur amour.
3: Des propos recueillis par Henri Moriba Camara. Un nouveau doyen pour le Collège des cardinaux, élu par les cardinaux de l'Ordre des évêques hier et nommé par le pape aujourd'hui. Il s'agit de Monseigneur Luis Antonio Tagle, âgé de 69 ans. Il est propréfet du dicastère pour l'évangélisation au sein de la section pour la première évangélisation et les nouvelles églises particulières. Il succède au cardinal Giovanni Battista Re, âgé de 92 ans, détenteur pendant 7 ans de ce titre. Pour toutes ces informations, plus d'infos à retrouver sur notre site vaticannews.va. Les tensions s'accroissent entre l'Éthiopie et l'Érythrée. Une nouvelle escalade verbale entre les deux voisins intensifie le risque d'une guerre ouverte. Depuis plusieurs jours, des troupes érythréennes sont présentes au Tigré dans le nord éthiopien. C'est une agression flagrante, fustige Addis Abeba, qui brandit son droit à la légitime défense. En face, Asmara accuse l'Éthiopie de mener contre elle une longue guerre d'agression. En Afrique du Sud, le gouvernement a annoncé le retrait d'une circulaire sur les demandes d'asile. Une décision qui fait suite aux nouvelles violences entre ressortissants étrangers et de groupes anti-migrants. Depuis des mois, une campagne vise les étrangers en situation irrégulière ayant poussé des dizaines de milliers de migrants à rentrer chez eux. Explication de notre correspondant au GAP, Gabriel Porometto.
6: Le gouvernement sud-africain a retiré ce vendredi une directive qui encadrait le traitement des demandes d'asile dans les centres d'accueil des réfugiés. Cette décision fait suite à un arrêt rendu en juillet par la Cour constitutionnelle qui avait jugé inconstitutionnel certains obstacles procéduraux imposés aux demandeurs d'asile. Cette annonce intervient dans un contexte de tensions croissantes autour de l'immigration. Jeudi, de nouvelles violences ont éclaté à Durban et à Soweto, dans la banlieue de Johannesburg. Des dizaines de véhicules ont été incendiés et des commerces tenus par des étrangers pillés. Ces violences ont fait suite à des manifestations organisées par des groupes opposés à l'immigration illégale. Elles surviennent alors que l'afflux de demandeurs d'asile dans les centres d'accueil sud-africains entraîne une saturation des services, selon le ministère de l'Intérieur. Première économie du continent, l'Afrique du Sud attire depuis longtemps des migrants en quête de meilleures perspectives, mais le pays reste confronté à un chômage supérieur à 30% et à des profondes inégalités. Depuis plus de 20 ans, le pays est régulièrement secoué par des violences xénophobes. Le Cap, Gabriel Porometto pour Radio Vatican.
3: C'est à une Sud-Africaine que le jury du Nobel a décerné son prix pour la paix ce matin. Il s'agit de Navi Pillay. À 85 ans, elle est récompensée pour ses efforts visant à promouvoir la paix et le droit international. Israël fustige cette attribution. Pour elle, ce choix légitime la haine et les préjugés anti-Israël. Madame Pillay a dirigé l'an dernier la commission d'enquête internationale indépendante des Nations Unies sur les territoires palestiniens occupés. Cette commission qui a affirmé qu'Israël commettait un génocide dans la bande de Gaza. En Inde, la grogne monte contre la révision des listes électorales. 130 millions de personnes ont été rayées des listes depuis l'an dernier. L'opposition et la société civile accusent le gouvernement d'effacer des électeurs pour se maintenir au pouvoir. Demain, un mouvement de jeunes, le parti des cafards, lancera une grande manifestation à New Delhi. En Thaïlande, l'opposition monte au créneau. Elle a déposé hier une motion de censure visant le Premier ministre Anithin Chanwirakul ainsi que 17 ministres de son gouvernement conservateur. En cause, des accusations de corruption, d'abus de pouvoir, mais aussi de défaillance dans la gestion des inondations. C'est ce que dénonce un député du Parti du Peuple, principale formation progressiste du pays. À Bangkok, Valentin Sebron.
0: Corruption, ingérence dans la justice et les élections, l'opposition thaïlandaise accuse le Premier ministre Anithin Chanwirakul d'avoir cherché à mettre les institutions indépendantes du pays au service de son clan. Pantin Nuamchang, député du Parti du Peuple.
2: Ils cherchent à placer leurs hommes à la commission électorale, dans les instances anticorruption, à la Cour constitutionnelle. Des nominations approuvées par le Sénat.
0: Pour ce député progressiste, le parti Bhumjai Thai, avec ses réseaux, a agi contre l'intérêt du peuple.
2: C'est un crime contre l'État. Ils ont tout planifié pour s'infiltrer dans toutes les strates du pouvoir, en utilisant les moyens de leur parti, mais aussi les ressources de l'État.
0: Signée par 145 députés, la motion de censure qui doit être débattue au Parlement à la fin du mois dénonce aussi les ratés de la gestion des inondations. Peu de chances qu'elle aboutisse, mais pour l'opposition, c'est l'occasion de mettre en lumière les défaillances du gouvernement conservateur, alors que la popularité du Premier ministre ne cesse de dégringoler.
3: Un sujet de Valentin Sebron, correspondant à Bangkok. L'UE a enfin trouvé un compromis sur les pouvoirs de l'autorité européenne des marchés financiers. Réunis à Luxembourg, les 27 ministres européens de l'économie et des finances se sont mis d'accord après plus de 6 mois de négociations. L'AEMF, basée à Paris, deviendra à terme le super gendarme de la bourse et des plus grands acteurs financiers. C'est une brique capitale qui se met en place dans la construction du marché unique des capitaux, le pendant manquant de la monnaie unique. L'extension du rôle de l'AEMF doit permettre d'accélérer et faciliter les investissements partout en Europe. Les explications de notre correspondant Pierre Benazet à Bruxelles.
7: L'autorité européenne des marchés financiers n'avait jusqu'ici qu'un pouvoir de coordination. Elle va devenir le grand superviseur direct et endosser donc des fonctions exercées jusqu'ici par les régulateurs boursiers nationaux. L'AEMF devrait obtenir de nouveaux pouvoirs de sanction, d'agrément ou d'inspection et pouvoir décerner des licences pour opérer dans l'ensemble de l'UE. Pour parvenir à cette décision, un compromis a été négocié avec l'Allemagne. Elle avançait que Deutsche Börse, c'est-à-dire la bourse de Francfort, n'avait que des activités nationales. Elle échappe donc à la supervision européenne, mais seulement temporairement, estime le ministre français de l'économie et des finances, Roland Lescure.
8: Nous allons pouvoir financer nos entreprises dans le cadre d'un marché unique, avec des règles uniques et un superviseur unique pour les plus grandes entités qui va permettre d'avoir un fonctionnement optimal des marchés financiers. Par définition, un compromis, ça suppose que chacun fasse un pas en avant. On l'a fait sur ce sujet qui était important pour l'Allemagne. Le sens de l'histoire, quand même, c'est que toutes les grandes plateformes, au fur et à mesure qu'elles vont croître, et c'est le sens du compromis qui a été indiqué, aient vocation à rejoindre cette supervision unique.
7: Le compromis des 27 devra encore être validé avec le Parlement européen, et l'espoir est d'y parvenir avant la fin de l'année. Pierre Benazet, Bruxelles, RFI pour Radio Vatican.

Frères de Radio Vatican, c'était les informations internationales, l'édition de cette nuit. Et nous démarrons notre séquence avec le groupe Glorious Ruah.

vient envahir le cœur de tous.

Visiter les cœurs, ici dans cette église et dans le monde entier.

0: Psaume 104. Mon âme bénit l'Éternel. Éternel mon Dieu, tu es infiniment grand, tu es revêtu d'éclat et de magnificence. Il s'enveloppe de lumière comme d'un manteau, il étend les cieux comme un pavillon, il forme avec les eaux le faîte de sa demeure. Il prend les nuées pour son char, il s'avance sur les ailes du vent. Il fait des vents ses messagers, des flammes de feu ses serviteurs. Il a établi la terre sur ses fondements, elle ne sera jamais ébranlée. Tu l'avais couverte de l'abîme, comme d'un vêtement, les eaux s'arrêtaient sur les montagnes. Elles ont fui devant ta menace, elles se sont précipitées à la voix de ton tonnerre. Des montagnes se sont élevées, des vallées se sont abaissées au lieu que tu leur avais fixé. Tu as posé une limite que les eaux ne doivent point franchir, afin qu'elles ne reviennent plus couvrir la terre. Il conduit les sources dans des torrents qui coulent entre les montagnes. Elles abreuvent tous les animaux des champs, les ânes sauvages y étanchent leur soif. Les oiseaux du ciel habitent sur leurs bords et font résonner leur voix parmi les rameaux. De sa haute demeure, il arrose les montagnes, la terre est rassasiée du fruit de tes œuvres. Il fait germer l'herbe pour le bétail et les plantes pour les besoins de l'homme afin que la terre produise de la nourriture. Le vin qui réjouit le cœur de l'homme et fait plus que l'huile resplendir son visage et le pain qui soutient le cœur de l'homme. Les arbres de l'Éternel se rassasient, les cèdres du Liban qu'il a plantés. C'est là que les oiseaux font leur nid. La cigogne a sa demeure dans les cyprès, les montagnes élevées sont pour les boucs sauvages. Les rochers servent de retraite aux damans. Il a fait la lune pour marquer les temps. Le soleil sait quand il doit se coucher. Tu amènes les ténèbres et il est nuit. Alors tous les animaux des forêts sont en mouvement. Les lionceaux rugissent après la proie et demandent à Dieu leur nourriture. Le soleil se lève, il se retire et se couche dans leur tanière. L'homme sort pour se rendre à son ouvrage et à son travail jusqu'au soir. Que tes œuvres sont en grand nombre, ô Éternel. Tu les as toutes faites avec sagesse. La terre est remplie de tes biens. Voici, la grande et vaste mer. Là se meuvent sans nombre des animaux, petits et grands. Là se promènent les navires et ce léviathan que tu as formé pour se jouer dans les flots. Tous ces animaux espèrent en toi pour que tu leur donnes la nourriture en son temps. Tu la leur donnes et ils la recueillent. Tu ouvres ta main et ils se rassasient de bien. Tu caches ta face, ils sont tremblants. Tu leur retires le souffle, ils expirent et retournent dans leur poussière. Tu envoies ton souffle, ils sont créés, et tu renouvelles la face de la terre. Que la gloire de l'Éternel subsiste à jamais, que l'Éternel se réjouisse de ses œuvres. Il regarde la terre et elle tremble. Il touche les montagnes et elles sont fumantes. Oh, je chanterai l'Éternel tant que je vivrai. Je célébrerai mon Dieu tant que j'existerai. Que mes paroles lui soient agréables, je veux me réjouir en l'Éternel. Que les pécheurs disparaissent de la terre et que les méchants ne soient plus. Mon âme bénit l'Éternel, louez l'Éternel.
1: C'était la méditation du psaume de ce jour, le psaume 104. Et nous poursuivons en musique avec Corinne Lafitte. Venez, chantez de joie.

0: Évangile de Jésus-Christ selon saint Luc, chapitre 11, versets 27 à 28. En ce temps-là, comme Jésus était en train de parler, une femme éleva la voix au milieu de la foule pour lui dire « Heureuse la mère qui t'a portée en elle et dont les seins t'ont nourri. » Alors Jésus lui déclara « Heureux plutôt ceux qui écoutent la parole de Dieu et qui la gardent. »
1: 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Et causement pour rouvre le cœur.
0: Nous assistons à une scène où Jésus, enseignant la foule, est interrompu par une femme qui crie sa joie et à qui il donne une leçon. Nous pouvons imaginer cette scène. Jésus, assis au milieu de la foule, donnant ses enseignements. Et d'un coup, il entend une femme qui a osé l'interrompre en clamant tout haut et fort « Heureuse la mère qui t'a portée en elle et dont les seins t'ont nourri. » Aussitôt, Jésus la contredit en déclarant « Heureux plutôt ceux qui écoutent la parole de Dieu et qui la gardent. » Comment cette femme a-t-elle reçu cette réplique ? L'a-t-elle bien prise, se disant qu'il a raison de parler ainsi, moi qui l'ai interrompu au lieu de l'écouter? Ou alors l'a-t-elle mal prise? Elle qui voulait peut-être simplement rendre hommage à la Vierge Marie, la mère de Jésus, d'avoir enfanté le Fils de Dieu, celui qui est le chemin, la vérité et la vie. Saint Luc ne nous le dit pas. Jésus aime sa mère. D'ailleurs, lors de sa mort sur la croix, il nous la confie comme mère. Les gens de l'époque ne savaient pas encore comment Marie souffrirait à la passion jusqu'à la mort de son fils. Siméon, un homme juste et pieux, qui reçut Joseph, Marie et Jésus au temple peu après sa naissance, avait prédit qu'un glaive traverserait l'âme de Marie. Elle le comprit sans doute à la mort de Jésus. Sa douleur a dû être horrible. Tout parent ayant perdu un enfant connaît les souffrances endurées. Heureux qui écoute la parole de Dieu et qui la garde. En écoutant et en gardant la parole de Dieu, nous faisons un pas vers le royaume de Dieu. Le chemin pour y arriver est long, nous aurons beaucoup à faire, à endurer. Mais nous devons continuer cette longue marche, sans faillir, pour avoir droit à la vie éternelle. Ô Dieu très saint, purifie-nous, sanctifie-nous, que nous soyons toujours fidèles à ta parole. Amen.

vous partager les textes, de nous avoir partagé les textes d'Évangile tout au long de cette semaine. Et nous lui disons à très bientôt. On poursuit avec ce chant catholique heureux, bienheureux, qui écoute la parole.

0: En ce 10 octobre, nous fêtons aujourd'hui Saint-Ghislain. Allons découvrir avec Frédéric dans le témoin de la foi de ce jour l'histoire de Saint-Ghislain et une très belle fête à tous ceux qui portent ce prénom.
1: Saint-Marc, Saint-Pierre, son nom était Jean. Sainte Marie, figure de la foi, témoin de l'Évangile. Elle se nommait Marie.
2: Saint Matthieu,
1: il s'appelait Jacques.

En ce 10 octobre, nous fêtons Saint Ghislain. Bonne fête donc à toutes les personnes qui se prénomment Ghislain. Originaire de l'Attique, Ghislain étudie à Athènes, puis entre dans un monastère de la région placé sous la règle de Saint Basile. Quelques années plus tard, à la suite d'une vision, Ghislain décide de se rendre à Rome, où il fait un court séjour avant de poursuivre son voyage jusque dans le Hainaut, en Belgique, et vit dans son petit monastère. Ghislain attire de nombreux disciples, qui défrichèrent la terre tout en évangélisant la région. Grâce à l'amitié de Saint Albert, évêque de Cambrai, il put agrandir son domaine pour y accueillir les moines qui venaient de plus en plus nombreux se mettre sous sa direction spirituelle. Ghislain est le fondateur et le premier abbé d'un monastère autour duquel s'établit une ville, Saint Ghislain, qui perpétue son nom. Ghislain meurt en 681. Avant de nous quitter, je vous propose cette pensée spirituelle extraite de l'Évangile de ce jour. Et je vous dis, demandez et l'on vous donnera, cherchez et vous trouverez, frappez à la porte et l'on vous ouvrira. Car quiconque demande reçoit, celui qui cherche trouve, et l'on ouvre à celui qui frappe. Luc 11, versets 9 et 10.

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1: Bienvenue à tous ceux qui prennent l'antenne en ce moment. Il est 6 heures sur les ondes de Radio Arc-en-Ciel. Merci à tous de votre fidélité. Un excellent réveil en ce samedi matin et nous espérons que vous allez bien. Nous retrouvons nos confrères de Radio Vatican avec les informations internationales, l'édition de la nuit.
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3: Comment accompagner les familles? Une question au cœur de la rencontre autour de l'exhortation apostolique à Maurice Laetitia au Vatican. Nous aurons un premier aperçu des échanges en début de ce journal. En Afrique du Sud, le gouvernement retire une directive qui encadrait le traitement de demandes d'asile des réfugiés au lendemain de nouvelles violences xénophobes. En Thaïlande, l'opposition a déposé une motion de censure à l'encontre du Premier ministre et de 17 membres de son gouvernement. Elle dénonce notamment leur défaillance dans la gestion des inondations. L'UE a trouvé un compromis sur les pouvoirs de l'autorité européenne des marchés financiers. L'extension de son rôle comme super gendarme de la bourse doit permettre de faciliter les investissements partout en Europe.
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3: Quels sont les défis, les fragilités, mais aussi la beauté des familles d'aujourd'hui? C'est la question à laquelle près de 200 personnes tâchent de répondre depuis 3 jours en salle Paul VI au Vatican. Patriarches, présidents de conférences épiscopales, experts et laïcs prient et témoignent de leurs expériences de vie ou des avancées de leur pastorale. Depuis la publication de l'exhortation apostolique du pape François à Maurice Laetitia, il y a 10 ans déjà. Ce vendredi, un premier aperçu de la réflexion a été présenté. Il fut question de mobilité. Comment rester en contact ou transmettre la foi à ses enfants si on vit loin d'eux? Autre question clé, l'Église accompagne-t-elle vraiment les familles? En France, prendre soin des jeunes couples et même des plus âgés est un enjeu majeur. C'est ce que nous explique une des intervenantes, Véronique Martin-Longchamp. Elle est déléguée nationale à la pastorale des familles au sein de la Conférence des évêques de France.
5: Un des gros défis pour nous en France, c'est que le mariage actuellement à l'Église n'est plus une obligation. Chaque couple choisit ou non de se marier à l'Église, et ça, c'est une chance. Et en même temps, nous savons bien que notre pays est assez déchristianisé, et donc beaucoup de couples arrivent au mariage sans avoir été baptisés, pour certains, et beaucoup ont été peu catéchisés. Et c'est vraiment une chance de pouvoir leur annoncer, les aider à découvrir ce que le sacrement de mariage nous apporte. Un autre défi qui est vraiment là pour nous, c'est que beaucoup, malheureusement, de couples divorcent. Et c'est vraiment d'aider les couples à approfondir leur amour. Le défi que nous pose Maurice Laetitia, c'est vraiment que le couple apprend jour après jour à de mieux en mieux s'aimer. Et ça, c'est un vrai défi. Notre société ne nous aide pas à cela. Et l'Église a vraiment ce devoir d'aider les couples à pouvoir progresser dans leur amour.
3: Des propos recueillis par Henri Moriba Camara. Un nouveau doyen pour le Collège des cardinaux, élu par les cardinaux de l'Ordre des évêques hier et nommé par le pape aujourd'hui. Il s'agit de Monseigneur Luis Antonio Tagle, âgé de 69 ans. Il est propréfet du dicastère pour l'évangélisation au sein de la section pour la première évangélisation et les nouvelles églises particulières. Il succède au cardinal Giovanni Battista Re, âgé de 92 ans, détenteur pendant 7 ans de ce titre. Pour toutes ces informations, plus d'infos à retrouver sur notre site vaticannews.va. Les tensions s'accroissent entre l'Éthiopie et l'Érythrée. Une nouvelle escalade verbale entre les deux voisins intensifie le risque d'une guerre ouverte. Depuis plusieurs jours, des troupes érythréennes sont présentes au Tigré dans le nord éthiopien. C'est une agression flagrante, fustige Addis Abeba, qui brandit son droit à la légitime défense. En face, Asmara accuse l'Éthiopie de mener contre elle une longue guerre d'agression. En Afrique du Sud, le gouvernement a annoncé le retrait d'une circulaire sur les demandes d'asile. Une décision qui fait suite aux nouvelles violences entre ressortissants étrangers et de groupes anti-migrants. Depuis des mois, une campagne vise les étrangers en situation irrégulière ayant poussé des dizaines de milliers de migrants à rentrer chez eux. Explication de notre correspondant au GAP, Gabriel Porometto.
6: Le gouvernement sud-africain a retiré ce vendredi une directive qui encadrait le traitement des demandes d'asile dans les centres d'accueil des réfugiés. Cette décision fait suite à un arrêt rendu en juillet par la Cour constitutionnelle qui avait jugé inconstitutionnel certains obstacles procéduraux imposés aux demandeurs d'asile. Cette annonce intervient dans un contexte de tensions croissantes autour de l'immigration. Jeudi, de nouvelles violences ont éclaté à Durban et à Soweto, dans la banlieue de Johannesburg. Des dizaines de véhicules ont été incendiés et des commerces tenus par des étrangers pillés. Ces violences ont fait suite à des manifestations organisées par des groupes opposés à l'immigration illégale. Elles surviennent alors que l'afflux de demandeurs d'asile dans les centres d'accueil sud-africains entraîne une saturation des services, selon le ministère de l'Intérieur. Première économie du continent, l'Afrique du Sud attire depuis longtemps des migrants en quête de meilleures perspectives, mais le pays reste confronté à un chômage supérieur à 30% et à des profondes inégalités. Depuis plus de 20 ans, le pays est régulièrement secoué par des violences xénophobes. Le Cap Gabriel Porometo pour Radio Vatican.
3: C'est à une Sud-Africaine que le jury du Nobel a décerné son prix pour la paix ce matin. Il s'agit de Navi Pillay. À 85 ans, elle est récompensée pour ses efforts visant à promouvoir la paix et le droit international. Israël fustige cette attribution. Pour elle, ce choix légitime la haine et les préjugés anti-Israël. Madame Pillay a dirigé l'an dernier la commission d'enquête internationale indépendante des Nations Unies sur les territoires palestiniens occupés. Cette commission qui a affirmé qu'Israël commettait un génocide dans la bande de Gaza. En Inde, la grogne monte contre la révision des listes électorales. 130 millions de personnes ont été rayées des listes depuis l'an dernier. L'opposition et la société civile accusent le gouvernement d'effacer des électeurs pour se maintenir au pouvoir. Demain, un mouvement de jeunes, le parti des cafards, lancera une grande manifestation à New Delhi. En Thaïlande, l'opposition monte au créneau. Elle a déposé hier une motion de censure visant le Premier ministre Anithin Chanwirakul ainsi que 17 ministres de son gouvernement conservateur. En cause, des accusations de corruption, d'abus de pouvoir mais aussi de défaillance dans la gestion des inondations. C'est ce que dénonce un député du Parti du Peuple, principale formation progressiste du pays. À Bangkok, Valentin Sebron.
7: Corruption, ingérence dans la justice et les élections, l'opposition thaïlandaise accuse le Premier ministre Anuttin Chanwirakul d'avoir cherché à mettre les institutions indépendantes du pays au service de son clan. Panti Nuamcheng, député du Parti du Peuple.
8: Ils cherchent à placer leurs hommes à la commission électorale, dans les instances anticorruption, à la Cour constitutionnelle. Des nominations approuvées par le Sénat.
7: Pour ce député progressiste, le parti Bumjai Thai, avec ses réseaux, a agi contre l'intérêt du peuple.
8: C'est un crime contre l'État. Ils ont tout planifié pour s'infiltrer dans toutes les strates du pouvoir, en utilisant les moyens de leur parti, mais aussi les ressources de l'État.
7: Signée par 145 députés, la motion de censure qui doit être débattue au Parlement à la fin du mois dénonce aussi les ratés de la gestion des inondations. Peu de chances qu'elle aboutisse, mais pour l'opposition, c'est l'occasion de mettre en lumière les défaillances du gouvernement conservateur alors que la popularité du Premier ministre ne cesse de dégringoler.
3: Un sujet de Valentin Sebron, correspondant à Bangkok. L'UE a enfin trouvé un compromis sur les pouvoirs de l'autorité européenne des marchés financiers. Réunis à Luxembourg, les 27 ministres européens de l'économie et des finances se sont mis d'accord après plus de 6 mois de négociations. L'AEMF, basée à Paris, deviendra à terme le super gendarme de la bourse et des plus grands acteurs financiers. C'est une brique capitale qui se met en place dans la construction du marché unique des capitaux, le pendant manquant de la monnaie unique. L'extension du rôle de l'AEMF doit permettre d'accélérer et faciliter les investissements partout en Europe. Les explications de notre correspondant Pierre Benazé à Bruxelles.
9: L'autorité européenne des marchés financiers n'avait jusqu'ici qu'un pouvoir de coordination. Elle va devenir le grand superviseur direct et endosser donc des fonctions exercées jusqu'ici par les régulateurs boursiers nationaux. L'AEMF devrait obtenir de nouveaux pouvoirs de sanction, d'agrément ou d'inspection et pouvoir décerner des licences pour opérer dans l'ensemble de l'UE. Pour parvenir à cette décision, un compromis a été négocié avec l'allemagne. Elle avançait que Deutsche Börse, c'est-à-dire la bourse de Francfort, n'avait que des activités nationales. Elle échappe donc à la supervision européenne, mais seulement temporairement, estime le ministre français de l'économie et des finances, Roland Lescure.
10: Nous allons pouvoir financer nos entreprises dans le cadre d'un marché unique, avec des règles uniques et un superviseur unique pour les plus grandes entités qui va permettre d'avoir un fonctionnement optimal des marchés financiers. Par définition, un compromis, ça suppose que chacun fasse un pas en avant. On l'a fait sur ce sujet qui était important pour l'Allemagne. Le sens de l'histoire quand même, c'est que toutes les grandes plateformes, au fur et à mesure qu'elles vont croître, et c'est le sens du compromis qui a été indiqué, et vocation à rejoindre cette supervision unique.
9: Le compromis des 27 devra encore être validé avec le Parlement européen, et l'espoir est d'y parvenir avant la fin de l'année. Pierre Benazet, Bruxelles, RFI pour Radio Vatican.

Merci à nos confrères de Radio Vatican. C'était les informations internationales, l'édition de cette nuit. Et nous démarrons avec Laurent Giboschi, la force de l'esprit.

0: Et nous retrouvons Jean avec le Timanger pour le cœur, l'évangile en créole. Nous sommes au chapitre 11 de l'évangile selon Saint Luc. Ce sont les versets 27 à 28. Heureuse la mère qui t'a porté en elle, heureux plutôt ceux qui écoutent la parole de Dieu.
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2: Dans l'évangile de Jésus-Christ, voilà que ça Saint Luc raconte. Alors là, j'hésite en train de causer. Et madame Lélé, la voix de la foule, pour dire, ah, bien heureuse, le moment la porte à où en elle. Ça que la daout était. Alors Jésus l'a dit en ce moment, madame. Madame, bien heureux plutôt. Ça qui a coup de parole bon Dieu. Ils mettent sa parole là, dans une caisse de vie.

C'était Brigitte et Jean-Paul Artaud. Écoutons la parole et merci à Jean pour ce petit manger pour le cœur, l'évangile en créole. On retrouve Edwige et son équipe, Dani et Elsie, pour le partage de la lecture, de la méditation et du psaume de ce jour. On poursuit notre lettre de Saint Paul apôtre aux Galates. C'est l'émission Jésus mon guide.

Bonjour à vous, fidèles auditeurs, auditrices qui nous écoutent sur la radio Arc-en-Ciel et sur les réseaux sociaux, YouTube et la grande famille de Jésus mon guide. C'est Edwige avec vous, accompagnée par Rézi pour la première lecture et Dany pour le psaume. Nous sommes le samedi 10 octobre, 27e semaine du temps ordinaire. Nous fêtons les Ghislains. Bonne fête à vous. Je souhaite aussi un joyeux anniversaire à tous ceux et celles qui le fêtent en ce jour. Nous allons écouter un chant à l'Esprit Saint. Restaure mon cœur par voie de l'adoration.

0: Bonjour, frères et sœurs, contente de vous retrouver pour partager ensemble la parole de l'Évangile. Tous, vous êtes fils de Dieu par la foi. Galates, chapitre 3, versets 22 à 29. Lecture de la lettre de saint Paul apôtre aux Galates. Frères, l'Écriture a tout enfermé sous la domination du péché, afin que ce soit par la foi en Jésus-Christ que la promesse s'accomplisse pour les croyants. Avant que vienne la foi en Jésus-Christ, nous étions des prisonniers, enfermés sous la domination de la loi, jusqu'au temps où cette foi devait être révélée. Ainsi, la loi, comme un guide, nous a menés jusqu'au Christ, pour que nous obtenions de la foi la justification. Et maintenant que la foi est venue, nous ne sommes plus soumis à ce guide, car tous, dans le Christ Jésus, vous êtes fils de Dieu par la foi. En effet, vous tous que le baptême a unis au Christ, vous avez revêtu le Christ. Il n'y a plus ni juif, ni grec, il n'y a plus ni esclave, ni homme libre, il n'y a plus l'homme et la femme, car tous, vous ne faites plus qu'un dans le Christ Jésus. Si vous appartenez au Christ, vous êtes de la descendance d'Abraham. Vous êtes héritier selon la promesse. Parole du Seigneur. Nous rendons grâce à Dieu.
1: Dans cette lettre aux Galates, l'Écriture a tout enfermé sous le péché. Et par la foi en Jésus-Christ, qui nous est donné par le baptême, en recevant l'Esprit Saint pour tous ceux et celles qui croient, avant que vienne cette foi, nous étions gardés sous la surveillance de la loi. Prisonniers, enfermés sous cette domination, jusqu'au jour où la foi est venue en nous. Il s'est révélé en nos cœurs, dans nos vies, car dans le Christ Jésus, on est devenu par notre baptême les fils et les filles de Dieu et de lumière. Et fils et filles de Dieu par la foi, on est tous baptisés en Christ, revêtus en Christ, on devient fils et des filles de Dieu. Revêtir d'un vêtement blanc, c'est adopter la forme, le regard et le cœur de celui qui nous l'offre. En sentant de le baptismal, le croyant est enveloppé de la vie même de Jésus. De laisser Jésus agir en nous avec sa compassion, sa douceur et son amour infini. Il n'y a plus ni de juif, ni grec, ni esclave, ni homme libre, quand on est tous un. Dans le Christ, et nous lui appartenons au Christ Jésus. On l'appartient, nous sommes les héritiers et la descendance d'Abraham selon la promesse. Pour nous, dans nos vies de tous les jours, quelle est notre relation avec Dieu? Est-ce que je vis ma foi comme une série de règles à respecter sous la contrainte, ou comme une relation de confiance et de liberté filiale? Dans notre quotidien, lorsque les autres nous rencontrent, aperçoivent-ils les traits du Christ à travers notre attitude et nos paroles?

Je vais vous lire une prière dite par le pape Léon devant la grotte de Lourdes. Bernadette, humble fille d'époque de France, vous délivrerez au monde un lumineux message de prière, de conversion et d'espérance. Nous accourons vers toi avec confiance, parce que tu es la mère de Jésus, que tu nous as donné et que tu es attentive à tous nos besoins. Nous te prions, Notre-Dame, la France dont tu es la patronne et que tu as durant tant de siècles entourée de ta protection. Obtiens

capables d'affronter les défis et voulons servir le bien commun. Qu'il la garde en paix dans le concert des nations, qu'il fasse entendre sa voix pour promouvoir la défense des droits humains fondamentaux ainsi que la paix dans le monde, rejetant à jamais les logiques des guerres. Sainte Vierge Marie, nous te présentons le peuple de Dieu qui chemine en ce pays que tu as tant marqué de ta proximité. Renouvelle la foi et la ferveur des familles chrétiennes si chères à ton cœur pour qu'elles vivent quotidiennes de la présence de Jésus, de sa grâce et de son soutien dans les difficultés qu'elle traverse, qu'elle soit généreusement ouverte à la vie et que Dieu suscite en elle des vocations, notamment sacerdotales et religieuses. Donne à ton Église en France d'ici, notamment aux plus jeunes, la voie lumineuse et de l'Évangile pour édifier une société juste et fraternelle, à laquelle il aspire enfin. Mère Trésaimant, nous te présentons nos intentions personnelles les plus pressantes, en particulier celles des personnes malades et souffrantes, ainsi que tous ceux qui les accompagnent, venus puiser la force et la guérison à la source de Massabielle. Nous te confions nos proches et nos chers défunts. Retire-nous, t'en prions, tous les obstacles qui nous séparent encore de ton Fils bien-aimé et fais qu'il règne en tous les cœurs. Amen. Merci à vous, chers auditeurs, auditrices, de nous avoir écoutés aujourd'hui et tous les jours sur la radio Arc-en-Ciel, les réseaux sociaux et YouTube. Merci à Dani et à Elsie de m'avoir accompagnée sur cette séquence. Je vous retrouve le mois prochain. Je vous souhaite tous un bon mois du rosaire avec Marie. Nous allons nous quitter sur un chant. C'est le mois de Marie par Oremus Dominum.

0: À nouveau aujourd'hui, Stéphanie, avec le partage de l'évangile de ce jour suivi d'une méditation.
1: Cher, il a habité parmi nous.
2: Le Verbe. Et le Verbe s'est fait chair. Il a fait son casque côté la note. La parole a mis un monde.
3: Évangile de Jésus-Christ selon saint Luc, chapitre 11, versets 27 à 28. En ce temps-là, comme Jésus était en train de parler, une femme éleva la voix au milieu de la foule pour lui dire « Heureuse la mère qui t'a portée en elle et dont les seins t'ont nourri. » Alors Jésus lui déclara « Heureux plutôt ceux qui écoutent la parole de Dieu et qui la gardent. »
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3: Nous assistons à une scène où Jésus, enseignant la foule, est interrompu par une femme qui crie sa joie et à qui il donne une leçon. Nous pouvons imaginer cette scène. Jésus, assis au milieu de la foule, donnant ses enseignements. Et d'un coup, il entend une femme qui a osé l'interrompre en clamant tout haut et fort « Heureuse la mère qui t'a porté en elle et dont les seins t'ont nourri. » Aussitôt, Jésus la contredit en déclarant « Heureux plutôt ceux qui écoutent la parole de Dieu et qui la gardent. » Comment cette femme a-t-elle reçu cette réplique ? L'a-t-elle bien prise, se disant qu'il a raison de parler ainsi, moi qui l'ai interrompu au lieu de l'écouter? Ou alors l'a-t-elle mal prise? Elle qui voulait peut-être simplement rendre hommage à la Vierge Marie, la mère de Jésus, d'avoir enfanté le Fils de Dieu, celui qui est le chemin, la vérité et la vie. Saint Luc ne nous le dit pas. Jésus aime sa mère. D'ailleurs, lors de sa mort sur la croix, il nous la confie comme mère. Les gens de l'époque ne savaient pas encore comment Marie souffrirait à la passion jusqu'à la mort de son fils. Siméon, un homme juste et pieux, qui reçut Joseph, Marie et Jésus au temple peu après sa naissance, avait prédit qu'un glaive traverserait l'âme de Marie. Elle le comprit sans doute à la mort de Jésus. Sa douleur a dû être horrible. Tout parent ayant perdu un enfant connaît les souffrances endurées. Heureux qui écoute la parole de Dieu et qui la garde. En écoutant et en gardant la parole de Dieu, nous faisons un pas vers le royaume de Dieu. Le chemin pour y arriver est long, nous aurons beaucoup à faire, à endurer. Mais nous devons continuer cette longue marche, sans faillir, pour avoir droit à la vie éternelle. Ô Dieu très saint, purifie-nous, sanctifie-nous, que nous soyons toujours fidèles à ta parole. Amen.

accompagner tout au long de cette semaine avec les textes d'évangile de chaque jour et nous lui disons à très bientôt. On poursuit avec le groupe Sentier de joie, car ta parole.

0: En ce 10 octobre, nous fêtons aujourd'hui Saint-Ghislain. Allons découvrir avec Frédéric dans le témoin de la foi de ce jour l'histoire de Saint-Ghislain et une très belle fête à tous ceux qui portent ce prénom.
1: Saint-Marc, Saint-Pierre, son nom était Jean. Sainte-Marie, figure de la foi, témoin de l'Évangile. Elle se nommait Marie.
2: Saint Matthieu,
1: il s'appelait Jacques.

En ce 10 octobre, nous fêtons Saint Ghislain. Bonne fête donc à toutes les personnes qui se prénomment Ghislain. Originaire de l'Attique, Ghislain étudie à Athènes, puis entre dans un monastère de la région placé sous la règle de Saint Basile. Quelques années plus tard, à la suite d'une vision, Ghislain décide de se rendre à Rome, où il fait un court séjour avant de poursuivre son voyage jusque dans le Hainaut, en Belgique, et vit dans son petit monastère. Ghislain attire de nombreux disciples, qui défrichèrent la terre tout en évangélisant la région. Grâce à l'amitié de Saint Albert, évêque de Cambrai, il put agrandir son domaine pour y accueillir les moines qui venaient de plus en plus nombreux se mettre sous sa direction spirituelle. Ghislain est le fondateur et le premier abbé d'un monastère autour duquel s'établit une ville, Saint Ghislain, qui perpétue son nom. Ghislain meurt en 681. Avant de nous quitter, je vous propose cette pensée spirituelle extraite de l'évangile de ce jour. Et je vous dis, demandez, l'on vous donnera, cherchez, vous trouverez, frappez à la porte et l'on vous ouvrira. Car quiconque demande reçoit, celui qui cherche trouve, et l'on ouvre à celui qui frappe. Luc 11, versets 9 et 10.

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1: Comment accompagner les familles? Une question au cœur de la rencontre autour de l'exhortation apostolique à Maurice Laetitia au Vatican. Nous aurons un premier aperçu des échanges en début de ce journal. En Afrique du Sud, le gouvernement retire une directive qui encadrait le traitement de demandes d'asile des réfugiés au lendemain de nouvelles violences xénophobes. En Thaïlande, l'opposition a déposé une motion de censure à l'encontre du Premier ministre et de 17 membres de son gouvernement. Elle dénonce notamment leur défaillance dans la gestion des inondations. L'UE a trouvé un compromis sur les pouvoirs de l'autorité européenne des marchés financiers. L'extension de son rôle comme super gendarme de la bourse doit permettre de faciliter les investissements partout en Europe.
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1: Quels sont les défis, les fragilités, mais aussi la beauté des familles d'aujourd'hui? C'est la question à laquelle près de 200 personnes tâchent de répondre depuis 3 jours en salle Paul VI au Vatican. Patriarches, présidents de conférences épiscopales, experts et laïcs prient et témoignent de leurs expériences de vie ou des avancées de leur pastorale. Depuis la publication de l'exhortation apostolique du pape François à Maurice Laetitia, il y a 10 ans déjà. Ce vendredi, un premier aperçu de la réflexion a été présenté. Il fut question de mobilité. Comment rester en contact ou transmettre la foi à ses enfants si on vit loin d'eux? Autre question clé, l'Église accompagne-t-elle vraiment les familles? En France, prendre soin des jeunes couples et même des plus âgés est un enjeu majeur. C'est ce que nous explique une des intervenantes, Véronique Martin-Longchamp. Elle est déléguée nationale à la pastorale des familles au sein de la Conférence des évêques de France.
3: Un des gros défis pour nous en France, c'est que le mariage actuellement à l'Église n'est plus une obligation. Chaque couple choisit ou non de se marier à l'Église, et ça c'est une chance. Et en même temps, nous savons bien que notre pays est assez déchristianisé, et donc beaucoup de couples arrivent au mariage sans avoir été baptisés pour certains, et beaucoup ont été peu catéchisés. Et c'est vraiment une chance de pouvoir leur annoncer, les aider à découvrir ce que le sacrement de mariage nous apporte. Un autre défi qui est vraiment là pour nous, c'est que beaucoup, malheureusement, de couples divorcent. Et c'est vraiment d'aider les couples à approfondir leur amour. Le défi que nous pose à Maurice Laetitia, c'est vraiment que le couple apprend jour après jour à de mieux en mieux s'aimer. Et ça, c'est un vrai défi. Notre société ne nous aide pas à cela. Et l'Église a vraiment ce devoir d'aider les couples à pouvoir progresser dans leur amour.
1: Des propos recueillis par Henri Moriba Camara. Un nouveau doyen pour le Collège des cardinaux, élu par les cardinaux de l'Ordre des évêques hier et nommé par le pape aujourd'hui. Il s'agit de Monseigneur Luis Antonio Tagle, âgé de 69 ans. Il est propréfet du dicastère pour l'évangélisation au sein de la section pour la première évangélisation et les nouvelles églises particulières. Il succède au cardinal Giovanni Battista Re, âgé de 92 ans, détenteur pendant 7 ans de ce titre. Pour toutes ces informations, plus d'infos à retrouver sur notre site vaticannews.va. Les tensions s'accroissent entre l'Éthiopie et l'Érythrée. Une nouvelle escalade verbale entre les deux voisins intensifie le risque d'une guerre ouverte. Depuis plusieurs jours, des troupes érythréennes sont présentes au Tigré dans le nord éthiopien. C'est une agression flagrante, fustige Addis Abeba, qui brandit son droit à la légitime défense. En face, Asmara accuse l'Éthiopie de mener contre elle une longue guerre d'agression. En Afrique du Sud, le gouvernement a annoncé le retrait d'une circulaire sur les demandes d'asile. Une décision qui fait suite aux nouvelles violences entre ressortissants étrangers et de groupes anti-migrants. Depuis des mois, une campagne vise les étrangers en situation irrégulière ayant poussé des dizaines de milliers de migrants à rentrer chez eux. Explication de notre correspondant au GAP, Gabriel Porometto.
4: Le gouvernement sud-africain a retiré ce vendredi une directive qui encadrait le traitement des demandes d'asile dans les centres d'accueil des réfugiés. Cette décision fait suite à un arrêt rendu en juillet par la Cour constitutionnelle qui avait jugé inconstitutionnel certains obstacles procéduraux imposés aux demandeurs d'asile. Cette annonce intervient dans un contexte de tensions croissantes autour de l'immigration. Jeudi, de nouvelles violences ont éclaté à Durban et à Soweto, dans la banlieue de Johannesburg. Des dizaines de véhicules ont été incendiés et des commerces tenus par des étrangers pillés. Ces violences ont fait suite à des manifestations organisées par des groupes opposés à l'immigration illégale. Elles surviennent alors que l'afflux de demandeurs d'asile dans les centres d'accueil sud-africains entraîne une saturation des services, selon le ministère de l'Intérieur. Première économie du continent, l'Afrique du Sud attire depuis longtemps des migrants en quête de meilleures perspectives, mais le pays reste confronté à un chômage supérieur à 30% et à des profondes inégalités. Depuis plus de 20 ans, le pays est régulièrement secoué par des violences xénophobes. Le Cap, Gabriel Porometto pour Radio Vatican.
1: C'est à une Sud-Africaine que le jury du Nobel a décerné son prix pour la paix ce matin. Il s'agit de Navi Pillay. À 85 ans, elle est récompensée pour ses efforts visant à promouvoir la paix et le droit international. Israël fustige cette attribution. Pour elle, ce choix légitime la haine et les préjugés anti-Israël. Madame Pillay a dirigé l'an dernier la commission d'enquête internationale indépendante des Nations Unies sur les territoires palestiniens occupés. Cette commission qui a affirmé qu'Israël commettait un génocide dans la bande de Gaza. En Inde, la grogne monte contre la révision des listes électorales. 130 millions de personnes ont été rayées des listes depuis l'an dernier. L'opposition et la société civile accusent le gouvernement d'effacer des électeurs pour se maintenir au pouvoir. Demain, un mouvement de jeunes, le Parti des Cafards, lancera une grande manifestation à New Delhi. En Thaïlande, l'opposition monte au créneau. Elle a déposé hier une motion de censure visant le Premier ministre Anithin Chanwirakul ainsi que 17 ministres de son gouvernement conservateur. En cause, des accusations de corruption, d'abus de pouvoir mais aussi de défaillance dans la gestion des inondations. C'est ce que dénonce un député du Parti du Peuple, principale formation progressiste du pays. À Bangkok, Valentin Sebron.
5: Corruption, ingérence dans la justice et les élections, l'opposition thaïlandaise accuse le Premier ministre Anithin Chanwirakul d'avoir cherché à mettre les institutions indépendantes du pays au service de son clan. Pantin Nuamcheng, député du Parti du Peuple.
6: Ils cherchent à placer leurs hommes à la commission électorale, dans les instances anticorruption, à la Cour constitutionnelle. Des nominations approuvées par le Sénat.
5: Pour ce député progressiste, le parti Bhumjai Thai, avec ses réseaux, a agi contre l'intérêt du peuple.
6: C'est un crime contre l'État. Ils ont tout planifié pour s'infiltrer dans toutes les strates du pouvoir, en utilisant les moyens de leur parti, mais aussi les ressources de l'État.
5: Signée par 145 députés, la motion de censure qui doit être débattue au Parlement à la fin du mois dénonce aussi les ratés de la gestion des inondations. Peu de chances qu'elle aboutisse, mais pour l'opposition, c'est l'occasion de mettre en lumière les défaillances du gouvernement conservateur alors que la popularité du Premier ministre ne cesse de dégringoler.
1: Un sujet de Valentin Sebron, correspondant à Bangkok. L'UE a enfin trouvé un compromis sur les pouvoirs de l'autorité européenne des marchés financiers. Réunis à Luxembourg, les 27 ministres européens de l'économie et des finances se sont mis d'accord après plus de 6 mois de négociations. L'AEMF, basée à Paris, deviendra à terme le super gendarme de la bourse et des plus grands acteurs financiers. C'est une brique capitale qui se met en place dans la construction du marché unique des capitaux, le pendant manquant de la monnaie unique. L'extension du rôle de l'AEMF doit permettre d'accélérer et faciliter les investissements partout en Europe. Les explications de notre correspondant Pierre Benazé à Bruxelles.
7: L'autorité européenne des marchés financiers n'avait jusqu'ici qu'un pouvoir de coordination. Elle va devenir le grand superviseur direct et endosser donc des fonctions exercées jusqu'ici par les régulateurs boursiers nationaux. L'AEMF devrait obtenir de nouveaux pouvoirs de sanction, d'agrément ou d'inspection et pouvoir décerner des licences pour opérer dans l'ensemble de l'UE. Pour parvenir à cette décision, un compromis a été négocié avec l'Allemagne. Elle avançait que Deutsche Börse, c'est-à-dire la bourse de Francfort, n'avait que des activités nationales. Elle échappe donc à la supervision européenne, mais seulement temporairement, estime le ministre français de l'économie et des finances, Roland Lescure.
8: Nous allons pouvoir financer nos entreprises dans le cadre d'un marché unique, avec des règles uniques et un superviseur unique pour les plus grandes entités qui va permettre d'avoir un fonctionnement optimal des marchés financiers. Par définition, un compromis, ça suppose que chacun fasse un pas en avant. On l'a fait sur ce sujet qui était important pour l'Allemagne. Le sens de l'histoire quand même, c'est que toutes les grandes plateformes, au fur et à mesure qu'elles vont croître, et c'est le sens du compromis qui a été indiqué, et vocation à rejoindre cette supervision unique.
7: Le compromis des 27 devra encore être validé avec le Parlement européen, et l'espoir est d'y parvenir avant la fin de l'année. Pierre Benazet, Bruxelles, RFI pour Radio Vatican.

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1: Et on poursuit avec le Timanger pour le cœur, l'évangile en créole tout de suite avec Jean.
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3: Dans l'évangile de Jésus-Christ, voilà que ça, Saint-Luc qui raconte. Alors là, Jésus était en train de causer. Et Madame Lelay, la voix de la foule, pour dire « Ah, bien heureuse, le moment la porte à où en elle, ça que la d'août était. » Alors Jésus l'a dit en ce moment, « Madame, Madame, bien heureux plutôt, ça qui a coup de parole bon Dieu, ils mettent sa parole-là dans une caisse de vie. »

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1: Merci de nous accompagner. On retrouve le témoin de la foi de ce jour, Saint-Ghislain, présenté par Frédéric.
2: Saint-Marc, Saint-Pierre, son nom était Jean. Sainte-Marie, figure de la foi, témoin de l'Évangile. Elle se nommait Marie.
3: Saint-Matthieu,
2: il s'appelait Jacques.

En ce 10 octobre, nous fêtons Saint Ghislain. Bonne fête donc à toutes les personnes qui se prénomment Ghislain. Originaire de l'Attique, Ghislain étudie à Athènes, puis entre dans un monastère de la région placé sous la règle de Saint Basile. Quelques années plus tard, à la suite d'une vision, Ghislain décide de se rendre à Rome, où il fait un court séjour avant de poursuivre son voyage jusque dans le Hainaut, en Belgique, et vit dans son petit monastère. Ghislain attire de nombreux disciples, qui défrichèrent la terre tout en évangélisant la région. Grâce à l'amitié de saint Albert, évêque de Cambrai, il put agrandir son domaine pour y accueillir les moines qui venaient de plus en plus nombreux se mettre sous sa direction spirituelle. Ghislain est le fondateur et le premier abbé d'un monastère autour duquel s'établit une ville, Saint Ghislain, qui perpétue son nom. Ghislain meurt en 681. Avant de nous quitter, je vous propose cette pensée spirituelle extraite de l'évangile de ce jour. Et je vous dis, demandez et l'on vous donnera, cherchez et vous trouverez, frappez à la porte et l'on vous ouvrira. Car quiconque demande reçoit, celui qui cherche trouve, et l'on ouvre à celui qui frappe. Luc 11, versets 9 et 10.

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1: Et on poursuit avec l'évangile, le commentaire de ce jour.
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4: Évangile de Jésus-Christ selon saint Luc, chapitre 11, versets 27 à 28. En ce temps-là, comme Jésus était en train de parler, une femme éleva la voix au milieu de la foule pour lui dire « Heureuse la mère qui t'a porté en elle et dont les seins t'ont nourri. » Alors Jésus lui déclara « Heureux plutôt ceux qui écoutent la parole de Dieu et qui la gardent. »

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1: Nous assistons à une scène où Jésus, enseignant la foule, est interrompu par une femme qui crie sa joie et à qui il donne une leçon. Nous pouvons imaginer cette scène, Jésus, assis au milieu de la foule, donnant ses enseignements. Et d'un coup, il entend une femme qui a osé l'interrompre en clamant tout haut et fort. Heureuse la mère qui t'a porté en elle et dont les seins t'ont nourri. Aussitôt, Jésus la contredit en déclarant « Heureux plutôt ceux qui écoutent la parole de Dieu et qui la gardent. » Comment cette femme a-t-elle reçu cette réplique? L'a-t-elle bien prise, se disant qu'il a raison de parler ainsi, moi qui l'ai interrompu au lieu de l'écouter? Ou alors l'a-t-elle mal prise? Elle qui voulait peut-être simplement rendre hommage à la Vierge Marie, la mère de Jésus, d'avoir enfanté le Fils de Dieu, celui qui est le chemin, la vérité et la vie. Saint Luc ne nous le dit pas. Jésus aime sa mère. D'ailleurs, lors de sa mort sur la croix, il nous la confie comme mère. Les gens de l'époque ne savaient pas encore comment Marie souffrirait à la passion jusqu'à la mort de son fils. Siméon, un homme juste et pieux, qui reçut Joseph, Marie et Jésus au temple peu après sa naissance, avait prédit qu'un glaive traverserait l'âme de Marie. Elle le comprit sans doute à la mort de Jésus. Sa douleur a dû être horrible. Tout parent ayant perdu un enfant connaît les souffrances endurées. Heureux qui écoute la parole de Dieu et qui la garde. En écoutant et en gardant la parole de Dieu, nous faisons un pas vers le royaume de Dieu. Le chemin pour y arriver est long. Nous aurons beaucoup à faire, à endurer. Mais nous devons continuer cette longue marche, sans faillir, pour avoir droit à la vie éternelle. Ô Dieu très saint, purifie-nous. Sanctifie-nous, que nous soyons toujours fidèles à ta parole. Amen.

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Bonjour à tous, chers auditeurs et auditrices de Radio Arc-en-Ciel. C'est un plaisir de vous retrouver en ce samedi matin pour notre temps de prière, de méditation et de petits refrains. Vous pouvez dès à présent composer le 02 62 41 66 16. Et en attendant vos appels, nous allons poursuivre avec ce chant à l'Esprit-Saint du groupe Unite. Viens, Esprit-Saint.

C'était le groupe Unit, Viens Esprit Saint. N'hésitez pas, chers auditeurs, à composer le 02 62 41 66 16 pour notre temps de prière, de méditation et de

C'était le groupe Impact, Tu guides mes pas. Nous avons Ophélie de Sainte-Suzanne qui nous dédicace un chant pour tous les auditeurs de Radio Arc-en-Ciel, pour tous ceux qui nous écoutent, qui nous suivent aussi sur notre page Facebook, sur notre page Instagram, pour tous ceux qui ont besoin d'amour, qui ont besoin de l'amour du Seigneur pour les guider, pour leur faire sentir qu'ils sont aimés de Dieu. Merci Ophélie, en tout cas, pour cette très belle chanson qu'elle nous propose de Mirella, Ton amour.

0: qui nous avait été demandé par Ophélie de Sainte-Suzanne. Nous partons au standard et présent et nous sommes avec Adrien. Bonjour Adrien.
1: Bonjour Maria.
0: Comment allez-vous?
1: Ben, ça va tout doucement, comme on dit, ben, pour trouver la force et pour continuer notre route. Et puis pour le Seigneur, hein, que tout le monde a besoin de la prière et pour aider les uns et les autres. Et comme on dit souvent, ben, prier, prier, prier, et après ensuite, ben, la force revient tout doucement, hein. Ça veut dire que ça arrive au galop, quelles que soient les choses, hein, les choses mal, et puis ben, ça part petit trop, et ben, il faut en avoir le courage et la volonté de supporter tout ça. Hein. Moi, je dirais toutes les auditrices et les auditeurs, et ben, Radio Arc-en-Ciel est là, il met à notre disposition le droit de la parole, ben, il faut en profiter, hein, comme il n'y a pas trop de longs temps pour pouvoir s'exprimer, mais voilà, c'est un faveur qu'on a, et puis ben, il faut en profiter. Et ben, je dirais comme Saint-Paul disait, pardonnez-moi Seigneur, parce que je ne sais pas prier et je ne peux pas prier. J'ai fait le mal que je n'ai pas envie de faire, mais je n'ai pas fait le bien que je voudrais faire. Et puis il disait encore, quand je suis faible, c'est là que je suis fort. Et bien, pour toutes les auditrices et les auditeurs, et puis pour ma famille, et pour toutes les membres de Radio Arc-en-Ciel qui travaillent dans l'ombre, et puis pour l'église Saint-Jacques, il y a des personnes qui se dépensent. Sont donnés, pardon, ceux qui se dépensent sont assez tout ce qu'il y a dans la vie, hein, on fait, on donne, on dépense, on fait tout pour pouvoir dire, quand je dis dépenser, c'est pas dépenser de l'argent, hein, ils dépensent de la force, de leur courage, et de la volonté, et de la volonté du bien faire. Au nom du Père et du Fils Saint-Esprit, Amen. Notre Père qui es aux cieux, que ton nom soit sanctifié, que ton règne vienne, que ta volonté soit faite sur la terre comme au ciel. Donne-nous aujourd'hui notre pain de ce jour. Pardonne-nous nos offenses, comme nous pardonnons aussi à ceux qui nous ont offensés. Ne nous laisse pas succomber à la tentation, mais délivre-nous du mal. Amen. Je vous salue, Marie, pleine de grâce, Seigneur est avec vous. Vous êtes bénie entre toutes les femmes, et Jésus, le fruit de vos entrailles, est béni. Sainte Marie, Mère de Dieu, priez pour nous, frères. Maintenant et à l'heure de notre mort. Amen. Gloire au Père, au Fils et au Saint-Esprit, comme il était au commencement, maintenant et toujours, pour les siècles et les siècles. Amen. Et bien, quand le mois d'octobre, bien entendu, là, jusqu'à ça, il y a la fête, il y a notre Thérèse, hein, Thérèse des Lisieux, hein, ça veut dire que ça va finir à la fin d'octobre. Ça, c'est le mois consacré à Thérèse. Comme les doctrines de l'Église catholique, ça veut dire que maintenant, eh ben, il faut prier Thérèse et puis le pétale des roses, et on fait ça dans toutes les paroisses, si vous dire comme ça, ou bien presque toutes. Eh ben, sinon, eh ben, il faut en profiter, mais il faut prier Thérèse et puis les autres, hein, tous les saints, et pour pouvoir retrouver. La force et le courage et la volonté de continuer notre vie. Voilà, ma chère Marianne, merci d'avoir écouté. À bientôt.
0: À bientôt. Merci beaucoup, monsieur Adrien. À bientôt.
1: À
0: Bon
1: bientôt.
0: samedi, bon week-end à
1: Au
0: vous.
1: revoir et bon week-end.
0: Au revoir. Merci beaucoup Adrien pour ce temps de prière. Et nous allons justement poursuivre en continuant à prier avec le groupe Glorious. Je n'ai que ma prière.

0: C'était le groupe Glorious, Je n'ai que ma prière. On repart au standard et nous sommes avec Marie-Laurette. Marie-Laurette, bonjour.
1: Oui, bonjour Maria, bonjour toutes les équipes arc-en-ciel. Je veux faire une petite prière pour tout ce qui passe dans le monde entier. Que la petite Sainte Thérèse, petite fleur, s'il te plaît, cueille une rose des jardins du ciel et envoie-la pour tout le monde entier avec un message d'amour. Demande à Dieu d'intercéder en ta faveur, que je te demande et dis-lui que on l'aime chaque jour de plus en plus. Amen.
0: Amen. Merci beaucoup, Marie-Laurette.
1: Oui, et je demande la chanson Esprit de lumière,
0: Esprit de
1: soit
0: lumière,
1: nationale et
0: oui.
1: internationale.
0: Très bien, je vais vous la mettre. Pas de souci, Marie-Laurette.
1: Je vous souhaite toute l'équipe. Bonne continuation et reste comme vous êtes. Si aujourd'hui je revis par rapport à la mort de ma sœur, grâce à la radio arc-en-ciel.
0: Amen, Marie-Laurette.
1: Bonne journée et bonne fête si vous partez demain pour la petite Sainte-Thérèse au
0: À ne
1: chaudron.
0: pas manquer, oui.
1: Au revoir, Maya.
0: Au revoir, Marie-Laurette. À
1: Au revoir.
0: bientôt.
1: À bientôt, ma chérie.
0: Merci, Marie-Laurette, pour cette petite prière pour la paix dans le monde. Et on va poursuivre avec votre chanson de la communauté de l'Emmanuel, Esprit de lumière, Esprit créateur.

0: prières de méditation et de petits refrains. Il est 8h passé de 30 minutes sur les ondes de Radio Arc-en-Ciel et nous retrouvons nos confrères de Radio Vatican avec les informations internationales, l'édition de la nuit.
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2: Comment accompagner les familles? Une question au cœur de la rencontre autour de l'exhortation apostolique à Maurice Laetitia au Vatican. Nous aurons un premier aperçu des échanges en début de ce journal. En Afrique du Sud, le gouvernement retire une directive qui encadrait le traitement de demandes d'asile des réfugiés au lendemain de nouvelles violences xénophobes. En Thaïlande, l'opposition a déposé une motion de censure à l'encontre du Premier ministre et de 17 membres de son gouvernement. Elle dénonce notamment leur défaillance dans la gestion des inondations. L'UE a trouvé un compromis sur les pouvoirs de l'autorité européenne des marchés financiers. L'extension de son rôle comme super gendarme de la bourse doit permettre de faciliter les investissements partout en Europe.
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2: Quels sont les défis, les fragilités, mais aussi la beauté des familles d'aujourd'hui? C'est la question à laquelle près de 200 personnes tâchent de répondre depuis 3 jours en salle Paul VI au Vatican. Patriarches, présidents de conférences épiscopales, experts et laïcs prient et témoignent de leurs expériences de vie ou des avancées de leur pastorale. Depuis la publication de l'exhortation apostolique du pape François à Maurice Laetitia, il y a 10 ans déjà. Ce vendredi, un premier aperçu de la réflexion a été présenté. Il fut question de mobilité. Comment rester en contact ou transmettre la foi à ses enfants si on vit loin d'eux? Autre question clé, l'Église accompagne-t-elle vraiment les familles? En France, prendre soin des jeunes couples et même des plus âgés est un enjeu majeur. C'est ce que nous explique une des intervenantes, Véronique Martin-Longchamp. Elle est déléguée nationale à la pastorale des familles au sein de la Conférence des évêques de France.
4: Un des gros défis pour nous en France, c'est que le mariage actuellement à l'Église n'est plus une obligation. Chaque couple choisit ou non de se marier à l'Église et ça c'est une chance. Et en même temps, nous savons bien que notre pays est assez déchristianisé et donc beaucoup de couples arrivent au mariage sans avoir été baptisés pour certains et beaucoup ont été peu catéchisés. Et c'est vraiment une chance de pouvoir leur annoncer, les aider à découvrir ce que le sacrement de mariage nous apporte. Un autre défi qui est vraiment là pour nous, c'est que beaucoup, malheureusement, de couples divorcent. Et c'est vraiment d'aider les couples à approfondir leur amour. Le défi que nous pose à Maurice Laetitia, c'est vraiment que le couple apprend jour après jour à de mieux en mieux s'aimer. Et ça, c'est un vrai défi. Notre société ne nous aide pas à cela. Et l'Église a vraiment ce devoir d'aider les couples à pouvoir progresser dans leur amour.
2: Des propos recueillis par Henri Moriba Camara. Un nouveau doyen pour le Collège des cardinaux, élu par les cardinaux de l'Ordre des évêques hier et nommé par le pape aujourd'hui. Il s'agit de Monseigneur Luis Antonio Tagle, âgé de 69 ans. Il est propréfet du dicastère pour l'évangélisation au sein de la section pour la première évangélisation et les nouvelles églises particulières. Il succède au cardinal Giovanni Battista Re, âgé de 92 ans, détenteur pendant 7 ans de ce titre. Pour toutes ces informations, plus d'infos à retrouver sur notre site vaticannews.va. Les tensions s'accroissent entre l'Éthiopie et l'Érythrée. Une nouvelle escalade verbale entre les deux voisins intensifie le risque d'une guerre ouverte. Depuis plusieurs jours, des troupes érythréennes sont présentes au Tigré dans le nord éthiopien. C'est une agression flagrante, fustige Addis Abeba, qui brandit son droit à la légitime défense. En face, Asmara accuse l'Éthiopie de mener contre elle une longue guerre d'agression. En Afrique du Sud, le gouvernement a annoncé le retrait d'une circulaire sur les demandes d'asile. Une décision qui fait suite aux nouvelles violences entre ressortissants étrangers et de groupes anti-migrants. Depuis des mois, une campagne vise les étrangers en situation irrégulière ayant poussé des dizaines de milliers de migrants à rentrer chez eux. Explication de notre correspondant au GAP, Gabriel Porometto.
5: Le gouvernement sud-africain a retiré ce vendredi une directive qui encadrait le traitement des demandes d'asile dans les centres d'accueil des réfugiés. Cette décision fait suite à un arrêt rendu en juillet par la Cour constitutionnelle qui avait jugé inconstitutionnel certains obstacles procéduraux imposés aux demandeurs d'asile. Cette annonce intervient dans un contexte de tensions croissantes autour de l'immigration. Jeudi, de nouvelles violences ont éclaté à Durban et à Soweto, dans la banlieue de Johannesburg. Des dizaines de véhicules ont été incendiés et des commerces tenus par des étrangers pillés. Ces violences ont fait suite à des manifestations organisées par des groupes opposés à l'immigration illégale. Elles surviennent alors que l'afflux de demandeurs d'asile dans les centres d'accueil sud-africains entraîne une saturation des services, selon le ministère de l'Intérieur. Première économie du continent, l'Afrique du Sud attire depuis longtemps des migrants en quête de meilleures perspectives, mais le pays reste confronté à un chômage supérieur à 30% et à des profondes inégalités. Depuis plus de 20 ans, le pays est régulièrement secoué par des violences xénophobes. Le Cap, Gabriel Porometto pour Radio Vatican.
2: C'est à une Sud-Africaine que le jury du Nobel a décerné son prix pour la paix ce matin. Il s'agit de Navi Pillay. À 85 ans, elle est récompensée pour ses efforts visant à promouvoir la paix et le droit international. Israël fustige cette attribution. Pour elle, ce choix légitime la haine et les préjugés anti-Israël. Madame Pillay a dirigé l'an dernier la commission d'enquête internationale indépendante des Nations Unies sur les territoires palestiniens occupés. Cette commission qui a affirmé qu'Israël commettait un génocide dans la bande de Gaza. En Inde, la grogne monte contre la révision des listes électorales. 130 millions de personnes ont été rayées des listes depuis l'an dernier. L'opposition et la société civile accusent le gouvernement d'effacer des électeurs pour se maintenir au pouvoir. Demain, un mouvement de jeunes, le parti des cafards, lancera une grande manifestation à New Delhi. En Thaïlande, l'opposition monte au créneau. Elle a déposé hier une motion de censure visant le Premier ministre Anithin Chanwirakul, ainsi que 17 ministres de son gouvernement conservateur, en cause des accusations de corruption, d'abus de pouvoir, mais aussi de défaillance dans la gestion des inondations. C'est ce que dénonce un député du Parti du Peuple, principale formation progressiste du pays. À Bangkok, Valentin Sebron.
6: Corruption, ingérence dans la justice et les élections, l'opposition thaïlandaise accuse le Premier ministre Anithin Chanwirakul d'avoir cherché à mettre les institutions indépendantes du pays au service de son clan. Pantin Nuamchang, député du Parti du Peuple.
7: Ils cherchent à placer leurs hommes à la commission électorale, dans les instances anticorruption, à la Cour constitutionnelle. Des nominations approuvées par le Sénat.
6: Pour ce député progressiste, le parti Bhumjai Thai, avec ses réseaux, a agi contre l'intérêt du peuple.
7: C'est un crime contre l'État. Ils ont tout planifié pour s'infiltrer dans toutes les strates du pouvoir, en utilisant les moyens de leur parti, mais aussi les ressources de l'État.
6: Signée par 145 députés, la motion de censure qui doit être débattue au Parlement à la fin du mois dénonce aussi les ratés de la gestion des inondations. Peu de chances qu'elle aboutisse, mais pour l'opposition, c'est l'occasion de mettre en lumière les défaillances du gouvernement conservateur alors que la popularité du Premier ministre ne cesse de dégringoler.
2: Un sujet de Valentin Sebron, correspondant à Bangkok. L'UE a enfin trouvé un compromis.

0: Elle va devenir le grand superviseur direct et endosser donc des fonctions exercées jusqu'ici par les régulateurs boursiers nationaux. L'AEMF devrait obtenir de nouveaux pouvoirs de sanctions, d'agréments ou d'inspections et pouvoir décerner des licences pour opérer dans l'ensemble de l'UE. Pour parvenir à cette décision, un compromis a été négocié avec l'Allemagne. Elle avançait que Deutsche Börse, c'est-à-dire la bourse de Francfort, n'avait que des activités nationales. Elle échappe donc à la supervision européenne, mais seulement temporairement, estime le ministre français de l'économie et des finances, Roland Lescure.
1: Nous allons pouvoir financer nos entreprises dans le cadre d'un marché unique, avec des règles uniques et un superviseur unique pour les plus grandes entités qui va permettre d'avoir un fonctionnement optimal des marchés financiers. Par définition, un compromis, ça suppose que chacun fasse un pas en avant. On l'a fait sur ce sujet qui était important pour l'Allemagne. Le sens de l'histoire quand même, c'est que toutes les grandes plateformes, au fur et à mesure qu'elles vont croître, et c'est le sens du compromis qui a été indiqué, et vocation à rejoindre cette supervision unique.
0: Le compromis des 27 devra encore être validé avec le Parlement européen, et l'espoir est d'y parvenir avant la fin de l'année. Pierre Benazet, Bruxelles, RFI pour Radio Vatican.

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1: Merci à nos confrères de Radio Vatican. C'était les informations internationales, l'édition de cette nuit. Et nous retrouvons Jean avec le petit manger pour le cœur, l'évangile en créole.
2: Un petit manger pour le cœur.
3: Dans l'évangile de Jésus-Christ, voilà que ça, Saint-Luc qui raconte. Alors là, j'hésite en train de causer. Et Madame Lelé, la voix de la foule, pour dire « Ah, bien heureuse, le moment la porte à où en elle, ça que la d'août était. » Alors Jésus l'a dit en ce moment, « Madame, Madame, bien heureux plutôt, ça qui écoute parole bon Dieu, ils mettent sa parole là, dans une caisse de vie. »

0: En ce 10 octobre, nous fêtons aujourd'hui Saint-Ghislain. Allons découvrir avec Frédéric dans le témoin de la foi de ce jour l'histoire de Saint-Ghislain et une très belle fête à tous ceux qui portent ce prénom.
1: Saint-Marc, Saint-Pierre, son nom était Jean. Sainte-Marie, figure de la foi, témoin de l'Évangile. Elle se nommait Marie.
2: Saint Matthieu,
1: il s'appelait Jacques,

En ce 10 octobre, nous fêtons Saint Ghislain. Bonne fête donc à toutes les personnes qui se prénomment Ghislain. Originaire de l'Attique, Ghislain étudie à Athènes, puis entre dans un monastère de la région placé sous la règle de Saint Basile. Quelques années plus tard, à la suite d'une vision, Ghislain décide de se rendre à Rome, où il fait un court séjour avant de poursuivre son voyage jusque dans le Hainaut, en Belgique, et vit dans son petit monastère. Ghislain attire de nombreux disciples qui défrichèrent la terre tout en évangélisant la région. Grâce à l'amitié de saint Albert, évêque de Cambrai, il put agrandir son domaine pour y accueillir les moines qui venaient de plus en plus nombreux se mettre sous sa direction spirituelle. Ghislain est le fondateur et le premier abbé d'un monastère autour duquel s'établit une ville, Saint Ghislain, qui perpétue son nom. Ghislain meurt en 681. Avant de nous quitter, je vous propose cette pensée spirituelle extraite de l'évangile de ce jour. Et je vous dis, demandez et l'on vous donnera, cherchez et vous trouverez, frappez à la porte et l'on vous ouvrira. Car quiconque demande reçoit, celui qui cherche trouve, et l'on ouvre à celui qui frappe. Luc 11, versets 9 et 10.

Écoutons la parole, c'était Brigitte et Jean-Paul Artaud. On poursuit avec ce titre de Normandin, tu es la reine. Et on poursuivra et on se quittera avec Marthe et James, Alléluia, le titre de leur dernier album. D'ailleurs, on en parle tout à l'heure avec eux dans la séquence Église Hebdo. Merci, passez à tous une excellente matinée sur les ondes de Radio Arc-en-Ciel. On se retrouve dans quelques instants pour la série Paroles semées, paroles partagées avec Marc Thomas.

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1: Merci à tous de votre fidélité. Il est 9h sur les ondes de Radio Arc-en-Ciel et comme chaque samedi, nous retrouvons la série Paroles semées, paroles partagées de Marc Thomas. Aujourd'hui, le thème proposé, il nous en avait déjà parlé la semaine dernière quand il était en direct dans nos studios. On parle des divorcés remariés. Peuvent-ils communier ?

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Bonjour chers amis auditrices et auditeurs. J'intitule l'émission d'aujourd'hui « Les divorcés remariés peuvent-ils communier ?» selon ce que dit l'Église. La semaine dernière, je vous partageais le témoignage d'une amie qui a vécu douloureusement la nécessaire séparation avec son mari. À cette occasion, je rejoignais les interrogations de certains divorcés remariés qui vivent douloureusement l'exclusion de la communion à l'Eucharistie, alors que parfois ils ont reconstruit un amour plus durable. À partir de leurs valeurs et de leur foi, il y a 10 ans, le pape François avait ouvert la porte à l'éventualité d'un accueil à l'Eucharistie pour les divorcés remariés. Le pape Léon XIV convoque ce mois-ci des évêques du monde entier pour reprendre cette question dans le contexte d'une réflexion sur les défis pastoraux liés au mariage et à la famille. Je vous partage aujourd'hui un article publié dans le journal La Croix le 15 août dernier et qui fait le point sur les travaux engagés depuis 10 ans par le Vatican pour répondre à ces interrogations. C'est déjà une bien bonne nouvelle de savoir que le Vatican s'interroge sur cette question si douloureuse pour tant de divorcés remariés. Parole venue d'ailleurs. Alors voici l'article du journaliste Endro Munstermann, correspondant au Vatican pour le journal néerlandais Nederlands Dagblad. Vous pourrez aussi lire le texte sur mon blog internet et vous verrez que dans son texte, il fait des renvois à beaucoup d'autres articles. Si vous voulez approfondir la question, vous aurez tous les éléments sur le texte sur mon blog www.parole-semée.com. Voici donc cet article du journal La Croix. En octobre 2026, les présidents de toutes les conférences épiscopales viendront à Rome. Le pape américain a annoncé cette rencontre exceptionnelle en mars, exactement 10 ans après que son prédécesseur argentin a publié Amoris Laetitia, exhortation apostolique sur le mariage et la famille. Pendant une semaine, ces évêques réunis à Rome réfléchiront et écouteront, avec et autour de l'évêque de Rome, sur la manière dont les églises locales accompagnent les mariages et les familles. Selon le Vatican, il s'agit d'un parcours qui s'inscrit dans la dynamique de la conversion pastorale déjà en cours. Des débats sensibles. Beaucoup a été écrit sur Amoris Laetitia, surtout sur la petite note de bas de page numéro 351 qui a fait couler beaucoup d'encre. Le pape François écrit que les personnes vivant dans des situations irrégulières peuvent néanmoins vivre dans la grâce de Dieu et recevoir l'aide de l'Église pour grandir dans la vie de la grâce et dans la charité. Dans certains cas, il peut s'agir aussi de l'aide des sacrements, dit alors le pape François dans la note 351. Cette petite phrase s'est révélée explosive. Car pendant des mois, religieux et théologiens ont débattu de la question de savoir si les divorcés remariés civilement pouvaient recevoir la communion. Moi, Marc Thomas, j'ajoute, c'est quand même déjà une bonne nouvelle que cette question ne soit pas traitée par des interdits sans discussion, mais qu'elle soit en débat au Vatican même et dans l'Église partout dans le monde. Dans ce débat, deux camps s'opposaient, parfois avec des mots durs. Le cardinal Wim Mejik, théologien moraliste et archevêque d'Utrecht aux Pays-Bas, parlait même du remariage comme d'un adultère institutionnalisé et craignait qu'en faisant tomber cette pièce du domino, il ne fasse s'écrouler toute la chaîne de la morale catholique. D'ailleurs, qui lit attentivement Amoris Laetitia voit que cette petite ouverture vers la réception des sacrements ne concerne pas seulement les divorcés remariés,
mais aussi par exemple des couples homosexuels vivant ensemble. En ce mois d'octobre, le pape et les évêques vont donc se pencher entre autres sur la question de comment construire des communautés chrétiennes dans lesquelles ceux qui font l'expérience de la souffrance, de l'abandon, de la séparation et du divorce puissent se sentir réellement écoutés, participants et co-responsables. Cette dernière phrase est une citation de l'invitation faite par le pape Léon XIV. Il y eut un synode des évêques en 2015, et la note 351 reviendra donc certainement sur le devant de la scène, surtout parce que dans l'Église catholique, certains aspirent à retrouver la ligne claire de Jean-Paul II plutôt que celle du pape François en nuance de gris et qui a laissé la conscience des catholiques en situation difficile à trancher, à condition que cette conscience soit formée par un accompagnement. Ce que François a écrit dans Amoris Laetitia avait été préparé en 2015 lors d'un synode des évêques sur la famille. Les évêques avaient été répartis alors en groupes de travail. L'un de ces 13 groupes était germanophone. Il comptait 11 participants, parmi lesquels les cardinaux Christoph Schönborn d'Autriche, Kurt Koch de Suisse, ainsi que Walter Kasper, Reinhard Marx et Gerhard Ludwig Müller d'Allemagne. Tous des théologiens reconnus de grande envergure, mais de sensibilités différentes, voire opposées. Et moi, Marc Thomas, j'ajoute ici encore qu'il est une bonne nouvelle de savoir que depuis 10 ans dans l'Église, les papes ont voulu des débats entre des théologiens aux avis différents et des cardinaux aux avis différents. Je poursuis maintenant la lecture de l'article de La Croix. Le cardinal Kasper s'était prononcé explicitement en faveur d'une ouverture de la communion aux divorcés remariés. Le cardinal Müller y était explicitement contre. Pendant les discussions au sein de ce groupe de travail germanophone, on a débattu avec la somme théologique de Thomas d'Aquin posée sur la table, m'a raconté par la suite l'un des participants. Et le cardinal Müller, qui était contre la communion aux divorcés remariés, a changé d'avis. Encore pendant le synode, le 17 octobre 2015, 4 jours avant la publication du texte du groupe germanophone, il a fait paraître dans l'hebdomadaire allemand Focus une courte interview dans laquelle il déclarait que si aucune admission générale à la communion ne pouvait être accordée à ses fidèles, il pouvait néanmoins y avoir dans certains cas une admission relevant du fort de la conscience. Je précise ceci, moi, Marc Thomas. Le fort de la conscience, que l'on appelle aussi en langage théologique le fort interne, ça signifie que chaque baptisé a en dernier ressort l'initiative de la décision prise en conscience. C'est ça le fort interne, prise en conscience. Cette décision ne repose pas sur l'autorisation d'un prêtre, mais sur la décision du baptisé prise en conscience après consultation et accompagnement. Cela relève de la théologie la plus classique depuis des siècles. Je poursuis l'article de La Croix. À partir de l'ouverture de Jean-Paul II en 1981, on pouvait, disait le cardinal Müller, poursuivre la réflexion dans cette direction. Ce que personne n'avait prévu s'était produit. Les théologiens allemands rigoureux ont su trouver une solution dans un débat qui semblait totalement bloqué. Le texte du groupe de travail germanophone parlait, citation, d'un chemin de discernement et de pénitence qui, au fort interne, dans le regard porté sur la situation objective, en dialogue avec le confesseur, peut contribuer à la formation personnelle de la confiance et à clarifier dans quelle mesure un accès au sacrement est possible. Le texte a été adopté à l'unanimité par tous les membres. Je traduis en langage
après consultation avec un confesseur et regard sur la situation objective, au fort interne, chaque divorcé remarié pourrait alors, suite à toute cette démarche, avoir accès au sacrement. Le texte a été adopté à l'unanimité par tous les membres. C'est précisément ce que le pape François a rendu possible dans Amoris Laetitia. Il n'y voyait pas une concession à des tendances libérales, mais l'acceptation du fait que la réalité n'est pas toujours en noir et blanc et ne peut tout simplement pas toujours être enfermée dans des règles. Discerner, écouter sa propre conscience est bien plus exigeant qu'on ne le pense. L'une des questions qui devra être posée en ce mois d'octobre est de savoir comment cette nouvelle manière d'accompagner les personnes dans le discernement a pris forme dans les églises locales. L'abécédaire du bien vivre dans le monde tel qu'il est. Eh bien, la posture de cette semaine, c'est la posture de la vie de couple. L'amour toujours ne serait-il qu'un rêve, tant de ruptures, de divorces, d'amour perdu? Plutôt que refuser de s'engager, je t'aime. Amour-passion, enlacement énergisant, rêve éveillé, amour-caresse, amour-tendresse, amour-délicatesse, amour-intimité des regards, des mots et des corps, au paradis du couple en fusion. Je t'aime moi non plus, amour décalé, besoins différents, rendez-vous manqué. Amour frustré, attente déçue, présence inhabitée. Amour blessé jusqu'aux entrailles de mes fragilités. Amour trompé et déchirant. Amour séparé avec respect. Au méandre du couple en tension. Nous nous aimons. Amour des quatre saisons aux ressentis entremêlés. Amour écoute, amour affirmation, amour dialogue, amour échange, amour négociation, amour fécond, toujours nouveau, amour co-construction, à la maturation du couple en réciprocité.

Merci à Marc Thomas pour la série Paroles semées, paroles partagées. On poursuit en musique avec Sylvain Frémont. Rien n'est impossible à Dieu.

0: Il est là. 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Il y a une rivière qui coule au pied de son trône. Une rivière de grâce et de miséricorde, une rivière de pardon qui coule pour toi et qui coule pour moi, qui coule pour cette nation, qui coule pour cette ville. Jésus.
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3: Et nous vous proposons eh bien, de retrouver Maria avec l'agenda spirituel.
4: Quelques événements à ne pas manquer, à noter dans vos agendas. ans de la béatification d'Anne-Marie Javoué. En cette année particulière, rendons grâce pour le témoignage de cette femme de foi, éducatrice, courageuse et libératrice, audacieuse, le samedi 10 octobre à 10h à Saint-Joseph de Cluny à la Montagne. Messe solennelle, une célébration pour rendre grâce et prier pour demander la canonisation de la bienheureuse Anne-Marie Javoué. 75 ans de béatification, 75 ans de témoignages, de foi et de service. Que son exemple nous inspire à notre tour à être de témoins courageux de l'Évangile. Vous êtes tous et toutes invités le samedi 10 octobre à partir de 10h à Saint-Joseph de Cluny à la Montagne pour les 75 ans de la béatification d'Anne-Marie Javoué. Ma part sera celle que le monde rejette. Venez découvrir l'histoire d'une naissance marquée par l'épreuve, la foi et le courage, celle de Mère Marie-Madeleine de la Croix, fondatrice de la Congrégation des Filles de Marie. Avec le soutien des Filles de Marie, le texte a été écrit par Daniel Maillot et mis en scène par Muriel Herbeau. Les représentations auront lieu le dimanche 8 novembre à 15h30 à l'église Sainte-Thérèse de l'Enfant Jésus à la Plaine des Cafes. Une histoire de foi à découvrir et à partager. Venez nombreux et nombreuses découvrir l'histoire de Marie-Madeleine de la Croix.
3: Merci à Maria pour cet agenda spirituel. Et nous retrouvons la séquence « Jésus est mon guide » avec Edwige, Dany et Elsie. On poursuit notre lettre de Saint Paul apôtre aux Galates.

Bonjour à vous, fidèles auditeurs, auditrices qui nous écoutent sur la radio Arc-en-Ciel et sur les réseaux sociaux, YouTube et la grande famille de Jésus, mon guide. C'est Edwige avec vous, accompagnée par Rézi pour la première lecture et Dany pour le psaume. Nous sommes le samedi 10 octobre, 27e semaine du temps ordinaire. Nous fêtons les Gislains. Bonne fête à vous. Je souhaite aussi un joyeux anniversaire à tous ceux et celles qui le fêtent en ce jour. Nous allons écouter un chant à l'Esprit Saint. Restaure mon cœur par voie de l'adoration.

0: Bonjour, frères et sœurs, contente de vous retrouver pour partager ensemble la parole de l'Évangile. Tous, vous êtes fils de Dieu par la foi. Galates, chapitre 3, versets 22 à 29. Lecture de la lettre de saint Paul apôtre aux Galates. Frères, l'Écriture a tout enfermé sous la domination du péché, afin que ce soit par la foi en Jésus-Christ que la promesse s'accomplisse pour les croyants. Avant que vienne la foi en Jésus-Christ, nous étions des prisonniers, enfermés sous la domination de la loi, jusqu'au temps où cette foi devait être révélée. Ainsi, la loi, comme un guide, nous a menés jusqu'au Christ, pour que nous obtenions de la foi la justification. Et maintenant que la foi est venue, nous ne sommes plus soumis à ce guide, car tous, dans le Christ Jésus, vous êtes fils de Dieu par la foi. En effet, vous tous que le baptême a unis au Christ, vous avez revêtu le Christ. Il n'y a plus ni juif, ni grec, il n'y a plus ni esclave, ni homme libre, il n'y a plus l'homme et la femme, car tous, vous ne faites plus qu'un dans le Christ Jésus. Si vous appartenez au Christ, vous êtes de la descendance d'Abraham. Vous êtes héritier selon la promesse. Parole du Seigneur. Nous rendons grâce à Dieu.
1: Dans cette lettre aux Galates, l'Écriture a tout enfermé sous le péché. Et par la foi en Jésus-Christ, qui nous est donné par le baptême, en recevant l'Esprit Saint pour tous ceux et celles qui croient, avant que vienne cette foi, nous étions gardés sous la surveillance de la loi. Prisonniers, enfermés sous cette domination, jusqu'au jour où la foi est venue en nous. Il s'est révélé en nos cœurs, dans nos vies, car dans le Christ Jésus, on est devenu par notre baptême les fils et les filles de Dieu et de lumière. Et fils et filles de Dieu par la foi, on est tous baptisés en Christ. Revêtus en Christ, on devient fils et des filles de Dieu. Revêtir d'un vêtement blanc, c'est adopter la forme, le regard et le cœur de celui qui nous l'offre. En sentant de le baptismal, le croyant est enveloppé de la vie même de Jésus. De laisser Jésus agir en nous avec sa compassion, sa douceur et son amour infini. Il n'y a plus ni de juif, ni grec, ni esclave, ni homme libre, car on est tous un. Dans le Christ, et nous lui appartenons au Christ Jésus. On l'appartient, nous sommes les héritiers et la descendance d'Abraham selon la promesse. Pour nous, dans nos vies de tous les jours, quel est

Je vais vous lire une prière dite par le pape Léon devant la grotte de Lourdes. Bernadette, humble fille d'époque de France, vous délivrerez au monde un lumineux message de prière, de conversion et d'espérance. Nous accourons vers toi avec confiance, parce que tu es la mère de Jésus, que tu nous as donné et que tu es attentive à tous nos besoins. Nous te prions, Notre-Dame, la France dont tu es la patronne et que tu as durant tant de siècles entourée de ta protection. Obtiens pour ton peuple le don de la concorde fraternelle, qu'il construise une société harmonieuse, bannissant toute violence et toute haine, permettant à chacun de travailler, de fonder sa famille et d'accomplir sa vie jusqu'au bout dans la tranquillité et la sérénité.

que les plus malheureux et les plus pauvres soient toujours soutenus. Obtiens pour la France des dirigeants sages et généreux, prêts au sacrifice d'eux-mêmes, capables d'affronter les défis et voulant servir le bien commun. Qu'ils la gardent en paix dans le concert des nations, qu'ils fassent entendre sa voix pour promouvoir la défense des droits humains fondamentaux ainsi que la paix dans le monde, rejetant à jamais les logiques des guerres. Sainte Vierge Marie, ne te présentant le peuple de Dieu qui chemine en ce pays que tu as tant marqué de ta proximité, renouvelle la foi et la ferveur des familles chrétiennes si chères à ton cœur pour qu'elles vivent quotidiennes de la présence de Jésus, de sa grâce et de son soutien dans les difficultés qu'elles traversent. Qu'elle soit généreusement ouverte à la vie et que Dieu suscite en elle des vocations, notamment sacerdotales et religieuses. Donne à ton Église en France d'ici, notamment aux plus jeunes, la voie lumineuse et de l'Évangile pour édifier une société juste et fraternelle à laquelle il aspire enfin. Mère très aimante, nous te présentons nos intentions personnelles les plus pressantes, en particulier celles des personnes malades et souffrantes, ainsi que tous ceux qui les accompagnent, venus puiser la force et la guérison à la source de Massabiel. Nous te confions nos proches et nos chers défunts. Retire-nous, t'en prions, tous les obstacles qui nous séparent encore de ton Fils bien-aimé et fais qu'il règne en tous les cœurs. Amen. Merci à vous, chers auditeurs, auditrices, de nous avoir écoutés. Aujourd'hui et tous les jours sur la radio Arc-en-Ciel, les réseaux sociaux et YouTube. Merci à Dani et à Elsie de m'avoir accompagnée sur cette séquence. Je vous retrouve le mois prochain. Je vous souhaite tous un bon mois du rosaire avec Marie. Nous allons nous quitter sur un chant. C'est le mois de Marie par Oremus Dominum.

C'était La séquence Jésus est mon guide avec Edwige, Dany et Elsie en ce samedi. On poursuit avec le groupe Hillsong de ta grâce.

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1: Merci à tous de votre fidélité. Nous nous retrouvons pour notre séquence Église Hebdo. On parle de la journée des couples qui aura lieu le 18 octobre prochain à la paroisse de Saint-Louis. Nous avons rencontré le diacre Jacky Thévanet pour nous en parler. Le dimanche 18 octobre, à l'église de Saint-Louis, de 8h à 12h, vous est proposée des rencontres, une rencontre des couples mariés. Prier, partager, grandir ensemble. Fête à l'occasion de cette fête de la canonisation du couple Louis et Zélie Martin, les parents de la petite Thérèse. Une invitation est adressée donc à tous les couples de La Réunion, une fête du Saint-Sacrement de mariage, ce dimanche 18 octobre à l'église de Saint-Louis. Et pour en parler, nous avons le diacre Jacky Thévanet. Jacky, bonjour.
2: Bonjour, bonjour à tous.
1: Bonjour Jacky. Pourquoi organiser cette matinée? Eh bien, à l'occasion en plus de cette fête de la canonisation du couple Zélie et Louis Martin.
2: Alors, je crois que la commission diocésaine de la pastorale familiale souhaite avant tout offrir aux couples qui ont reçu le sacrement de mariage un cadeau qui est parfois, me semble-t-il, devenu rare dans notre vie quotidienne. C'est le cadeau du temps. Du temps pour leur couple. Qu'on puisse prendre du temps ce dimanche-là, en cette matinée, pour regarder notre couple. Nous avons du temps pour le travail, pour les enfants, pour les obligations, pour les responsabilités, etc. Mais prenons-nous suffisamment de temps pour nous dire comment va notre couple? Alors cette matinée du dimanche 18 octobre est justement une invitation à faire une pause pour se retrouver, pour rendre grâce, pour prier, pour se rappeler aussi pourquoi un jour nous avons choisi de nous dire oui.
1: Alors, c'est pas évident, comme vous le disiez, on prend pas du temps. Déjà, on n'en prend pas pour soi et on n'en prend pas non plus dans notre vie de couple.
2: Et c'est un vrai danger aujourd'hui. Hein.
1: Ah oui?
2: C'est un vrai danger. Et c'est pour cela que nous avons... Bon, on va dire qu'une matinée, ce n'est pas suffisant peut-être, mais au moins, c'est une première étape et c'est une première de notre diocèse aussi, où nous invitons tous les couples qui ont reçu le sacrement de mariage à venir justement vivre un moment de communion. Et nous serons ensemble toute cette matinée.
1: Alors justement, à cette occasion, il y aura l'anniversaire de la canonisation de Louis et Zélie Martin, le premier couple marié canonisé ensemble. Pourquoi associer cette fête à Louis et Zélie Martin?
2: Eh bien, je crois que Louis et Zélie Martin nous montrent quelque chose de très beau. Que la sainteté est possible dans le mariage et dans la vie quotidienne. Certainement, vous savez un peu l'histoire de Louis et Zélie Martin. Ce n'étaient pas des personnes vivant en dehors du monde. Ils travaillaient, ils avaient une famille. Ils ont connu les joies, mais aussi des épreuves, des deuils, des inquiétudes, des difficultés, la maladie. Mais, et c'est ça qui fait la richesse et la beauté de leur couple, ils ont choisi de vivre leur sacrement de mariage avec Dieu. Leur vie était vraiment ancrée en Dieu. Et je crois aussi que leur témoignage nous rappelle que, effectivement, le chemin de sainteté peut commencer tout simplement dans notre maison, dans notre couple, dans notre manière de nous aimer chaque jour.
1: On oublie souvent, quand on reçoit le sacrement, on se donne le sacrement de mariage, on n'est pas seulement deux, on est trois.
2: Exactement.
1: Il y a Dieu avec nous.
2: Il faut bien comprendre aussi la profondeur du sacrement de mariage. On fait alliance entre nous, ce qui est vrai, mais surtout, on fait alliance avec le Christ. Et c'est ça qui est plus beau, et c'est ça qui est extraordinaire, et qui peut-être qui nous dépasse. On n'arrive pas bien souvent à bien entrer dans cette dimension d'alliance avec le Christ. Il est là, au milieu de nous. Et c'est ça que nous oublions bien souvent. Mm-hmm. Et nous voulons justement que cette journée puisse, j'ai envie de dire, réactiver cette présence de Dieu au milieu de nous.
1: Remettre Dieu à sa place.
2: Voilà, à la première place.
1: À la première place. Cette journée, donc, elle est réservée à tous les couples, mais on a bien dit aux couples qui ont reçu le sacrement de mariage.
2: Effectivement.
1: Est-ce que les jeunes couples, ceux qui viennent de se marier il y a 8 jours, 15 jours, ils peuvent venir?
2: 15 jours, un jour, ils ont reçu le sacrement de mariage. Nous sommes tous invités. Qu'on ait quelques mois, quelques jours, ou 10, 20, 30, 50 ans, venez partager ce moment avec nous. Pourquoi? Parce que votre histoire mérite d'être célébrée. Et si on regarde bien, à aucun endroit, on célèbre notre sacrement de mariage, notre diocèse. Peut-être c'est le moment de commencer, de lancer une nouvelle route. Et si votre couple connaît actuellement des difficultés, venez aussi, ne croyez pas que vous êtes exclu, non. Pourquoi? Parce tout simplement que le mariage n'est pas l'histoire de deux personnes parfaites. C'est l'histoire de deux personnes qui choisissent chaque jour de continuer à avancer ensemble sous le regard de Dieu.
3: Mmh.
2: Voilà. Nous ne sommes pas des êtres parfaits, mais j'ai ce désir profond en moi d'avancer avec mon conjoint.
1: On parle du mariage, du couple, du sacrement du mariage. Beaucoup encore ne reçoivent pas le sacrement, vivent en couple.
2: Oui, et bien justement, peut-être que ce jour, ça va être aussi un temps pour faire comprendre à ceux qui hésitent à prendre le chemin du sacrement de mariage que c'est un beau chemin. Difficile, certes, mais c'est vraiment un chemin de sainteté et un chemin que nous devons oser prendre parce que nous sommes plus seuls dans le sacrement de mariage. Mmh. Et j'insiste là-dessus, nous sommes plus seuls. C'est le Christ lui-même en personne qui vient nous prendre par la main et il nous dit « Je vous prends par la main tous les deux et je vous emmène avec moi. » Alors la réponse qu'on devrait se poser, est-ce que je suis prêt à me laisser guider par le Christ?
1: Oui.
2: Voilà la vraie question. Mmh. Et si c'est un grand oui qui montre dans notre cœur, allez-y. Foncez, demandez le sacrement et l'Église se fera une joie de vous accompagner d'abord et ensuite de célébrer avec vous le sacrement que vous allez vous donner.
1: On voit les jeunes se marier, enfin les personnes se marier de plus en plus jeunes. Est-ce que c'est durable? On entend beaucoup de jeunes qui se marient à 18, 20 ans et au bout d'un certain temps, il y a séparation ou divorce.
2: Peut-être qu'on oublie l'essentiel, c'est que, surtout dans les premières années, c'est que le pape François nous demande dans cette très belle exhortation apostolique Amoris et Titia, la joie de l'amour, c'est que nous puissions accompagner ces jeunes couples au début de leur sacrement de mariage. Et peut-être que, au niveau de la commission diocésaine de la pastorale familiale, c'est peut-être un manque que nous essayons d'année en année de combler. Mais c'est un long chemin. C'est vraiment un long chemin d'apprentissage. Et j'ai envie de dire que ce n'est pas parce que nous avons reçu le sacrement de mariage qu'il faut maintenant se croiser les bras et dire que Dieu va s'occuper de tout. Mais Dieu a besoin, il va s'occuper de nous, c'est sûr, mais il a besoin que nous nous engagions sur le chemin et que nous puissions vraiment faire tout notre possible, donner le meilleur de nous-mêmes pour la réussite de notre couple. C'est ça, en fait, que Dieu nous demande, ni plus ni moins. Lui fera le reste, mais faisons ce 1% qu'il nous demande à chaque fois.
1: Justement, vous parliez de cette référence à Maurice Laetitia, les textes du pape François sur l'amour et la famille. Et qu'est-ce que cet ouvrage, peut-être les gens ont lu ou l'ont pas lu, qu'est-ce que ça apporte au couple?
2: Déjà, il faut savoir que cette année, nous fêtons les 10 ans de cette belle exhortation apostolique, la joie de l'amour. Et je crois que dans mes lectures, en méditant un peu sur ce qu'il nous a transmis comme chemin à suivre, nous, en tant que couple, il y a une expression que j'aime beaucoup. C'est, il nous dit que l'amour est artisanal. Il n'y a pas une règle prédéfinie, non. Nous avons à construire ensemble. Nous avons à façonner notre amour ensemble. C'est un peu comme un artisan qui prend son temps, il travaille la matière, il façonne, il recommence parfois, il cherche à faire grandir son œuvre. Eh bien, dans le mariage, c'est pareil, c'est la même chose. Comme un artisan qui prend le temps de façonner une œuvre, les époux sont appelés à prendre soin de leur relation. Nous devons apprendre chaque jour à nous écouter, à nous comprendre, à nous pardonner, à nous redécouvrir. À savoir nous regarder chaque matin avec un regard nouveau. J'ai envie de dire avec un regard de contemplation. Est-ce que nous arrivons encore aujourd'hui à contempler notre conjoint? Et je crois que le mariage n'est pas quelque chose que l'on réussit une fois pour toutes, le jour de la célébration, non. C'est un chemin que l'on construit ensemble, jour après jour, de la confiance.
3: Oui, tout à fait. Vous parliez de construction, on construit le mariage ensemble, cette vie d'union, d'alliance, l'un envers l'autre. Mais cette construction, elle n'est jamais finie. Il y a toujours des petits trucs à rénover, à arranger comme une maison, quoi.
2: Chaque jour, nous expérimentons cela. Est-ce que dans notre maison, nous avons fini de nettoyer une fois pour toutes? Non, c'est chaque jour. Et chaque jour, nous apportons quelque chose pour rendre notre chez-nous plus accueillant, plus beau. Et nous continuons comme ça. Et ça va être vraiment un combat de chaque jour. C'est ouais. Pas acquis une fois pour toutes, effectivement.
3: Alors justement, comment on peut empêcher la routine?
2: Waouh, ça c'est une vraie question. Comment on peut empêcher
3: la routine? Empêcher
2: la routine,
3: la routine ou
2: oui,
3: venir
2: mais ça,
3: trouver une solution.
2: Enfin, ça, un c'est une démarche personnelle, en fait. Mm-hmm. Et dans les couples que j'accompagne, je leur demande à chaque fois, mais dites-moi un peu, la dernière fois où votre conjoint a réussi à vous surprendre, à vous émerveiller. Je suis à chaque fois étonné, parce qu'au bout de quelques mois de vie commune, il ne sait pas quoi répondre. À quel moment je me laisse encore émerveiller par l'autre? C'est une vraie question. Et c'est aussi un combat de chaque jour.
3: C'est ça.
2: C'est un vrai combat. Mais enfin, pour moi, hein, personnellement, j'ai envie de dire que il y a une question vraiment qui doit vraiment nous hanter au plus profond de notre être. Comment, à chaque fois que je me réveille le matin, comment je peux montrer à mon conjoint que je l'aime plus que tout? Je rajoute après Dieu quand même.
3: Oui.
2: Mais bon, mais c'est quand même, c'est par la manière, à la façon dont je vais aimer mon conjoint que je vais montrer aux autres que j'aime Dieu. Mm-hmm. Les petites choses de la vie. Des fois, on dit que je veux montrer à mon conjoint que je l'aime et je veux faire des choses extraordinaires. Non, mais au contraire, que l'ordinaire de notre vie devienne extraordinaire, là oui, là je dis oui à 100%, mais que notre ordinaire devienne extraordinaire. Mais à chacun de découvrir. Si on veut sortir de la routine, chacun doit tracer sa route. Il n'y a pas une route commune à tout le monde. Il n'y a pas qu'un seul rayon de soleil.
3: C'est sûr.
2: Mais chacun a son rayon. Donc, chacun aura son chemin à construire, mais ensemble.
3: Alors, c'est pas toujours facile à mettre en pratique parce que au bout d'un certain temps, on commence plus à voir les défauts de l'un et de l'autre au lieu de voir les qualités, ce qu'on ne connaissait pas.
2: Bien sûr. Ça fait penser que quand on vous fait visiter un appartement témoin, tout est clean.
3: Ah ben oui.
2: Mais c'est après, quand on achète le même appartement, qu'on se rend compte quelques temps après, il y a des lézardes, l'eau qui commence à rentrer, la peinture qui commence à cloquer. Mais voilà, c'est un peu comme ça.
3: C'est ça.
2: Mais c'est normal, quoi. Plus on vit avec quelqu'un, plus on apprend à connaître cette personne. Mais le problème, c'est que nous, en tant qu'hommes, en tant que femmes, nous avons plus de facilité à retenir les choses qui m'embêtent dans l'autre que les choses belles que l'autre fait pour moi.
3: Fait.
2: En fait, c'est ça le piège, en fait. Au lieu de rester centré sur les belles choses que nous vivons ensemble, nous restons focalisés sur une chose qui m'embête. On peut faire 1000 choses belles. Qu'est-ce qu'on retient? La petite chose qui m'a bouleversé ou qui m'a titillé, quoi, en fait. Mm-hmm. Ça, c'est vraiment un piège, quoi. Alors qu'à côté, il y a 1000 belles choses que nous avons vécues ensemble et que nous oublions facilement.
3: Tout à fait. Cette journée du 18 octobre aura lieu à Saint-Louis. Comment va se dérouler concrètement cette matinée?
2: Alors,
3: c'est la matinée.
2: Bon, oui, peut-être que certains vont trouver que c'est un peu tôt. On va commencer à 8 heures pour ne pas déplacer aussi l'heure de l'Eucharistie prévue à Saint-Louis qui est à 8h30. On aura aussi la grâce d'avoir les reliques de Louis et Zélie Martin avec nous cette matinée. Donc, on va commencer à 8 heures par une procession. On va entrer en couple avec un lumignon. à la suite de, des reliques de Louis et Zélie Martin, et on va déposer nos lumignons au pied de l'autel. Ça peut signifier quoi? Ben, bien sûr que, en tant que couple, nous marchons ensemble, mais en même temps, ce lumignon en est le signe, nous marchons aussi avec le Christ qui est notre lumière à nous. Et après cette procession, nous allons entrer dans l'Eucharistie. Et après l'Eucharistie, vers 10h15, 10h30, on fera un temps d'adoration. Il y aura l'exposition du Saint-Sacrement. Et pendant ce temps d'adoration, nous aurons la joie d'entendre deux témoignages. Un témoignage d'un couple qui ont reçu le sacrement de mariage depuis plusieurs années. Et aussi le témoignage d'une personne qui a connu le divorce, mais qui est restée fidèle à son sacrement de mariage. Donc nous aurons deux témoignages qui, j'espère, vont aider tous les couples qui sont là à grandir dans leur communion, dans leur foi, dans leur désir vraiment de montrer aux autres combien Dieu nous aime à travers la manière dont je vais mieux aimer mon conjoint. Je dis bien mieux et pas plus, mieux aimer mon conjoint. Voilà. Et ensuite, vers 11h30 à peu près, le Saint-Sacrement va passer au milieu de tous ces couples pour que nous puissions vraiment nous communier vraiment avec le Christ et qu'il vienne toucher le cœur de chacun pour renouveler en chacun, en chacune des personnes présentes, la beauté et la profondeur du sacrement de mariage. Mmh. Et entre-temps, nous pourrons déposer une intention au pied de Jésus, l'Eucharistie, qu'on va déposer ces intentions dans une vasque, parce qu'on va brûler les intentions, parce que nos prières restent dans le secret de Dieu. Mmh. Ça, c'est ce que moi, personnellement, j'ai envie de demander pour mon conjoint, pour mes enfants, pour ma famille, pour moi-même peut-être, j'ai envie de demander à Dieu. Et j'aimerais bien que ça reste aussi dans ce secret de Dieu, quoi. Et nous terminerons vers midi par un pot d'amitié qu'on fera dans le jardin de l'église de Saint-Louis, juste à côté de l'église de Saint-Louis.
3: Mmh. On parle de sacrement de mariage, qui est important, bien sûr. Et vous parliez de divorcer. Ça en est où, justement, les couples divorcés, remariés pas qui obtiennent le sacrement de mariage, mais qui puissent communier. Mmh. On en a parlé très récemment avec le pape est...
2: Mais c'est toujours en réflexion. Et là, cette semaine, je crois que le pape Léon XIV reçoit une délégation du monde entier, à peu près 250 personnes, justement pour continuer cette réflexion sur les... Enfin, grâce ou comment dire ça, à la suite de ces 10 ans de la promulgation de cette exhortation apostolique à Maurice et Titien. Donc, vous voyez que au bout de 10 ans, voilà, la réflexion continue. Oui. Il n'y a pas, et l'Église ne donnera pas une ligne directrice figée. Je crois que c'est ce qui est sorti un peu à la suite avec le pape François, c'est que, à mon avis, les évêques auront de plus en plus de responsabilités dans ce domaine. Dire que, ben voilà, est-ce que ce couple, divorcé ou remarié, pourra aller à la communion? Mais c'est en réflexion, c'est pas quelque chose d'acquis aujourd'hui, hein. Et c'est vraiment quelque chose qui se fera au cas par cas. D'accord. C'est ce que le pape François nous a dit, et cette réflexion continue. Et vous voyez que 10 ans après, il n'y a pas vraiment de chemin bien tracé encore dans ce domaine.
3: Justement, pourquoi est-il important de célébrer le sacrement du mariage?
2: Eh bien, je crois que notre mariage n'est pas simplement une belle journée du passé. Le oui que nous avons prononcé il y a quelques mois, quelques années, continue à porter du fruit aujourd'hui, et il faut en être conscient. La grâce du sacrement de mariage agit encore aujourd'hui au milieu même de notre couple. Et le pape François nous rappelle dans Amoris et Titia, la joie de l'amour, que la joie de l'amour qui est vécue dans les familles est aussi la joie de l'Église. Et voilà ce que nous voulons célébrer ce dimanche 18 octobre, cette joie. Que nous puissions retrouver la joie d'avoir reçu le sacrement du mariage. Bien sûr, c'est une joie qui connaît les difficultés de la vie, hein. Mais une joie qui sait ce que signifie pardonner, qui sait ce que signifie recommencer. Et c'est aussi une joie qui découvre que Dieu accompagne les époux sur le chemin. et qu'il est présent au cœur même de cette alliance. Alors, il suffit de penser au verset de Matthieu, chapitre 18, verset 20. « Là où deux ou trois sont réunis en mon nom, je suis là au milieu d'eux. » Au sein d'un couple, nous sommes au minimum deux avec nos enfants, plus, bon voilà, nous sommes deux. Donc, il y a une condition qui est vérifiée. Donc, Dieu est là. Et pour qu'il puisse agir concrètement au milieu de notre couple, il y a quand même une deuxième démarche. Et se poser la question, il faut être, nous, en tant que couple, être dans ce don réciproque entre nous. Est-ce que je suis vraiment dans ce désir de me donner à l'autre? Je me donne à toi et je te reçois. Pas je te prends, je t'accapare, non. Je me donne à toi. Ici, et vous voyez que là, il y a vraiment un grand chemin de conversion à mener en chacun de nous. Mm-hmm. Certains vont me dire, oui, c'est facile à dire. Oui, c'est facile à dire, effectivement. Mais c'est un combat que nous menons, mais c'est le combat de l'amour comme Dieu le veut. Et croyons que si nous demandons, l'Esprit Saint va agir en nous, il va donner cette force nécessaire pour que nous puissions vraiment être ce don pour notre conjoint. C'est vraiment ce que Dieu nous demande, ni plus ni moins. Alors, laissons-nous vraiment être guidés par l'Esprit d'amour, l'Esprit de pardon, l'esprit de miséricorde, l'esprit de réconciliation, tout ce que vous voulez. Laissez-le grandir en nous. Et cette demi-journée va être justement là pour ça, pour que nous puissions renouveler en nous d'abord les grâces de notre baptême. Et ce sont les grâces de notre baptême qui vont nous permettre justement à renouveler les grâces de notre sacrement du mariage. C'est tout le bonheur que nous souhaitons à tous ces couples qui vont venir vivre ça avec nous le dimanche 18 octobre à Saint-Louis.
3: Alors justement, tous les couples qui nous écoutent en ce moment ou qui ont vu les affiches dans leur paroisse et qui hésitent encore un petit peu à dire « Oh là là, le dimanche, c'est fait pour reposer, rester la case. » Qu'est-ce qu'on pourrait leur dire pour les inviter à venir encore?
2: Ben, venez vous reposer en Dieu, tout simplement. Et on vient, on dépose tous nos soucis au pied de Jésus. Tout, tout. On va déposer au pied de Jésus. Alors, mais j'ai envie de leur dire aussi, ne venez pas seulement pour assister à une célébration, non. Venez offrir votre matinée à votre couple. Alors je les invite, pour ceux qui hésitent encore. Prenez votre conjoint par la main et dites-lui, cette matinée, elle est pour nous. Pour nous. Pour que nous puissions renouveler les grâces de notre sacrement de mariage. Alors venez rendre grâce, mes chers amis, pour les années vécues. Venez confier votre avenir au Seigneur. Venez demander à Dieu la grâce de continuer à vous aimer. Et je souhaite de tout cœur, et je crois que chacun des membres de la pastorale familiale pense un peu comme moi, que vous puissiez repartir peut-être avec cette conviction. Nous aussi, avec la grâce de Dieu, nous pouvons faire de notre mariage un chemin de sainteté. Voilà, un chemin de sainteté. C'est, et nous avons cette capacité, mes chers amis, cette capacité de devenir des saints au cœur même de notre sacrement de mariage. Alors, avec votre histoire, avec vos souvenirs, avec vos joies, avec vos fragilités, sentez-vous invité vraiment par Dieu. Venez comme vous êtes.
3: Tout à fait. Eh bien, merci beaucoup, Jacky Tevané.
2: Merci.
3: Rencontre des couples mariés. Venez prier, partager, grandir ensemble à l'occasion de la fête de la canonisation du couple Louis et Zélie Martin le dimanche 18 octobre à l'église de Saint-Louis de 8h à 12h.
2: Au plaisir de vous voir tous ce dimanche 18 octobre. Bonne journée à vous.
3: Merci, Jacky. À bientôt. Au revoir.
2: À bientôt.
3: Merci au diacre Jacky Tevané. N'hésitez pas à vous rendre en couple à cette belle rencontre faite du sacrement et faite par la même occasion de la canonisation des parents de la petite Thérèse, Élie et Zélie Martin. D'ailleurs, on poursuit en musique avec ce titre de Thérèse interprété par Sylvie Buisset, « Vivre d'amour ».

0: retrouver Paul Gista pour nous parler du dernier numéro octobre-novembre du journal Guétali, le journal des enfants. Le dernier numéro Guétali vient de sortir octobre-novembre. On va dire peut-être un peu vite, mais ça arrive très vite. On va parler spécialement de la Toussaint. Et avec nous, nous avons Paul. Paul, bonjour.
1: Bonjour, madame. Bonjour à tout le monde.
0: Bonjour. Une belle couverture avec le pape Léon XIV dessus.
1: Oui, au moment où on a composé, écrit le journal, c'était, on venait de nous annoncer que le pape allait donc le lire en France.
0: En France.
1: Hexagonal, comme on dit maintenant.
0: Ouais.
1: Et nous avons voulu aussi donc prendre part à cet événement, cette fête, je puis dire. Et nous avons choisi, on a pris avec le diocèse, la photo du pape, justement, Léon XIV. Pour que le monde ait la vie. Donc, on s'est dit, voilà, une belle couverture pour Guétali de la Toussaint, de ce journal qui a un numéro très riche parce qu'il y a plein d'événements pendant cette période-ci.
0: Oui.
1: Il y a non seulement il y a eu la visite du pape, il y a aussi donc la fête de la Toussaint et le jour que de célébrer, de penser à tous ceux qui sont nos amis qui sont morts et nos parents aussi. Et la semaine missionnaire mondiale aussi. Donc
0: tout
1: il y a pas mal de choses. Et la fête de Saint-François d'Assise, c'est le 800e anniversaire de sa mort. Ça a été célébré à Assise dernièrement, une grande fête.
0: D'accord.
1: Pour Saint-François d'Assise. Donc c'est ce qu'on a voulu proposer aux enfants pour dire, essayer de connaître un peu, puisqu'on parle des saints.
0: Oui,
1: nous, petits et grands, sommes appelés à la sainteté, comme on dit dans l'édito. Mais voilà, essayons de connaître aussi donc, ces personnes qui créent, qui veulent mettre de la vie et de la paix autour d'elles.
0: Eh bien, nous allons fêter ensemble ce numéro bimestriel, numéro 146.
1: Voilà, c'est ce numéro-là, donc, là, tout ça. Donc voilà, en édito, en page 2, on le dit bien avec le pape Léon XIV, vivons en amis de Dieu.
0: Mm-hmm.
1: Parce que c'est vrai, quand on dit la Toussaint, tous saints, c'est la fête de tous les saints, mais enfants, jeunes, moins jeunes, adultes, hommes ou femmes, nous sommes tous invités à devenir des saints, à grandir dans l'amitié de Dieu aujourd'hui et de rester toujours en lien avec cela. Donc c'est aussi un peu, quand on va aller en paroisse fêter la fête de la Toussaint, il faut se dire aussi que nous aussi nous sommes invités. Ce n'est pas de la prétention, ce n'est pas de l'orgueil, mais c'est aussi un peu notre vocation. Voilà.
0: Nous sommes tous, comme vous l'avez dit, appelés à la sainteté,
1: voilà.
0: Donc c'est aussi notre fête.
1: Moi, je crois, c'est aussi,
0: c'est aussi notre fête.
1: C'est pour ça que c'est important de se rappeler, de prendre les textes, de les lire. Voilà.
0: Une belle fleur dans le coloriage.
1: C'est-à-dire qu'on a proposé pour les tout-petits, comme à la Toussaint, surtout à Toussaint, le jour ou la journée, la commémoration
0: des
1: fidèles qui sont morts. Et donc, souvent, en souvenir et en amitié avec eux, toujours en lien avec eux. Souvent, chez nous, à La Réunion Campus, je veux dire très souvent, donc on apporte des fleurs. Et on se dit, on va proposer de faire donc un beau bouquet en pensant aux fleurs qu'on peut aller déposer sur les tombes de nos amis. Voilà, c'est pour cela. Et les petits, souvent, les parents demandent qu'il y ait un coloriage pour les enfants très jeunes. Voilà.
0: Un conte qui va parler de la paix.
1: Oui, voilà, un conte sur la paix, parce que c'est souvent, on l'a choisi expressément parce qu'on a demandé à quelqu'un de l'écrire, c'est Josie. Elle nous a écrit ce conte, c'est par rapport à tout ce qui se dit, non pas seulement dit, tout ce qui se vit, malheureusement aussi, par rapport aux enfants qui sont placés souvent dans les familles. Les enfants, les parents ont des difficultés, les enfants sont un peu laissés de côté, oubliés, ou ils ne se sentent pas aimés. Alors peut-être qu'ils sont vraiment aimés, mais comme les parents, les adultes ont des difficultés, donc les enfants, il y a un des fils, un des enfants qui va s'échapper, partir, fuir la maison.
0: Ah.
1: Et tout va se mettre en branle, les camarades, etc., pour pouvoir le retrouver et le ramener à la maison. Mais il ne sera plus à la maison puisque les parents, entre-temps, auront disparu. Donc c'est un conte un peu triste, mais en même temps, c'est-à-dire ouvrons nos yeux et essayons de vivre en amitié avec ceux qui sont autour de nous. Profitons des moments qui nous sont donnés.
0: Mm-hmm.
1: Parce que c'est vraiment très malheureux de voir que, bon, les enfants sont obligés de fuir parce que, ben, je dis, on n'est pas aimé, on n'a pas à manger, etc.
0: Mm-hmm.
1: Mais en même temps, on voit aussi la générosité d'autres personnes ou des grands-parents qui accueillent à ce moment-là les enfants. Voilà. Donc, ce n'est pas du tout pour créer de la tristesse, c'est pour essayer d'ouvrir les yeux sur ce qui se passe.
0: Quand on continue à feuilleter, on parlait de cette fête de la Toussaint qui approche à grands pas. On va dire encore loin, mais ça arrive très vite. Hein. Oui. Cette fête où on fête tous les saints. Alors, des pages pour aider les enfants à préparer...
1: Pour que les enfants se préparent à participer à la messe du jour de la Toussaint, parce que souvent, les enfants catéchisés sont invités à venir à l'office du dimanche. Donc, on a pris les textes qui sont dans les livres, les lectures qui sont faites ce jour-là. Et pour qu'ils puissent eux aussi se sentir très à l'aise par rapport à tout ça. Donc on a voulu prendre le texte de la Toussaint, l'évangile de Matthieu qui dit « Heureux les pauvres des cœurs », etc. Il y aura des commentaires qui seront faits par les pères, par le célébrant. Mais il faut que nous aussi, les enfants, nous sentons appelés à prier et à vivre, à devenir des amis de Dieu, à devenir des saints. Mm-hmm. Et la deuxième, la page qui suit, c'est le lundi qui va être le 2 novembre, puisque cette année, la Toussaint est un dimanche. Oui. Donc, lors de la Toussaint, on va faire mémoire de toutes les personnes qui sont décédées. Et on a mis aussi une page en souvenir des morts, parce qu'on sait que nous, nos tombes sont très fleuries.
0: Oui.
1: Et on a m'apporté des fleurs, etc. Donc, c'est pour ça. On se veut dire de ça, donc c'est page. Le texte, les morts, peut-être que les enfants ne vont pas forcément à la messe ce jour-là, mais les adultes parlent, mais on peut, au catéchisme, retrouver ces textes aussi dans les livres de catéchisme du diocèse.
0: Mm-mm.
1: Voilà.
0: Une belle prière également.
1: Il y a une prière par rapport à cela, une prière qui est... On a pris une prière des enfants du monde, dans un livre de la mission, puisque c'est l'enfance missionnaire, un petit bonhomme qui s'appelle Charles et qui demande de prier, justement. Il demande à Dieu de l'accompagner sur les chemins et de protéger les parents. La prière, il faut la lire très lentement. Et puis, voilà, de penser à tous ces enfants aussi, qui sont loin, qui sont dans leur continent. Ils sont aussi appelés à devenir, comme nous, des saints, des amis de Dieu, on dira.
0: Alors, en parlant de saints, on a fêté la journée mondiale de la création. Et on parle de saint François d'Assise, l'homme qui murmurait à l'oreille des animaux.
1: Voilà, dit-on. Alors, vrai ou faux, mais certainement, il avait de bonnes relations. Et certainement, il est devenu le patron des écologistes. Mais on a voulu fêter Saint-François d'Assise, parce qu'on avait parlé aussi de l'anniversaire de sa naissance. Et là, c'est le 800e anniversaire de son décès, pour rappeler un peu qu'il était cet ami des animaux, justement, et de la création. Et on raconte donc son histoire. Et puis, il faut savoir aussi que c'est lui qui a eu l'idée de la première crèche vivante. Il a voulu faire une crèche et prendre des animaux, des personnages, des enfants, etc. pour créer cela. Et on a demandé à des gens de la paroisse de Saint-François d'Assise, du Tampon, donc de nous écrire le texte avec le père Jean-Claude Imouche et Charles, qui nous ont écrit ce texte-là. Donc Saint-François d'Assise. Et la remarque aussi, c'est une dame qui a dessiné Saint-François qui nous l'a offert. Et ça, c'est bien, on la remercie de tout cœur.
0: C'est très joli.
1: Et puisque c'était aussi la fête de Saint-François, le jour du décès, il y a chez nous des religieuses franciscaines missionnaires de Marie. On leur a demandé de dire un tout petit mot sur quelle est leur vocation, quelle est leur mission dans l'île, et elles ont accepté. Donc pour les enfants aussi, qui peut-être qu'ils découvrent, comme il y a ces religieuses-là, je sais qu'elles font le catéchisme, par exemple, à Terre Sainte. Donc, il y a la communauté de Terre Sainte. À Saint-Denis, elle s'occupe beaucoup des pannes, des maisons pour les personnes âgées. Mm-hmm. Elles sont, pour ceux qui connaissent Saint-Denis, du côté du jardin de l'État. Donc, elles ont accepté volontiers de participer. Et là aussi, un grand merci aux religieuses. Puis, je regarde, je tourne en même temps que ça.
0: En même temps, la semaine missionnaire.
1: Oui, voilà, on aime bien parler de la semaine missionnaire parce que c'est toujours dans ce sens-là. J'ai été baptisé, je deviens enfant de Dieu. Bon, c'est bien, je suis à la maison, je vais au catéchisme des camarades, etc. Mais avec nous, dans notre cœur, nous avons aussi, on est un avec le Christ, c'est le thème de cette année, et on est unis dans la mission. La mission, je ne suis pas appelé à devenir prêtre missionnaire, à aller à Madagascar. Là, aujourd'hui, quand j'ai 6-7 ans, on n'en sait rien. Mais la mission, c'est de vivre quelque chose aujourd'hui, d'être unis au Christ. Donc, c'est parce que c'est aussi le 100e anniversaire du dimanche des missions. Donc, c'est intéressant de le rappeler. Et on voit une foule immense qui fait, et c'est vrai, cette image-là, ceux qui ont le Guétali de l'année dernière peuvent regarder, c'est une image qui complète celle-là. On a demandé au même dessinateur. Donc, il a rempli pour dire qu'on ne peut pas compter les amis de Dieu, mais tous, on est appelés à notre là où nous sommes, à agir et à regarder les autres et à devenir des missionnaires, c'est-à-dire à annoncer que Jésus, depuis qu'on est baptisé, on est devenu frère de Jésus-Christ, au Fils de Dieu. Donc, Voilà, c'est l'essentiel. Je ne crois pas qu'il faut faire des grosses théories. Je ne pourrais pas les faire. Voilà. Donc, c'est important. Je pense à un dans le Christ, uni dans la mission. La mission de baptiser, c'est d'annoncer, de dire que Dieu nous aime et que chacun de nous est frère de Jésus-Christ. Et je crois que ça, c'est important. Je me rappelle un prêtre qui nous disait au catéchisme, dites à chaque enfant, le matin, quand tu te lèves, fais ton signe de croix.
2: Oui.
1: Déjà ça. Tu es là pour te rappeler ton baptême, et je crois que c'est vrai, puisqu'au nom du Père, du Fils et du Saint-Esprit, tu te rappelles ton baptême, ça veut dire que tu es frère de Jésus-Christ, et ça, c'est important.
2: C'est ça.
0: On va parler d'un petit bonhomme, Matisse,
1: champion
0: de France.
1: Oui, et en plus, c'est vraiment, il est venu nous voir, il est en CM2, il va à l'école, bien sûr, et il a été vraiment celui, Matisse Jolin, qui s'est passé champion de France de karaté, médaille d'or dans la catégorie pupille. Donc c'est un petit bonhomme qui va à l'école, qui aime bien l'école, qui travaille. Matière préférée, c'est les maths, bien sûr. Et puis on lui a dit, tu n'aimes pas lire? Si, j'aime bien lire, etc. Mais j'aime surtout les mathématiques, ça, j'aime bien tout ça. Et puis il nous a parlé, donc il allait, depuis tout petit, au karaté. Donc son père qui l'a conduit, l'emmène. Il est très heureux, il a participé. Donc il nous a raconté simplement comment ça s'est passé en métropole. Et c'est vraiment une journée qui est très attendue. Et lui, il a eu la médaille d'or, c'est pas rien quand même. Voilà, et c'était très important. Il nous a rappelé ce que les karatés, il y a pas mal d'enfants qui font du sport. Et on lui a dit, tu travailles toujours bien quand même à l'école, parce qu'il y a le sport, mais il y a aussi l'école. Donc les deux, ça marche bien. Son père était là quand on l'a interviewé, donc il n'y a pas eu de problème. Il a dit, si, il faut lui faire confiance. Et je lui ai dit, tu voudrais dire un petit mot, quelque chose aux enfants. Et c'est marrant, vous allez voir, il a dit, faites du sport.
2: Ouais.
1: À la page 21, il a signé, s'il vous plaît.
2: Faites du

0: Les enfants, c'est les moments clés de la messe. Et puis, on l'a essayé de le dire aussi. On dit souvent le mot Amen. Qu'est-ce que ça veut dire? Donc, je crois que c'est important pour la catéchèse, pour les parents, tranquillement. On explique avec des mots tout simples ces moments de
1: Au
0: la
1: moins,
0: messe.
1: l'enfant,
0: On
1: il sait ce
0: continue.
1: qu'il vit quand
0: Voilà,
1: il
0: un
1: va à
0: petit
1: la
0: peu. Pour
1: messe.
0: qu'il reste comme ça, en disant, qu'est-ce qui se passe? Je comprends rien. Non, il faut qu'on essaie de faire rentrer dedans. Et la prochaine fois, on découvrira les derniers moments de la messe.
1: Bien sûr.
0: Action de grâce, etc. Et puis l'envoi. Donc ça aussi.
1: Oui. On arrive au reportage, comme vous le disiez en début d'émission. Ce livre Guédali a été fait au moment où
0: oui.
1: on apprenait le futur voyage du
0: oui,
1: pape
0: la venue en
1: France.
0: Voilà, c'est ça.
1: Et donc
0: on a
1: en
0: essayé
1: parle.
0: De proposer, et là on a, j'espère, on a contacté plusieurs personnes, des photos, des choses, des paroles de lors de son voyage. Et là on leur a expliqué un peu. Pour que le monde ait la vie, c'était le terme qui avait été choisi.
1: Oui.
0: Rappeler que le pape allait aux différents endroits où il allait, c'était des mots importants par rapport. Toujours, c'est dans le sens de. On a mis beaucoup l'accent sur la paix, parce qu'il y a tellement. On est dans un monde où il y a beaucoup de menaces de guerre, et on s'est dit autant essayer chacun, là où on est, de faire des
1: il
0: choses
1: a donné aussi
0: pour que la paix
1: beaucoup de messages
0: aussi,
1: pour la
0: voilà,
1: paix,
0: par
1: ouais,
0: rapport à
1: tout
0: ça.
1: À fait. Guétali et son site internet.
0: C'est-à-dire là, c'est vraiment la nouveauté.
1: Ouais.
0: Et on a mis donc une page spéciale parce qu'on vient d'avoir un site qu'on a ouvert, on essaie de faire vivre. Et on voudrait, pour lui dire aussi que pour les enfants qui voudraient acheter Guétali, parce qu'il y en a qui disent « Ah, maintenant, je n'utilise plus le papier. » Moi, personnellement, je suis pour le papier. Ouais, je suis déformé, voilà, c'est une génération. Et je crois que c'est important qu'on tienne dans sa main.
1: Qu'on mette aussi,
0: mais en même temps, qu'on ne rejette pas ceux qui ont envie de regarder sur leur...
1: Donc, il y aura possibilité d'avoir...
0: De s'abonner.
1: De s'abonner,
0: de
1: regarder le journal.
0: On peut regarder chez soi aussi.
1: Sur le site.
0: Et si on a envie de dire des choses aussi par rapport au journal, on peut contacter sur ce site-là. Voilà. Et en même temps, vous voyez, donc le site internet est à côté. On a dit, n'oubliez pas, vous pouvez vous abonner au journal Guétali.
1: Bien sûr.
0: Voilà, il y a les deux choses qui existent.
1: Tout à fait.
0: Voilà. C'est au choix des familles et des catéchistes.
1: Tout à fait. Après, sais-tu faire silence?
0: Oui, là, c'est souvent...
1: Les tests.
0: Les tests. On aime bien proposer des tests. Et là, c'était par rapport... Il y a souvent autour de nous plein de bruit. Nous-mêmes, nous rentrons dans un monde où on a envie de faire du chahut. C'est bizarre, mais c'est comme ça. Et voilà, et on se dit, bon, est-ce que tu es capable de faire silence? Aussi bien à la maison, à l'école, et quand tu es à l'église, à la messe, ou bien au catéchisme. Donc, ce sont des pages. On peut le faire tout seul. On peut le faire avec les parents qui peuvent nous aider. On peut le faire avec le grand frère. Et voilà, on verra. Si l'un est d'accord avec l'autre, eh bien, chacun,
1: bien
0: ça
1: sûr,
0: nous aidera.
1: Chacun le
0: voilà.
1: fait. On arrive à la BD.
0: Ah oui, la BD, c'est une histoire vraie. C'est les enfants qui sont en classe et qui laissent tomber des billes qui font du bruit, etc. Donc, ça s'appelle les billes vertes. Mm-hmm. Donc, on vous invite à lire cela. Ça a été dessiné par Maëlys, une jeune qui habite à La Réunion. Donc, elle a essayé de nous dire qu'est-ce qui se passe sur cela. Donc, la BD est très prisée, très aimée aussi par les lecteurs de Guétali.
1: Tout à fait. Et puis, les recettes de Tati Edith. On ne peut pas
0: toujours,
1: passer à côté.
0: Voilà.
1: De belles recettes simples et faciles à faire.
0: Là, oui, on a essayé de faire des choses faciles. Là, c'est surtout les fouilles à pain.
1: Oui.
0: Donc, on a fait des boulettes de fouilles à pain. C'est facile à faire, il faut le faire, il faut le proposer. On peut le mettre en entrée et voilà. Et puis, on mange ça et tout le monde est très content. Et un petit biscuit à partir des choses tout simples aussi. Des biscuits roulés, puisqu'on le roule un peu. Ce n'est pas une bûche de Noël, ça y ressemble beaucoup quand
1: ça
0: même.
1: Ça ressemble à un gâteau roulé.
0: Voilà, exactement.
1: Mais donc, c'est un biscuit. Ben voilà, on a fait le tour de ce dernier numéro du journal Guétali. Il est déjà en paroisse
0: Pas mal de paroisses.
1: Dans
0: il y a certaines
1: paroisses
0: qui attendaient parce que les inscriptions étaient vraiment en retard. Donc, il n'arrivait pas à donner le nombre, la quantité. Mais en tout cas, il y a encore des Guétali. Ça, donc, on peut très bien nous téléphoner.
1: De ne pas hésiter à aller le réclamer en paroisse, auprès de vos catéchistes, auprès de vos prêtres. Et puis, si vous n'avez pas de réponse, n'hésitez pas à venir auprès du journal Guétali pour pouvoir vous en procurer un à l'association du journal Guétali, 18 bis rue Montreuil, où vous pouvez appeler au 02 62 20 08 57 ou le GSM 06 92 25 61 11. Et puis, comme ça, vous aurez l'adresse du site de Guétali et vous pourrez le visionner sur le site, voir les images et puis vous procurer le journal auprès de Guétali et auprès de Paul. Merci, voilà. Paul.
0: Merci beaucoup.

0: hasard.
1: Donc une belle préparation.
0: À la fête de la Toussaint.
1: De la fête
0: on
1: de
0: est
1: la
0: déjà
1: Toussaint.
0: En train de préparer Noël. Ça va
1: eh
0: vite.
1: Oui, ça
0: c'est
1: va
0: pas
1: vite.
0: Ça qu'on me dit. Quoi, déjà tout ça. Je me dis, mais oui.
1: Bah oui, mais il faut le
0: c'est
1: temps de préparer
0: ça, ça
1: aussi.
0: Passé, là, comme ça. Voilà.
1: Merci, Paul. À bientôt.
0: Allez, au revoir.
1: Au revoir.
0: Au revoir.

0: Nous avons le plaisir de recevoir dans nos studios Marthe et James. Bonjour.
1: Bonjour.
2: Bonjour.
0: On ne connaît peut-être pas Marthe et James.
1: Alors, on ne connaît pas Marthe et James, mais on connaissait Sentier de Joie.
0: Sentier de Joie,
1: voilà.
0: Oui.
1: Mais c'est la même chose.
0: C'est la même chose.
1: C'est les mêmes personnes.
0: C'est les mêmes personnes. Sentier de Joie qu'on a l'habitude d'entendre, le groupe sur les ondes de Radio Arc-en-Ciel régulièrement. Alors, vous avez décidé de faire...
2: Alors en fait, c'est venu à nous de manière un peu naturelle. C'est Bayard Musique qui nous a contactés. Donc c'est la boîte qui produit un peu Prions en Église, Chantons en Église, etc.
0: Tout à fait.
2: Et quand ils nous ont contactés, ils nous ont dit Sentier de Joie, c'est un peu difficile à communiquer dessus. Le nom est un peu compliqué à gérer, etc. Donc est-ce que vous avez une proposition de nom? On a réfléchi des semaines, voire des mois. Et au final, on n'a pas trouvé. Donc on a dit, ben écoutez, nous, partout où on passe, que ce soit les prêtres, les laïcs, etc., tout le monde nous appelle par nos prénoms, Marthe et James. Ouais. Donc on s'est dit, on va faire simple et efficace, Marthe et James. C'est comme ça que c'est venu.
0: C'est ça. Ouais. Connu en paroisse d'ailleurs.
2: C'est ça.
0: Sur la paroisse du Tampon.
2: Tout
1: Tampon
2: à fait.
1: Tampon Centre-Ville, paroisse Saint-François de Sales. Et c'est vrai que c'est l'essence même de Sentier de Joie finalement. Avant tout, avant d'être un duo, avant d'être d'un groupe, on est un couple. Donc c'est ce qui nous semblait le plus évident. Ben, Marthe et James, voilà.
0: Ouais. Bon, bah, très bien. Avec un dernier album qui vient de sortir.
2: Oui, ça sort le 7 octobre.
0: Donc c'est tout
2: voilà,
0: proche.
2: Dans toutes les librairies chrétiennes de France, pour le coup. Et en fait, on est très heureux de cet album parce qu'en fait, c'est un nouvel album et qui reprend quasiment 10 ans de travail. Parce que c'est 10 ans de composition qu'on avait fait notamment avec le père Loïc Prunière à l'époque, etc. Et Bayard, on leur a envoyé 70 morceaux.
0: Wow.
2: Ils ont écouté les 70, sérieusement, et ils en ont retenu 14. Et finalement, ils sont restés à 12 sur l'album. Voilà.
0: Sur l'album. Bon, voilà. C'est bien déjà un album 12 titres.
1: Très bien 12.
2: Ouais. C'est bien.
0: Un album qui s'intitule Alléluia.
2: Oui.
0: Pourquoi ?
1: Oui, Alléluia, c'est un mot très simple, mais en même temps très fort finalement. Et ce qu'on voulait, en fait, c'est vraiment... proclamer cette foi qu'on a, nous, et que cet album, en fait, par ce mot qui est connu quand même de tout le monde, puisse parler non seulement à des chrétiens, mais aussi à des personnes qui ne le sont peut-être pas, et que vraiment, que par ces chansons, on puisse, par un mot, par une mélodie ou par autre chose peut-être, toucher, voilà, ou aider à prier, peu importe, qu'on puisse vraiment parler à la personne, quelles que soient ses circonstances, quelle que soit sa confession, etc.
0: Mmh. C'est un titre qui énumère bien l'album.
1: Oui, c'est un album qui est profondément chrétien, hein, pour le coup. Donc là, il est bien, il porte bien son nom. Et c'est vrai que dans les chansons que Bayard nous ont aidés, voilà, à choisir, on a vraiment une louange qui est quand même le fil conducteur de toutes ces chansons. Donc pour nous, voilà, Alléluia, on loue à travers chacune des chansons.
0: Ça fait combien de temps que vous chantez en couple?
2: En couple, je crois qu'on va attaquer la 9e ou la 10e année, parce qu'on est déjà 12 ans de mariage de mémoire.
1: Ouais.
2: Et ça fait qu'on avait commencé un an ou un an et demi après. Bon, on a des carrières artistiques chacun de son côté à la base, parce qu'on en avait avant de se rencontrer. Mais c'est vrai que la rencontre avec Loïc Prunière, le père à l'époque, ça avait fait naître Sentier de Joie et des compositions chrétiennes. Mmh. Et en fait, c'est resté, on a gardé notre mission. Et on le fait avec joie, humilité, et voilà, on s'amuse bien, c'est l'essentiel.
1: On s'amuse bien.
0: On s'amuse bien, alors, c'est très bien. Un album, donc, qui vous reflète, qui parle de Dieu.
1: Oui, exactement. Chaque chanson aura une référence à un passage de la Bible. Donc vraiment, c'est de toute façon notre mission depuis le début, à partir de Sentier de Joie, c'était « Nous chantons la Bible ». Et donc vraiment, dans chaque chanson, on a voulu vraiment mettre en avant un passage de la Bible. Et voilà, par exemple, sur la première chanson, on est sur le psaume 26. On a aussi une chanson qui raconte le passage de la Genèse. On a le psaume 63. Donc vraiment, chaque chanson. Et puis on a aussi, par exemple, Alléluia Magnificat, qui raconte le passage où Marie, justement, en Luc 1, exprime et acclame sa joie. Voilà. Donc chaque chanson nous ramène à la Bible.
0: C'est important de chanter le Seigneur.
2: Alors c'est important parce que parce qu'en fait, c'est lui qui est le maître de nos vies, qui fait tout pour nous. Je pense que chacun dans sa vie a certaines traversées de désert. Et cet album, pour nous, il est arrivé à un moment où on sortait 3 ans, où moi, j'étais en éloignement. Je n'étais pas du tout à La Réunion. Marthe était toute seule ici, où on avait quelques soucis de santé, etc. Bref. Et du coup, cet album est arrivé un peu là où on s'attendait pas du tout à ce qu'il arrive. Et on a eu un coup de fil un jour en décembre, où le directeur de Bayard nous a appelé en nous disant « J'ai écouté vos chansons, on veut faire un album avec vous ». Et c'est vrai qu'on s'est dit, on a pris le temps de réfléchir, on n'a pas accepté tout de suite. Et on s'est dit finalement, pour nous, c'est l'occasion de dire aux gens ce que Dieu fait dans nos vies. Et donc on s'est dit, bah écoutez, on se lance, il n'y a pas de problème. Mais on se lance sans pression. On a fait vraiment un album où on veut vraiment exprimer notre gratitude à Dieu. Et puis voilà, Dieu pourvoira pour le reste. On ne se met aucune pression. Et dans nos chants, je crois que le titre numéro 1, il résume assez bien cet album, « Espère, sois fort et prends courage », qui est aussi le thème des JMJ de l'année prochaine.
0: L'année prochaine, oui.
2: Voilà, et c'est pour ça que voilà, ce texte-là, je pense qu'il résume bien notre vie et l'album.
0: D'accord. Vous disiez tout à l'heure que vous aviez des carrières séparées. Vous chantiez déjà ou jouez déjà pour le Seigneur ?
1: Alors, il faut savoir qu'on s'est rencontrés, James et moi, dans la musique. C'est-à-dire qu'il est venu remplacer un pianiste. Donc déjà, on s'est rencontrés dans la musique. Donc ça a annoncé un parcours musical. Et on a tous les deux eu des missions dans nos églises respectives. Moi, j'ai grandi avec des parents chefs de chœur. Et en fait, nos missions se sont, voilà, elles se sont rejointes. Et finalement, pour donner voilà, ces albums, finalement. Mais en fait, on se rend compte qu'on avait cette mission commune d'évangéliser à travers la musique.
0: Mmh. Voilà. Oui, c'est ce que j'allais dire. C'est une manière d'évangéliser, de transmettre la parole du Seigneur. Vous disiez que des titres correspondent à des passages bibliques. Mon Seigneur et mon Dieu, pour le titre numéro 4, un psaume qu'on connaît bien et qu'on entend régulièrement sur la radio. Ces chansons sont faites pour évangéliser.
2: Oui, elles sont faites parfaitement pour évangéliser, elles sont faites pour ça. Et moi, ce qui m'a fait plaisir sur cet album, c'est, par exemple, le batteur de cet album n'est pas chrétien. Et il nous a dit, moi, il y a quelque chose qui m'a touché quand il nous a parlé, il nous a dit, on voit que vous vivez votre foi, etc. Et il se passe quelque chose quand on joue votre musique. Ouais. Et moi, c'est le plus beau compliment qu'on puisse nous faire, c'est qu'un non-chrétien nous dise, quand j'écoute votre musique, ça me fait quelque chose, ça me rapproche de quelque chose, je ne sais pas quoi, je ne sais pas comment. Mais voilà, la graine est semée, et c'est exactement le but de cet album, de semer des graines.
0: C'est le Seigneur qui fait le reste.
2: Voilà. Exactement.
0: Qui écrit ?
1: Alors, James, il apporte tout musicalement.
0: Ouais.
1: Et moi, donc, je fais tout ce qui est... ben, les textes, voilà. Donc, comment ça se passe? C'est que s'il y a une parole dans la Bible qui me parle, et dans une messe dominicale ou un moment de louange, ou voilà, il y a une parole qui me parle, je la lis et puis j'écris le texte. Je fredonne la mélodie, je l'enregistre et puis je dis à James, débrouille-toi maintenant. C'est ça.
0: La mélodie vient aussi.
1: La mélodie, voilà. Ah. Et à partir de la mélodie, il y a tout le reste qui suit, l'embellissement, tous les instruments, c'est vraiment James. Et moi, je me limite aux paroles et mélodies.
0: Alors, ça ne doit pas être évident de pouvoir mettre de la musique sur des paroles ou sur un air comme ça, qu'on nous fredonne et dire, il faut que je mette des notes là-dessus.
2: Alors, c'est plus facile que ça en a l'air.
0: Ah, d'accord.
2: En fait, Marthe, elle a un talent, elle arrive à faire des mélodies qu'on a toujours l'impression d'avoir déjà entendu quelque part. Et en fait, la musique vient toute seule, c'est presque logique. Et donc, c'est toujours agréable de composer, finalement, d'arranger quelque chose qu'on est sûr que ça va sonner. Et puis, voilà, moi, j'arrive avec mon piano, je fais les arrangements. Là, sur cet album-là, on a fait appel à d'autres musiciens. Mm-hmm. À la basse, on a Joanne Sartave, qui est un bassiste connu dans le milieu de la musique à La Réunion. Et à la batterie, on a Romain, qui est en métropole. Et donc, voilà, on a pris des musiciens, etc. Et on a... tout simplement, j'ai écrit les arrangements de façon assez simple et logique. Et puis, c'est toujours comme ça que ça se passe. Et au final, ça donne quelque chose que j'espère agréable à l'écoute.
1: Nous, on aime bien.
0: C'est déjà bien.
1: C'est déjà bien.
0: Et je suppose ceux qui l'ont déjà entendu apprécient également.
1: Oui. Ils l'ont écouté. Oui.
0: Est-ce que ça arrive des fois, vous proposez justement un arrangement et elle écoute et elle vous dit, C'est pas ça.
2: Ah oui, ça arrive souvent.
1: Exactement.
2: Ça arrive très souvent.
1: Mais comme on est assez complémentaires, sans le dire, il voit
0: il
1: que
0: sait.
1: C'est pas.
2: C'est ça. Et ça m'est déjà arrivé parfois de faire des arrangements pendant des heures sur un morceau, que moi je trouve formidable et génial.
0: Oui.
2: Et le lendemain matin, je lui dis, avant d'aller travailler, je lui dis, attends, écoute ça un instant, là, j'aime bien. Et à sa tête, je sais déjà que c'est pas bon.
0: C'est pas bon. C'est
2: et
0: parce
2: dis,
0: qu'elle a boulot.
2: Voilà. Et je lui dis, t'inquiète pas, c'était juste un essai, etc. Bon, au fond de moi, je me dis, bon, 6 heures de boulot pour pas grand chose finalement. Mais voilà, on se comprend assez rapidement. Et finalement, ce qui est plus dur dans la musique, c'est de simplifier la musique pour la mettre au service du texte.
0: Ouais.
2: Et c'est vraiment une démarche qu'on a voulu faire dans nos compositions et nos albums. C'est de simplifier la musique sans que ça devienne non plus accessoire, mais que la musique serve le texte. Le
0: D'accord.
2: but, vraiment, c'est mettre la parole de Dieu en avant. Et donc, tout est fait, même dans les concerts, etc., tout est fait pour la mise en avant de cette parole et uniquement de cette parole.
0: Mm-hmm.
2: Les musiciens s'effacent au service de la parole de Dieu.
0: Très bien. Bien sûr, c'est beau quand c'est
1: oui,
0: comme ça.
1: C'est important.
0: Ouais. Parmi ces 12 titres qui ont été choisis, il y en a un qui vous tient le plus à cœur, à part le titre de l'album ?
1: Ah oui, oui, oui. Moi, tout à fait, c'est le premier. Espère, sois fort et prends courage.
0: Oui.
1: Parce que comme James l'a dit, on a vécu 3 ans qui nous ont apporté des circonstances qui n'étaient pas toutes joyeuses. Et j'ai souvent chanté le psaume 26 lors des célébrations. Le psaume 26, le Seigneur est ma lumière et mon salut, de qui aurais-je crainte ? Et c'est vrai que cette dernière phrase, je crois que c'est la dernière phrase du 3e couplet qui dit « Espère, sois fort et prends courage ». Je pense que ça a vraiment été la phrase moteur de ces 3 années qui nous ont fait dire qu'effectivement, quelles que soient les circonstances, Dieu est là. Qu'elles soient belles, qu'elles soient difficiles, on te demande juste d'espérer, d'être fort, de prendre courage, de prier, de t'abandonner.
0: Mmh.
1: Et donc, ça résume assez bien, les 3 années qui ont amené justement à cet appel de Bayard Music. Donc, moi, je dirais le 1.
0: Et pour vous ?
2: Alors, moi, je dirais le morceau numéro 8 qui est « Oh mon Dieu, je viens à toi », parce que c'est un des premiers titres qu'on a écrit, vraiment des tout premiers. Et en fait, quand on s'est rencontrés, bon, on n'a pas toujours été des chrétiens extraordinaires. On a eu des vies, comme tout le monde, un peu à droite et à gauche. Et c'est vrai que Marthe et moi, je trouve qu'on s'est rencontrés à la bonne période aussi, parce que dans nos vies personnelles, on était sur des chemins différents. Et on s'est finalement croisés et on a fait que tout nous ramène à Dieu. Et « Oh mon Dieu, je viens à toi », résume bien, en fait, ce moment-là. On laisse tous nos soucis, tous nos péchés, tout ce qu'il y a derrière nous au pied du Seigneur. Et on vient au Seigneur, c'est ce que raconte cette chanson-là. Et je trouve que cette chanson-là peut être utile aussi à des gens qui sont dans des parcours de vie peut-être un peu difficiles, éloignés de Dieu. Je ne dis pas de l'Église, mais éloignés de Dieu, etc. Et ça peut peut-être leur faire du bien d'écouter cette chanson-là.
0: Oui, sûrement. Vous êtes d'accord avec lui ?
1: Tout à fait.
2: Toujours.
1: Toujours d'accord.
2: Toujours.
0: C'est bien, il n'y a pas de contrariété comme ça. Un album qui va sortir, donc on l'a dit, très prochainement, mais peut-être une tournée également ?
2: Alors,
0: ou des concerts ?
2: On en a prévu 2 pour lancer l'album, le 23 octobre à 19h30 à l'église du Tampon Centre et le 24 octobre également à 19h30 à la Délivrance à Saint-Denis.
0: Très bien.
2: Voilà, ça sera des concerts gratuits parce qu'on tient à ce que tous nos concerts dans les églises soient et restent gratuits parce que les personnes qui passent peut-être par là par hasard peuvent écouter la parole de Dieu gratuitement, ce que vous avez reçu gratuitement, donné gratuitement.
0: D'accord.
2: Donc voilà, nous serons au Tampon et à la Délivrance 23 et 24 octobre prochain.
0: 23 et 24 octobre, à quelle heure ?
2: 19h30 pour les 2 concerts.
0: 19h30, donc n'hésitez pas à passer du côté ou du Tampon ou de la Délivrance 23 et 24 octobre pour écouter Marthe et James sur cet album. Alléluia. Sûrement quelques titres qui sont dans un fond de tiroir, quelques écrits ou quelques musiques.
1: Dans le fond de tiroir, oui, et qui ont été mis aussi dans le fond de tiroir avec cet album-là, mais dans le fond, mais en haut. Hein.
0: D'accord.
1: On peut le récupérer quand on veut.
0: Oui.
1: Et on a plein de compositions aussi qu'on aimerait mettre sur éventuellement d'autres albums, si Dieu le veut. Et puis, on a aussi cette soif de faire des chansons en créole, un peu à l'image de Marcel Tugard, que l'on chante beaucoup au Tampon avec l'arrivée du père Fabrice Elama dans notre paroisse. Et sur cet album, d'ailleurs, on a une chanson en créole, c'est la 12e, qui s'appelle « À moi ». Donc, on voulait vraiment apporter un petit peu de la Réunion dans cet album-là. Et Donc, en espérant qu'un album plus tard, créole, puisse voir le jour.
0: Pourquoi pas?
1: Pourquoi pas?
0: À la musique maintenant.
1: Voilà, c'est ça.
0: Oh, du Séga, du Maloya.
2: Alors,
0: ça va être dur.
2: Oui et non.
0: Oui et non.
2: En fait, on a toujours, souvent, malheureusement, on réduit le Maloya, le Séga à une espèce de musique d'ambiance.
0: Ouais.
2: Et pas forcément de prière. Et en fait, on ne se rend pas compte que la façon dont on arrange nos morceaux peut amener ce côté priant. Et dans cet album-là, pas que sur Amoin, dans plusieurs chansons, il y a un petit côté rayonné qu'on a mis au service de musique plutôt calme, en faisant ce choix-là, de dire aux gens, vous pouvez prier aussi en écoutant de la musique de chez vous et en ayant ce petit rythme qui résonne en vous. Et un morceau, moi, qui m'a marqué, qui n'est pas de nous, « Prends toute Seigneur » de Marcel Tugard. Mm-hmm. Je trouve que c'est un chant qui est magnifique, qui donne la sensation de prière, etc., qui nous conditionne à cela. Et pourtant, c'est une musique locale. Et je trouve que là, ce truc-là, il est fort, parce que souvent, quand on va dans les paroisses, etc., le Ségal, Maloya, on l'entend en chant d'entrée, en chant de sortie pour la kermesse, mais on n'en s'en sert pas forcément pour faire prier les gens.
0: Je
2: pense qu'on peut l'utiliser pour ça.
0: Tout à fait.
2: Voilà. Mm-hmm.
0: Bon. À voir pour le prochain album.
1: On verra.
0: Ok. 23-24, concert de Marthe et James avec le nouvel album Alléluia. Le 23, 19h30 au Tampon Centre. Le 24, 19h30 également à l'église Notre-Dame de la Délivrance. Merci à tous les deux d'être venu et bien partager avec nous ce bel album. Là, je suis dans l'indécis. Lequel titre je vais faire écouter à nos auditeurs? Le 8 ou le premier?
2: Alors, ça va être ni le 8 ni le premier, ça va être le 3.
0: Ça va être le 3. Donc, on va leur faire écouter le titre de l'album Alléluia pour nous séparer. En tout cas, merci. Et puis, à bientôt.
2: À bientôt.
1: Oui, à bientôt.
2: Merci.
1: Au revoir. Merci.

0: Merci à tous de votre fidélité. 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
1: Chers auditeurs et auditrices de Radio Arc-en-Ciel, c'est un plaisir de vous retrouver pour notre émission « Fais entendre ta foi », l'émission des jeunes sur Radio Arc-en-Ciel. Et nous sommes avec Ophélie. Ophélie, bonsoir.
2: Bonsoir.
1: Notre invitée de ce soir, Sarah. Bonsoir Sarah.
3: Bonsoir.
1: J'espère que tu vas bien.
3: Yes, super, merci.
1: Bon, bah, génial. Ophélie, ça va aussi?
2: Ça va.
1: Bon, bah, tant mieux. Donc ce soir, chers auditeurs et auditrices, nous allons aborder un thème assez particulier que Sarah connaît bien, qui est l'art. Alors l'art, certes, elle va nous partager l'art de la danse, l'explication un petit peu de ce qu'elle fait, et on va aussi aborder un peu les différents dons et talents que l'art apporte au service de notre foi et au service de l'Église. Et nous allons démarrer notre première partie en demandant à Sarah si elle peut se présenter à nos chers auditeurs et auditrices qui nous écoutent ce soir.
3: Alors bien sûr, donc bonsoir à tous. Je suis passionnée de la vie, passionnée de Dieu, passionnée de l'amour et des arts en particulier. Qu'est-ce que tu veux savoir exactement sur moi?
1: Tout. Non, mais plaisante. Non, mais parle-nous un peu de ton parcours. Qu'est-ce que tu as fait comme parcours de vie, comme pour arriver jusqu'à Dieu et jusqu'à ton art?
3: Ok. Eh ben écoute, l'art, on va dire que on a toujours écouté de la musique dans ma famille depuis que je suis toute petite. J'ai commencé à danser sur du Maloya, je devais avoir 3 à 4 ans, je pense. Ça fait partie de ma culture, ouais. Ça fait partie de ma famille, ça fait partie de mon éducation. Ouais. Et mes parents m'ont inscrit à mon premier cours de danse, j'avais 6 ans. Et donc, en fait, c'est parti, quoi. Je suis tombée amoureuse, on va dire. Ah, c'est ça. Mes parents m'ont inscrit à la danse parce que je dansais bien le Maloya. Ils m'ont dit, est-ce que tu voudrais commencer la danse, tout ça, parce que tu as le sens du rythme? Je dis, ben, allons-y. Et donc, ils m'ont inscrit. Et puis, ben, après, enfin, on va dire que de 6 ans à 16 ans, j'ai fait aucune rupture. Parce que j'étais passionnée, j'ai fait du modern jazz, j'ai fait des stages de danse du monde, du contemporain. Je danse beaucoup, j'ai commencé le chant à l'âge de 10 ans. Pareil, parce que mes parents voyaient quelque chose naître, quelque chose qui était déjà là. Et ils m'ont inscrit, puis après j'ai jamais arrêté de chanter. Voilà.
1: Jusqu'à maintenant.
3: Ouais, jusqu'à maintenant, on va dire.
1: Oh, bah c'est un beau parcours. Mais alors, ça a commencé très jeune, donc depuis l'enfance. Et tu n'as jamais eu du tout de coupure, parce que tu disais de 3 ans, jusqu'à 16 ans. Et après 16 ans, donc, c'est quoi? Tu as eu peut-être les études, etc. Ou il y a eu une coupure, peut-être, je ne sais pas.
3: Ouais. Ouais, tu es perspicace.
1: Ah.
3: non, en fait, à 16 ans, j'ai eu un problème de genou. Avec la croissance et je suppose les hormones, quand on grandit adolescent, on rencontre des problèmes, on va dire, de croissance. Et j'ai commencé à avoir des douleurs un peu trop intenses au genou, donc j'ai dû arrêter la danse pendant 2 ans jusqu'au bac, en fait. Et après le bac, j'ai fait une folie. Je rêvais d'aller au Canada. Mais vraiment, c'était un de mes plus grands rêves depuis, je pense, 10-11 ans. Et en fait, j'ai rencontré une communauté qui était à La Réunion à l'époque, qui permettait d'aller vivre une année d'expérience là-bas, au Canada, pour faire une école d'évangélisation.
1: D'accord.
3: Et alors, c'était fou parce que depuis, je pense, 10-11 ans, j'avais dit à Jésus, « Ah, j'aimerais faire une année, entre guillemets, sabbatique, pour lui offrir un an de ma vie. » je voulais le faire avec l'Emmanuel, parce que j'avais découvert ça avec l'Emmanuel en France. Après, j'ai entendu parler de Jeunesse Lumière. Et puis finalement, j'ai rencontré Marie Jeunesse et je suis partie. Après le bac, je voulais faire des études de médecine, donc j'ai tout mis en parenthèse et je suis partie faire mon école d'évangélisation. J'étais encore mineure, donc j'étais sous tutelle et tout. J'avais encore 17 ans.
1: D'accord.
3: Et puis j'ai fait 3 ans là-bas. Et là-bas, j'ai vraiment donné toute ma vie à Jésus. Et entre autres, dans l'art, parce que j'ai appris à diriger une chorale. On avait une chorale de 100 personnes. C'était incroyable. Franchement, c'était, je pense, les plus belles années de ma vie en termes artistiques. Mm-hmm. Parce que baigner dans la musique, une qualité musicale qui était incroyable. On faisait de la danse. On évangélisait par l'art, en fait. Donc, ça me tient toujours à cœur. Et je pense même que ça fait partie de moi.
1: D'accord. Et est-ce que tu pourrais peut-être expliquer à nos auditeurs, auditrices qui nous écoutent, quand tu dis évangéliser par l'art,
3: oui.
1: Est-ce que tu pourrais nous donner ta définition propre de ça, s'il te plaît?
3: C'est très personnel, hein, du coup, comme définition. Pour moi, évangéliser par l'art, c'est... je pars du principe que dans ma vie, je mets Dieu au centre de tout. Mon travail, ma famille, mon mariage, etc. Et donc, par l'art, ça veut dire que je l'invite et que je l'invite déjà dans l'expression de l'art. Et alors, non seulement je l'invite dans l'expression de l'art, mais aussi je parle de lui. Et donc, quand je danse, j'aimerais, en tout cas, c'est une manière pour moi de prier et de laisser l'Esprit Saint parler à travers mon corps, parler à travers mes gestes. Et quand je chante, la plupart du temps, je chante souvent de la louange. C'est très rare que je chante du profane depuis quelques années. Et ça peut m'arriver, bien sûr. Hein. Mais c'est ça, évangéliser par l'art, pour moi, c'est parler de Dieu par les différents arts qu'il a mis sur la terre.
1: D'accord. Et donc, tu as été au Canada et tu es revenue à La Réunion pour justement partager un peu cette façon d'évangéliser par l'art.
3: Oui. Après mon retour, oui, j'ai continué à évangéliser dans le domaine de ma foi. Mais je ne me suis pas du tout... J'ai fait une licence en psychologie quand je suis revenue, donc on était plutôt sur la psycho, bien que j'ai fait mes stages dans le domaine artistique. En fait, j'ai fait le lien entre la spiritualité et la psychologie, comme quoi l'art peut aider une personne à se construire, parce que moi, ça a été mon cas depuis mon enfance. Et donc, c'est vrai, finalement, il y avait un lien avec l'art, hein, bien sûr. Mais on va dire que mes études ont été très, très spécifiques en termes de psychologie, quoi. Tous les domaines de la psychologie ciblés. Et après, j'ai fait une école de comédie musicale.
1: Ah oui, d'accord. Donc, tu as élargi tes horizons, si on peut dire ça comme ça. Et justement, tes horizons nous amènent aujourd'hui à plusieurs endroits. Où est-ce qu'on pourrait... justement, retrouver cette évangélisation de l'art ici à La Réunion.
3: Écoute, déjà, je ne suis pas la seule à faire ça. Mm-hmm. Je ne suis pas la seule à évangéliser par la musique ou par le chant ou par la danse. Il y en a qui évangélisent par la peinture. Mm-hmm. Y a beaucoup de gens. Il y en a qui évangélisent par la calligraphie. Je pense que vous voyez de qui je parle. L'écriture. Il y en a qui évangélisent... finalement, l'art... c'est très global. Moi, on va dire que je me suis spécialisée dans la danse, donc les danses d'Israël, on en parlera tout à l'heure, et le chant particulièrement, dans des chorales, dans des écoles. On pourrait me demander de venir dans une école catholique, par exemple, préparer les enfants, faire de la louange avec eux, les aider à rencontrer Jésus par le chant, du coup.
1: Par le chant.
3: J'ai fait du théâtre aussi, donc c'est vrai que oui, on a fait du théâtre, on a déjà fait des pièces de théâtre. Puis mon rêve ultime, et ça c'est vraiment un rêve que j'aimerais mettre en pratique, qui va se concrétiser à un moment donné, c'est de faire des comédies musicales pour Dieu.
1: Ah, ouais. Ah, c'est intéressant ça.
3: Voilà. Donc il y a énormément de choses qu'on peut faire, parce que quand on parle d'art, on parle de créativité. et d'imagination. Donc, enfin, il n'y a pas de limite à l'imagination et à la créativité, tant qu'elle reste correcte et qu'elle respecte
1: et imaginable aussi.
3: Voilà, c'est ça. Et réaliste.
1: Et réaliste.
3: Du coup, voilà, en gros, où est-ce que... Enfin, moi, je me dirige.
1: Bon, très bien. Alors, Ophélie, pourrais-tu nous dire qu'est-ce qu'un don, qu'est-ce qu'un talent, et Sarah aussi, qu'est-ce qu'un don et qu'est-ce qu'un talent? À vous de décider qui commence.
3: Vas-y, Ophélie.
2: Alors, pour moi, un don, c'est quelque chose que nous avons reçu. Enfin, ça peut être naturel comme spirituel ou humain. Enfin, on a reçu dès la naissance. Et un talent, c'est une capacité qu'on a pu acquérir au cours de notre vie. Pour moi, c'est ça, en fait. Comme un talent artistique, etc.
1: D'accord, que nous avons travaillé au fil du temps.
3: Ça. Eh bien, franchement, j'aurais dit à peu près la même chose. Un don, c'est quelque chose, c'est un cadeau, quoi. C'est un cadeau qu'on a reçu. Et après, le travail fait que ça devient un véritable talent. Parce que tout don, en fait, si on ne le travaille pas, on peut rester là, en fait. On peut rester en sommeil, on peut rester au même niveau, on peut être confortable dedans. Ouais, je le dirais ça.
1: D'accord. Ok. Et... j'ai vu tout à l'heure, tu prenais des notes avec les textes bibliques. Mm-mm. Est-ce qu'il y aurait par hasard justement un verset ou un texte biblique qui mentionnerait don ou talent ou expliquerait un peu l'art?
3: En fait, ce que j'ai... il y a... tu me lances. Il y a des passages bibliques, effectivement, qui parlent de l'art. Et du coup, je vais vous partager ce que j'avais en tête, en fait. C'est que le premier créateur, le premier artiste, finalement, c'est Dieu. Parce qu'il a créé, en tout cas dans la Genèse, il a créé tout ce qu'il y a sur Terre. Les animaux, la lumière, toutes les plantes, en fait, jusqu'à arriver à nous. Donc, en fait, il est le premier créateur, le premier artiste. On en parle dans Genèse 1. Au premier verset et après toujours Genèse 1 26 27 et donc en fait comme on est à son image, il est normal que il y a une part d'artiste en nous. C'est obligé, tout le monde a une part d'artiste en lui, c'est obligé.
1: Oui, Ophélie, c'est
3: obligé. J'y crois. J'y crois profondément, j'en suis sûre et certaine. Quand c'est toi créole, mettons de base, à la base de la base, un créole, quand il entend un rouleur, en théorie, il bouge ses pieds.
1: Ah.
3: Parce que le rouleur, souvent, souvent quand j'entends un rouleur ou un battement, tout simplement une batterie ou quoi, qui fait le boum-boum, là, en fait, ça nous rappelle le battement du cœur de notre maman quand on était dans son ventre. Attends. Et donc, forcément, c'est un son qui nous revient tous. On a tous côtoyé ça, on est tous sortis du ventre de notre mère. Donc, tous les battements d'instruments qu'on entend, ça nous rappelle ça. Et alors, le créole, particulièrement, quand on entend un rouleur, enfin, m'y connais pas plus autre, mais moi, c'est viscéral, quoi. On a envie de danser, rythme. Ou bien, enfin, on a des affaires, quoi. Et c'est fort. Donc, voilà. En gros, on est tous artistes, et on a tous une part créatrice en nous qui sommeille.
1: Qui sommeille en nous, qui ne demande qu'à sortir.
3: Oui.
1: Donc nous, de ce que tu nous as dit, donc il y a la danse, il y a le chant, le théâtre. En gros, combien à peu près, si tu mettrais un nombre sur les différents talents ou dons que tu as reçus ou que tu as travaillé,
3: que moi j'ai reçu.
1: Oui.
3: Ah mon Dieu, Seigneur.
1: Il y aurait pas de chiffre, il y aurait.
3: En fait, c'est pas qu'il y a pas de chiffre, c'est que j'ai jamais. Je me suis jamais posée pour. Mais bon, tu vois, je suis. On va dire que ce sont des talents, du coup, parce que je les ai travaillés, ok. Donc on va passer sur directement les talents.
1: Les talents.
3: On va dire le don, c'est la danse et le chant, et qui sont devenus des talents. Le théâtre, hein, parce que je suis fan de théâtre. Mes frères me disent tout le temps, tu es trop théâtrale, Sarah. Oui, mais qu'est-ce que tu veux? C'est comme ça, c'est la vie. J'aime. Et donc, on va dire que ça, c'est reçu. Et après, j'ai fait de la poterie. J'ai fait du dessin. J'ai plein de choses finalement. Je pourrais
1: tu
3: pas
1: as
3: te
1: touché
3: dire.
1: À tout.
3: Oui, en fait, j'ai touché à tout parce que j'aime ça. J'ai été curieuse. Mm-hmm. Et du coup, j'ai un peu tout touché pour savoir si j'aimais ou pas. Voilà.
1: Et au final, t'as aimé.
3: Ah oui, au final, j'aime. Quand j'ai besoin de me calmer ou quoi que ce soit, je prends une feuille, j'écris ou je dessine ou je colorie ou. Ben voilà quoi, ça fait partie d'un exutoire aussi pour moi quoi.
1: Bon, ben, très bien. Ophélie, je vais te poser la même question. Tes talents, si tu
2: Alors,
1: veux bien nous les partager.
2: Talents, si je fais un petit peu dans l'ordre, on va dire que le premier talent que j'ai travaillé en fait, c'est le dessin.
1: Le dessin.
2: Alors, suite à ça, il y a eu la photographie, la création de vidéos. Et comme je suis en formation graphisme, de faire des affiches, de faire du design et tout. Et je sais que tu vas me dire le chant, mais c'est un talent, mais pas trop, trop.
1: Oh, Félix.
2: Mais on va dire qu'il y a un peu de tout, en fait.
1: Il y a un peu de tout.
2: Mais plus dans de l'artistique et tout. Même l'écriture aussi, je veux dire.
1: Et la poésie.
2: Voilà, oui.
1: Bon, c'est bien, elle a touché à tout aussi.
2: On care.
1: Ah.
3: Le stylisme aussi, peut-être, non?
2: Le stylisme, on va dire que oui,
3: tu aimes
2: c'était,
3: bien...
2: c'était avant.
3: D'accord, ok.
2: Voilà.
1: Et donc, donc on a vu que l'art pouvait être au service de l'Église, au service de Dieu, mais... Alors, est-ce que tous les services que nous voyons dans l'Église, est-ce que c'est un service artistique? Est-ce que c'est un service du bien, du commun pour la communauté? Et si tu saurais nous expliquer, est-ce que entre servir durant la liturgie par la lecture, par le chant, le service au niveau des fleurs, est-ce que c'est de l'art aussi?
3: Alors, c'est une excellente question. Bon, après, moi, je suis pas... je me décharge. J'ai jamais fait d'études en droit canon, etc. Donc, la liturgie, enfin, je connais un peu parce que j'ai vécu en communauté. Mais je suis pas calée, on dirait, comme un dominicain. Hein, d'accord?
1: Mais t'inquiète pas.
3: Mais, forcément, quand on chante à la messe, c'est une manière de louer le Seigneur. Donc, c'est mettre son art au service de la liturgie. Il y a des fleuristes qui fleurissent les autels ou devant les statues de Saint-Joseph, Sainte-Marie, tout ça. Mais franchement, des fois, quand tu arrives à la messe et que tu vois, c'est magnifique. Il y a la hauteur de cette fleur-là est pensée, tu sais, pour faire une forme. Moi, j'ai déjà vu, par exemple, au pied d'une Vierge Marie, des fleurs en forme de demi-lune. Pour rappeler qu'elle est Marie Stella, tu sais. Ah. On peut aller dans les détails et effectivement faire en sorte que quand finalement on rend quelque chose plus beau, ça devient un art. Et alors quand il est mis au service de l'assemblée ou de la messe, etc. Oui, comme une louange, comme un art, oui. Alors, pour la lecture, je ne sais pas. Je ne pourrais pas te dire celui qui lit est un artiste, parce que c'est plutôt celui qui proclame, quoi, du coup.
1: Oui, c'est la proclamation.
3: Ouais,
1: après, on va dire. Je vais rebondir dessus un petit peu. c'est une proclamation, certes, mais il y a toujours, je ne sais pas si vous avez remarqué, les personnes qui lisent les lectures, ils ont toujours ce côté d'intonation au niveau des phrases,
3: oui.
1: Pour justement nous emmener dans la lecture, pour nous, en gros, pour vivre exactement la scène qui est en train de lire. Et pour le coup, moi, je dirais que quelqu'un qui arrive à nous transporter la lecture, c'est de l'art.
3: D'accord.
1: C'est clairement de l'art, pour ma part.
2: C'est l'art de l'éloquence.
1: Ouais. L'art de l'éloquence, merci Ophélie.
3: Ah, mais franchement, maintenant que tu le dis, ouais, c'est vrai que ça fait une différence quand quelqu'un arrive à proclamer la parole avec le bon ton, etc. C'est vrai que des fois, ça nous touche d'une manière particulière.
1: Alors, on me disait à l'instant que j'avais mis dans ma petite trame. Voilà, un verset biblique de Matthieu 25, 14, 30. Et j'aimerais bien savoir la personne qui m'a dit « Ah, il y a ça, il y a ça. » Est-ce que tu pourrais nous dire pourquoi ça t'a interpellée?
3: Ben oui, parce que tout à l'heure, on parlait du don et... du don et du talent qu'on doit travailler. Et c'est ce passage biblique là dont on parle. Ce qui nous est confié est appelé à être fructifié. Parce que Dieu nous demandera qu'est-ce qu'on a fait de ce qu'on a reçu. Et c'est vrai que enfin, moi, ça me parle souvent et ça me touche particulièrement ce passage.
1: Oui, c'est vrai que c'est un très beau passage. Peut-être aurais-tu d'autres passages bibliques à nous faire parvenir?
3: Bah écoute, peut-être en fonction de ta trame, je vais peut-être glisser dedans.
1: On regarde plus ma trame.
3: Si, c'est un super support. Je suis contente d'avoir ta trame, moi.
1: Bon, super, alors si ça peut aider. Non, mais si tu as d'autres versets bibliques qui, justement, pourraient nous parler aussi des dons, comme on disait tout à l'heure, okay. Des dons, des talents.
3: D'accord. Mm-hmm. Tout à l'heure, on disait que...
1: On disait plein de choses.
3: Ouais. Mais entre autres, on parlait à la messe pour la louange, oui, et
1: pour, ou les fleurs, etc. Les services durant la messe.
3: Durant la messe, ouais, c'est ça. Et ben, le psaume 33:3, il nous dit « Chantez un cantique nouveau, faites résonner les instruments et les acclamations. Ah. » En fait, ce verset biblique, du coup, ce psaume, il parle clairement du service de la louange. Parce qu'à la louange, on a les musiciens, ouais, les chanteurs. C'est vrai. Et j'ai envie de dire aussi, on a un peu la sono, hein, parce que sans sono...
1: Oui, la nouvelle génération.
3: On peut pas entendre, n'est-ce pas?
1: Mais c'est vrai qu'avant, il n'y avait pas de sono, c'était non. Vraiment que la voix.
3: Oui, et tout le monde chantait.
1: Et tout le monde
3: chantait. Ah ah, c'est un truc de fou, ça. Hein. Aujourd'hui, alors moi j'exhorte, franchement, j'invite tout le monde, quand il est à la messe ou dans un temps de prière ou quoi, franchement, n'hésitez pas, ouvrez vos cœurs, ouvrez vos bouches. Et faites sortir un son de votre bouche parce qu'il plaît à Dieu. Il est heureux, lui, d'entendre notre voix. C'est lui qui nous a créés. Et on est fait pour le louer. Donc, franchement, que la honte ou bien les préjugés ou les jugements qu'on a sur nous-mêmes, sur notre voix, hein, parce que peut-être que souvent on se dit « Ah, oh, ben non, moi je ne suis pas un chanteur, j'ai pas une jolie voix, je ne dois pas chanter » ou bien on se tait par honte ou quoi. Et en fait, non, il faut chanter. C'est pas grave si vous chantez faux. Ce n'est pas grave. On est à la messe. On n'est pas là pour faire un spectacle. On n'est pas là pour faire un concert. À la limite, ceux qui chantent, c'est mieux évidemment que ceux qui chantent à la messe au micro, chantent juste. On est d'accord. Ça peut casser les oreilles. Si. Ça peut effectivement être désagréable, on va dire. Mais quand tu es dans ton banc et que tu viens à la messe participer, mais franchement. Sentez-vous libre. Et justement, en fait, la liberté des enfants de Dieu, c'est de pouvoir chanter là où il est, avec son cœur d'enfant, parce que ça réjouit le cœur de Dieu.
1: Waouh. Ça m'a touchée en plein cœur.
3: Bah, tant mieux.
1: Je suis pas pour toi, Ophélie, mais moi, là, je suis...
2: Pareil.
1: Pareil.
3: Ah bah tant mieux. Je vous encourage, les filles, à fond.
1: Amen. Là, on a parlé du chant et on va plus précisément maintenant parler un peu de l'événement qui va y avoir, l'événement que tu vas proposer, voilà, qui est l'atelier danse d'Israël. Alors, est-ce que tu pourrais nous dire, eh bien, c'est quoi exactement cet atelier, cette danse d'Israël?
3: Mais écoute, l'atelier a déjà commencé. On est au troisième lundi là. Non, on est déjà au troisième lundi, donc on passe au quatrième lundi. C'est super. Les gens découvrent les danses d'Israël parce que c'est pas vraiment connu. Donc, je vais essayer de vous expliquer cela de manière très concise et précise. Voilà. Les danses d'Israël sont des danses culturelles qui ont été créées aux alentours des années 1940. Alors, drôlement, moi, je pensais assez naïvement qu'elles avaient été créées pendant le temps de Jésus. Mais en fait, pas du tout. pas du tout. Je croyais que comme c'était une danse à la base juive, que ça venait du peuple juif, bah, du temps de Jésus, quoi. Et donc, je pensais que Jésus avait dansé les danses d'Israël. En fait, non, pas du tout. Jésus, certes, a dû danser parce qu'à mon avis, dans la culture, David a chanté, David a dansé. Voilà, donc ça devait faire partie de leur vie, de leur culture. Mais elles ont été créées après, vous savez, la Seconde Guerre mondiale, là, à ces environs-là, pour rassembler le peuple juif à l'époque, qui avait beaucoup souffert pendant la guerre. Et ils avaient besoin de se réunir. Et ils ont donc créé des danses basées sur la Bible, les paroles des psaumes, parce que les juifs connaissent beaucoup les psaumes. Et puis, on a reçu ça d'eux. Okay. On a reçu Jésus était juif, hein. Jésus est né dans un peuple juif, donc nos grands frères dans la foi sont juifs,
1: oui.
3: voilà, c'est juste que nous les chrétiens, nous croyons en Jésus Christ, nous le reconnaissons comme le Christ, le oint par excellence, c'est celui qui nous apporte le salut.
1: Ouais.
3: Et donc les danses d'Israël ont été créées par les juifs. Il en existe énormément, hein, des centaines. Ouais. Quand je dis des centaines, c'est vraiment genre des centaines. Enfin, il y en a plus de 700.
1: Ah oui, on peut bien imaginer.
3: Il y a un site officiel des danses d'Israël qui s'apprennent parce qu'elles sont très chorégraphiées. Après, ce sont des danses vivantes, hein, donc il y en a qui peuvent être encore créées aujourd'hui. Mais après, quand une danse est faite, elle est faite. Genre, il y a une danse qui s'appelle Ma prière. Ça se dit Tfilati, qu'on a dansé à la Pentecôte cette année. D'accord. Je ne sais pas si vous y étiez. En tout cas, ceux qui nous écoutent, je pense qu'ils ont dû voir s'ils étaient au lundi de Pentecôte. C'était la danse des femmes. Elle était dansée autour du Saint-Sacrement. Donc, ce chant-là, ça veut dire ma prière.
1: Ok.
3: Et donc, elle est codée, entre guillemets. Elle est finie, cette danse. Elle est déjà faite. Mmh. On ne va pas inventer encore, on ne va pas improviser dessus, vous voyez. Mais il en existe un nombre incroyable, quoi. Il y en a qui ne sont pas répertoriés, je veux dire.
1: Ah.
3: Et sur le site, il y en a plus de 700. Donc, c'est fou.

0: pierres les gens vont au tombeau,
1: oui.
0: qui reviennent, etc. C'est génial. Et puis, en fait, ça, c'est... Comment vous dire ? J'aime le Seigneur et j'aime danser. Et les danses d'Israël, elles regroupent vraiment les deux. Parce que c'est la parole de Dieu qui est mise en danse. Et j'ai pas besoin de l'inventer, quoi. J'ai pas besoin de créer une chorégraphie. Vous voyez ce que je veux dire, les filles ?
1: Oui,
0: c'est... Donc... C'est incroyable, donc ça me manquait, ça fait plus de 10 ans que j'ai quitté le Canada, donc ça me manquait, je pouvais plus danser, ça se danse en cercle, donc à plusieurs, on va dire au moins 4-5 personnes pour que ça fasse joli aussi, et du coup ben, je me sentais trop seule, je me suis dit purée, je peux pas attendre encore que... J'ai des amis qui connaissent les danses mais qui peuvent plus parce que bon, elles sont trop occupées et puis elles sont maman, elles ont des enfants, donc elles ont plus de temps à louer à la danse, on va dire. Et du coup, je me suis dit, allez, on y va. Je vais donner, je vais enseigner, je vais transmettre ce que je connais. Et après, on pourra faire des temps de prière, des temps de chapelet. Moi, je rêve de faire un chapelet danse d'Israël. Voilà. Je rêve de le faire. C'est je sais beau... que ça va se faire parce que, ouais. parce que c'est en cours de... Voilà.
1: Et justement, l'atelier, vous êtes à peu près à combien, si j'ai bien compris, c'est déjà la troisième ou la quatrième séance, c'est ça ?
0: Ouais.
1: Vous êtes à peu près à combien ?
0: Bah écoute, au mois d'août, on était 11. Ce lundi, on était, ils étaient 7, donc on était 8 au total. En fait, l'avantage, et puis c'était vraiment une volonté, c'est que je veux pas que ce soit une contrainte, entre guillemets, dans l'emploi du temps de chacun, chacune. Parce que c'est ouvert aux hommes, hein, mes frères, vous êtes les bienvenus. C'est pas réservé aux femmes, les danses, parce que les danses d'Israël, pour beaucoup de danses d'Israël, elles ont été chorégraphiées par des hommes et d'accord. elles sont transmises par des hommes. Donc voilà, parce que dans la culture juive, c'est l'homme qui transmet. Par la parole. Et donc, pourquoi je disais ça ? Parce que j'invitais. Oui, je disais à peu près combien on était. Oui, c'est ça. On est à peu près 7. Et en fait, je veux que chacun soit libre de venir quand il veut. Donc, il faut s'inscrire à chaque lundi, on va dire. Donc, il faut prendre contact avec moi. Et puis, simplement me dire oui, bonjour. Lundi, j'ai envie de découvrir. Je veux venir. Comment ça marche ? Par texto, tout simplement. Hein. Okay. On n'est pas obligé de m'appeler. Et on vient, on découvre, ça dure une heure. Si on aime bien, on revient. Si on n'aime pas, on ne revient pas, tout simplement. Il n'y a pas d'inscription obligatoire sur toute la durée de la session. Là.
1: Et il y a une participation peut-être pour l'atelier ?
0: Yes, et du coup, c'est ça. Donc, comme moi, c'est mon travail, je suis artiste, chanteuse, danseuse. Donc, il y a une participation qui fait office de participation aussi à la douche solidaire. Je ne sais pas si vous avez vu passer la fiche. Il y a une douche solidaire qui va être construite à la cathédrale, à la paroisse, pour ceux qui ont besoin, du coup. Je suppose que c'est en lien avec le café de rue du samedi matin, avec le secours catholique.
1: D'accord.
0: Et du coup, en tout cas, peu importe, il y a une douche solidaire qui va être construite à la cathédrale. Et donc, en accord avec le frère Étienne, on s'est dit, voilà, on fixe un prix correct, qui est accessible à tous. Ça permet de financer aussi le projet. Et de faire une bonne action, finalement, parce que ça peut aider les autres à se sentir plus dignes, parce que prendre une douche, ça peut être un luxe quand on vit dans la rue ou voilà.
1: Donc on entend bien que ça va être... En fait, les ateliers, c'est à la cathédrale.
0: Oui, c'est ça. C'est à la cathédrale.
1: Et donc c'est tous les lundis. Et les horaires, s'il y en a qui veulent venir.
0: Alors, il y a un premier horaire de 17h à 18h. Pour ceux qui ne peuvent pas, par exemple, la nuit. Et donc à 18h, il y a la messe. Pour ceux qui veulent être libres de pouvoir aller à la messe, je ne voulais pas... empêcher cette possibilité parce qu'en fait le lundi il n'y a pas vraiment beaucoup de messes partout et donc 17h-18h et après 19h-20h.
1: D'accord, et ouvert à tous, à tout âge ou il y a un âge spécifique?
0: Alors on va dire que j'ai mis dans les adultes les plus de 16 ans, mais en réalité tout le monde peut tenter les danses d'Israël, même les enfants, les petits, ils peuvent apprendre. Après, c'est vrai qu'il y a des gestes qui peuvent être assez techniques, mais bon, c'est pas compliqué, quoi. Je veux dire, un enfant de 8 ans, il peut danser une danse d'Israël complexe. Il faut juste qu'il apprenne. C'est vrai qu'il y a des danses qui peuvent être...

0: on va dire techniques, parce qu'elles sont pas difficiles, il faut juste prendre le temps de les apprendre. C'est pour ça que les ateliers sont mis en place.
1: D'accord.
0: Voilà. En gros. Mais
1: Donc,
0: tout le monde est le bienvenu. On va dire de 7 à 77 ans, parce qu'il faut quand même être en forme. On sautille beaucoup dans les danses d'Israël. Il y a beaucoup de joie. Il y a des danses plus douces, plus calmes. Il y a des danses qui sont des complaintes. Il y a des danses qui sont vivantes. Il y a des danses où on court, des danses où on est très lent. Ouais, non, franchement, c'est très varié, c'est riche, c'est chouette. Ça fait un temps finalement, de sport le lundi. Et j'ai envie de dire, c'est un 3 en 1 parce qu'on fait de la danse.
1: Ouais.
0: Donc, c'est tout le corps qui est en mouvement. On fait du sport et comme on prie sur la parole de Dieu, on prie en même temps. Donc, c'est vraiment,
1: Trois en un.
0: ah ouais, gagnant, quoi. Voilà.
1: Bon, nous arrivons à présent au terme de notre temps. N'oubliez pas notre rendez-vous tous les jeudis soirs de 19h à 20h pour notre émission Fais entendre ta foi, l'émission des jeunes sur Radio Arc-en-Ciel. Et nous à retrouve!
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Passé de 30 minutes sur les ondes de Radio Arc-en-Ciel et nous retrouvons nos légionnaires de Marion ce samedi avec le mystère joyeux, les légionnaires du Présidium Notre-Dame du Silence avec la méditation du chapelet de ce jour.

0: Bonjour. Aujourd'hui, les légionnaires de Marie, de Notre-Dame du Silence, vous invitent à prier et méditer avec eux le chapelet du mystère joyeux.
1: Au nom du Père,
0: au nom du Père et du Fils et du Saint-Esprit. Amen. Premier mystère joyeux, l'Annonciation. À la voix bénie de l'ange du ciel, la Vierge Marie conçoit l'Éternel. Demandons une grande humilité. Père éternel, Dieu tout-puissant, prends pitié de toutes les âmes du purgatoire, surtout les plus délaissées, les âmes de notre famille, que ta lumière éternelle brille sur eux et les libère, qu'elles reposent en paix et qu'elles aient la vie éternelle.
2: Notre Père qui es aux cieux, que ton nom soit sanctifié, que ton règne vienne, que ta volonté soit faite sur la terre comme au ciel.
3: Donne-nous aujourd'hui notre pain de ce jour. Pardonne-nous nos offenses, comme nous pardonnons aussi à ceux qui nous ont offensés. Et ne nous laisse pas entrer en tentation, mais délivre-nous du mal.
4: Amen.
2: Je vous salue Marie, pleine de grâce. Le Seigneur est avec vous. Vous êtes bénie entre toutes les femmes. Et Jésus, le fruit de vos entrailles, est béni.
3: Sainte Marie, Mère de Dieu, priez pour nous pauvres pécheurs, maintenant et à l'heure de notre mort. Amen.
2: Je vous salue Marie, pleine de grâce. Le Seigneur est avec vous. Vous êtes bénie entre toutes les femmes. Et Jésus, le fruit de vos entrailles, est béni.
3: Sainte Marie, Mère de Dieu, priez pour nous pauvres pécheurs, maintenant et à l'heure de notre mort. Amen.
2: Je vous salue Marie, pleine de grâce. Le Seigneur est avec vous. Vous êtes bénie entre toutes les femmes. Et Jésus, le fruit de vos entrailles, est béni.
3: Sainte Marie, Mère de Dieu, priez pour nous pauvres pécheurs, maintenant et à l'heure de notre mort. Amen.
2: Je vous salue Marie, pleine de grâce. Le Seigneur est avec vous. Vous êtes bénie entre toutes les femmes. Et Jésus, le fruit de vos entrailles, est béni.
3: Sainte Marie, Mère de Dieu, priez pour nous pauvres pécheurs, maintenant et à l'heure de notre mort. Amen.
2: Je vous salue Marie, pleine de grâce. Le Seigneur est avec vous. Vous êtes bénie entre toutes les femmes, et Jésus, le fruit de vos entrailles, est béni.
3: Sainte Marie, Mère de Dieu, priez pour nous pauvres pécheurs, maintenant et à l'heure de notre mort. Amen.
2: Je vous salue Marie, pleine de grâce. Le Seigneur est avec vous. Vous êtes bénie entre toutes les femmes. Et Jésus, le fruit de vos entrailles, est béni.

0: Je vous salue Marie, pleine de grâce. Le Seigneur est avec vous. Vous êtes bénie entre toutes les femmes. Et Jésus, le fruit de vos entrailles, est béni.
1: Sainte Marie, Mère de Dieu, priez pour nous pauvres pécheurs, maintenant et à l'heure de notre mort. Amen.
0: Je vous salue Marie, pleine de grâce. Le Seigneur est avec vous. Vous êtes bénie entre toutes les femmes, et Jésus, le fruit de vos entrailles, est béni.
1: Sainte Marie, Mère de Dieu, priez pour nous pauvres pécheurs, maintenant et à l'heure de notre mort. Amen.
0: Je vous salue Marie, pleine de grâce. Le Seigneur est avec vous. Vous êtes bénie entre toutes les femmes, et Jésus, le fruit de vos entrailles, est béni.
1: Sainte

0: Marie, pleine de grâce, le Seigneur est avec vous. Vous êtes bénie entre toutes les femmes, et Jésus, le fruit de vos entrailles, est béni.
1: Sainte Marie, Mère de Dieu, priez pour nous pauvres pécheurs, maintenant et à l'heure de notre mort. Amen.
0: Je vous salue Marie, pleine de grâce, le Seigneur est avec vous. Vous êtes bénie entre toutes les femmes, et Jésus, le fruit de vos entrailles, est béni.
1: Sainte Marie, Mère de Dieu, priez pour nous pauvres pécheurs, maintenant et à l'heure de notre mort. Amen.
0: Gloire au Père, au Fils et au Saint-Esprit,
1: comme il était au commencement, maintenant et toujours, et dans les siècles des siècles. Amen.

0: Deuxième mystère joyeux, la visitation de Marie à sa cousine Élisabeth. Franchissez l'espace, Mère du Sauveur. Apportez la grâce au Saint Précurseur. Pour tous les prêtres, les consacrés, les laïcs engagés en Église, qu'ils soient accompagnés par l'Esprit Saint afin de garder un cœur humble, courageux et joyeux dans leur mission. Prions le Seigneur.
1: Notre Père qui es aux cieux, que ton nom soit sanctifié, que ton règne vienne, que ta volonté soit faite sur la terre comme au ciel.
2: Donne-nous aujourd'hui notre pain de ce jour. Pardonne-nous nos offenses, comme nous pardonnons aussi à ceux qui nous ont offensés. Et ne nous laisse pas entrer en tentation, mais délivre-nous du mal. Amen.
1: Je vous salue, Marie, pleine de grâce. Le Seigneur est avec vous. Vous êtes bénie entre toutes les femmes, et Jésus, le fruit de vos entrailles, est béni.

0: vous salue, Marie, pleine de grâce. Le Seigneur est avec vous. Vous êtes bénie entre toutes les femmes, et Jésus, le fruit de vos entrailles, est béni.
1: Sainte Marie, Mère de Dieu, priez pour nous pauvres pécheurs, maintenant et à l'heure de notre mort. Amen.
0: Je vous salue, Marie, pleine de grâce. Le Seigneur est avec vous. Vous êtes bénie entre toutes les femmes, et Jésus, le fruit de vos entrailles, est béni.
1: Sainte Marie, Mère de Dieu, priez pour nous pauvres pécheurs, maintenant et à l'heure de notre mort. Amen.
0: Je vous salue, Marie, pleine de grâce. Le Seigneur est avec vous. Vous êtes bénie entre toutes les femmes, et Jésus, le fruit de vos entrailles, est béni.
1: Sainte Marie, Mère de Dieu, priez pour nous pauvres pécheurs, maintenant et à l'heure de notre mort. Amen.
0: Je vous salue, Marie, pleine de grâce. Le Seigneur est avec vous. Vous êtes bénie entre toutes les femmes, et Jésus, le fruit de vos entrailles, est béni.

0: salue, Marie pleine de grâce. Le Seigneur est avec vous. Vous êtes bénie entre toutes les femmes, et Jésus, le fruit de vos entrailles, est béni.
1: Sainte Marie, Mère de Dieu, priez pour nous pauvres pécheurs, maintenant et à l'heure de notre mort. Amen.
0: Je vous salue, Marie pleine de grâce. Le Seigneur est avec vous. Vous êtes bénie entre toutes les femmes, et Jésus, le fruit de vos entrailles,

0: vous salue, Marie pleine de grâce. Le Seigneur est avec vous. Vous êtes bénie entre toutes les femmes, et Jésus, le fruit de vos entrailles, est béni.
1: Sainte Marie, Mère de Dieu, priez pour nous pauvres pécheurs, maintenant et à l'heure de notre mort. Amen.
0: Je vous salue, Marie pleine de grâce. Le Seigneur est avec vous. Vous êtes bénie entre toutes les femmes, et Jésus, le fruit de vos entrailles, est béni.

0: Je vous salue, Marie pleine de grâce. Le Seigneur est avec vous. Vous êtes bénie entre toutes les femmes, et Jésus, le fruit de vos entrailles, est béni.
1: Sainte Marie, Mère de Dieu, priez pour nous pauvres pécheurs, maintenant et à l'heure de notre mort. Amen.
0: Gloire au Père, au Fils et au Saint-Esprit,
1: comme il était au commencement, maintenant et toujours, et dans les siècles des siècles. Amen.
2: Troisième mystère joyeux, la naissance de Jésus. Dans une humble étable, pauvre, abandonné, pour l'homme coupable, un sauveur est né. Pour les familles qui se déchirent, qui connaissent les souffrances d'une séparation, qu'elles puissent trouver le chemin du dialogue, de l'apaisement, qui peut mener au pardon. Dieu de miséricorde, nous te prions.
3: Notre Père qui es aux cieux, que ton nom soit sanctifié, que ton règne vienne, que ta volonté soit faite sur la terre comme au ciel.
1: Donne-nous aujourd'hui notre pain de ce jour.

0: Amen.
1: Je vous salue, Marie, pleine de grâce. Le Seigneur est avec vous. Vous êtes bénie entre toutes les femmes, et Jésus, le fruit de vos entrailles, est béni.
2: Sainte Marie, Mère de Dieu, priez pour nous pauvres pécheurs, maintenant et à l'heure de notre mort. Amen.
1: Je vous salue, Marie, pleine de grâce. Le Seigneur est avec vous. Vous êtes bénie entre toutes les femmes, et Jésus, le fruit de vos entrailles, est béni.
2: Sainte Marie, Mère de Dieu, priez pour nous pauvres pécheurs, maintenant et à l'heure de notre mort. Amen.
1: Je vous salue, Marie, pleine de grâce. Le Seigneur est avec vous. Vous êtes bénie entre toutes les femmes, et Jésus, le fruit de vos entrailles, est béni.
2: Sainte Marie, Mère de Dieu, priez pour nous pauvres pécheurs, maintenant et à l'heure de notre mort. Amen.
1: Je vous salue, Marie pleine de grâce. Le Seigneur est avec vous. Vous êtes bénie entre toutes les femmes, et Jésus, le fruit de vos entrailles, est béni.
2: Sainte Marie, Mère de Dieu, priez pour nous pauvres pécheurs, maintenant et à l'heure de notre mort. Amen.
1: Je vous salue, Marie pleine de grâce. Le Seigneur est avec vous. Vous êtes bénie entre toutes les femmes, et Jésus, le fruit de vos entrailles, est béni.
2: Sainte Marie, Mère de Dieu, priez pour nous pauvres pécheurs, maintenant et à l'heure de notre mort. Amen.
1: Je vous salue, Marie, pleine de grâce. Le Seigneur est avec vous. Vous êtes bénie entre toutes les femmes, et Jésus, le fruit de vos entrailles, est béni.
2: Sainte Marie, Mère de Dieu, priez pour nous pauvres pécheurs, maintenant et à l'heure de notre mort. Amen.
1: Je vous salue, Marie, pleine de grâce. Le Seigneur est avec vous. Vous êtes bénie entre toutes les femmes, et Jésus, le fruit de vos entrailles, est béni.
2: Sainte Marie, Mère de Dieu, priez pour nous pauvres pécheurs, maintenant et à l'heure de notre mort. Amen.
1: Je vous salue, Marie, pleine de grâce. Le Seigneur est avec vous. Vous êtes bénie entre toutes les femmes, et Jésus, le fruit de vos entrailles, est béni.
2: Sainte Marie, Mère de Dieu, priez pour nous pauvres pécheurs, maintenant et à l'heure de notre mort. Amen.
1: Je vous salue, Marie pleine de grâce. Le Seigneur est avec vous. Vous êtes bénie entre toutes les femmes, et Jésus, le fruit de vos entrailles, est béni.
2: Sainte Marie, Mère de Dieu, priez pour nous pauvres pécheurs, maintenant et à l'heure de notre mort. Amen.
1: Je vous salue, Marie pleine de grâce. Le Seigneur est avec vous. Vous êtes bénie entre toutes les femmes, et Jésus, le fruit de vos entrailles, est béni.
2: Sainte Marie, Mère de Dieu, priez pour nous pauvres pécheurs, maintenant et à l'heure de notre mort. Amen.
1: Gloire au Père et au Fils et au Saint-Esprit.
3: Comme il a été

0: Quatrième mystère joyeux, la présentation de Jésus au temple, docile servante du Dieu Tout-Puissant. La Vierge présente au temple l'enfant, demandant une grande pureté. Pour les hommes et les femmes qui traversent l'épreuve de la maladie, donne-leur, Seigneur, de garder force et patience, de combattre, mais aussi espoir et foi, pour continuer à accueillir les joies de ta vie.
1: Notre Père qui es aux cieux, que ton nom soit sanctifié, que ton règne vienne, que ta volonté soit faite sur la terre comme au ciel.
2: Donne-nous

0: délivre-nous du mal.
1: Amen.
2: Je vous salue, Marie, pleine de grâce. Le Seigneur est avec vous. Vous êtes bénie entre toutes les femmes. Et Jésus, le fruit de vos entrailles, est béni.
0: Sainte Marie, Mère de Dieu, priez pour nous pauvres pécheurs, maintenant et à l'heure de notre mort. Amen.
2: Je vous salue, Marie, pleine de grâce. Le Seigneur est avec vous. Vous êtes bénie entre toutes les femmes. Et Jésus, le fruit de vos entrailles, est béni.

0: Marie, pleine de grâce, le Seigneur est avec vous. Vous êtes bénie entre toutes les femmes, et Jésus, le fruit de vos entrailles, est béni.
1: Sainte Marie, Mère de Dieu, priez pour nous pauvres pécheurs, maintenant et à l'heure de notre mort. Amen.
0: Je vous salue, Marie, pleine de grâce. Le Seigneur est avec vous. Vous êtes bénie entre toutes les femmes, et Jésus, le fruit de vos entrailles,

0: Je vous salue, Marie, pleine de grâce. Le Seigneur est avec vous. Vous êtes bénie entre toutes les femmes. Et Jésus, le fruit de vos entrailles, est béni.
1: Sainte Marie, Mère de Dieu, priez pour nous pauvres pécheurs, maintenant et à l'heure de notre mort. Amen.
0: Je vous salue, Marie, pleine de grâce. Le Seigneur est avec vous. Vous êtes bénie entre toutes les femmes. Et Jésus, le fruit de vos entrailles, est béni.
1: Sainte Marie, Mère de Dieu, priez pour nous pauvres pécheurs, maintenant et à l'heure de notre mort. Amen.
0: Je vous salue, Marie, pleine de grâce. Le Seigneur est avec vous. Vous êtes bénie entre toutes les femmes. Et Jésus, le fruit de vos entrailles, est béni.
1: Sainte Marie, Mère de Dieu, priez pour nous pauvres pécheurs, maintenant et à l'heure de notre mort. Amen.
0: Je vous salue, Marie, pleine de grâce. Le Seigneur est avec vous. Vous êtes bénie entre toutes les femmes. Et Jésus, le fruit de vos entrailles, est béni.

0: Marie, pleine de grâce, le Seigneur est avec vous. Vous êtes bénie entre toutes les femmes, et Jésus, le fruit de vos entrailles, est béni.
1: Sainte Marie, Mère de Dieu, priez pour nous pauvres pécheurs, maintenant et à l'heure de notre mort. Amen.
0: Je vous salue, Marie, pleine de grâce. Le Seigneur est avec vous. Vous êtes bénie entre toutes les femmes. Et Jésus, le fruit de vos entrailles, est béni.
1: Sainte Marie, Mère de Dieu, priez pour nous pauvres pécheurs, maintenant et à l'heure de notre mort. Amen.
0: Gloire au Père, au Fils et au Saint-Esprit,
1: comme il était au commencement, maintenant et toujours, et dans les siècles des siècles. Amen.
2: Cinquième mystère joyeux, le recouvrement de Jésus au Temple. Cherchez, tendre mère, votre fils perdu dans le sanctuaire, il vous est rendu. Pour tous les présidiaires en difficulté et pour tous les légionnaires qui doutent et se découragent dans leur mission, qui gardent espoir en Marie, notre mère, comme au premier jour de leur promesse.
3: Notre Père, qui es aux cieux, que ton nom soit sanctifié, que ton règne vienne. Que ta volonté soit faite sur la terre comme au ciel.
1: Donne-nous.

0: Bonjour, journal.
1: Je vous salue, Marie, pleine de grâce. Le Seigneur est avec vous. Vous êtes bénie entre toutes les femmes. Et Jésus, le fruit de vos entrailles, est béni.
2: Sainte Marie, Mère de Dieu, priez pour nous pauvres pécheurs, maintenant et à l'heure de notre mort. Amen.
1: Je vous salue, Marie, pleine de grâce. Le Seigneur est avec vous. Vous êtes bénie entre toutes les femmes. Et Jésus, le fruit de vos entrailles, est béni.
2: Sainte Marie, Mère de Dieu, priez pour nous pauvres pécheurs, maintenant et à l'heure de notre mort. Amen.
1: Je vous salue, Marie, pleine de grâce. Le Seigneur est avec vous. Vous êtes bénie entre toutes les femmes. Et Jésus, le fruit de vos entrailles, est béni.
2: Sainte Marie, Mère de Dieu, priez pour nous pauvres pécheurs, maintenant et à l'heure de notre mort. Amen.
1: Je vous salue, Marie, pleine de grâce. Le Seigneur est avec vous. Vous êtes bénie entre toutes les femmes. Et Jésus, le fruit de vos entrailles, est béni.
2: Sainte Marie, Mère de Dieu, priez pour nous pauvres pécheurs, maintenant et à l'heure de notre mort. Amen.
1: Je vous salue, Marie, pleine de grâce. Le Seigneur est avec vous. Vous êtes bénie entre toutes les femmes. Et Jésus, le fruit de vos entrailles, est béni.
2: Sainte Marie, Mère de Dieu, priez pour nous pauvres pécheurs, maintenant et à l'heure de notre mort. Amen.
1: Je vous salue, Marie, pleine de grâce. Le Seigneur est avec vous. Vous êtes bénie entre toutes les femmes. Et Jésus, le fruit de vos entrailles, est béni.
2: Sainte Marie, Mère de Dieu, priez pour nous pauvres pécheurs, maintenant et à l'heure de notre mort. Amen.
1: Je vous salue, Marie, pleine de grâce. Le Seigneur est avec vous. Vous êtes bénie entre toutes les femmes. Et Jésus, le fruit de vos entrailles, est béni.
2: Sainte Marie, Mère de Dieu, priez pour nous pauvres pécheurs, maintenant et à l'heure de notre mort. Amen.
1: Je vous salue, Marie, pleine de grâce. Le Seigneur est avec vous. Vous êtes bénie entre toutes les femmes. Et Jésus, le fruit de vos entrailles, est béni.
2: Sainte Marie, Mère de Dieu, priez pour nous pauvres pécheurs, maintenant et à l'heure de notre mort. Amen.
1: Je vous salue, Marie, pleine de grâce. Le Seigneur est avec vous. Vous êtes bénie entre toutes les femmes. Et Jésus, le fruit de vos entrailles, est béni.
2: Sainte Marie, Mère de Dieu, priez pour nous pauvres pécheurs, maintenant et à l'heure de notre mort. Amen.
1: Je vous salue, Marie, pleine de grâce. Le Seigneur est avec vous. Vous êtes bénie entre toutes les femmes. Et Jésus, le fruit de vos entrailles, est béni.
2: Sainte Marie, Mère de Dieu, priez pour nous pauvres pécheurs, maintenant et à l'heure de notre mort. Amen.
1: Gloire au Père, au Fils et au Saint-Esprit.
2: Comme il était au commencement, maintenant et toujours, et dans les siècles des siècles. Amen.
1: Salut.
2: Amen.

0: avocat. Tournez vers nous vos regards miséricordieux, et après cet exil, montre-nous Jésus, le fruit et béni de vos entrailles. Ô clémente, ô miséricordieuse, ô douce Vierge Marie.
1: Au nom du Père, et du Fils, et du Saint-Esprit. Amen.
2: Nous remercions l'équipe Radio Arc-en-Ciel et tous les auditeurs qui ont bien voulu prier avec nous. Bonne et sainte semaine.

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2: Et nous vous proposons eh bien, de retrouver Jean avec le Timangé pour le cœur, l'évangile en créole.
3: Un Timangé pour le cœur.
4: Dans l'évangile de Jésus-Christ, voilà que ça, c'est lui qui raconte. Alors Jésus était en train de causer. Et madame, la voix de la foule, pour dire « Ah, bienheureuse, le moment la porte à où en elle. Ça que la daraoute était. » Alors Jésus l'a dit en ce moment, madame, bienheureux plutôt, c'est qu'il y a que de parole bon Dieu. Ils mettent sa parole-là dans une caisse de vie.

Merci à Jean pour ce petit manger pour le cœur, l'évangile en créole. Avant de retrouver dès 12h30 nos confrères du magazine Témoins, nous poursuivons en musique et c'est avec Bob Marley.

Il est 12h passé de 30 minutes sur les ondes de Radio Arc-en-Ciel et nous retrouvons avec nos confrères de RCF et de Radio Notre-Dame, le magazine Témoin, l'invité Solange Doumic, une avocate en quête de vérité.

0: Cette semaine, dans Témoins, je reçois l'avocate pénaliste Solange Doumic. Elle a participé au procès Guy Georges, le tueur de l'Est parisien, l'une des affaires criminelles les plus glaçantes de ces dernières décennies. Mais derrière les titres des journaux et les audiences médiatisées, il y a surtout une femme passionnée par la défense, fascinée par l'être humain, convaincue que même dans les situations les plus sombres, il demeure quelque chose à comprendre, à écouter et à faire entendre. Solange Doumic porte un regard singulier sur la justice, sur la responsabilité, sur la vérité et sur cette part d'humanité qui subsiste jusque dans le box des accusés. Solange Doumic, bonjour.
1: Bonjour Pauline.
0: Vous dites souvent que vous n'étiez pas destinée à faire du droit. Vous étiez comment, adolescente, quand vous étiez jeune ?
1: Oh bah, c'est-à-dire que je ne savais pas que je ferais du droit. Je savais que je ne voulais pas être juge parce que je trouvais trop difficile de juger ces contemporains. Et je pensais que je ne serais jamais avocate parce que ça me donnait l'impression d'être une profession où on passe son temps à être un peu mielleux.
0: Alors, vous avez grandi dans une famille assez littéraire. Il y a des livres qui vous ont marqué justement et qui ont peut-être façonné cette vocation future.
1: Le premier livre qui m'a beaucoup marqué, ce sont Les Misérables, que j'ai lu avec passion, d'abord en édition abrégée, et puis comme c'était coupé par des petits points au moment où étaient supprimées les longueurs, j'ai eu l'impression que j'avais été volée de l'essentiel. Et donc j'ai tout lu en version intégrale. Et j'étais très jeune, et ça m'a énormément plu. Plus tard, quand j'étais adolescente, j'ai bien aimé Jane Eyre.
0: Qu'est-ce qui vous plaisait dans Les Misérables ?
1: Il y avait beaucoup l'aventure. Je suis morte avec Gavroche. J'étais dans les égouts. J'ai traversé Waterloo. J'étais vraiment très, très attachée à cette aventure. Et puis oui, le fait que les petits puissent s'en sortir, je pense que la miséricorde, la rédemption, c'était des thèmes qui m'ont paru, qui m'ont habité.
0: Alors, vous racontez souvent cette première journée au palais de justice. Qu'est-ce que vous avez fait ce jour-là? Qu'est-ce que vous avez ressenti?
1: Ma première journée au palais, c'était merveilleux. J'accompagnais une avocate qui se chargeait du contentieux du cabinet de conseil juridique où je faisais mon premier stage après la fin de ma première année de droit. Et elle m'a emmenée, on est passé par la TOC, c'est-à-dire l'endroit où nous rangeons où on nous met notre courrier. Elle a rencontré des copains, l'a bavardé, j'ai trouvé que c'était super. Après, on a été dans une salle d'audience, demander un renvoi. L'audience était très rapide, mais elle a rencontré d'autres copains en robe. Bon. Puis après, elle m'a emmenée prendre un pot à la buvette, parce qu'à l'époque, il y avait une buvette. Et j'ai trouvé que ce métier de relation était vraiment une vie d'étudiante pour adulte. Et voilà, ça a déclenché ma vocation. Donc, c'était pas défendre la veuve et l'orphelin, c'était aller prendre des pots avec les copains.
0: Donc, c'est ça, c'est un bon prétexte déjà. Et puis, vous faites le concours de la conférence?
1: J'ai passé le concours de la conférence du stage. Dès que j'ai prêté serment, j'ai été élue tout de suite. Et c'était une chance extraordinaire. Pour moi, ça a marqué ma vie professionnelle. Ça m'a permis de défendre, de connaître le pénal. De défendre les plus démunis, ceux pour lesquels on a besoin de commissions d'office, dans les situations les plus graves, les assises. Et j'ai découvert une autre facette de la vie, une facette du métier que je n'ai jamais lâchée.
0: C'est à ce moment-là que vous découvrez finalement, vous comprenez que le droit pénal, c'est là où vous allez vous orienter, c'est ce qui vous plaît.
1: Je ne pense pas que j'ai jamais fait d'analyse particulière, mais j'ai su que le droit pénal, vraiment, était ce qui me plaisait le plus. Et effectivement, il a fait partie de ma vie à partir de ce moment-là et j'en ai fait de plus en plus. On me disait beaucoup que le droit pénal n'était pas fait pour les femmes. Je l'ai beaucoup entendu. À cause de ça, je me suis restreinte. Et pendant des années, je n'ai pas fait de pénal à temps plein. On m'avait dit que les femmes, c'était fait pour faire du droit de la famille. Ça ne me plaisait pas. Chacun ses goûts. Mais j'en ai fait quand même. Et voilà. Et ça fait assez peu de temps, en fait, que je ne fais que du pénal.
0: Et alors, justement, comment on s'impose, vous le dites, c'est pas fait pour les femmes dans un milieu finalement assez masculin, dans le domaine pénal, dans le droit pénal. Comment est-ce qu'on s'impose? Alors, vous, on va reparler dans un instant de l'affaire Guy Georges, mais voilà, vous arrivez quand même à faire votre place. Qu'est-ce qui fait la différence?
1: Je pense que j'ai jamais cherché à m'imposer, mais en revanche.
0: En tout cas, qu'est-ce qu'on peut apporter de plus? Peut-être dans ce domaine-là, en tant que femme.
1: Je ne sais pas si on peut apporter quelque chose en plus ou en moins. Je crois que chacun est différent.
0: Une sensibilité.
1: Je crois qu'il n'est pas évident, effectivement, de faire sa place quand d'autres disent qu'on n'est pas à notre place, mais que heureusement maintenant c'est plus le cas, qu'il faut plus laisser dire des choses comme ça. Je pense qu'une femme peut très très bien plaider, tout à fait aussi bien qu'un homme, il n'y a aucun problème. Et que après chaque avocat a ses caractéristiques, il y a ceux qui sont en lutte, ceux qui sont en force, ceux qui sont plus en finesse. Voilà, chacun a sa manière d'être.
0: Témoin, Pauline de Torsiac. Et dans Témoin cette semaine, je reçois Solange Doumic, avocate pénaliste. Vous avez participé à l'une des plus grandes affaires judiciaires françaises, l'affaire Guy Georges, le tueur de l'Est parisien. C'est une affaire qui a évidemment marqué la France entière, qui a fait la une des journaux. Qu'est-ce qu'elle représente dans votre parcours, cette affaire? On peut peut-être rappeler qui vous défendiez.
1: Je défendais la famille de la première victime de Guy Georges, la famille de Pascal Escarfaille, qui avait été assassinée à 19 ans. Violée et assassinée. Un procès comme ça, c'est très difficile à cause de la lourdeur, la gravité des faits commis. Il y avait eu 7 jeunes femmes assassinées. C'était absolument atroce. Pour m'y préparer, j'avais évidemment beaucoup travaillé le dossier. Cherché à comprendre les liens entre les différentes scènes de crime, parce que l'ADN de Guy Georges avait été retrouvé sur 3 scènes de crime, mais seulement, pas sur la scène d'assassinat de Pascal Escarfaille, et Guy Georges niait les faits. Donc il fallait qu'à l'audience, il finisse par avouer, ou en tout cas que les jurés soient complètement convaincus qu'il n'y avait aucun doute que c'était lui. Et on a toujours un peu peur dans ces cas-là, qu'il y ait un doute qui s'infiltre et que l'accusé soit relaxé ou acquitté pour certains des faits. Et ce qui s'est passé à l'audience, c'était quelque chose d'assez extraordinaire. Il y a eu un expert qui venait expliquer comment les vêtements avaient été découpés. Et il disait que le couteau avait été tenu par l'assassin par la main gauche. Et Guy Georges disait que ça ne pouvait pas être lui, puisque lui, il était droitier. Et j'ai remarqué à l'audience que Guy Georges bougeait le micro avec la main gauche et faisait passer les papiers avec la main gauche. C'est vrai qu'il tenait les choses qu'on lui tendait par la main droite, mais sinon, c'était la main gauche. Donc, il pouvait très bien être gaucher, comme le disait l'expert.
0: Donc, vous observez ça toute l'audience, attentivement?
1: Oui, j'observe ça. Et ça faisait déjà une semaine d'audience, c'était la fin de la première semaine, Guy Georges se présentait de manière douloureuse, peinée. Il était désolé que les victimes soient mortes, il y était pour rien. Il allait s'expliquer sur le fait qu'il y était pour rien. C'était une forme de complot, on ne savait pas très bien ce qui s'était passé pour que ce soit lui qui soit accusé. Mais en tout cas, voilà, l'ADN des scènes de crime avait été mis par les enquêteurs ou quelque chose de ce type. Il se défendait vraiment comme un innocent. Et c'était insupportable, franchement insupportable pour les familles des victimes de voir cet homme dont au plus profond de chacun, on savait qu'il était l'assassin, nier l'être. Et donc, en fin d'audience de la première semaine, je lui pose des questions.
0: C'est vendredi après-midi. Oui, tout le monde a envie de partir en week-end.
1: C'est ça, il est 18h, les journalistes ont commencé à partir. Tout le monde voit la fin de l'audience. Guy Georges aussi est fatigué. Et voilà, il se dit, dans une heure, c'est terminé ce supplice, sûrement des questions répétées, etc. Et je lui fais remarquer que s'il prend bien les choses avec la main droite, en revanche, il se sert beaucoup de sa main gauche. Et là, pour se défendre d'être gaucher, il dit, c'est normal, c'est parce que ça, c'est avec la main gauche, mais sinon. Et pour se défendre mieux, il lève le poing droit. Et il mime un coup de couteau, en fait, de haut en bas, avec le poing droit. C'est glaçant. Et je lui dis, mais Guy Georges, ça veut dire que... Il dit, oui, quand je prends un couteau, c'est avec la main droite. Et il fait son geste avec une telle violence, une deuxième fois, enfin, en levant la main, que c'est manifeste qu'il a revécu devant nous ce qu'il a fait face aux victimes.
0: Et donc, là...
1: Et là,
0: ça se retourne complètement. Enfin, il s'énerve en plus, je crois.
1: Il s'énerve, il s'assied. En fait, il se glace lui-même, il fait le geste. Et à ce moment-là, il se rend compte. En fait, il avait été projeté par mes questions dans ce qu'il avait vécu. Il avait, c'est une sorte de réminiscence, m'a expliqué après un psychiatre, qui fait qu'il avait perdu la distance qu'il avait quand il expliquait ses actes. Il était remis dans son acte. Et en fait, pour se défendre, parce qu'effectivement, je suis persuadée que l'expert se trompait, les coups de couteau ont été donnés par sa main droite. Et pour se défendre, que ce soit lui, puisque l'expert disait que c'était un gaucher, donc c'est pas lui, il a mimé le geste pour montrer qu'il était bien un droitier. Et donc, c'était terrifiant, il y a eu un grand silence. Le président, moi j'ai juste dit merci, parce que c'était tellement dingue. Le président qui... Tout le monde était déboussolé, fait entrer le témoin d'après, qui n'avait rien à dire, qui repart. Et puis, l'avocate de Guy Georges veut le récupérer. Donc elle lui dit, ben, elle se lève et dit, Guy Georges, vous avez répondu trop vite à une question de partie civile, que vous frappiez par la main droite, qu'est-ce que vous voulez dire par là? Et là, tout le monde s'attend à ce qu'ils disent, ben oui, c'est parce que je suis pas un ange, il avait déjà dit à plusieurs reprises au sujet de son casier judiciaire, je suis pas un ange, donc ben, quand je bagarre, c'est avec la main droite. Mais pas du tout, il était encore tellement dans sa fureur. Il se lève, il hurle, il me menace, et il dit, c'est elle, c'est de sa faute, pour elle c'est un jeu. Et

0: un murmure des jurés, puis après il y a une suspension d'audience. Enfin, c'était vraiment une cacophonie. Tout le monde sort et moi j'avais quand même vécu à la fois les questions, parce qu'avant cette question-là, j'avais posé d'autres questions. Évidemment, c'était pour progresser dans le fait de le mettre dans un entonnoir. Des questions dans une audience, c'est ça. Mmh. On cherche à mettre celui qu'on veut coincer dans un entonnoir. Donc, ça faisait un quart d'heure que je le questionnais au moment où je suis arrivée à ces questions. J'étais moi-même fatiguée par cette semaine d'audience. Enfin bon, donc il y avait ce choc. Donc, toute la salle se vide. Et moi, je reste à l'intérieur de la salle un peu pour respirer. Et voilà. Puis, une fois que j'ai un peu respiré, que tout le monde est sorti, je me dis, ouf, là, il s'est passé quelque chose. J'appelle un copain pour dire, tu sais, il y a un truc à l'audience qui, Georges, a commencé à avouer sur mes questions. Et puis, je sors, et là, je tombe face à un mur de caméras, de micros, de gens qui me disent « Maître Doumic, Guy Georges avoue, alors qu'est-ce que ça vous fait ?» Bon. Et là, je me suis rendu compte qu'il y avait un truc énorme.
1: Là, vous avez quand même réalisé que vous aviez fait basculer cette affaire, et surtout aussi, ce que vous défendiez, ces familles de victimes. Vous avez déjà eu peur, justement, parce que vous l'avez dit, c'était glaçant, c'est impressionnant. Est-ce que vous avez déjà eu peur quand... vous avez exercé votre métier, vous êtes retrouvé face à un criminel.
0: J'ai déjà eu peur une fois parce que un client en prison a voulu me taper dessus. Donc, quand on rencontre son client en détention, on est dans une petite salle avec lui. Et puis, bien sûr, c'est fermé. Donc, pour sortir, il faut appuyer sur un bouton et faire venir les gardiens. Et ce jour-là, les gardiens, quand j'appuyais sur le bouton, ont mis plus de 6 minutes à venir. Et c'était très, très long. Et voilà, donc ce jour-là, j'ai eu peur, oui.
1: Une peur physique. Est-ce qu'il y a un procès qui vous a transformé? Est-ce que c'est l'affaire Guy Georges? Est-ce que, il y a des personnes qui vous ont touché, que vous avez dû défendre est-ce qu'il y a une personne qui vous a marqué dans votre carrière?
0: J'ai plusieurs clients qui m'ont beaucoup marqué. J'ai beaucoup appris grâce à mes clients. J'ai défendu des gens assez extraordinaires. Et ce qui m'a le plus... marqué et fait avancer dans la vie, c'est toutes mes commissions d'office grâce à la conférence du stage. Au démarrage, mes commissions d'office criminelles. Là, la rencontre avec des gens qui sont...
1: Donc, c'est des clients que vous ne choisissez pas?
0: Non, ils nous sont attribués. On peut ne pas les garder si on ne veut pas. On peut... et j'ai rencontré des personnalités formidables et des parcours de vie
1: tellement difficiles. Vous avez un exemple que vous pouvez révéler?
0: J'en ai beaucoup qui se bousculent, là. Celui qui a failli me taper dessus un jour, celui-là, j'aimais beaucoup. C'était un SDF qui avait à peu près 2 fois et demi mon âge, qui avait... Il avait déjà tué une fois, il avait tué une deuxième fois. Il était complètement perdu. Et en même temps, il avait parfois des réflexions avec plein de bon sens. Il n'avait jamais voulu tuer. Hein. C'était dans des bagarres où il ne se rendait pas compte. Il était super fort. Et bon. Voilà, lui, il m'a ouvert sur autre chose. Et en fait, quelle chance on a, nous, d'être assises ensemble dans ce studio et d'avoir cette vie-là. Voilà.
1: Ça bouscule, on vous sent ému?
0: Bah oui, je trouve que c'est toujours quelque chose d'émouvant de se dire qu'est-ce que j'ai fait pour mériter ça? Que ce soit dans un sens ou dans un autre, d'ailleurs. Voilà, c'est une question.
1: Alors, vous parlez de loyauté, souvent. Pourquoi cette valeur, elle est centrale pour vous?
0: En fait, c'est la vérité qui est centrale. C'est la recherche de la vérité pour soi. Dire la vérité. Agir en vérité. Reconnaître la vérité. Avoir le courage de la voir, le courage de la dire. Je pense que c'est... essentiel. Je pense que énormément de situations qui ne vont pas viennent à l'origine d'un défaut de reconnaissance de vérité. Voilà.
1: Donc la quête de vérité, elle est importante. Vous évoquiez cet exemple de ce SDF qui vous a marqué, que vous avez défendu, qui vous a beaucoup appris finalement. Qu'est-ce que vous apprenez sur la nature humaine en défendant parfois ce qui peut paraître indéfendable?
0: Les actes sont souvent indéfendables, mais les gens jamais. Donc, ce qu'on apprend, c'est la pauvreté de chacun. Donc, j'apprends forcément sur ma pauvreté en voyant celle de l'autre. Et puis, j'apprends aussi sur la grandeur humaine. Le pénal, c'est un grand lieu d'humanité. On y découvre tellement chez les gens qu'on côtoie, qui ont une vision différente, qui nous apportent des choses différentes.
1: Alors, il n'y a pas de personne indéfendable, vous le dites, bon, vous êtes avocate, ça,

0: tombe bien. Mais malgré tout, parfois, on peut se dire qu'il y a des choses qui sont tellement injustes que c'est, voilà, c'est pas possible.
1: Ah, bien sûr, il y a des choses, il y a des actes commis que l'un ou l'autre d'entre nous, par exemple, avocat, ne voudra pas ou ne pourra pas défendre, et c'est tout à fait normal parce que ça fera peut-être écho chez lui à quelque chose de particulier, puis celui d'à côté pourra. Je pense qu'une défense, c'est d'abord une rencontre entre
0: Qu'est-ce qui n'est pas
1: le.
0: possible pour vous? Vous dites alors, d'accord, c'est une
1: Pour moi,
0: rencontre,
1: c'est
0: mais.
1: quand je m'entends pas avec mon client. Si je m'entends pas avec mon client, je peux pas défendre le client, quoi qu'il ait fait, hein. Ça peut être quelque chose qui paraît rien du tout, mais si on s'entend pas du tout, ben voilà, c'est pas.
0: Il faut qu'il y ait un. Voilà, que vous sentiez
1: Il
0: qu'il.
1: faut qu'il y ait un rapport de confiance réciproque qui puisse se nouer, qu'on puisse porter une parole, que le client ait confiance dans ce qu'on va faire aussi, parce que ça peut pas marcher sinon.
0: Est-ce que vous parlez de vérité, mais est-ce que les clients vous disent toujours toute la vérité?
1: Non, bien sûr, c'est tout à fait leur droit. Mais il faut qu'il y ait. On n'est pas forcé de tout dire à tout le monde non plus. Nos clients ne nous disent pas tout parce qu'ils ne disent pas tout à la justice. Et puis parfois, ils nous disent tout, on ne peut pas généraliser. Mais la confiance en l'autre, ça dépasse ça. Il faut pas se mentir, en revanche. Voilà.
2: Témoin, Pauline de Torsiac.
0: Et cette semaine, le témoignage en vérité de l'avocate pénaliste Solange Doumic, qui a participé à l'affaire Guy Georges, qui a fait changer le cours de ce procès. Au fil de votre carrière, Solange Doumic, est-ce qu'il y a des grandes questions existentielles quand même qui vous ont accompagnée? Alors, on a compris, il y a une question de quête de vérité, une question de confiance, mais malgré tout, parfois, est-ce que vous n'avez pas des questions existentielles?
1: Ah ben, des questions existentielles, j'en ai quand même tous les jours, je crois. Mais je pense que c'est un peu bateau, mais la grande question, c'est l'existence du mal. Pourquoi tout ce mal? Pourquoi toute cette douleur? Pourquoi? Bon. C'était au moment où je préparais le dossier Guy Georges que j'étais envahie par cette horreur qu'il avait commise et je commençais à plus dormir bien la nuit, vraiment. Et un jour, j'ai pensé à Mère Teresa en me disant, mais elle a fait tellement de bien, elle était encore vivante en plus à l'époque, elle fait tellement de bien, et ça m'empêche pas de dormir du tout. Et donc je me suis dit, voilà, ben, c'est ça le mystère de notre monde, ce bien et ce mal mêlés, d'où sort le bien?
0: Alors justement, vous avez la foi, Solange Doumic, qu'est-ce que ça a influencé peut-être votre manière de regarder les personnes que vous défendiez, justement, voir. Alors il y a cette part d'ombre, mais aussi une part plus lumineuse.
1: Oui, bien sûr, parce que je crois très profondément que chacun est aimé. Alors, quand il s'agit des criminels, il y a quelque chose de bon en eux, aussi mystérieux que ce soit, et aussi enfoui que ça puisse être. Quand il s'agit de victimes, je sais qu'elles peuvent s'en sortir. En fait, je crois profondément que le meilleur est devant. Voilà.
0: Le meilleur est devant pour les victimes, quel que soit
1: Mais oui, et puis
0: pourquoi?
1: voilà, qu'elles trouveront un chemin, parce qu'une victime, enfin, les victimes que j'ai rencontrées m'ont toujours impressionnée par leur force ou leur capacité de résilience, leur. Déjà, porter plainte, par exemple, c'est quelque chose d'énorme. Donc, voilà, je pense qu'il y a toujours une espérance à garder au cœur, qu'on peut trouver du bon devant et du bon dans l'homme.
0: La miséricorde pour une avocate pénaliste comme vous, Solange Doumic, qu'est-ce que ça signifie?
1: Moi, c'est d'abord pour moi que je peux être pardonnée et que. La miséricorde, c'est tellement grand, ça va tellement au-delà de tout ce qu'on peut rencontrer que c'est certainement là la source de l'espérance. C'est-à-dire que quoi qu'on traverse ou qu'on rencontre, il y a tellement plus grand.
0: Et c'est ça qui compte. Et vous l'avez un petit peu évoqué tout à l'heure, mais Vous croyez à la rédemption de chacun, voilà, quoi qu'il arrive, c'est quelque chose en laquelle vous croyez ? Est-ce que c'est possible pour tout le monde, la rédemption ?
1: Oui, je crois que chacun peut la rencontrer, oui. J'en suis sûre même.
0: Même le plus grand des criminels ?
1: Pas forcément en ce monde.
0: Oui, pas forcément en ce monde. Lorsque vous êtes confronté justement à ces crimes très graves, vous l'avez dit, parfois c'est quand même difficile de dormir la nuit, de comprendre ce mystère du mal. Comment préserver l'espérance et comment elle peut se toucher à travers voilà, les personnes que vous défendez, à travers les plaidoiries que vous pouvez faire ?
1: J'essaye, quand je plaide, de transmettre ce que j'ai compris d'un dossier, ce que je vois, ce qui peut se construire. J'essaye de voir le bon, en fait. J'essaye de voir le bien. Je pense que c'est essentiel que nous, avocats, nous essayons de mettre de la vie, c'est-à-dire d'apporter du positif, de la construction. Nous sommes auxiliaires de justice pour construire quelque chose. C'est pas pour le but n'est pas de détruire l'adversaire ou de, mais bien d'apporter quelque chose qui fasse avancer. Et c'est comme ça qu'on peut aider nos clients. C'est ça aussi qui peut, je l'espère, convaincre les juges. C'est de voir tout ce qu'on peut apporter pour ceux qu'on défend. Maintenant, les juges ne sont pas toujours très ouverts. C'est normal aussi. Enfin, voilà.
0: Justement, vous portez quel regard sur la justice aujourd'hui ? On sait qu'il y a beaucoup de défiance à l'égard de l'institution. C'est légitime, selon vous, ou pas ?
1: Je pense qu'il y a parfois trop de vulnérabilité de la justice aux médias. Je pense qu'il faudrait qu'il y ait plus de solidarité entre tous les acteurs judiciaires, avocats et magistrats. Je pense que la justice fait ce qu'elle peut. Je crois aussi qu'elle ne va pas si mal que ça. Il y a aussi pas mal de bonnes choses qui se passent. Je pense qu'elle manque de moyens, qu'elle manque de recul. Voilà, et qu'elle est perfectible.
0: Elle est perfectible. Vous avez souvent défendu les plus fragiles, Solange Doumic. Pourquoi voilà, vous avez cette attention finalement aux plus vulnérables, parce que voilà, même dans le mal, il y a de la vulnérabilité aussi. Pourquoi c'est important pour vous d'avoir cette sensibilité-là auprès des plus fragiles ? Peut-être qu'on peut mettre ça en perspective avec votre foi.
1: Ça, c'est ma manière de croire en l'homme. Je crois que nous sommes là pour nous serrer les coudes. Donc, quand quelqu'un est plus fragile, il a plus besoin d'être épaulé. Il a plus besoin d'être soigné, d'être encouragé, d'être réconforté, d'être défendu. Et il me semble que c'est notre humanité et la grandeur de notre humanité, même indépendamment de toute foi ou de la grandeur de notre humanité, que de s'intéresser aux plus faibles et aux plus fragiles. Une société qui laisse tomber ses plus fragiles, c'est une société totalitaire, c'est une société qui ne laisse rien. Sparte n'a rien laissé. Et donc, je pense qu'il faut impérativement que ces plus fragiles soient au cœur de nos préoccupations. D'ailleurs, nous avons tous une part de fragilité. Donc, c'est bien gentil de faire semblant qu'on n'en a pas, de la masquer, de ne faire attention qu'au pouvoir, au plus grand, au plus fort, etc. Ça mène à rien.
0: Et en plus, on est quand même dans une société un peu binaire où c'est soit c'est bien, soit c'est pas bien. Soit c'est, on est dans le bon camp, soit dans le mauvais camp. Vous le ressentez, ça aussi ?
1: Ah ben oui, bien sûr. Quand on est en défense, je peux vous dire qu'on ressent très, très bien. Et je pense que c'est caricatural et par définition tellement réducteur, et justement ça nous écarte de l'humanité qui, elle, doit être fine, sensible, s'adapter, être capable de s'émerveiller de choses diverses et des petits points de lumière qu'il y a.
0: J'ai une dernière question qui m'est venue au cours de cette interview. Quelle est la personne la plus difficile à défendre ?
1: C'est celui qui ne veut pas être défendu.
0: C'est celui qui ne veut pas être défendu, ça veut dire quoi ? Ça veut dire qu'il ne veut pas...
1: Ben, qui dit que ben c'est puisque c'est comme ça, ben je vais dire ça. Ah ben dans ces conditions, ça n'a pas d'importance, je vais me taire.
0: C'est quelqu'un de résigné.
1: Ah ben, j'expliquerai. Ou très en colère souvent. Oui, trop résigné ou trop en colère.
0: Et la plus facile ?
1: C'est toujours plus facile de défendre quelqu'un qui est, par exemple, défendu par tous les médias. Enfin, il n'y a pas de problème. Pour ça, défendre une victime de Guy Georges, c'est beaucoup plus facile que défendre un prévenu en pénal des affaires. Ça, c'est certain. C'est plus simple de hurler avec les loups. Hein.
0: Vous avez une raison d'espérer plus largement, Solange Doumic, et qui peut s'exprimer à travers votre métier?
1: Je pense que dans chaque homme, on peut trouver une pépite. Et ça, c'est magnifique.
0: Et ce sera le mot de la fin. Merci beaucoup, Solange Doumic. Vous êtes avocate pénaliste, évidemment. On a beaucoup parlé de cette affaire Guy Georges. Vous avez défendu l'une des victimes et vous avez fait basculer le procès, mais vous avez beaucoup d'autres histoires, belles histoires à raconter dans le cadre de votre métier. Vous pouvez évidemment retrouver cette émission sur rcfnotredame.fr et sur toutes les plateformes. Merci.

De votre fidélité excellente. Après-midi, il est 13h sur les ondes de Radio Arc-en-Ciel et nous vous proposons un petit temps de spiritualité avant de retrouver dès 13h45 toute l'équipe de Vavangué. Et nous démarrons avec le groupe Glorious Roa.

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0: Psaume 104. Mon âme bénit l'Éternel. Éternel mon Dieu, tu es infiniment grand, tu es revêtu d'éclat et de magnificence. Il s'enveloppe de lumière comme d'un manteau, il étend les cieux comme un pavillon, il forme avec les eaux le faîte de sa demeure. Il prend les nuées pour son char, il s'avance sur les ailes du vent. Il fait des vents ses messagers, des flammes de feu ses serviteurs. Il a établi la terre sur ses fondements, elle ne sera jamais ébranlée. Tu l'avais couverte de l'abîme, comme d'un vêtement, les eaux s'arrêtaient sur les montagnes. Elles ont fui devant ta menace, elles se sont précipitées à la voix de ton tonnerre. Des montagnes se sont élevées, des vallées se sont abaissées au lieu que tu leur avais fixé. Tu as posé une limite que les eaux ne doivent point franchir, afin qu'elles ne reviennent plus couvrir la terre. Il conduit les sources dans des torrents qui coulent entre les montagnes. Elles abreuvent tous les animaux des champs, les ânes sauvages y étanchent leur soif. Les oiseaux du ciel habitent sur leurs bords et font résonner leur voix parmi les rameaux. De sa haute demeure, il arrose les montagnes, la terre est rassasiée du fruit de tes œuvres. Il fait germer l'herbe pour le bétail et les plantes pour les besoins de l'homme afin que la terre produise de la nourriture. Le vin qui réjouit le cœur de l'homme et fait plus que l'huile resplendir son visage, et le pain qui soutient le cœur de l'homme. Les arbres de l'Éternel se rassasient, les cèdres du Liban qu'il a plantés. C'est là que les oiseaux font leur nid. La cigogne a sa demeure dans les cyprès, les montagnes élevées sont pour les boucs sauvages, les rochers servent de retraite aux damans. Il a fait la lune pour marquer les temps, le soleil sait quand il doit se coucher. Tu amènes les ténèbres et il est nuit. Alors tous les animaux des forêts sont en mouvement. Les lionceaux rugissent après la proie et demandent à Dieu leur nourriture. Le soleil se lève, il se retire et se couche dans leur tanière. L'homme sort pour se rendre à son ouvrage et à son travail jusqu'au soir. Que tes œuvres sont en grand nombre, ô Éternel. Tu les as toutes faites avec sagesse. La terre est remplie de tes biens. Voici, la grande et vaste mer. Là se meuvent sans nombre des animaux, petits et grands. Là se promènent les navires et ce léviathan que tu as formé pour se jouer dans les flots. Tous ces animaux espèrent en toi pour que tu leur donnes la nourriture en son temps. Tu la leur donnes et ils la recueillent. Tu ouvres ta main et ils se rassasient de bien. Tu caches ta face, ils sont tremblants. Tu leur retires le souffle, ils expirent et retournent dans leur poussière. Tu envoies ton souffle, ils sont créés, et tu renouvelles la face de la terre. Que la gloire de l'Éternel subsiste à jamais, que l'Éternel se réjouisse de ses œuvres. Il regarde la terre et elle tremble, il touche les montagnes et elles sont fumantes. Oh, je chanterai l'Éternel tant que je vivrai, je célébrerai mon Dieu tant que j'existerai. Que mes paroles lui soient agréables, je veux me réjouir en l'Éternel. Que les pécheurs disparaissent de la terre et que les méchants ne soient plus. Mon âme bénit l'Éternel, louez l'Éternel.
1: C'était la méditation du psaume de ce jour, le psaume 104. Et nous poursuivons en musique avec Corinne Lafitte. Venez, chantez de joie.

0: 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Retrouvons à nouveau aujourd'hui Stéphanie avec le partage de l'évangile de ce jour suivi d'une méditation.
1: Cher,
2: il a habité parmi nous.
1: Le Verbe. Et le Verbe s'est fait chair. Il a fait son casque côté la note. La parole a mis un mot.
3: Évangile de Jésus-Christ selon saint Luc, chapitre 11, versets 27 à 28. En ce temps-là, comme Jésus était en train de parler, une femme éleva la voix au milieu de la foule pour lui dire « Heureuse la mère qui t'a porté en elle et dont les seins t'ont nourri. » Alors Jésus lui déclara « Heureux plutôt ceux qui écoutent la parole de Dieu et qui la gardent. »
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3: Nous assistons à une scène où Jésus, enseignant la foule, est interrompu par une femme qui crie sa joie et à qui il donne une leçon. Nous pouvons imaginer cette scène. Jésus, assis au milieu de la foule, donnant ses enseignements. Et d'un coup, il entend une femme qui a osé l'interrompre en clamant tout haut et fort « Heureuse la mère qui t'a porté en elle et dont les seins t'ont nourri. » Aussitôt, Jésus la contredit en déclarant « Heureux plutôt ceux qui écoutent la parole de Dieu et qui la gardent. » Comment cette femme a-t-elle reçu cette réplique? L'a-t-elle bien prise, se disant qu'il a raison de parler ainsi, moi qui l'ai interrompu au lieu de l'écouter? Ou alors l'a-t-elle mal prise? Elle qui voulait peut-être simplement rendre hommage à la Vierge Marie, la mère de Jésus, d'avoir enfanté le Fils de Dieu, celui qui est le chemin, la vérité et la vie. Saint Luc ne nous le dit pas. Jésus aime sa mère. D'ailleurs, lors de sa mort sur la croix, il nous la confie comme mère. Les gens de l'époque ne savaient pas encore comment Marie souffrirait à la passion jusqu'à la mort de son fils. Siméon, un homme juste et pieux, qui reçut Joseph, Marie et Jésus au temple peu après sa naissance, avait prédit qu'un glaive traverserait l'âme de Marie. Elle le comprit sans doute à la mort de Jésus. Sa douleur a dû être horrible. Tout parent ayant perdu un enfant connaît les souffrances endurées. Heureux qui écoute la parole de Dieu et qui la garde. En écoutant et en gardant la parole de Dieu, nous faisons un pas vers le royaume de Dieu. Le chemin pour y arriver est long. Nous aurons beaucoup à faire, à endurer. Mais nous devons continuer cette longue marche, sans faillir, pour avoir droit à la vie éternelle. Ô Dieu très saint, purifie-nous, sanctifie-nous, que nous soyons toujours fidèles à ta parole. Amen.

Merci à Stéphanie de nous partager les textes, de nous avoir partagé les textes d'Évangile tout au long de cette semaine. Et nous lui disons à très bientôt. On poursuit avec ce chant catholique heureux, bienheureux, qui écoute la parole.

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0: En ce 10 octobre, nous fêtons aujourd'hui Saint-Ghislain. Allons découvrir avec Frédéric dans le témoin de la foi de ce jour l'histoire de Saint-Ghislain et une très belle fête à tous ceux qui portent ce prénom.
1: Saint-Marc, Saint-Pierre, son nom était Jean. Sainte-Marie, figure de la foi, témoin de l'Évangile. Elle se nommait Marie.
2: Saint Matthieu,
1: il s'appelait Jacques.

En ce 10 octobre, nous fêtons Saint Ghislain. Bonne fête donc à toutes les personnes qui se prénomment Ghislain. Originaire de l'Attique, Ghislain étudie à Athènes, puis entre dans un monastère de la région placé sous la règle de Saint Basile. Quelques années plus tard, à la suite d'une vision, Ghislain décide de se rendre à Rome, où il fait un court séjour avant de poursuivre son voyage jusque dans le Hainaut, en Belgique, et vit dans son petit monastère. Ghislain attire de nombreux disciples, qui défrichèrent la terre tout en évangélisant la région. Grâce à l'amitié de saint Albert, évêque de Cambrai, il put agrandir son domaine pour y accueillir les moines qui venaient de plus en plus nombreux se mettre sous sa direction spirituelle. Ghislain est le fondateur et le premier abbé d'un monastère autour duquel s'établit une ville, Saint-Ghislain, qui perpétue son nom. Ghislain meurt en 681. Avant de nous quitter, je vous propose cette pensée spirituelle extraite de l'évangile de ce jour. Et je vous dis, demandez et l'on vous donnera, cherchez et vous trouverez, frappez à la porte et l'on vous ouvrira. Car quiconque demande reçoit, celui qui cherche trouve, et l'on ouvre à celui qui frappe. Luc 11, versets 9 et 10.

Vavangé, à Diazot, Zordi, nous cause si le prix honoré 2025. Et après, nous ça donne la parole le désarboutant l'océan indien. À côté.

0: langue créole. Langue créole, d'abord un d'histoire.
1: Qu'est-ce qu'il est ? Qu'est-ce qu'il est ?
2: Michael Mayou, en 2004, président Ramjeti, avec Daniel Honoré, a travaillé au conseil lors d'une réunion, a dit qu'il faut trouver un titre pour un concours nouvelle en créole. Donc nous l'a réfléchi, donc maman l'a proposé, qui fait un titre avec le mot « lent », de langue, de l'encre, et il rajoute créole, donc pour dire qu'il fait sur créole la réunion. Donc cela la donne le mot lent créole.
3: Non, mon causé l'a pas d'entente, pas tout lui fait voir son bout de sel. 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
4: Nous prenons ben mots qui sortent dehors partout, mais nous créolisons plus. Pour moi, ça, c'est un danger parce que nous risquons demain d'avoir une langue qui est beaucoup plus la langue française.
3: Il est pas prêt, là, que son patente. L'Ivienji se trouve son des ailes.
5: Nous, tu tiens, c'est nous, ta langue. Nous, ta langue, ta langue.
2: À Diazot, Zordi, nous savons pas mon gaillard pour entendre le créole 2025. Samedi 25 octobre, c'est le prix honoré 2025, là-haut, Woka. Président Ziri, un bouglamedza bouton créole dans une radio publique. Gora Patel.
6: Adieu tout le monde, c'est comme ça Daniel Honoré qui dit le matin qu'on était.

l'école de radio. Ça, c'était en 1993. On avait Daniel Honoré, on avait François Saint-Aubert, les deux compères. En 1993, c'était un défi à La Réunion, frapper ces deux bougles-là, mettre dans une matinale au col de Créole. On avait un bougle à moins, n'oubliera lui jamais, il appelle Roland Mallet. Malheureusement, il n'y voit piano trop, mais Roland Mallet a fait un gros travail pour aide à moi, amène ses deux dallons sur l'antenne radio. François Saint-Omer te vient parler aux tisanes, même si tous les matins il t'explique à nous comment il faut faire pour ne pas gagner la coulante ou pour faire rêver la coulante. Mais c'était pas grave, et c'était à moins le quart. Et puis à 7h15, la Bénéa Lenoré qui arrive, qui dit Grand Moun l'a dit. Bon, mais d'ailleurs, les Grand Moun l'a dit, les proverbes de Bénéa Lenoré que nous t'ai diffusé en 1993, à mon avis, s'il n'y rediffuse certains aujourd'hui, moi, les chiens, un peu de procès contre.

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3: C'est pas le mot concours, disons c'est un petit participation hors concours. Il appelle collectif sentinelle le CAIR. Et pour dire deux mots sur ce collectif de trois mots, même quatre, il appelle le président Roger Ramchetti, président du Conseil de la culture, de l'éducation et de l'environnement.
4: 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Un grand fond de causé à français qui appelle Alfred de Musset.
5: Dans son poème, la muse, il écrit « Rien ne nous rend si grand qu'une grande douleur. Mais pour en être atteint, ne crois pas, poète, que ta voix ici-bas doit rester muette. Les chants les plus désespérés sont les chants les plus beaux. » Sans parole, que ça égale. Il faut pas l'âme, le corps. 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Daniel Warreau l'a écrit, un livre appelle des mabouses d'avis. 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L'entourage pétade, c'est sur la réunion, avec service. 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Belle-Pierre, la réunion l'a fait, ensemble, était normal. 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La preuve, on a des rapports. 1987, alcoolisation et suralcoolisation à la réunion, suivi par le docteur Ismaël Daoudji. En 2001, pour une école sans drogue, suivi par Madame Catherine Massé. J'espère que Bouquet nous l'a fait, en partage, sera un garantie pour donner un bon coup de main. 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
8: 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M'y appelle Monsieur Jean-Yves Waraud.
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8: 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Alors, il n'y a pas un ombrage, mais un gardien à la mémoire qui rouvre son fond de guerre avec Mama et l'école, et puis chaque année avec nous, m'y appelle M. Jean-Yves Waraud.
9: 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Mais risquable, sûrement qu'elle est là encore des trois bonnes petites ailes, il traîne un peu. 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
10: 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Ça l'élodie. Un bel odeur reconnaissable parmi ta connaissance. 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Ça t'est fait magie à lui, toute ça que lui l'avait perdu. 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
8: Merci. Alors, lui appelle pas un ombrage, mais un gardien à la mémoire qui rouvre son fond de cœur avec Marmaille l'école et puis chaque année avec nous. M'y appelle M. Jean-Yves Waraud.
7: Moi, c'est Jean-Yves Waraud. Je prends qu'ils aient d'habitude, mais là, on la lance un petit peu si nouvelle. Et là, c'est un bon affaire.
11: Il a longtemps participé en plus, hein?
7: 5-6 ans, ouais.
11: 5-6 ans. Ouais. Oh, avec les années, on dirait une chance. Le bon texte évolue.
7: Ah oui, forcément, il évolue. Surtout quand on côtoie d'autres personnes, ou enrichi ou de causer, quand on emploie un dictionnaire, Daniel Honoré, entre autres, surtout Mofet Net, là. Ça devient une Bible. Ouais. Et avec la Bible, là, ben, on progresse, ou on grandit ou de causer.
11: Ouais. Mais le thème
7: m'a écrit sur le Grand Boulé, m'a écrit un peu sur un côté sombre, la Réunion, mais un côté enjolivé. Un côté naturel, on va partir un petit peu dans le fantastique.
11: Ok, merci bien.
7: Un plaisir.
3: Là, il voudrait d'ailleurs citer les noms et les titres des 7 textes que nous la mettons en avant. Emmanuel Laoulin-Boyer pour Amar. Elle est là. Damon Garcia, moment. Nicolas Lebon, Kim Sophie. Florian Gilbois, Lancalou, Lampilon. Paul Abar, Frontier and Faisons. Roger Dawaro, Coise, Causé. Sylvia Roulin-Mondon, ça qui attend.
1: Azote prépare Azote texte. C'est celui d'Abissa, le 22 février 2026. Écrit à créole.
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0: À ce stade, pour finir l'émission, on propose à d'autres des grands mondes à défendre la langue créole. N, la Réunion, l'autre, l'île Maurice. À côté.
1: Zaboutan, Zaboutan, où Zaboutan? Quelle culture?
2: Culture à la Réunion, t'es. Bah, bon, non, disons que d'abord, je crois que il y en a d'autres personnes et ils devraient être à mon place parce que bon, moi, elle a fait des trois petites affaires qui n'est peut-être pas ce qu'on en a de plus meilleur pour notre culture. Et moi, il ne fait pas de différence entre culture qui sort en Chine, qui sort en Inde, qui sort ailleurs. Mais je pense que ce que nous peut dire, c'est que notre bande ancêtre l'apprend, tout ça que nous l'avons, chacun d'entre nous, dans notre pays et tout ça. Mais ça que c'est sûr, c'est que je ne l'ai pas donné à nous ça en un seul morceau entier. Je la mélange tout avec ce que les autres l'avaient apporté. Et moi, je crois que c'est ça qui fait que notre culture est vraiment la plus belle, la plus jolie qu'on en a dans le monde.
1: Zodi, c'est 7e édition langue créole. Que ça l'a changé?
2: Bon, pour les affaires. D'abord, première affaire qui est remarquable, c'est que pour la première fois, nous en avons 70 textes que le jury a été obligé de lire. Autrement dit, donc, nous voyons tout simplement que le concours, il prend de plus en plus d'importance et pour nous, c'est vraiment l'encouragement. Mais pas seulement par le nombre de textes. Nous peut dire qu'il y en a d'autres choses qui montrent à nous que le concours, il prend de plus en plus d'importance. C'est que, par exemple, cette année, pour la première fois, nous avons eu la présence, pendant la remise de prix en créole, la présence du représentant de l'État, en fait, représentant de la DRAC, par la personne de Madame Marie-Jo Lotong.
1: Donc, il veut dire aussi le créole, de monnaie à l'aise, et les créoles, les pieds d'affaires politiques.
2: Alors, je pense qu'il ne peut plus dire ça. Le monde, ce qui dit ça, c'est que vraiment, il n'est pas au courant de ce qui se passe. Ah ben, l'appel que nous pouvons lancer, c'est que Diazot envoie à nous de plus en plus de textes et tout ça. Le vrai, comme il dit ça, en même temps, je ne pense pas que le jury va avoir de plus en plus de travail aussi. Mais notre jury, c'est un jury que les militants qui aiment la langue. Et moi, je suis persuadé que même s'il y en a paquet de textes que va prendre votre temps pour lire, eh bien, je te serai content quand même.
3: Lire, très bon mot, voir le mot, lire, lire.
1: Alors, présente-moi un petit peu le livre, il sort d'aujourd'hui là.
2: Alors, le livre, il s'appelle Louis Redona. C'est un livre que la Parette en a déjà 30 ans de ça. Bon, en fait, c'est mon premier roman, donc on l'a écrit quand même parce que moi, j'avais envie de faire un roman, quoi, hein. Depuis ça, je pense quand même que le roman est important dans mon trajet, dans mon cheminement littéraire, parce qu'il y a montre justement comment on l'a écrit, voilà, comment on l'a écrit et comment on l'a évolué dans mon écriture.
1: Et là, on a fait aussi un gros travail sur le mot créole. Donc à la fin, on a un bon mot fait net, c'est un rubrique où on a démarré justement s'il y aurait faux.
2: Oui, oui, oui, oui. C'est un travail que m'y fait depuis à peu près une dizaine d'années parce que m'y estime que notre langue est en danger de francisation. C'est-à-dire que moi, aujourd'hui, par exemple, il prend le mot français, il passe pas ça par la créolisation parce que notre bande ancêtre l'a pris aussi bande mot français. Mais toute bande mot français, bande mot anglais, bande mot tamoul, bande mot malgache, bande mot, toute bande mot, je la prends là, je la transforme ça en mot créole. Il appelle ça créolisation. Et le danger pour moi aujourd'hui, c'est que nous prenons des mots qui sortent dehors, partout, mais nous créolisons plus. C'est-à-dire que le mot est donné tel quel, tout simplement. Et pour moi, ça, c'est un danger, parce que nous risquons demain d'avoir une langue qui est beaucoup plus la langue française que la langue créole. Alors, à partir de ça, moi, je commence à faire un travail personnel. C'est-à-dire, à chaque fois, je bite dessus un mot, je n'arrive pas à dire en créole, ben, j'essaye d'inventer un mot en partant de ça qui existe déjà, mais ça, il donne à moi donc la possibilité, en fait, de dire la modernité d'aujourd'hui avec un mot que l'est vraiment créole, à mon avis en tout cas. Voilà, on appelle ça donc un mot fait net. Alors, m'y connaît bien, Alexin, m'y connaît bien Nicolas et tout ça. Ça les intéressé par la langue et m'y pense que il faut que ben ça aussi avec Dallon que ça type peut avoir autour de ça et ben ça y prend la responsabilité de travailler là-dessus.

0: Dev Virasamy.
1: Ceci est un poème d'amour pour ma bien-aimée et aussi mon amour pour le bon Dieu. 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
0: Qui ça voulait?
1: Je m'appelle Dev Virasamy, Maurice, dans le pays Maurice. Moi, je suis linguiste, je fais recherche sur la langue créole, mais moi aussi un écrivain, je écris un poème, je écris santé, je écris une pièce de théâtre, je écris un roman, mais tout le temps, je écris dans ma langue maternelle, qui appelle créole mauricien, qui moi m'appelle mauricien.
0: Vous la travaillez aussi sur la graphie mauricien.
1: Je fais un travail sur la manière d'écrire mauricien. Je fais aussi l'étude sur la grammaire mauricien. Et donc, je fais aussi un petit travail pour développer le vocabulaire nos langues. Donc ça veut dire mon travail au plusieurs niveaux, niveau phonologie, graphie, niveau grammaire, niveau vocabulaire, mais plus important, mon pensée, mon aussi traduire ben grand classique, ben pièce théâtre Shakespeare, et mon aussi traduire ben livre sacré, Ancien Testament, Nouveau Testament, Bhagavad Gita, livre sacré pour ben hindou, et aussi Coran, livre sacré pour un musulman.
0: Et tout ce livre-là, où ça nous peut trouver ça sur Internet?
1: Tout mon bon livre, tout mon bon écrit, je te l'ai Internet, Bouquier Banané, mon website appelle Bouquier Banané, bouquierbanane.orange.mu. Et n'importe qui s'en a capable à lire zot, l'eau internet, télé sa zot, sans qu'il n'en pour payer aucun la monnaie.
0: Dans les années 70-80, je crois qu'on a fait cassette aussi, non?
1: Oui, c'est à l'époque-là, on a typé avec cassette pour, comme une manière pour faire mon travail traverse tous plus grands, plus beaucoup du monde qui possible. Donc, cassette tient des outils, un médium intéressant. Après, mon vers CD, mais à ce terme, on met tout mon travail. Il y a plus de 1000 poèmes, 40 pièces théâtre, 20 histoires, 5 novellas, un roman, plus traduction 9 pièces Shakespeare, traduction Molière, traduction Petit Prince Saint-Exupéry, etc. etc. Mm-hmm. Je mets tout sur mon website pour que les gens qui ont envie de connaître la richesse qui nous langue et non, mauricien, rodriguais, réunionnais, cécélois, etc. Pour ça, chacun de ces langues-là, si, comment dire, tiennent un website, un site web, il est là, il est intéressant pour ben, du monde à là-bas gagner toute l'information pour son propre plaisir, mais aussi pour faire recherche.
0: Mais reviens sur la chanson. Et où l'a écrit pour Mahamaï?
1: Enfin, ça m'a écrit beaucoup santé pour enfants. Mm-hmm. C'est-à-dire, motrice comme on trouve qui nous va des enfants, cette cause en langue, mais pas enseigner ça dans l'école. Et l'autre côté, quand montre cette santé, montre cette bonne santé complètement étranger, et mot de pensée qui a besoin un peu de santé, qui permet aux enfants là découvrir ce propre qu'ils tirent. Et ça ne veut pas dire qu'il n'a pas besoin d'apprendre santé français, santé anglais, mais me dire d'abord il a besoin de consenter ce propre terroir, ce propre qu'il tire. Après, il a besoin d'apprendre aussi ce qu'il tire les autres. Mais santé qui me pousse en poum, sans dire une goutte,
0: oui,
1: c'est une santé politique et c'est une santé qui exprime mon espoir dans l'avenir. 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
1: 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Nous voici, modernes boucaniers, draguant les hauts fonds de l'histoire. Nos tramails sous-marins, nos filets de pêche ne s'engluent point de méduses de surface. Ils déchirent l'écorce des clichés pour ramener, avec des sanglots, de grands vols de cormorans et des rires éclatés en grenades trop mûres. Gerbes de lumière qui éclaboussent l'horizon avec les enfants dévêtus comme à l'heure de naissance. 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
1: Excellent après-midi à tous, il est 15h sur les ondes de Radio Arc-en-Ciel et nous retrouvons Joyce et son émission Palabre.
2: Chers amis auditeurs de Radio Arc-en-Ciel, bonjour. C'est avec un immense plaisir que je vous retrouve pour notre émission Palabre. Palabre co-animée par notre ami Didier. Didier, bonjour.
3: Bonjour Joyce et merci pour de nous proposer ces belles émissions. On se joue bien sûr de la littérature, la culture, l'identité haïtienne à travers son écrivain fondateur, oui. Son pionnier, Jean oui. Prince-Mars.
2: Oui.
3: Et justement, pourquoi as-tu désiré aujourd'hui nous parler des aspects de la culture haïtienne et justement de cette particularité qui est là?
2: Oui, alors j'ai décidé de parler de Jean Prince-Mars, comme tu l'as dit très justement, le pionnier de la littérature haïtienne, parce que au moment où un auteur canadien d'origine haïtienne, Télisson Aurélien, est vilipendé après avoir été louangé pour ce qu'on a appelé le roman phénomène, c'était ça ou mourir, certains crient au racisme, d'autres crient à la contrefaçon, au plagiat, à une écriture 100% pixelisée. Moi qui ai adoré ce roman, j'ai eu envie de revenir un peu aux origines de la littérature haïtienne en vous parlant de Jean Prince-Mars, parce qu'il nous aidera à comprendre qu'il y a toute une culture, un background du roman de Télisson Aurélien que les Occidentaux ne peuvent pas nécessairement comprendre. Jean Prince-Mars, le pionnier, le maître, celui qui avait quelque chose de discipliné dans les traits, celui qui a été ambassadeur d'Haïti, et c'est son autorité morale et intellectuelle qui a permis de franchir les premiers obstacles dressés contre le rayonnement de la société africaine de culture. Je dis culture au pluriel, anglophone et francophone. Et avec le penseur et docteur Dubois, il a assumé le leadership culturel du monde noir. Docteur Honoris Causa de l'Université de Dakar au Sénégal, le livre majeur de Jean Prince-Mars, ainsi par la longue, a contribué à aider Léopold Sédar Senghor à découvrir son identité et les dimensions de la négritude. Il est mort le 1er mars 1969 après avoir travaillé avec son génie, qu'on lui connaît, au concept d'âme noire et précisément d'âme haïtienne. Il est mort en résidence à Pétionville, dans la banlieue de Port-au-Prince. Né le 15 octobre 1876, il était le fils de Jean Bélé, dit Mars, député à la Convention nationale. Il fit des études de médecine, mais il n'exerça pas vraiment une fois diplômé, car il se lança dans la carrière diplomatique. C'est d'ailleurs lui qui représenta Haïti à l'exposition universelle de Saint-Louis dans le Missouri. Sa situation sociale fut un sésame qui lui permit une ascension rapide dans la carrière diplomatique, politique, scientifique et littéraire. Il fut député de sa grande rivière natale et en garde ses brillantes et courageuses interventions en faveur de l'indépendance d'Haïti. Indépendance qui, on le sait, sera obtenue dans le sang car Napoléon, mal inspiré par Joséphine, avait refusé, au moment où toutes les conditions avaient pourtant été réunies, il avait refusé le décret d'indépendance d'Haïti. Jean Prince-Mars, lui, a été nommé ambassadeur extraordinaire et plénipotentiaire aux Nations Unies et en dernier ressort à Paris et en présence d'Alioune Diop. Poursuivant l'œuvre de réhabilitation de son pays, de sa race et de l'Afrique, entreprise par Anténor Firmet, l'inoubliable auteur de « L'égalité des races humaines », Jean Price-Mars inaugure à Port-au-Prince toute une série de conférences dont il tirera la matière de son premier ouvrage intitulé « La vocation de l'élite ». Dans cet ouvrage, il donne à voir déjà le rôle qu'il entend jouer et jouera jusqu'à son dernier souffle. 2 ans plus tard, à la fin de l'occupation américaine, il publia ainsi par la longue son œuvre « Maîtresse ». Véritable message qui se propose de relever aux yeux du peuple haïtien la valeur de son folklore, d'ouvrir une nouvelle ère littéraire. Il dénonce cette gêne à peine dissimulée, voire la honte qu'éprouve Haïti, héritière de préjugés inculqués par les colons, de son passé africain. En rendant grâce aux divinités vaudoues, il ne prêche pas pour autant le retour à une certaine Afrique. Sans vouloir exclure l'apport français qu'il ne nie pas, Jean Price-Mars voit dans le génie de la race, je le cite, « toutes nos survivances africaines se font de tout ce qui nous caractérise, tout ce que nous éprouvons de particulier devant l'éternel inconnu, ce sont nos contes, nos légendes, croyances, superstitions », fin de citation. Mais c'est aussi, ajoute-t-il, notre hérédité française, notre aptitude pour l'exercice littéraire, notre goût de la parole, notre besoin d'idéal, notre enthousiasme naïf. Pour lui, le génie de la race, ce sont toutes les choses, toutes ces choses et infiniment d'autres. Après Ainsi par la longue, il publie de nombreux ouvrages qui demeurent tous le point de départ de toute littérature haïtienne, si riche, comme on le connaît, avec des gens comme Jacques-Stéphane Alexis, Jacques Roumain, René de Pestre, et j'en passe. Débordant leur cadre originel, ces ouvrages vont nourrir l'ensemble des littératures du monde noir, d'expression anglaise, portugaise, espagnole et bien sûr française. D'où la naissance du mouvement du New Negro, de l'école de Bahia, des études afro-cubaines, du concept même de négritude. C'est aussi Jean Price-Mars qui a fondé l'Institut d'ethnologie dont il confie la direction au docteur Louis Mars, brillant psychiatre à Port-au-Prince. C'est lui qui préfaça « La montagne ensorcelée » de Jacques Roumain, qui sera l'auteur de l'extraordinaire roman « Gouverneur de la Rosée », preuve d'un haïtianisme actif.
3: Tu as évoqué le vaudou. Peux-tu nous développer l'importance du vaudou tel que vu par Jean Price-Mars ?
2: Eh oui, c'est une des bases de sa littérature d'ailleurs. C'est en montrant l'importance de sauver l'âme haïtienne, l'identité nationale, le patrimoine culturel, qu'il a provoqué un regain d'intérêt et de sympathie pour cette religion qu'est le vaudou. Ainsi par la longue est, en même temps qu'un manifeste de l'indigénisme haïtien, une défense et illustration de la religion vaudou. Nous savons que toute société humaine possède un certain nombre de traits communs aux membres du groupe et caractéristiques de ce groupe. Ces facteurs de cohésion et d'intégration peuvent être divers. Dans certaines communautés nationales, c'est entre autres la religion qui joue le rôle d'emblème national. Aussi, dans les tentatives de colonisation et de décolonisation, dans les efforts de domination et d'indépendance, le facteur religieux joue-t-il un rôle non négligeable ? Amputer un peuple de sa religion, c'est brouiller son identité, c'est altérer sa personnalité, c'est miner sa volonté de vivre et de survivre comme groupe autonome, c'est user sa capacité de résistance aux emprises étrangères. On sait le rôle d'idéologie mobilisatrice que joue l'islam. Ce n'est pas non plus par hasard que les luttes nationalistes offensives ou défensives se sont portées volontiers sur le terrain religieux. L'histoire des mouvements messianiques et des mouvements missionnaires est, dans sa trame profonde, l'histoire de compétition nationaliste. Une société se reflète dans le miroir de sa religion. La société haïtienne projette sa dualité fondamentale, sa cassure profonde dans sa répartition religieuse. Le vaudou, religion africaine, est l'apanage des masses. Le christianisme, religion occidentale, est l'apanage de l'élite. Ce clivage n'est pas étanche car des interférences se produisent grâce au christianisme populaire, grâce aussi à des adhésions vaudouesques jusque dans les classes élevées. Cependant, la ligne de démarcation subsiste. Or, le vaudou, naguère en Haïti, tout comme l'islam d'ailleurs, le rôle d'emblème national et d'idéologie mobilisatrice. Certes, aujourd'hui encore, il est une réalité religieuse vivante qui concerne et affecte la majorité du peuple haïtien. Mais l'influence de l'évangélisation chrétienne fait qu'elle est décriée, perçue comme un paganisme, une superstition, une tare à extirper, une honte nationale à cacher. En discréditant ainsi le vaudou, on a traumatisé le peuple haïtien et cassé un de ses ressorts. C'est que le peuple, comme les autres peuples de couleur, colonisé, dominé, sous-développé, est pris dans l'engrenage, dans la dialectique du maître et de l'esclave, telle que développée par Hegel. Cette relation à sens unique, excluant la réciprocité, ne peut se fonder que sur la disqualification des hommes et des choses indigènes. Elle ne peut se maintenir que sur une large base englobant dans le même discrédit les différents aspects de la vie d'une nation, économique, technologique, linguistique ou religieux. Le haïtien pratique le vaudou, mais cette religion, dit-on, n'est pas une religion. Il parle créole, mais cette langue, dit-on, n'est pas une langue. Il produit des richesses, mais ses richesses ne sont pas ses richesses. Il a ses façons de travailler, mais ses techniques ne sont pas des techniques. Ainsi, vidée d'elle-même, comment une société ne serait-elle pas pour une domination étrangère, une proie facile, pour une action nationale de récupération et de relèvement? Un morceau difficile. N'est-ce pas cette aliénation que dénonçait Jean Brassens dans la préface de « Ainsi parla l'oncle » quand il écrivait, je cite, « C'est que ceux qui ont été pendant 4 siècles les artisans de la servitude noire parce qu'ils avaient à leur service la force et la science ont magnifié l'aventure en comptant que les règles étaient les rebuts, que les nègres plutôt étaient les rebuts de l'humanité, sans histoire, sans morale, sans religion, rebuts auxquels il fallait infuser n'importe comment de nouvelles valeurs morales, une nouvelle investiture humaine. Dès lors, tout ce qui est authentiquement indigène, langage, mœurs, sentiments, croyance, devient-il suspect, entaché de mauvais goût, fait de citation, hein, de cet extrait de la préface de Ainsi parla l'oncle, mais c'est tellement vrai aujourd'hui, hein, quand on parle du discrédit, hein, de la vindicte contre Tennyson Aurélien. De fait, le vaudou est pour le catholicisme superstition et le catholicisme est pour le marxisme aliénation. On voit donc quels préjugés axiologiques sont sous-jacents à ces appellations. Chrétiens et marxistes ont fait chorus au fil du temps pour prédire que le vaudou mourra. Ces pronostics sur la mort du vaudou sont à situer dans la longue histoire sur la mort des religions. Rappelons-nous d'ailleurs que les matérialistes du XVIIIe siècle ne promettaient pas longue vie au christianisme. Cette religion, selon eux, devait disparaître au fur et à mesure que disparaîtraient l'ignorance et la peur. On pense à Marx et à Engels. L'avenir dira ce que valent ces vues eschatologiques, ces anticipations utopiques. Aujourd'hui même, dans les pays industrialisés, subsistent superstitions, sectes, devins, voyants, mages, cartomanciens, etc.
3: Justement, tu veux dire par là que le voodoo a été un obstacle à l'évangélisation ?
2: Eh oui, bonne question, je te répondrai, Didier. Alors, mais je rappelle que deux écoles de pensée en Haïti ont évalué le fait vaudouesque, chrétiens et marxistes. Ils ont abouti à la même conclusion, à savoir que le vaudou est, pour le développement d'Haïti, un facteur négatif. Et je cite, « Le vaudou apparaît comme une réalité en fin de compte négative, comme un essai maladroit et combien inefficace de résoudre, ou plutôt d'oublier les vrais problèmes, hein, c'est ce qui a été écrit, hein, par l'éditorialiste de la revue Rond-Point. L'école catholique a commencé par dénier au vaudou, de façon un peu mécanique, hein, le slogan célèbre de l'opium. À en croire Jacques Alexis, le vaudou serait, je cite, « l'opium du peuple haïtien ». C'est dans ce contexte de pensée qu'il faut placer, et pour la comprendre et l'apprécier, la sociologie religieuse du chef de file de l'école indigéniste d'Haïti. D'emblée, donc Price-Mars revendique pour le vaudou le titre de « religion ». S'appuyant sur la définition proposée par Émile Durkheim, il démontre que, je le cite, « le vaudou est une religion parce que tous les adeptes croient à l'existence d'êtres spirituels qui vivent quelque part dans l'univers en étroite intimité avec les humains. Des humains dont ils dominent l'activité. » Fin de citation. Ces êtres invisibles constituent un Olympe innombrable formé de dieux dont les plus grands d'entre eux portent le titre de papa ou grand maître et ont droit à des hommages particuliers. Le vaudou est une religion parce que le culte dévolu à ces dieux réclame un corps sacerdotal hiérarchisé, une société de fidèles, des temples, des autels, des cérémonies et enfin toute une tradition orale grâce à laquelle se transmettent les parties essentielles de ce culte. Le vaudou est une religion parce que, à travers le fatras de légendes et la corruption des fables, on peut démêler une théologie, un système de représentation grâce auquel, primitivement, les ancêtres africains s'expliquaient les phénomènes naturels et qui gisent de façon latente à la base des croyances sur lesquelles repose le catholicisme hybride des masses populaires. Tout cela, c'est Jean Price-Mars qui le démontre. Certes, on peut discuter les arguments de Price-Mars. comme on peut discuter la définition diocénienne, car il n'est de la religion aucune définition qui soit incontestable et incontestée. Les critères ne sont pas intangibles. Alors, dira-t-on que le vaudou est une vulgaire superstition? Ces stéréotypes bourrés d'ethnocentrisme ne ressortissent pas à la science sociologique. En civilisation urbaine, on observe une régression de la pratique religieuse et une folklorisation des cérémonies du culte. Cela est vrai pour le vaudou dans les villes haïtiennes, mais cela est vrai aussi pour le catholicisme dans plusieurs grandes villes. Mais rien n'a la vie plus dure qu'une religion. Aujourd'hui, on sait cependant qu'aucune muraille de Chine ne peut empêcher un Haïtien de recentrer et de rallier sa vie sur le catholicisme.
3: Mais justement, dans le même sens, on peut se demander si le vaudou a été ou est encore un obstacle au développement d'Haïti.
2: Encore une excellente question, Didier. Tout dépend de l'utilisation qu'on fait de la religion comme moteur ou comme frein. Tout dépend de la direction, du sens qu'on lui impose. Révolutionnaire ou réactionnaire. Le vaudou n'est en soi pas plus paralysant que stimulant. Selon les conjectures où il est vécu, on verra qu'il est l'un ou l'autre. Ainsi, à l'époque de la guerre d'indépendance d'Haïti, le vaudou fut le ressort des combattants. Un marxisme moins dogmatique, mais adapté à la paysannerie haïtienne et à son niveau de conscience, ne se serait pas opposé au vaudou. Enfin, peut-être. Et c'est Henri Lefebvre qui, dans La Somme et le reste, publié en 1959, écrit. Je cite, « Historiquement, on peut se demander si le matérialisme a représenté la philosophie des classes opprimées, révoltées ou révolutionnaires. Une étude plus attentive semble montrer que les mysticismes et les hérésies ont beaucoup plus et beaucoup mieux que le matérialisme stimulé et orienté les masses. » Fin de citation. Donc, tu me demandes, Didier, si dans l'état actuel des choses, les croyances et les pratiques vaudouesques sont dans le paysanat haïtien un frein au développement socio-économique. La seule réponse possible est de montrer que dans telle région donnée, à telle époque précise, compte tenu de l'ensemble des facteurs sociaux, l'influence du vaudou sur le développement en Haïti a été réelle. Jean Pressmas a montré que le village haïtien est un milieu sacral. La religion est pratiquement la seule action culturelle qui s'y exerce. Pas d'école, pas de journaux, pas de syndicats, pas de coopératives. Le monopole du religieux est presque absolu. Même les services sociaux, quelquefois, passent par la médiation du religieux. Ce temporel n'a ni autonomie, ni consistance, et son efficacité propre est masquée par un halo mystique. Cette hyper-sacralisation des structures détermine en revanche, par contre-coup, une hyper-sacralisation des mentalités. Le paysan est polarisé vers l'au-delà et le divin. Ses préoccupations, son espoir, désertent l'ici-bas et l'humain pour se projeter dans le surnaturel. Le bas niveau de vie, les intempéries qui gâchent les récoltes sont expliquées par des causes surnaturelles. L'efficacité agricole ou médicale est demandée de préférence à des personnages religieux mettant en œuvre des moyens surnaturels. Le développement et la promotion économique et sociale sont peu désirés, en tout cas mollement recherchés, et les choses ne peuvent s'arranger que dans l'au-delà, c'est un peu donc la mentalité haïtienne. C'est donc par défaut et par carence du secteur social que le secteur religieux est, dans la campagne haïtienne, ce qu'il est, pléthorique et aliénant.
3: On poursuit cette émission en ce jour avec Joyce sur les ondes de Radio Arc-en-Ciel. Et pour terminer, surtout la question par rapport à la thématique que tu nous as proposée en ce jour, revenons au roman de Télésion Aurélien. C'était ça ou mourir. Accusé d'avoir été écrit par l'IA, accusé aussi de plagiat, tu as choisi un exemple pour montrer en quoi l'accusation de plagiat est infondée.
2: Oui, parce que je n'ai cessé de dire qu'il n'y a pas de virginité de lecture, mais il n'y a pas non plus de virginité d'écriture. Tout écrit a peu ou prou des relents de ce que l'auteur a déjà lu. Hein. Tout écrivain est avant tout un lecteur. Et il écrit sur le fond de ses lectures antérieures, consciemment ou inconsciemment. L'écriture est peu ou prou donc un palimpseste. J'ai choisi l'exemple d'un autre auteur haïtien, Anthony Fels, comme pour montrer que le roman de Télésion Aurélien, à mon sens, n'est pas un plagiat. Comme nombre de ses compatriotes de l'intelligentsia haïtienne militante, Anthony Fels a dû fuir son pays, bâillonné par le président Duvalier, flanqué de ses tontons Macoute. Il a publié un recueil intitulé « Mon pays que voici », suivi de « Les dits du fou au caillou ». Le lecteur reconnaît, sans vraiment chercher, de manière évidente, l'influence de Louis Aragon. Mais il ne se dit pas qu'Anthony Fels a plagié Aragon, mais plutôt que ce poète haïtien rend hommage à Aragon, dont il admire les écrits, dans sa pensée comme dans l'expression. Écoutez plutôt, et c'est vrai qu'on voit l'influence d'Aragon, deux vers d'Anthony Fels, à la hauteur des surprises, les yeux des mains qui font connaissance. Mais ailleurs, le lecteur observe aussi l'influence de Saint John Perse, auteur guadeloupéen. C'est que Anthony Fels est aussi persien, à cette nuance près que son vocabulaire est moins flamboyant que celui de Saint John Perse, même si le style est de la même noblesse. Le poète haïtien n'est pas un étranger en son pays ou loin de son pays, même si ses origines sont situées à tous les points de la Rose des Vents. Même si la Caraïbe est devenue un lieu de désolation, écoutons encore quelques vers d'Anthony Perse où nous retrouvons, cette fois, l'influence de Saint John Perse. J'habite l'essence d'un mot, couché sur l'eau comme la ligne de l'horizon, et l'épissure est sans défaut qui lie mon cœur au cœur d'étoiles de mon pays. Fin de citation. Donc, ce n'est pas déprécier l'œuvre d'Anthony Fels, ce n'est pas l'accuser de plagiat que de reconnaître dans ses écrits sa filiation spirituelle. On est toujours fils de quelqu'un, quoi qu'on en pense. Un recueil de 142 pages est une des plus belle pierre levée sur la route de l'exil par un poète haïtien. Un long poème de 15 pages par quoi débute ce recueil est comme une épopée de l'histoire sanglante et intercellente d'Haïti. Poème écrit en exil, poème de l'exil. Un éclair fulgurant d'exotisme s'y glisse et je cite quelques vers pour terminer. L'énivrante brûlure du rhum coulaient des cruchons bleus. Et dans le creux de leurs jupes teintes, les filles ondulantes nous offrait la primeur des mangas parfumés. Fin de citation. Donc c'est ainsi que s'achève notre émission Palabre d'aujourd'hui. Je te remercie vivement, Didier.
3: Merci Joyce, à toi aussi pour ce moment littérature de culture. Voilà. Et surtout pour nous parler un peu de cette identité haïtienne.
2: Voilà. Et nous remercions aussi nos amis auditeurs qui ont fait le choix de Radio Arc-en-Ciel.
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1: Merci à Joyce pour son émission Palabre. Et on poursuit en musique avec Zila, Doute pas.

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Auditrice, auditeur de Radio Arc-en-Ciel, bonjour. Ben, me revoilà avec ce train de conseils et d'émaillage, le droit pour tous, pour être avec vous. Hein. Je vous remercie d'être fidèle à Radio Arc-en-Ciel et surtout à conseils et d'émaillage, puisque j'ai des petits textos de temps en temps pour me dire que j'écoute pour la première fois. Je fais un grand salut, grand coucou à tous nos fidèles, ceux qui sont à La Réunion ou dans l'Hexagone, hein, puisque nous avons notre équipe de fidèles de Marsac-Sieudon, hein, qui a aujourd'hui qui a entraîné une autre nouvelle auditrice de Dordogne. Et bien sûr, nous disons franchement à tout le monde, hein, puisque quand je prends le train de conseil d'émaillage avec l'équipe de Radio Arc-en-Ciel et Didier à la technique, nous vous voyons virtuellement tous ceux qui sont habitués à écouter, ceux qui nous disent qu'ils sont à l'écoute, et surtout celui qui écoute actuellement en marche, puisqu'il rentre chez lui à pied, et pour ne pas perdre l'émission conseil et démaillage, il met ses écouteurs, et nous faisons à tous ceux qui nous écoutent et à tous ces fidèles, cœur avec la main, bisous de loin, et merci de rester à l'écoute de Radio Arc-en-Ciel, je suis avec vous. Conseil et démaillage à une adresse email, conseil@radioarc-en-ciel.re, un numéro de téléphone fixe 02 62 41 66 16 et un numéro de portable que je vous donnerai à la fin comme d'habitude puisque je suis en direct. Notre adresse postale 18 bis rue Montreuil, 97 400 Saint-Denis. Alors conseil et démaillage est toujours pour vous apporter des informations d'ordre juridique et administratif et de vous aider par email et par texto également. Voilà pour ce qui est de notre annonce d'aujourd'hui. Ne quittez pas, restez avec nous. Restez bien calés dans votre fauteuil de conseil d'émaillage et tout ce qui marche, bon courage. Et puis, je reviens vers vous pour vous donner les points que nous allons aborder aujourd'hui.

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1: Allô chérie, bonjour, c'est moi. Je sors de chez le docteur. Tu sais ce qu'il m'a dit ? Que j'étais au bord de la dépression. Oh, tu vas sourire. Je souffre d'une peine intérieure très profonde. Oh, c'est pas très grave, mais j'ai un manque d'affection.

Voilà, donc nous allons aborder les points qui est prévu pour cette heure d'émission du Conseil des maillages. Alors, au premier point, nous allons parler que le gouvernement a présenté le 1er octobre 2026 au Conseil des ministres son projet de loi de financement de la Sécurité sociale pour 2027. Alors, justement, il m'arrive souvent de rencontrer des auditeurs qui me disent « Ben oui, mais nous, on ne connaît pas c'est quoi la loi, c'est quoi la loi de finances, etc. » Alors, je leur réponds « Ben justement, Conseil des maillages est là pour vous expliquer tout ça. » Alors, nous allons vous dire ce que le gouvernement, ce dont il a parlé, ou il prévoit, en tout cas, dans son projet de loi de finances. Nous allons parler des aides au carburant, un bonus pour 25 000 infirmiers. Lancement d'une offre intégrée pour s'équiper d'une pompe à chaleur. Ben oui, l'hiver arrive en métropole, alors donc, il faut y penser, notamment, puisqu'à La Réunion aussi, dans certains quartiers, on a aussi le froid. Mais bon, pas autant que la métropole, bien sûr. Alors, pour ce qui concerne les SMS de livraison suspects, beaucoup d'entre vous reçoivent des SMS pour vous dire qu'il y a une livraison à la poste, etc., etc. Eh bien, ce sont des smishing. Je ne sais pas si je prononce bien, mais c'est un mot en anglais. Alors donc, pour éviter tout ça, je vais vous donner deux mots là-dessus. Nous allons parler de la retraite. La majoration de 10% pour les parents de familles nombreuses, bientôt supprimée. Qui est concernée? Alors, la fonction publique, le gouvernement propose de relever l'indice minimum de traitement au 1er janvier 2027. Quand on dit propose, ça ne veut pas dire que c'est déjà fait, d'accord? Donc, le minimum de traitement, c'est-à-dire que dans la fonction publique, d'une manière générale, hein, que ce soit les trois fonctions publiques, État, territorial ou hospitalière, eh bien, il y a un indice de rémunération et des grades de plusieurs catégories. Hein. Il y a le A, le B, le C, et le A, c'est direction générale, le B, c'est les encadrements, et le C, c'est les exécutions. Alors là, c'est pour relever le minimum de traitement des bas salaires, d'accord? Donc, je vais vous dire deux mots sur chaque point, restez à l'écoute, et je reviens vers vous pour ce qui concerne le budget, le projet de budget.

Alors, le projet de loi de finances, le PLF, comment ça marche? Chaque année, le projet de loi de finances propose l'ensemble des recettes des dépenses de l'État pour l'année suivante. Il détermine ainsi le budget, c'est-à-dire la nature, le montant et l'affectation des ressources et des charges selon un équilibre économique et financier déterminé. Alors, le projet de loi de finances, de quoi parle-t-on? Eh bien, le projet de loi de finances, le PLF, est un texte essentiel qui détermine le budget de l'État. Il prend la forme d'un document unique qui rassemble l'ensemble des recettes et des dépenses de l'État pour l'année à venir. Après un long processus engagé dès le début de l'année, eh bien, le PLF, le projet de loi de finances, est présenté au Conseil des ministres, puis déposé au Parlement à l'automne en vue de son adoption. Eh bien, cette année, le projet de loi de finances pour 2027 est présenté le 1er octobre 2026. Qui prépare le budget de loi de finances? Eh bien, de nombreux acteurs interviennent et à différentes étapes de production du projet de loi de finances. Le gouvernement et les administrations, c'est-à-dire le Premier ministre, les ministères, les différents ministres et leur cabinet, le Conseil d'État, le Haut Conseil des finances publiques, le Parlement et le Conseil constitutionnel. C'est la direction du budget qui orchestre les différentes séquences indispensables à l'élaboration du projet de loi de finances. D'accord ? C'est la direction du budget qui orchestre, ça veut dire qui dirige les différentes séquences indispensables à l'élaboration de ce projet de loi de finances. Eh bien, le projet de loi de finances, une année de préparation, une année entière est nécessaire pour élaborer le budget de l'État. Celui-ci doit être adopté au plus tard le 31 décembre de chaque année pour un an, à l'issue d'un long processus démocratique. Avant d'être présenté en Conseil des ministres, eh bien, le projet de loi de finances est soumis pour avis au Conseil d'État et au Conseil de finances publiques. Une fois adopté en Conseil des ministres, eh bien, le projet de loi de finances est déposé à l'Assemblée nationale par le gouvernement. Au plus tard, le premier mardi d'octobre, l'Assemblée nationale et le Sénat disposent donc de 70 jours pour examiner et voter le projet de loi de finances. Alors, il y a une phase administrative. La phase administrative consiste à préparer entre ministères et le cas échéant faire arbitrer les désaccords, le projet de loi à travers un cycle de réunions dites conférences budgétaires, réunions techniques, conférences de performance, de budgétisation, de répartition, etc. D'accord ? Elle s'achève avec la rédaction du projet de loi de finances et de ses annexes. Alors, il y a la préparation. En janvier, le Premier ministre détermine les priorités du gouvernement en matière de politique publique. En février, la direction du budget analyse et évalue avec les ministères l'exécution du budget de l'année passée, les prévisions pour l'année en cours et leurs besoins en crédit et emploi pour l'année à venir. En mars, la direction du budget établit avec les ministères et indicateurs de performance sur lesquels leur action sera évaluée. En avril, donc, comme tous les États membres, la France remet à la Commission européenne son programme de stabilité, document présentant sa stratégie de maîtrise des dépenses publiques et la trajectoire pluriannuelle de ses dépenses publiques, de ses finances publiques. En mai, eh bien, la direction du budget négocie avec les ministères pour fixer les montants des crédits et les emplois qui pourront leur être alloués pour remplir leur mission. Après, il y a un arbitrage. En juin, le Premier ministre rend ses arbitrages et adresse au ministre une lettre arrêtant les plafonds de crédit et d'emploi qui leur sont alloués. Les plafonds de dépenses et d'emploi et les indicateurs de performance font l'objet d'un rapport présenté au Parlement. En juillet, donc, Bercy et les ministères répartissent définitivement les crédits qui sont attribués aux différentes missions. L'examen de la Commission européenne du programme de stabilité donne lieu à un avis du Conseil à prendre en compte dans l'élaboration du projet de loi de finances. Donc, août-septembre, en collaboration avec les ministres, Bercy rédige le projet de loi de finances présentant le budget de l'État pour l'année à venir. En septembre, le gouvernement saisit le Conseil d'État pour avis sur les dispositions du projet de loi de finances. Il saisit également le Haut Conseil des finances publiques qui émet quant à lui un avis sur le cadrage économique du projet de loi, sa cohérence avec la loi de programmation des finances publiques en vigueur, ainsi que sur le réalisme des prévisions de recettes et de dépenses. Septembre-octobre,
Une fois finalisé, eh bien, le projet de loi de finances est présenté au Conseil des ministres. À l'issue des Conseils des ministres, eh bien, le projet de loi de finances est adressé aux commissions des finances du Parlement. Le ministre de l'Économie et des Finances et le ministre de l'Action et des Comptes publics présentent le projet de loi de finances à la presse. Ensuite, il y a la phase parlementaire. Eh bien, la phase parlementaire commence juste après l'adoption du projet de loi de finances en Conseil des ministres. Le projet de loi est ensuite débattu par le Parlement, examiné par le Conseil constitutionnel et promulgué en dernière étape par le président de la République. Alors après, il y a des débats et des votes, bien sûr, d'octobre à décembre. Le projet de loi est déposé sur le bureau de l'Assemblée nationale au plus tard le 1er mardi d'octobre. Eh bien, le texte est discuté, éventuellement amendé et voté d'abord à l'Assemblée nationale, puis transmis au Sénat. Le Parlement dispose alors de 70 jours pour examiner, amender et voter le projet de loi. D'accord ? En décembre, le Conseil constitutionnel peut être saisi pour examiner la constitutionnalité du projet de loi. D'accord ? Et fin décembre, enfin, la loi de finances est promulguée par le président de la République et publiée au journal officiel au plus tard le 31 décembre. D'accord ? Que se passe-t-il en cas de désaccord sur le projet de loi de finances ? Eh bien, si les deux chambres ne parviennent pas à se mettre d'accord sur un texte commun, alors une commission mixte paritaire se réunit, le CMP. Si la commission mixte paritaire ne parvient pas à l'adoption d'un texte commun, eh bien, le texte est examiné en nouvelle lecture à l'Assemblée nationale pour une lecture définitive. Alors, ben, quelles sont les prérogatives du Parlement dans le processus d'élaboration du projet de loi de finances ? Eh bien, dans la quasi-totalité des régimes démocratiques, c'est le Parlement qui autorise les impôts et approuve le budget. Les députés et les sénateurs peuvent notamment modifier la répartition des crédits au sein d'une mission, créer, supprimer ou modifier un programme, fixer les plafonds d'emploi de l'État des opérateurs, modifier les objectifs et indicateurs de performance des ministres. Toutefois, députés et sénateurs ne sont pas habilités à créer de nouvelles dépenses ni à supprimer des ressources, sauf à les compenser par une autre recette. D'accord ? Mais alors, que se passe-t-il si le PLF, le projet de loi de finances, n'est pas adopté à temps ? Eh bien, si le projet de loi de finances n'est pas promulgué avant le 31 décembre, la Constitution et la loi organique relative aux lois de finances, hein, la LOLF, prévoit une procédure exceptionnelle grâce au vote d'une loi spéciale. Cette loi permet de percevoir des ressources nécessaires pour le financement des services publics de manière temporaire jusqu'à l'adoption du projet de loi de finances. Eh bien, son périmètre est strictement circonscrit. Elle autorise la perception des impôts et des ressources publiques nécessaires au financement des dépenses publiques essentielles. J'espère avoir parlé comme vous le souhaitiez, hein, comme plusieurs auditeurs m'avaient dit. Il faut parler clair, simple, terre à terre, comme on dit à La Réunion. Eh bien, j'espère vous avoir éclairé sur ce projet de loi de finances. Ça fait longtemps que je vous parle de ça. À chaque fois qu'il y a projet de loi de finances, je viens vous parler de ce qui est prévu, etc. Et lorsqu'elle est promulguée, eh bien, Conseil des maillages, je viens vous donner les principaux points qui ont été retenus et officialisés et votés. D'accord ? Alors, pour 2026, le déficit de la sécurité sociale est estimé à 21,8 milliards d'euros, et proche de celui de 2025. Alors, du côté des dépenses, elles sont manifestées maîtrisées et progressent, mais à un rythme légèrement inférieur à celui finalement prévu. Hein, 2,6% au lieu de 2,7%. Alors, donc, après, il y a l'hôpital qui est préservé, hein, au sein de l'objectif national des dépenses de l'assurance maladie, l'OMDAM, à plus de 2%. Le sous-objectif établissement de santé devrait augmenter de 3%. Des moyens supplémentaires sont prévus pour soutenir les tarifs hospitaliers et garantir leur stabilité par rapport à 2026. Des mesures nouvelles sont identifiés pour financer les priorités du gouvernement, en particulier s'agissant de la mise en œuvre des mesures et plans de santé publique en faveur de la psychiatrie et de la santé mentale, de la périnatalité, de la stratégie décennale, soins palliatifs, ainsi que les violences faites aux femmes et aux enfants. Hein ?
Alors, il y a le renforcement de l'accès aux soins, bien sûr. Il y a la mise sur la prévention aussi, également. Une réforme structurelle pour les médicaments. Favoriser le retour au travail. Voilà ce que le projet de loi de finances, notamment, hein, j'ai dit quelques points, mais il n'y a pas que ça. Le projet de loi de finances de sécurité sociale va débuter son parcours parlementaire à l'Assemblée nationale du 20 au 26 octobre. Elle a commencé d'ailleurs, hein, avant d'être examinée au Sénat. Voilà pour ce qui est des projets de loi de finances et lois de finances que certains auditeurs me disent, mais nous, on ne comprend pas ça, on ne connaît pas ça. Eh bien, Conseil et Démaillage est là justement pour vous apporter des points et un éclairage technique, juridique ou autre, sur tout ce qui se passe et toutes les actualités que vous entendez d'ailleurs, hein, aux informations, nous entendons tous. Mais là, je vous donne un petit éclairage, Conseil et Démaillage vous donne un petit éclairage sur le sujet. J'espère vous avoir bien éclairé. Voilà, restez au taquet, je reste avec vous.

Voilà, donc nous passons aux aides au carburant. Un bonus pour 25 000 infirmières infirmiers. Le ministre de la Santé, Stéphane Riest, a annoncé mardi 22 septembre 2026 la création d'un bonus territoire-ruralité de 80 euros pour aider les infirmières qui font plus de 100 km par jour en moyenne à payer leur carburant. Bonus donc de 80 euros. Plus de 25 000 infirmières infirmiers dans notre pays auront ce bonus de 80 euros, dit-il. C'est ce qu'il a indiqué dans la conférence de presse du gouvernement sur les nouvelles aides au carburant décidées par le gouvernement. Il s'agit d'un versement unique pour fin 2026 qui sera sans condition de ressources. C'est ce qu'a précisé la presse, le cabinet de Mme Riest. Si je me trompe bien, je n'écorche pas son nom. Je suis désolée. Les infirmières pourront par ailleurs repousser, si elles le souhaitent, le paiement de leur cotisation URSSAF sans pénalité, ce qui est très important. C'est ce qu'elle a indiqué. Accès facilité à l'aide grand rouleur pour les aides à domicile également. Eh bien, Stéphanie Riest, qui est aussi ministre des Familles, de l'Autonomie et des Personnes Handicapées, a également annoncé pour les aides à domicile un accès spécifique à l'aide grand rouleur. Pour toutes celles qui utilisent leur véhicule personnel, qui travaillent à mi-temps ou plus, et qui font 30 km par jour. D'accord ? Là, on parle des aides à domicile. Ah bien, la ministre de la Santé a encore annoncé que le gouvernement proposerait au Parlement la création d'un stabilisateur économique qui sera structurel pour aider les professionnels de santé à domicile à faire face aux éventuelles flambées des coûts du carburant. Elle n'a pas donné les détails sur ce dispositif. Le gouvernement compte par ailleurs sur l'assurance maladie pour informer les infirmières et infirmiers sur leur possibilité d'obtenir l'aide au grand rouleur. Cette aide au grand rouleur est désormais plus accessible de les concerner car sans plafond de revenus et a été rehaussée. Alors, il est désormais de 2 035 euros net par mois pour une personne seule et 6 104 euros net pour un couple avec deux enfants, avant prélèvement de la source, à la source de l'impôt, selon le ministre délégué à l'énergie, Maud Bréjon. Alors voilà, tout ce qui est comme aide, hein, pour les aides à domicile, quand on parle les femmes, il y a aussi des hommes, hein, infirmiers, et des aides à domicile, hommes également. Alors donc, c'est pour tous ceux qui travaillent dans ce domaine. Voilà pour ce qui est d'une bonne nouvelle, en tout cas, pour ces gens-là, pour l'aide qu'on apporte à ces infirmiers, infirmières et aux grands rouleurs des aides à domicile.

Alors, il y a le lancement d'une offre intégrée pour s'équiper d'une pompe à chaleur. Le gouvernement a présenté l'offre intégrée pour les pompes à chaleur mercredi 30 septembre 2026. Ce nouveau dispositif s'inscrit dans le plan d'électrification et s'adresse aux propriétaires de maisons individuelles avec des revenus modestes. Annoncée comme une mesure phare du plan d'électrification, cette offre clé en main vise à simplifier et accélérer le passage aux pompes à chaleur pour les propriétaires. Avec ce nouveau dispositif, le gouvernement prévoit l'installation de 55 000 pompes à chaleur RO avec des précommandes ouvertes à partir du 1er octobre. Eh bien, ces solutions ont été conçues de manière à permettre aux ménages de rentabiliser leur investissement en 3 ans. Une offre intégrant tous les services. L'offre intégrée réunit dans une même solution tout ce qui est nécessaire pour passer à la pompe à chaleur. L'équipement et l'installation d'une pompe à chaleur et à eau fabriquée en France ou en Europe, la fourniture d'électricité avec une offre à prix fixe pendant 3 ans, permettant dès lors aux ménages d'avoir une visibilité sur leurs dépenses d'énergie, la maintenance avec un contrat de 3 ans qui couvrira l'entretien régulier et les interventions en cas de panne, le pilotage de la consommation qui permettra de faire fonctionner la pompe à chaleur au moment où l'électricité est le moins chère. Ce pilotage reste sous le contrôle des ménages. La mobilisation des aides disponibles et une solution de financement qui permettra de mensualiser le reste à charge pour les ménages. Alors, le financement des offres intégrées bénéficie du soutien des certificats d'énergie, le CEE, dans le cadre d'une aide spéciale. Cette aide est non cumulable avec MaPrimeRénov. Vous connaissez MaPrimeRénov, je vous en parle. Hein. Il y a MaPrimeRénov, de cette MaPrimeRénov découle pas mal de primes de l'État. D'accord ? Je ne vais pas revenir là-dessus puisque plusieurs émissions de Conseil des maillages, on a détaillé tous ceux qui peuvent avoir le bénéfice du MaPrimeRénov. D'ailleurs, vous allez sur Internet, on vous explique bien. Mais bien sûr, Conseil des maillages est là pour vous apporter des informations complémentaires. D'accord ? Alors, quels ménages peuvent bénéficier de cette offre intégrée ? L'offre s'adresse aux propriétaires de maisons individuelles appartenant aux catégories de revenus modestes et très modestes, au sens de l'Agence nationale de l'habitat, l'ANAH. Le montant moyen de l'aide de ménage s'élève à 9 800 euros. Par ailleurs, les offres ont été construites pour la majorité des cas pour permettre de rembourser intégralement le reste à charge des pompes à chaleur en 3 ans. Dès que le reste à charge de cet investissement est remboursé, le ménage pourra bénéficier pleinement de la baisse des dépenses de chauffage. Les pompes à chaleur offrent en effet un rendement près de 3 fois supérieur à celui d'une chaudière fossile, permettant de diviser par 2 la facture de chauffage. Alors, ne dites pas à chaque fois « oui, mais nous, on touche trop d'argent, ceci, cela ». Cela ne dépend pas de vos revenus nets. Cela dépend de revenus fiscaux, hein, d'accord, de votre revenu fiscal de référence. Donc, souvent, quand on a des enfants, on a un revenu fiscal qui est assez bas. Et puis, aussi, il y a la possibilité de regarder votre revenu fiscal. Ce sera, si vous êtes vraiment très bas, on va vous rembourser à certains pourcentages. Et si vous êtes moins bas, ben vous serez remboursé quand même, mais pas beaucoup. D'accord ? Donc, il faudra bien vérifier et ne pas fermer la porte tout de suite. Ah non, on n'a pas droit, etc. D'accord ? Donc, voilà pour ce qui est de cette aide pour la pompe à chaleur.

c'est un bon choix. Alors, donc, nous allons parler des SMS que vous recevez, les phishing. Alors, vous venez de recevoir un SMS vous indiquant qu'un colis sera bientôt livré chez vous. Moi, ça m'est arrivé, hein. Et comme j'avais effectivement envoyé un colis à ma famille en métropole, eh bien, je me suis dit, ben, c'est peut-être pour moi. Et heureusement que j'avais déjà entendu qu'il ne faut pas répondre à ces gens de SMS. Et d'ailleurs, c'était un faux SMS. Il ne s'agissait pas de mon colis. Alors, comment savoir qu'il s'agit bien d'une vraie livraison ou non une tentative d'arnaque? Eh bien, comment réagir face à ce type de message? Comment repérer les messages frauduleux? Eh bien, de quoi s'agit-il? Le smishing est un type de hameçonnage. L'hameçonnage, ça vient du mot hameçon. Donc, tu connais, quand il attrape un hameçon, il se la pêche, d'accord? Qui s'effectue par SMS. Eh bien, cette arnaque repose sur l'usurpation de l'identité d'une entreprise de livraison qui vous contacte pour effectuer une action, par exemple, des frais de douane ou d'affranchissement à payer, un prétendu livreur vous indiquant que le colis ne rentre pas dans votre boîte aux lettres, ou un SMS accompagné d'une photo de faux colis à votre nom et adressé, généré par l'intelligence artificielle, vous invitant à choisir un créneau de livraison, etc. Alors, bien souvent, il vous est demandé de cliquer sur le lien qu'il vous envoie. Alors, qui vous renvoie d'ailleurs vers une fausse page limitant parfaitement celle du transporteur indiqué, rendant la confusion possible. Alors, mise en page similaire présente la présence aussi d'un logo du transporteur, etc. Eh bien, l'objectif est de récupérer vos données personnelles telles que votre adresse postale, votre numéro de carte bancaire, etc. pour ensuite vous arnaquer. Alors, ce qu'il faut savoir, c'est que si l'arnaque au faux colis par SMS est très fréquente, ce n'est pas la seule. Vous pourrez également recevoir un SMS frauduleux usurpant l'identité d'une administration, par exemple pour le renouvellement de votre carte vitale, ou encore de votre carte bancaire, de votre opérateur téléphonique. Alors, soyez vigilants face aux messages qui se montrent pressants et alarmistes, du type « débloquez votre compte », « contravention impayée à ce jour », « votre colis va repartir », etc. Alors, il vaut mieux appeler l'administration en question, mais ne donnez jamais vos informations par texto. Alors, comment repérer ça, ces messages? Eh bien, dans tous les cas, la Poste, comme les entreprises de livraison, n'adresse jamais à leurs clients un message pour demander de faire un paiement, par exemple, ou bien de demander par SMS les détails de votre carte bancaire, etc. Donc, soyez vigilants et protégez-vous. Il est recommandé de ne pas cliquer sur le lien contenu dans les SMS. C'est le plus important. Vous ne cliquez rien. C'est ce qu'indique la cybermalveillance.gouv.fr. Hein, vous pouvez y aller, hein, le site cybermalveillance.gouv.fr. Les données récupérées sont souvent utilisées dans les jours qui suivent pour des arnaques aux faux conseillers bancaires. D'accord? Ils peuvent également servir à installer un virus sur votre téléphone. Alors, ne communiquez jamais des informations de ce genre. Enfin, ne téléchargez pas d'application depuis un lien reçu par SMS. C'est pareil, les applications doivent toujours être téléchargées et mises à jour depuis les boutiques officielles de vos smartphones. Hein? Alors, donc, que faire si vous êtes arnaqué? Alors, si vous avez été victime d'une escroquerie ou d'une tentative d'escroquerie, eh bien, si vous avez reçu un SMS suspect, signalez-le sur la plateforme 3700 ou par SMS au 3700 service gratuit. D'accord? Il est conseillé également de signaler les messages suspects au transporteur dont l'identité a été suspectée. Il faut le dire, hein, afin de les aider à mieux détecter les fraudes. Si vous avez donné votre numéro de carte bancaire, contactez votre banque pour faire opposition au plus vite. En cas de fraude sur votre carte, faites un signalement sur la plateforme Perceval. Hein, je vous ai déjà parlé de tout ça. Hein. Ensuite, vous devez déposer une plainte auprès de la police de la gendarmerie. Une pré-plainte peut être réalisée sur TSE, c'est-à-dire T-H-E-S-E-E. Vous allez là-dessus et vous pouvez déposer déjà une pré-plainte. Et bien, pensez bien à conserver toutes les preuves, d'accord? Ce qu'il faut savoir aussi, c'est que la plateforme Info Escroquerie du ministère de l'Intérieur peut vous accompagner et vous orienter dans vos démarches, d'accord? Je vous ai toujours conseillé de mettre un petit post-it, un stylo à votre portée quand vous écoutez Conseil et Démaillage. Donc, je vais vous donner un numéro aussi. Alors, vous allez sur la plateforme Info Escroquerie au pluriel, d'accord, du ministère de l'Intérieur. Le service est ouvert de 9h à 18h30 du lundi au vendredi. Le numéro de téléphone, c'est le 0
805, 805, 817. D'accord? 0, 2 fois 805, 817. L'appel et le service, les services sont gratuits. Hein? N'oubliez pas, si vous l'avez bien noté, on ne sait jamais, ça arrive toujours à ceux qui attendent le moins.

les retraites. Il n'y a pas une émission, on n'en parle pas un petit peu de la retraite. Alors, la majoration de 10% pour les parents de familles nombreuses, bientôt supprimée. C'est en cours, ce n'est pas fait. Hein. Il n'y a pas que l'indexation des retraites et l'abattement fiscal de 10% qui sont sur la sellette dans le prochain budget de la Sécu présenté par le gouvernement. Le bonus de 10% sur la pension pour tous les parents de 3 enfants et plus est supprimé au profit d'un autre mécanisme. C'est-à-dire, les 10% sont supprimés, mais il y a un autre mécanisme qui sera mis en place. Conseiller d'émaillage revient sur ces questions ou ces projets à chaque jeudi. Donc, c'est pour ça que lorsque vous entendez des informations, ce n'est pas encore décidé, mais c'est sur la sellette, comme on dit. D'accord ? Alors, Conseil d'émaillage suit ça pour vous. Et dès qu'il y a une nouveauté, Conseil d'émaillage vient vers vous pour vous parler du sujet. Alors maintenant, nous passons à la fonction publique. Concernant la fonction publique, le gouvernement propose de relever l'indice minimum de traitement au 1er janvier 2027. Le 2 octobre 2026, à l'occasion d'un rendez-vous salarial avec les organisations syndicales de la fonction publique, eh bien, le ministre de l'Action et des Comptes publics, David Amiel, a annoncé la proposition de relever à compter du 1er janvier 2027 le minimum de traitement des agents publics de l'indice majoré 366 à l'indice majoré 372. C'est quoi l'indice majoré? L'indice majoré, alors, comme je vous l'ai dit, le traitement des salariés du secteur privé, c'est la base du SMIC, et c'est traité différemment, tandis que la fonction publique, que ce soit État, territorial ou hospitalière, eh bien, c'est sur un point d'indice. Et l'indice, c'est fixé, l'indice brut, et vous êtes rémunéré sur l'indice majoré. Vous voyez sur votre bulletin de paie, si vous êtes dans la fonction publique, en haut à gauche de votre bulletin de paie, eh bien, il y a l'indice brut, l'indice majoré. Et cet indice brut, indice majoré, on le retrouve dans le journal officiel. D'accord ? Il y a un journal officiel qui l'édite et qui dit combien vous devriez être à votre indice brut, indice majoré. D'accord ? Montant brut, montant majoré, pour pouvoir calculer votre paie. Voilà ce qui est de l'indice concernant la fonction publique. Et là, il y aurait... il est prévu, hein, c'est pas encore officialisé, mais il est prévu une augmentation en 2027 pour les bas salaires, d'accord ? Il y a la catégorie B, la catégorie A, pardon, de direction, catégorie B d'encadrement et catégorie C. Alors, on parle de bas salaire, d'accord ? Cette mesure intervient dans un contexte de gel annoncé de la valeur du point d'indice 2027 et de rapprochement croissant des premiers niveaux de rémunération de la fonction publique avec le SMIC. Alors, 3 jours après les grandes manifestations organisées partout en France par une large intersyndicale de la fonction publique pour protester contre l'annonce d'un nouveau gel du point d'indice, eh bien, le ministre des Comptes publics a réuni les syndicats le 2 octobre 2026. Eh bien, sa proposition de relever au 1er janvier le minimum d'indice de rémunération concernant 400 000 agents publics qui percevraient un salaire de base supérieur au SMIC. Alors, le passage à l'indice majoré 366 à l'indice majoré 372 vise d'abord à relever le plancher de rémunération, d'accord ? Le minimum de traitement applicable aux fonctionnaires et agents publics des trois VS.

même titre, le même grade et le même échelon, eh bien, il touche le même salaire que son collègue. Par contre, il peut y avoir une différence dans les allocations familiales, dans certaines prestations, des primes. Donc, c'est pour ça que parfois, l'un ou l'autre a un salaire un peu plus élevé. Mais dans la fonction publique, en tout cas, tout est basé sur des textes officiels. Donc, il n'y a pas de triche, il n'y a pas de favoritisme entre les uns et les autres. Hein. Alors, donc, voilà pour ce qui est pour les employeurs donc, territoriaux. La portée réelle de la mesure devrait être appréciée avec prudence, bien sûr. L'intérêt de la mesure ne doit pas être confondu avec une augmentation générale de près de 30 euros de salaire effectivement perçu par tous les agents concernés. Lorsqu'un agent bénéficie aujourd'hui d'une indemnité différentielle destinée à porter sa rémunération au niveau du SMIC, eh bien, une partie de l'augmentation du traitement indiciaire viendra simplement se substituer à cette indemnité. Celle-ci correspond en effet, pour les agents rémunérés par référence à un indice, à la différence entre le SMIC mensuel brut calculé sur 151,67 heures et leur traitement indiciaire brut. D'accord ? La différence n'est toutefois pas neutre sur le plan statutaire. L'indemnité différentielle n'est pas soumise à retenue pour pension, alors que le traitement indiciaire constitue le socle de la rémunération statutaire et entre, sous réserve des règles propres au régime de retraite concerné, dans la constitution des droits à pension. D'accord ? Le relèvement du minimum indiciaire réduit donc la part de rémunération reposant sur un mécanisme de compensation du SMIC. D'accord ? Donc, il y a une indemnité compensatoire lorsqu'il y a une différence dans la rémunération. Voilà, je ne vais pas rentrer dans les détails techniques. Je sais que vous préférez que je reste, comme dit le proverbe, terre à terre. Voilà, donc je vous parle de ça, mais n'hésitez pas à poser des questions. Conseil des maillages est là pour ça. Comme je le dis, hein, je suis assez spécialisée dans le domaine de la fonction publique, des fonctions publiques en général, état territorial ou hospitalière. N'hésitez pas à poser vos questions. On est là pour vous répondre. Conseil et des maillages.

Voilà donc notre émission de conseil et d'émaillage se termine. Merci pour tous ces auditeurs, ces fidèles auditeurs qui sont dans le train. D'ailleurs, au fur et à mesure, on agite des wagons et ça, ça me fait plaisir. Et celui qui marche en écoutant, eh ben, bon courage. Je ne sais pas s'il est arrivé jusqu'à chez lui. Bon courage. Ben, merci pour tout. Merci pour tous ces nouveaux auditeurs et nouvelles. D'ailleurs, il y a des nouveaux et des nouvelles. Merci pour votre fidélité. Merci Didier à la technique et merci à toute l'équipe de Radio Arc-en-Ciel qui m'a accompagnée et pour être avec vous. Restez à l'écoute de Radio Arc-en-Ciel. Moi, je vous quitte par le son, mais je suis toujours avec vous sur Radio Arc-en-Ciel. Merci. Au revoir.

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0: Excellent après-midi à tous, il est 17h sur les ondes de Radio Arc-en-Ciel. Avant de retrouver la méditation du chapelet en direct de Lourdes dès 17h30, nous retrouvons nos confrères de RCF et de Radio Notre-Dame avec le magazine La Bible nous parle. À quoi ressemble la liberté du peuple qui suivit Moïse ?
1: Quel est le prix de la liberté et en quoi le don de la Torah est-il venu établir une responsabilité ? En quoi il a participé à fonder la liberté des hommes ? Eh bien, c'est l'une des interrogations que vous soulevez, Stéphane Ancel. Bonjour.
2: Bonjour.
1: Vous êtes historien des religions, auteur récemment du livre « La Bible, manuel de subversion » publié aux éditions du Cerf. Et vous attardez justement sur Moïse et sur le don de la Torah et sur aussi la nécessité du récit des grandes épopées. Pourquoi c'est si important justement d'avoir ce narratif dans une société, encore aujourd'hui ?
2: Le terme est plus que jamais à la mode, et puis comme il est à la mode, il est totalement galvaudé, le narratif, le récit national. Mais n'empêche, depuis les premières cités sumériennes, il y a des récits nationaux qui expliquent pourquoi il y a un roi, qui expliquent comment il a reçu lui-même la loi de la divinité principale, la divinité tutélaire de la cité, qu'il est gardien, ce roi-là, de l'intégrité de cette loi auprès de sa population, qu'il va essayer de rendre heureuse. On a ça dans les cités grecques, bien évidemment à travers la Bible, et ça court sur toute l'histoire universelle. À partir du moment où nous assemblons, eh bien, nous créons un collectif, nous créons quelque chose qui nous dépasse. C'est ce qu'on appellera la nation, c'est un terme, en fait, une fiction. La nation, c'est une strate, en fait, intermédiaire, qui permet d'évoquer le fait d'être ensemble et d'être un peu plus que soi, et non pas la somme de tous les individus dans une société. Mais c'est évidemment très, très évanescent. Comment définir le narratif, ce qui nous unit? Et la Troisième République, parce qu'on revient souvent à ça, avait eu ce narratif, mais fondé aussi sur une très forte pédagogie, voire un pédagogisme, sur une politique monumentale, en créant des statues à tout va, et des monuments célébrants, des monuments commémoratifs. On en est revenu. Mais je pense que là, on est dans l'excès absolument inverse, un point de bascule où, en fait, on en vient à tout déboulonner.
1: Ah bah alors justement, vous parlez des statues. C'est ce qui va se passer avec Moïse quand il monte justement auprès de Dieu et que le peuple, là où c'est le moment où il pourrait être peut-être le plus serein, le plus joyeux de voir que les choses se déroulent, avancent, eh bien Moïse va chercher la loi et à ce moment-là, où il devrait y avoir le doute zéro, eh bien c'est la crise, c'est l'idolâtrie, ce sont ces statues du veau d'or. Dans quelle mesure c'est au moment des crises que va se développer quelque chose de plus important, que va être nécessaire, presque quelque chose qui nous dépasse.
2: Alors, c'est, je pense, quelque chose d'assez naturel, parce qu'on a besoin de se rassurer et on va aller vers quelque chose de rassurant. Mais en l'occurrence, c'est une incarnation. On a besoin d'incarnation. La loi doit être incarnée, le pouvoir doit être incarné, l'État doit l'être aussi, sinon ce sont que des structures administratives, que des choses sans vie. Et là, effectivement, c'est une très belle leçon avec l'épisode de Moïse, parce que déjà, Dieu, bon, d'abord, il est apparu aussi Sinaï par un orage gigantesque, très bien, mais sinon il est au ciel et Moïse s'en va aussi. Et il n'y a plus personne. Et il n'y a plus personne. Et quand il n'y a plus personne, plus d'incarnation, c'est la panique. Qu'est-ce qu'on doit faire? À qui on doit se fier? Et donc, on ne va pas aller vers d'autres dieux. En réalité, on va demander aux frères de Moïse, à Aaron, eh bien, de fabriquer le veau d'or, c'est-à-dire une matérialisation, quelque chose de concret vers quoi on peut se tourner à défaut de Moïse et à défaut de Dieu. Et d'ailleurs, alors on sait que après Moïse n'a pas été très content de voir ça, qu'il a brisé les tables, mais quand il revient, il va demander en fait que tout l'or là des Israélites soit à ce moment-là, eh bien, mis non pas pour le veau d'or, mais pour l'arche d'alliance. Voilà, c'est-à-dire que c'est une question de destination. Il y avait une destination idolâtrique en essayant de trouver une incarnation à défaut de Moïse. Et une fois qu'il revient, on va employer cet or-là pour quelque chose de beaucoup plus constructif, d'incarné, et qui va incarner eh bien, la transcendance, qui va incarner le pouvoir, la loi et le peuple fédéré autour de cette loi.
1: Et alors, vous faites le parallèle avec le populisme aujourd'hui qui manque d'une certaine manière d'incarnation. Et donc, disons, la politique manque d'incarnation. Donc, on va aller chercher quelque chose qui va nous parler de ce qui est désincarné, les élites, la bureaucratie, etc.
2: Bah, le mythe du sauveur, Raoul Girardet en avait fait un livre. Bien évidemment que ce sont des figures qui apparaissent à des moments particuliers, notamment de crise. On va pas rappeler Napoléon, Pétain et De Gaulle. Et donc des moments où on a besoin, en fait, où la population a besoin de se mettre derrière un personnage, derrière une personnalité. Et c'est parce que il y a ces crises. Et c'est effectivement dangereux parce que à savoir ce qu'ils en font après, une fois qu'on leur attribue notre confiance. L'épopée napoléonienne, il y a du pour et du contre. L'épopée gaullienne, heureusement, a plus de pour que de contre. Mais il a dit que, enfin, il aurait pu prendre le pouvoir. De Gaulle aurait pu transformer la France en une dictature militaire. Il ne l'a pas fait. Il a dit, je crois, j'ai plus l'âge d'être un dictateur. Mais là, on est complètement dans ces époques-là et on voit ceux qui nous dirigent, en tout cas dans le monde. On n'est pas à une période où ce sont quand même les plus grands humanistes, les plus grands penseurs non plus. Voilà, Trump est là un cas d'école absolu.
1: Mais est-ce que c'est parce que justement on a désincarné ces grandes figures bibliques? Peut-être qu'on les connaît moins, peut-être qu'on s'investit moins aussi dans ce type de grand récit et qu'on en cherche d'autres ailleurs. Est-ce que ça peut être une explication?
2: Oui, c'est un manque de réflexion sur le temps long aussi, sur ce que l'on va laisser à tout vouloir réduire à la vie humaine. On se rend compte qu'on est bien peu de choses et que ça passe extrêmement vite. Mais en fait, toutes les époques quasiment précédentes voyaient ça sur un temps long, sur ce qu'on allait laisser après nous, en fait. Et donc, on avait moins le sentiment, paradoxalement, alors qu'on vivait beaucoup moins longtemps, mais on avait moins l'impression que la vie passait vite. Parce qu'en fait, on laissait quelque chose, et il y avait une tradition, c'était repris de génération en génération. Et là, il y a un court-termisme qui est très dangereux, me semble-t-il, parce que on va dans l'immédiateté de ce que quelqu'un peut nous apporter, en termes de figure comme ça, de sauveur, et non de construction sur le long terme, comme l'Ecclésiaste nous a dit, de construire avec rien de nouveau sous le soleil, quelles que soient finalement les civilisations, quelles que soient les défis, ça reste les mêmes questions existentielles. Et donc, il faut effectivement s'ancrer sur l'humain et sur le très long terme.
1: Alors, puisque vous parlez du long terme, vous m'emmenez sur le récit de Naboth et sa vigne. Naboth, qui est propriétaire d'une vigne depuis des siècles et dont la terre devient la convoitise du roi Akab. Roi Akab, marié à Jézabel, présence étrangère. Et Naboth va dire non au roi qui vient demander sa terre. Puissance du non. Mais pour ce récit, vous, ce qui vous a intéressé, c'est la réponse de Naboth qui vient convoquer, en fin de compte, l'héritage des pères. Qu'est-ce que vous faites justement de cette question de la transmission, du respect, en quelque sorte, de ce temps long face au pouvoir politique que Naboth doit affronter? Et ça aussi, c'est un récit dans la Bible, dans l'Ancien Testament.
2: Oui, pour comprendre parfois les grands modèles de société, moi, je me réfère à la vie personnelle, disons. Je ne vois pas pourquoi je rends hommage à mes parents, soit qu'ils sont là, ou mon père qui est parti il y a quelques années. Et donc, j'essaye d'être dans la transmission, j'essaye d'être dans le souvenir, dans le respect de sa mémoire. Je ne vois pas pourquoi ce que je fais à titre individuel, je ne le ferai pas à titre collectif. Je ne suis pas issu de rien. La France est un grand pays. Mes ancêtres n'étaient certainement pas là du temps de Jeanne d'Arc. Mais est-ce que ça a une importance? On va la faire entrer Marc Bloch au Panthéon, qui a eu des mots magnifiques là-dessus. Oui, c'est faire nation, c'est s'assembler autour d'un respect, le respect d'une tradition et de la transmission de cette tradition. Après, évidemment, les choses changent, les choses évoluent, mais si on coupe le fil de cette tradition, on se retrouve complètement orphelin et dans un court-termisme. Et c'est ça qui, moi, me pose problème. Et il y a cette injonction, notamment dans le judaïsme, zahor, c'est-à-dire ne pas oublier, c'est-à-dire se souvenir. Et je vois, je suis souvent à Nice et il y a près de la place Masséna, eh bien un hommage à un résistant qui est tombé là sous les arcades et il y a marqué passant, n'oublie pas, passant, souviens-toi. Bon, mais de quoi je peux me souvenir parce que j'étais pas là? Et je me souviens de ce qu'on me dit et je transmets ce que l'on me dit et sa mémoire reste vive et donc lui reste vivant à mesure qu'on va transmettre ça. C'est tout l'enseignement de la Bible.
1: Oui, et vous rappelez que la mémoire de la sortie d'Égypte, elle est au présent pour les Juifs. Elle se vit au présent. C'est-à-dire cette mémoire, elle est comme le souviens-toi. C'est à ce moment-là que vous faites souvenir. Et c'est pas quelque chose qu'on viendrait sortir d'un vieux livre. C'est aujourd'hui, tu te souviens que tu es libéré d'Égypte et tu fais quelque chose de ce souvenir.
2: Je crois que c'est la seule manière, en réalité, de faire vivre le passé et non pas de le muséifier, de le sanctuariser.
1: Mais ça, c'est la force de la foi aussi.
2: Oui. Et la foi, c'est pas que par rapport aux religions, c'est de tendre tout son être vers quelque chose de supérieur et d'extérieur à nous. C'est ça la définition de la foi, et en une confiance. Alors là, c'est le terme latin qui était à la base des contrats d'ailleurs dans le monde romain. Et donc assurer cette continuité-là, ça me semble aujourd'hui oublié, et il faut présentifier. C'est-à-dire que pour la célébration de la sortie d'Égypte qui a lieu donc à Pâques, à Pessah pour les Juifs, le Talmud dit que c'est comme si on sortait d'Égypte. C'est au présent, on sort d'Égypte chaque année, on réapprend ce qu'est la liberté. Chaque année, on réapprend que c'est pas simple, qu'il y a les souffrances de l'esclavage d'un côté et les appréhensions de la liberté de l'autre. Donc c'est pas un souvenir, encore une fois, antiquaire, comme disait Nietzsche. C'est pas du souvenir, c'est de revivre ça, de le remettre au présent, donc au cœur.
1: Stéphane Ancel, je reviens sur mon histoire de vigneron de Naboth et le roi Akab. Donc Naboth ne veut pas céder sa vigne, il veut la garder, il résiste au roi. Et ça pose la question, comme vous le redites bien dans votre ouvrage, de la limite du pouvoir aussi. Quels sont les pouvoirs, les contre-pouvoirs et la nécessité d'une limite au pouvoir, et qui la donne cette limite ?
2: Ce récit, il est génial, accouplé aussi avec le Deutéronome, même si la lecture n'est pas forcément archi divertissante, mais on nous donne déjà les fondamentaux de ce qu'est le pouvoir. Vous voulez un roi, parce que c'était après la période des juges, les tribus d'Israël veulent un roi pour faire comme les nations. D'accord. Dieu leur dit, vous voulez un roi pour faire comme les nations ? D'accord. Bah, vous l'aurez. Mais moi, je vais vous dire ce que c'est qu'un roi. Un roi, ça vous oppresse. Un roi, ça limite votre liberté. Un roi ne pensera qu'à lui, etc. Mais vous l'aurez. Bon.
1: Oui, c'est vrai que le descriptif de la mission du roi, en tout cas des conséquences plutôt du roi, est assez terrible.
2: C'est pragmatique. C'est ça. Donc, ayez conscience de ça. Il y a toute une organisation en plus qui est détaillée, avec, alors bien sûr, des juges, avec des prêtres, mais aussi des contre-pouvoirs, les prophètes, on en parlera peut-être, qui sont là. Alors là, si ça c'est pas subversif, le prophète qui vient tout bousculer en disant à tout le monde, vous faites mal, et c'est pas du tout comme ça qu'il faut faire. Donc là, on est vraiment au cœur de la subversion. Et la vigne de Naboth, oui, Naboth dit, bah non, c'est la terre de mes pères, donc je la cède pas. Et on a déjà en germe ce qui sera les lois fondamentales du royaume pendant le Moyen-Âge et jusqu'à la Révolution. Loi fondamentale du royaume encadrait les prérogatives royales, parce qu'il y avait des choses dont il héritait, qui étaient avant lui, et donc il ne peut pas remettre en question l'inaliénabilité du territoire, par exemple. Et bien évidemment que tous nos pouvoirs aujourd'hui et les contre-pouvoirs permettent d'encadrer tout ça. Il manque peut-être la petite fantaisie prophétique.

0: Stéphane Ancel, on évoquait avec vous les limites posées au pouvoir. Parmi les limites, il y a aussi le rôle des prophètes. On s'arrête sur cette figure qui là aussi traverse tout l'Ancien Testament et peut-être encore aujourd'hui notre époque, on verra qui et comment. Les prophètes pour vous, c'est d'abord des personnages bibliques?
1: On parle de prophètes dans d'autres sociétés de l'époque. Mais là, il y a une originalité parce qu'il y a une fonction prophétique et parce qu'il y a un message qui est très très particulier, effectivement, des individus qui à un moment sont appelés. Alors, bien sûr que historiquement, ça va être très compliqué d'en savoir davantage sur les personnes, sur même les lieux et dates de leur ministère, comme on peut le dire. Bon, mais en tout cas, d'après les textes, ce sont des personnages qui sont appelés. Et qui sont appelés à dire quelque chose. Donc déjà, être appelé, c'est pas forcément toujours réjouissant, parce qu'ils l'ont pas demandé, et parce que ils vont donc être la voix de Dieu à un moment donné, ce qui est assez dur en termes de responsabilité.
0: Et c'est bien exprimé dans les écrits. Cette réticence, elle est terrible. C'est assez ubuesque de voir cet homme appelé par Dieu, donc c'est immense, et en même temps, c'est terrifiant.
1: Ah oui, ils auraient voulu être autre part probablement. Il y a cette responsabilité là et qu'ils vont devoir donc assumer jusqu'au bout et en délivrant un message. Mais c'est pas comme, enfin vous le savez, tout le monde le sait, mais je préfère le redire. C'est pas des prophètes à la Nostradamus. Ils annoncent pas précisément ce qui va se passer en telle année, en telle année, en telle année. Les prophètes bibliques annoncent quelque chose si on ne fait rien. Voilà, si ça continue, ça va être un désastre. Si vous continuez à ne pas vous occuper, il y a tout un message social de la veuve et de l'orphelin. Si vous continuez dans votre péché, si vous continuez dans votre orgueil, à ne pas s'occuper de l'autre, il y aura ça comme conséquence. Mais ce qui veut dire que si vous revenez en arrière, il y a toujours une possibilité de salut, de rédemption, de pardon jusqu'au dernier moment. Et donc c'est une alerte, c'est un avertissement. J'ose pas dire que c'est des lanceurs d'alerte, le terme est totalement évidemment aujourd'hui galvaudé, mais oui, ils alertent le peuple, mais en fait ils alertent tout le monde, c'est ça qui est extraordinaire. Ils n'hésitent pas à dire au pouvoir qu'il est corrompu, ils n'hésitent pas à dire au peuple qu'il se conduit mal envers la veuve et l'orphelin, et même à dire aux prêtres qu'il dévoie finalement la religion. Donc il y a quelque chose là d'extrêmement fort, de subversif, de contre-pouvoir, et il se mêle aussi de politique, puisque on se souvient du prophète Jérémie dans Jérusalem face à Babylone. Que faire? Est-ce qu'on combat Babylone ou pas? Et il a donné un message très lucide et très géopolitique, si j'ose dire, de se soumettre à Babylone le temps que ça passe, parce que Dieu rétablira de toute façon l'alliance.
0: Alors en fait, l'idée, c'est aussi de rappeler les termes de l'alliance. C'est annoncer, mais c'est aussi dire ce qui est. Et pourquoi c'est si dur, ça?
1: Alors, il y a un juridisme dans la Bible, et qu'on le voit à travers la plupart des grands épisodes. Le terme d'alliance, la brite, c'est vraiment un contrat. C'est une alliance au sens vraiment contractuel. Donc, il y a deux contractants et ils ont un cahier des charges. Ils peuvent pas faire n'importe quoi. Dieu non plus ne peut pas faire n'importe quoi. Et ils se limitent finalement aussi en passant ce contrat-là. Et les Hébreux doivent respecter leur part également. Et en quoi c'est si dur? Alors, en quoi c'est si dur de livrer le message? Parce qu'on nous écoute pas. Parce que les messages sont soit inaudibles, soit fondus dans un bruit, surtout à l'époque contemporaine, un bruit ambiant et généralisé, et que en plus de ça, le message peut ne pas plaire. C'est pas des messages super agréables, et donc on peut en plus vraiment être d'une certaine manière lynché par ceux à qui on est venu délivrer ce message.
0: Et à l'inverse, vous dites aussi que, ou plutôt en écho, en miroir, vous dites aussi qu'il y a parfois un risque à croire un prophète.
1: Et qui est prophète, qui est Messie, qui est Dieu, qui... Donc il y a toujours un risque dans la foi, il y a toujours un risque... Alors, plus généralement, dans une forme de contrat social comme ça, qui croire, qui suivre, il y a un petit manuel dans la Bible pour reconnaître les faux prophètes, des vrais prophètes. Un vrai prophète ne dit jamais des choses agréables, ne va jamais dans le sens qu'on attend de lui. De fait, le prophète Jérémie, là, devant Babylone. Et le risque, mais c'est comme le risque de la croyance, le risque de, en fait, d'abandonner une part de sa liberté au profit de quelque chose d'autre ou d'un collectif. Je m'abandonne un petit peu, et donc ce que j'abandonne, il y a le risque que ça soit mal récupéré, mal utilisé. Et bien sûr que suivre, il y a eu des faux prophètes ô combien. Flavius Joseph nous parle de ces faux prophètes à l'époque de Jésus, et qui disaient tout et n'importe quoi, qui appelaient à la révolte, qui appelaient à aller dans le désert et à traverser le pays, bon, et qui ont été suivis dans les périodes de crise. C'est extrêmement extrêmement prégnant, et il y a un phénomène ces dernières années dont on parle peu, mais un phénomène sectaire, parce qu'il y a d'autres dangers, d'accord, mais les autorités sécuritaires nous disent que le danger sectaire n'a jamais été aussi grand. Les gens se tournent vers les sectes, c'est-à-dire vers les faux prophètes.
0: Parce que peut-être aussi, il faut pouvoir discerner, comme vous le disiez, qui est un vrai prophète d'un faux prophète. Donc si on ne connaît pas qui sont les prophètes, comment déterminer qui sont les faux prophètes ?
1: Le message doit être universaliste, le message doit être humaniste. Si ce n'est pas le cas, c'est une fausse doctrine, c'est un faux prophète, c'est une fausse religion. Et les sectes, en ça, eh bien, ont des doctrines totalement autocentrées, apocalyptiques, et donc on ne doit pas s'y retrouver.
0: Il y a des prophètes qui servent Dieu, d'autres qui servent le bien commun aujourd'hui, c'est les mêmes ? Ça peut.
1: Et qui sont les prophètes aujourd'hui, c'est-à-dire les contre-pouvoirs, il y en a forcément.
0: Il y a des anonymes aussi.
1: Il y a des anonymes aussi, bien sûr. Donc, et des gens qui se sont élevés, qui ont assumé cette charge-là, vraiment, donc, je suis admiratif, des Bernanos, des Orwell, Zola en son époque, ont assumé ce rôle de prophète. Vraiment dans la lignée des prophètes bibliques. Mais on est dans un monde avec tellement de bruit que ces voix-là peuvent être complètement noyées, inaudibles, et je m'amuse à constater que les messages moralistes, d'abord dès qu'on parle de morale, on a tendance à sortir son revolver, donc les messages moralistes sont aujourd'hui non pas véhiculés par des philosophes, des penseurs, parce qu'ils seront tout de suite taxés de moraline, de bondieuserie ou autre, mais les seuls messages moraux que j'entends, c'est dans la publicité, où pour vendre une voiture, on va louer la famille, la solidarité, l'amitié, l'amour, etc. Quand ça passe dans le domaine de la publicité, c'est-à-dire du ni vrai ni faux, là on peut commencer à s'alarmer quand même.
0: Donc c'est un argument commercial.
1: Ah bien sûr, il y a quasiment toutes les publicités tournent autour d'une valeur morale, et donc qu'elle galvaude. Voilà, vendre une barre chocolatée pour dire qu'on aime sa famille et que c'est génial parce qu'on va faire des sorties super avec son père ou sa mère et que ça va rapprocher les liens, c'est quand même fou. Voilà, qu'on le trouve dans la publicité et qu'on l'entende plus chez des philosophes, chez des penseurs, chez des historiens, ou autres qui osent moins parler de morale aujourd'hui.
0: Donc c'est pas que la finalité qui compte.
1: C'est pas que la finalité. Bah, si en voyant une publicité pour une barre chocolatée, ça vous permet d'être plus gentil avec vos parents et avec vos enfants, mais très très bien, très très bien. Sauf que la publicité, c'est un domaine où, voilà, par définition, on ne croit pas. Donc, c'est ni vrai ni faux.

0: Stéphane Ancel, vous êtes avec nous sur RCF Notre-Dame. Vous êtes l'auteur de la Bible, manuel de subversion aux éditions du CERF. Stéphane Ancel, on va terminer avec la question de la sagesse, parce que ça occupe aussi une grande partie de la Bible, en tout cas des livres qui sont peu ouverts, comme celui de l'Ecclésiaste, et qui posent la question de la vanité de toute chose. Alors, comment aujourd'hui on peut lire cette sagesse, ces proverbes, même aussi le livre des proverbes, qui nous interpellent encore, et c'est ça peut-être qui est surprenant.
1: Alors l'Ecclésiaste est un livre effectivement alors, connu et méconnu, rien de nouveau sous le soleil, il faut un temps pour, il y a un temps pour tout, donc on connaît ses maximes, mais le livre est effectivement un peu déroutant. Lisez-le, lisons-le, parce que bon, ça se lit d'abord vite et ça donne beaucoup beaucoup de pistes de réflexion. Après on peut voir les commentateurs, il y en a eu énormément, je cite Jacques Ellul beaucoup parce que ça a été un grand penseur et il s'est attardé énormément sur l'Ecclésiaste, mais ne serait-ce que vanité des vanités, et le terme n'est pas en réalité vanité, le terme hébreu signifie buée, donc en fait voilà quelque chose, c'est pas grave, mais quelque chose qui disparaît, et tout disparaît, donc à quoi s'attacher si tout disparaît, et si l'homme meurt comme la bête, et si il n'y a rien de nouveau sous le soleil, que ça soit dans les plus grandes civilisations, ou les civilisations les plus décadentes. On en revient à la structuration de l'humain lui-même, donc d'être un monde en soi, un microcosmos d'une certaine manière, et d'être suffisamment structuré et d'avoir une confiance dans une transcendance donc qui nous sort pour pouvoir affronter le monde. Je ne sais pas s'il y a réellement autre chose auquel on peut s'accrocher.
0: Quand vous dites une transcendance qui nous sort, c'est une transcendance qui nous expose ?
1: Ah, quand on sort, on s'expose. Oui, mais après tout, s'exposer au soleil, c'est très agréable. S'exposer aux autres et à l'amour, c'est très agréable aussi. Donc, il y a évidemment toujours un risque, mais on ne peut pas rester en dedans et on ne peut pas être uniquement extérieur. Et on est dans des sociétés, en fait, d'extériorisation totale, où il n'y a plus d'intériorité, où d'abord, on montre tout sur les réseaux et le tout communication fait qu'il y a beaucoup moins d'intériorité, on prend plus le temps de lire, on prend plus le temps de réfléchir, l'ennui n'existe plus. C'est un gros mot, c'est horrible de s'ennuyer. Donc, et heureusement que tout est fait pour qu'on ne s'ennuie pas, vu qu'il y a des applications pour tout et pour combler chaque seconde. Mais Bernanos nous avait prévenu en disant qu'on ne comprend rien à la civilisation qui arrive si on ne comprend pas que... Alors lui, il avait parlé d'une machination contre toute vie intérieure. Il l'a dit à la fin des années 40. Bon, 70 ans après, force est de constater qu'effectivement tout tend à détruire une intériorité. Donc il faut être construit et il faut, avec cette construction, aller vers l'autre, créer du lien, du lien, du lien. Plus il y a d'humains, plus il y a d'humanisme. On est des mammifères, on reste à ça et on n'a pas vraiment le choix.
0: Stéphane Ancel, un mot sur les anciens. Parce qu'ils occupent une grande place aussi dans ce livre de l'Ecclésiaste, les anciens que l'on doit écouter, avec lesquels on doit prendre du temps. Il y a beaucoup de passages autour de ces anciens et de la transmission. Vous vous interrogez sur la transmission aujourd'hui, entre anciens et plus jeunes?
1: Toujours, c'est pas dû à mon grand âge là maintenant. Ça a toujours été ça. J'en ai toujours eu conscience. On est des daims sur les épaules de géants. On connaît la formule. Et j'ai eu des grands maîtres. J'ai eu des gens vraiment qui étaient extraordinaires et auxquels à chaque fois je rends hommage. Joseph Mélez Modrzejewski, qui était un grand historien du droit, et en parler. Ça me permet d'abord de me grandir grâce à eux, de transmettre, de m'inscrire dans une généalogie, et c'est absolument essentiel. On ne naît pas de rien. Il y a quelque chose avant nous et on laisse quelque chose après nous. Et effectivement, l'Ecclésiaste nous le dit. Et cette continuité-là, cette ligne continue permet seule de trouver un sens à la vie. Enfin, j'impose rien. Je dis ça. Il y a du sens. On peut en trouver partout. Mais à long terme, il y a que le fait de s'inscrire comme ça dans une durée et dans une passation et dans une transmission.
0: Même si aujourd'hui vous soulignez que c'est parfois l'inverse.
1: Ah mais c'est un grand grand danger, bien évidemment, ouais. Bien évidemment. Alors il y a toute une horizontalisation de la société qui remonte aux années 60 essentiellement, et puis qui s'est accélérée dans les 70, 80. Et aujourd'hui, on a quand même cette inversion probablement unique dans l'histoire, où en fait, les jeunes, alors ça a toujours été, les jeunes s'affranchissent, veulent s'affranchir, les vieux cons, on renverse la table, du passé faisons table rase, ok. Mais en fait, comme ce sont des consommateurs et la cible privilégiée de toutes les grandes entreprises aujourd'hui, eh bien les jeunes, depuis au moins l'adolescence, sont vus comme des personnages centraux, qui n'ont besoin de rien, qui n'ont pas besoin des vieux qui savent pas utiliser Instagram ou TikTok ou autre, et donc ils sont au cœur de la société. On va leur demander à eux, à des adolescents, comment tu vois la société, comment utiliser telle chose technique, comment tu vois le monde. C'est pas ça, c'est faire peser en plus une trop grosse charge aux jeunes qui doivent le plus longtemps possible en fait apprendre et par la suite transmettre. C'est très très beau d'apprendre.
0: Merci beaucoup Stéphane Ancel d'avoir été avec nous dans cette émission. Merci d'être revenu sur les questions de liberté, de responsabilité, la transmission. Et c'est aussi ce que vous faites dans votre ouvrage « La Bible, manuel de subversion » publié aux éditions du CERF. Et merci à Cédric Coba pour la réalisation technique.

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1: Et l'humilité qui sert. Avec Marie, regardons Jésus. Avec Saint François d'Assise, suivons ses pas. Amen.
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3: Prions pour Petit Noé. Vierge Marie, protège ma petite sœur Emmanuel. Faites qu'elle tienne le plus longtemps possible malgré son cancer agressif. Merci Vierge Marie.
4: Notre-Dame de Lourdes, je vous demande de bien vouloir protéger Jean-Pierre qui doit rencontrer le psychiatre cet après-midi. Merci de nous aider à résoudre ce problème. Merci Notre-Dame de Lourdes pour toutes les grâces que nous recevons. Merci, merci, merci.
5: Au nom du Père, du Fils et du Saint-Esprit, Amen. Amen. Chers amis pèlerins, soyez les bienvenus dans cette grotte de Massabielle où la Vierge Marie, l'Immaculée Conception, est apparue 18 fois à Sainte Bernadette. Cet après-midi, nous méditerons les mystères joyeux de notre chapelet. Nous prions particulièrement à la demande du Saint-Père, en ce mois d'octobre, au mois du Rosaire, notre chapelet pour la paix dans le monde. Nous prions également avec tous les pèlerinages qui sont présents aujourd'hui dans le sanctuaire, en particulier avec le pèlerinage du Rosaire. Et nous prions aussi avec tous ceux qui nous sont unis par l'écoute de la radio chrétienne francophone, par l'écoute de la chaîne de télévision KTO et avec tous ceux qui nous sont unis via l'application internet du sanctuaire de Lourdes. Je crois en Dieu le Père Tout-Puissant,
6: Créateur du ciel et de la terre,
5: et en Jésus-Christ son Fils unique notre Seigneur, qui a été conçu du Saint-Esprit et né de la Vierge Marie, a souffert sous Ponce Pilate, a été crucifié, est mort et a été enseveli, est descendu aux enfers. Le troisième jour est ressuscité des morts, est monté aux cieux, est assis à la droite de Dieu le Père Tout-Puissant, d'où il viendra juger les vivants et les morts. Je crois au Saint-Esprit, à la Sainte Église catholique, à la communion des saints, à la rémission des péchés, à la résurrection de la chair, à la vie éternelle. Amen. Et nous prions aux intentions de notre souverain pontife, le pape Léon XIV. Notre Père qui es aux cieux, que ton nom soit sanctifié, que ton règne vienne, que ta volonté soit faite sur la terre comme au ciel.
7: Donne-nous aujourd'hui notre pain de ce jour. Pardonne-nous nos offenses, comme nous pardonnons aussi à ceux qui nous ont offensés. Et ne nous laisse pas entrer en tentation, mais délivre-nous du mal. Amen.
5: Je vous salue, Marie, pleine de grâce, le Seigneur est avec vous. Vous êtes bénie entre toutes les femmes, et Jésus, le fruit de vos entrailles, est béni.
7: Sainte Marie, Mère de Dieu, priez pour nous, pauvres pécheurs, maintenant et à l'heure de notre mort. Amen.
5: Je vous salue, Marie, pleine de grâce, le Seigneur est avec vous. Vous êtes bénie entre toutes les femmes, et Jésus, le fruit de vos entrailles, est béni.
7: Sainte Marie, Mère de Dieu, priez pour nous pauvres pécheurs, maintenant et à l'heure de notre mort. Amen.
5: Je vous salue, Marie, pleine de grâce, le Seigneur est avec vous. Vous êtes bénie entre toutes les femmes, et Jésus, le fruit de vos entrailles, est béni.
7: Sainte Marie, Mère de Dieu, priez pour nous pauvres pécheurs, maintenant et à l'heure de notre mort. Amen.

0: Ô Marie conçue sans péché,
1: priez pour nous qui avons recours à vous.
0: Premier mystère joyeux, l'annonciation de l'ange Gabriel à la Vierge Marie. De l'Évangile selon saint Luc. L'ange du Seigneur dit à Marie, « Sois sans crainte, car tu as trouvé grâce auprès de Dieu. » Marie entend la voix de l'ange et dans le silence de son âme, elle abandonne tout ce qu'elle avait imaginé de sa vie pour accueillir le dessein de Dieu. Voici la servante du Seigneur. Que ce fiat de Marie nous apprenne à dire oui à Dieu avant même de connaître le chemin sur lequel il veut nous conduire. Avec Notre-Dame, prions pour toutes les personnes hospitalisées et pour ceux qui les soignent. Notre Père qui es aux cieux, que ton nom soit sanctifié, que ton règne vienne, que ta volonté soit faite sur la terre comme au ciel.
1: Donne-nous aujourd'hui notre pain de ce jour. Pardonne-nous nos offenses, comme nous pardonnons aussi à ceux qui nous ont offensés. Et ne nous laisse pas entrer en tentation, mais délivre-nous du mal. Amen.
2: Je vous salue, Marie, pleine de grâce. Le Seigneur est avec vous. Vous êtes bénie entre toutes les femmes, et Jésus, le fruit de vos entrailles, est béni.
1: Sainte Marie, Mère de Dieu, priez pour nous, pauvres pécheurs, maintenant et à l'heure de notre mort. Amen.
2: Je vous salue, Marie, pleine de grâce. Le Seigneur est avec vous. Vous êtes bénie entre toutes les femmes, et Jésus, le fruit de vos entrailles, est béni.
1: Sainte Marie, Mère de Dieu, priez pour nous pauvres pécheurs, maintenant et à l'heure de notre mort. Amen.
2: Je vous salue, Marie, pleine de grâce. Le Seigneur est avec vous. Vous êtes bénie entre toutes les femmes, et Jésus, le fruit de vos entrailles, est béni.
1: Sainte Marie, Mère de Dieu, priez pour nous pauvres pécheurs, maintenant et à l'heure de notre mort. Amen.
2: Je vous salue, Marie, pleine de grâce. Le Seigneur est avec vous. Vous êtes bénie entre toutes les femmes, et Jésus, le fruit de vos entrailles, est béni.
1: Sainte Marie, Mère de Dieu, priez pour nous pauvres pécheurs, maintenant et à l'heure de notre mort. Amen.
2: Je vous salue, Marie, pleine de grâce. Le Seigneur est avec vous. Vous êtes bénie entre toutes les femmes, et Jésus, le fruit de vos entrailles, est béni.
1: Sainte Marie, Mère de Dieu, priez pour nous pauvres pécheurs, maintenant et à l'heure de notre mort. Amen.
2: Je vous salue, Marie, pleine de grâce. Le Seigneur est avec vous. Vous êtes bénie entre toutes les femmes, et Jésus, le fruit de vos entrailles, est béni.
1: Sainte Marie, Mère de Dieu, priez pour nous pauvres pécheurs, maintenant et à l'heure de notre mort. Amen.
2: Je vous salue, Marie, pleine de grâce. Le Seigneur est avec vous. Vous êtes bénie entre toutes les femmes, et Jésus, le fruit de vos entrailles, est béni.
1: Sainte Marie, Mère de Dieu, priez pour nous pauvres pécheurs, maintenant et à l'heure de notre mort. Amen.
2: Je vous salue, Marie, pleine de grâce. Le Seigneur est avec vous. Vous êtes bénie entre toutes les femmes, et Jésus, le fruit de vos entrailles, est béni.
1: Sainte Marie, Mère de Dieu, priez pour nous pauvres pécheurs, maintenant et à l'heure de notre mort. Amen.
2: Je vous salue, Marie, pleine de grâce. Le Seigneur est avec vous. Vous êtes bénie entre toutes les femmes, et Jésus, le fruit de vos entrailles, est béni.
1: Sainte Marie, Mère de Dieu, priez pour nous pauvres pécheurs, maintenant et à l'heure de notre mort. Amen.
2: Je vous salue, Marie, pleine de grâce. Le Seigneur est avec vous. Vous êtes bénie entre toutes les femmes, et Jésus, le fruit de vos entrailles, est béni.
1: Sainte Marie, Mère de Dieu, priez pour nous pauvres pécheurs, maintenant et à l'heure de notre mort. Amen. Glorie.

0: Marie, conçue sans péché, priez pour nous qui avons recours à vous. Deuxième mystère joyeux, la visitation de la Vierge Marie à sa cousine Élisabeth. De l'Évangile selon saint Luc. Élisabeth dit à Marie, « Comment ai-je ce bonheur que la mère de mon Seigneur vienne jusqu'à moi ?» À peine Marie a-t-elle reçu Jésus qu'elle se met en route pour servir Élisabeth. Celui qui porte Dieu en lui ne peut rester immobile. Demandons à Marie de faire de nos vies une visitation, afin que ceux que nous rencontrons puissent, à travers notre charité et notre douceur, pressentir quelque chose de la présence du Christ. Avec Notre-Dame, prions pour ceux qui attendent d'être visités. Notre Père qui es aux cieux, que ton nom soit sanctifié, que ton règne vienne, que ta volonté soit faite sur la terre comme au ciel.
1: Donne-nous aujourd'hui notre pain de ce jour. Pardonne-nous nos offenses, comme nous pardonnons aussi à ceux qui nous ont offensés. Et ne nous laisse pas entrer en tentation, mais délivre-nous du mal. Amen.
2: Je vous salue, Marie, pleine de grâce. Le Seigneur est avec vous. Vous êtes bénie entre toutes les femmes. Et Jésus, le fruit de vos entrailles, est béni.
1: Sainte Marie, Mère de Dieu, priez pour nous pauvres pécheurs, maintenant et à l'heure de notre mort. Amen.
2: Je vous salue, Marie, pleine de grâce. Le Seigneur est avec vous. Vous êtes bénie entre toutes les femmes. Et Jésus, le fruit de vos entrailles, est béni.
1: Sainte Marie, Mère de Dieu, priez pour nous pauvres pécheurs, maintenant et à l'heure de notre mort. Amen.
2: Je vous salue, Marie, pleine de grâce. Le Seigneur est avec vous. Vous êtes bénie entre toutes les femmes. Et Jésus, le fruit de vos entrailles, est béni.
1: Sainte Marie, Mère de Dieu, priez pour nous pauvres pécheurs, maintenant et à l'heure de notre mort. Amen.
2: Je vous salue, Marie, pleine de grâce. Le Seigneur est avec vous. Vous êtes bénie entre toutes les femmes. Et Jésus, le fruit de vos entrailles, est béni.
1: Sainte Marie, Mère de Dieu, priez pour nous pauvres pécheurs, maintenant et à l'heure de notre mort. Amen.
2: Je vous salue, Marie, pleine de grâce. Le Seigneur est avec vous. Vous êtes bénie entre toutes les femmes. Et Jésus, le fruit de vos entrailles, est béni.
1: Sainte Marie, Mère de Dieu, priez pour nous pauvres pécheurs, maintenant et à l'heure de notre mort. Amen.
2: Je vous salue, Marie, pleine de grâce. Le Seigneur est avec vous. Vous êtes bénie entre toutes les femmes. Et Jésus, le fruit de vos entrailles, est béni.
1: Sainte Marie, Mère de Dieu, priez pour nous pauvres pécheurs, maintenant et à l'heure de notre mort. Amen.
2: Je vous salue, Marie, pleine de grâce. Le Seigneur est avec vous. Vous êtes bénie entre toutes les femmes. Et Jésus, le fruit de vos entrailles, est béni.
1: Sainte Marie, Mère de Dieu, priez pour nous pauvres pécheurs, maintenant et à l'heure de notre mort. Amen.
2: Je vous salue, Marie, pleine de grâce. Le Seigneur est avec vous. Vous êtes bénie entre toutes les femmes. Et Jésus, le fruit de vos entrailles, est béni.
1: Sainte Marie, Mère de Dieu, priez pour nous pauvres pécheurs, maintenant et à l'heure de notre mort. Amen.
2: Je vous salue, Marie, pleine de grâce. Le Seigneur est avec vous. Vous êtes bénie entre toutes les femmes. Et Jésus, le fruit de vos entrailles, est béni.
1: Sainte Marie, Mère de Dieu, priez pour nous pauvres pécheurs, maintenant et à l'heure de notre mort. Amen.
2: Je vous salue, Marie, pleine de grâce. Le Seigneur est avec vous. Vous êtes bénie entre toutes les femmes. Et Jésus, le fruit de vos entrailles, est béni.

0: Ô Marie conçue sans péché,
1: priez pour nous qui avons recours à vous.
0: Troisième mystère joyeux, la nativité de notre Seigneur. De l'Évangile selon saint Luc. Les anges dirent aux bergers, voici que je vous annonce une grande joie qui sera celle de tout le peuple. Dans la pauvreté de Bethléem, Marie contemple son enfant. Le Créateur du monde repose entre ses bras, lui qui vient nous chercher dans notre pauvreté. Marie ne garde pas Jésus pour elle. Elle nous le donne et nous invite à venir avec lui, avec la simplicité des bergers et l'adoration des mages. Avec Notre-Dame, prions pour toutes les mères qui attendent un enfant et pour la vie. Notre Père, qui es aux cieux, que ton nom soit sanctifié, que ton règne vienne, que ta volonté soit faite sur la terre comme au ciel.
1: Donne-nous aujourd'hui notre pain de ce jour. Pardonne-nous nos offenses, comme nous pardonnons aussi à ceux qui nous ont offensés. Et ne nous laisse pas entrer en tentation, mais délivre-nous du mal. Amen.
2: Je vous salue, Marie. Vous êtes pleine de grâce. Le Seigneur est avec vous. Vous êtes bénie entre toutes les femmes, et Jésus, le fruit de vos entrailles, est béni.
1: Sainte Marie, Mère de Dieu, priez pour nous pauvres pécheurs, maintenant et à l'heure de notre mort. Amen.
2: Je vous salue, Marie, pleine de grâce. Le Seigneur est avec vous. Vous êtes bénie entre toutes les femmes, et Jésus, le fruit de vos entrailles, est béni.
1: Sainte Marie, Mère de Dieu, priez pour nous pauvres pécheurs, maintenant et à l'heure de notre mort. Amen.
2: Je vous salue, Marie, pleine de grâce. Le Seigneur est avec vous. Vous êtes bénie entre toutes les femmes, et Jésus, le fruit de vos entrailles, est béni.
1: Sainte Marie, Mère de Dieu, priez pour nous pauvres pécheurs, maintenant et à l'heure de notre mort. Amen.
2: Je vous salue, Marie, pleine de grâce. Le Seigneur est avec vous. Vous êtes bénie entre toutes les femmes, et Jésus, le fruit de vos entrailles, est béni.
1: Sainte Marie, Mère de Dieu, priez pour nous pauvres pécheurs, maintenant et à l'heure de notre mort. Amen.
2: Je vous salue, Marie, pleine de grâce. Le Seigneur est avec vous. Vous êtes bénie entre toutes les femmes, et Jésus, le fruit de vos entrailles, est béni.
1: Sainte Marie, Mère de Dieu, priez pour nous pauvres pécheurs, maintenant et à l'heure de notre mort. Amen.
2: Je vous salue, Marie, pleine de grâce. Le Seigneur est avec vous. Vous êtes bénie entre toutes les femmes, et Jésus, le fruit de vos entrailles, est béni.
1: Sainte Marie, Mère de Dieu, priez pour nous pauvres pécheurs, maintenant et à l'heure de notre mort. Amen.
2: Je vous salue, Marie, pleine de grâce. Le Seigneur est avec vous. Vous êtes bénie entre toutes les femmes, et Jésus, le fruit de vos entrailles, est béni.
1: Sainte Marie, Mère de Dieu, priez pour nous pauvres pécheurs, maintenant et à l'heure de notre mort. Amen.
2: Je vous salue, Marie, pleine de grâce. Le Seigneur est avec vous. Vous êtes bénie entre toutes les femmes, et Jésus, le fruit de vos entrailles, est béni.
1: Sainte Marie, Mère de Dieu, priez pour nous pauvres pécheurs, maintenant et à l'heure de notre mort. Amen.
2: Je vous salue, Marie, pleine de grâce. Le Seigneur est avec vous. Vous êtes bénie entre toutes les femmes, et Jésus, le fruit de vos entrailles, est béni.
1: Sainte Marie, Mère de Dieu, priez pour nous pauvres pécheurs, maintenant et à l'heure de notre mort. Amen.
2: Je vous salue, Marie, pleine de grâce. Le Seigneur est avec vous. Vous êtes bénie entre toutes les femmes, et Jésus, le fruit de vos entrailles, est béni.
1: Sainte Marie, Mère de Dieu, priez pour nous pauvres pécheurs, maintenant et à l'heure de notre mort.

0: Ô Marie conçue sans péché,
1: priez pour nous qui avons recours à vous.
0: Quatrième mystère joyeux, la présentation de Jésus au temple. De l'Évangile selon saint Luc, Marie et Joseph emmenèrent Jésus à Jérusalem pour le présenter au Seigneur. Marie monte au temple et remet entre les mains du Père celui qu'elle aime plus que tout. Elle accepte dès lors que Jésus appartienne pleinement à sa mission et au dessein du salut. Apprenons d'elle à offrir à Dieu ce qu'il nous a donné, en sachant que rien n'est véritablement perdu lorsque nous le remettons entre ses mains. Avec Notre-Dame, prions pour demander la force dans la douleur et l'espérance dans l'angoisse. Notre Père, qui es aux cieux, que ton nom soit sanctifié, que ton règne vienne, que ta volonté soit faite sur la terre comme au ciel.
2: Donne-nous aujourd'hui notre pain de ce jour. Pardonne-nous nos offenses, comme nous pardonnons aussi à ceux qui nous ont offensés. Et ne nous laisse pas entrer en tentation, mais délivre-nous du mal. Amen.
3: Je vous salue, Marie, pleine de grâce. Le Seigneur est avec vous. Vous êtes bénie entre toutes les femmes. Et Jésus, le fruit de vos entrailles, est béni.
2: Sainte Marie, Mère de Dieu, priez pour nous pauvres pécheurs, maintenant et à l'heure de notre mort. Amen.
3: Je vous salue, Marie, pleine de grâce. Le Seigneur est avec vous. Vous êtes bénie entre toutes les femmes. Et Jésus, le fruit de vos entrailles, est béni.
2: Sainte Marie, Mère de Dieu, priez pour nous pauvres pécheurs, maintenant et à l'heure de notre mort. Amen.
3: Je vous salue, Marie, pleine de grâce. Le Seigneur est avec vous. Vous êtes bénie entre toutes les femmes, et Jésus, le fruit de vos entrailles, est béni.
2: Sainte Marie, Mère de Dieu, priez pour nous pauvres pécheurs, maintenant et à l'heure de notre mort. Amen.
3: Je vous salue, Marie, pleine de grâce. Le Seigneur est avec vous. Vous êtes bénie entre toutes les femmes, et Jésus, le fruit de vos entrailles, est béni.
2: Sainte Marie, Mère de Dieu, priez pour nous pauvres pécheurs, maintenant et à l'heure de notre mort. Amen.
3: Je vous salue, Marie, pleine de grâce. Le Seigneur est avec vous. Vous êtes bénie entre toutes les femmes, et Jésus, le fruit de vos entrailles, est béni.
2: Sainte Marie, Mère de Dieu, priez pour nous pauvres pécheurs, maintenant et à l'heure de notre mort. Amen.
3: Je vous salue, Marie, pleine de grâce. Le Seigneur est avec vous. Vous êtes bénie entre toutes les femmes, et Jésus, le fruit de vos entrailles, est béni.
2: Sainte Marie, Mère de Dieu, priez pour nous pauvres pécheurs, maintenant et à l'heure de notre mort. Amen.
3: Je vous salue, Marie, pleine de grâce. Le Seigneur est avec vous. Vous êtes bénie entre toutes les femmes, et Jésus, le fruit de vos entrailles, est béni.
2: Sainte Marie, Mère de Dieu, priez pour nous pauvres pécheurs, maintenant et à l'heure de notre mort. Amen.
3: Je vous salue, Marie, pleine de grâce. Le Seigneur est avec vous. Vous êtes bénie entre toutes les femmes, et Jésus, le fruit de vos entrailles, est béni.
2: Sainte Marie, Mère de Dieu, priez pour nous pauvres pécheurs, maintenant et à l'heure de notre mort. Amen.
3: Je vous salue, Marie, pleine de grâce. Le Seigneur est avec vous. Vous êtes bénie entre toutes les femmes, et Jésus, le fruit de vos entrailles, est béni.
2: Sainte Marie, Mère de Dieu, priez pour nous pauvres pécheurs, maintenant et à l'heure de notre mort. Amen.
3: Je vous salue, Marie, pleine de grâce. Le Seigneur est avec vous. Vous êtes bénie entre toutes les femmes, et Jésus, le fruit de vos entrailles, est béni.
2: Sainte Marie, Mère de Dieu, priez pour nous pauvres pécheurs, maintenant et à l'heure de notre mort.

0: Marie conçue sans péché,
1: priez pour nous qui avons recours à vous.
0: Cinquième mystère joyeux, le recouvrement de Jésus au Temple. De l'Évangile selon saint Luc, Marie et Joseph trouvèrent Jésus dans le Temple, assis, au milieu des docteurs, les écoutant et les interrogeant. Pendant 3 jours, Marie cherche Jésus dans l'angoisse, puis le retrouve dans le Temple. Même la plus sainte des âmes connaît parfois l'obscurité et l'impression de ne plus sentir la présence de Dieu. Que Marie nous apprenne à chercher Jésus avec persévérance, jusqu'à comprendre que celui qui cherche Dieu avec un cœur sincère est déjà mystérieusement conduit vers lui. Avec Notre-Dame, prions pour toutes les personnes qui n'ont plus de lien avec leur famille. Notre Père, qui es aux cieux, que ton nom soit sanctifié, que ton règne vienne, que ta volonté soit faite sur la terre comme au ciel.
2: Donne-nous aujourd'hui notre pain de ce jour. Pardonne-nous nos offenses, comme nous pardonnons aussi à ceux qui nous ont offensés.
3: Et ne nous laisse pas entrer en tentation, mais délivre-nous du mal. Amen.
4: Je vous salue, Marie, pleine de grâce. Le Seigneur est avec vous. Vous êtes bénie entre toutes les femmes. Et Jésus, le fruit de vos entrailles, est béni.
2: Sainte Marie, Mère de Dieu, priez pour nous pauvres pécheurs, maintenant et à l'heure de notre mort. Amen.
4: Je vous salue, Marie, pleine de grâce. Le Seigneur est avec vous. Vous êtes bénie entre toutes les femmes, et Jésus, le fruit de vos entrailles, est béni.
2: Sainte Marie, Mère de Dieu, priez pour nous pauvres pécheurs, maintenant et à l'heure de notre mort. Amen.
4: Je vous salue, Marie, pleine de grâce. Le Seigneur est avec vous. Vous êtes bénie entre toutes les femmes, et Jésus, le fruit de vos entrailles, est béni.
2: Sainte Marie, Mère de Dieu, priez pour nous pauvres pécheurs, maintenant et à l'heure de notre mort. Amen.
4: Je vous salue, Marie, pleine de grâce. Le Seigneur est avec vous. Vous êtes bénie entre toutes les femmes, et Jésus, le fruit de vos entrailles, est béni.
2: Sainte Marie, Mère de Dieu, priez pour nous pauvres pécheurs, maintenant et à l'heure de notre mort. Amen.
4: Je vous salue, Marie, pleine de grâce. Le Seigneur est avec vous. Vous êtes bénie entre toutes les femmes, et Jésus, le fruit de vos entrailles, est béni.
2: Sainte Marie, Mère de Dieu, priez pour nous pauvres pécheurs, maintenant et à l'heure de notre mort. Amen.
4: Je vous salue, Marie, pleine de grâce. Le Seigneur est avec vous. Vous êtes bénie entre toutes les femmes, et Jésus, le fruit de vos entrailles, est béni.
2: Sainte Marie, Mère de Dieu, priez pour nous pauvres pécheurs, maintenant et à l'heure de notre mort. Amen.
4: Je vous salue, Marie, pleine de grâce. Le Seigneur est avec vous. Vous êtes bénie.

0: De votre fidélité, nous vous proposons de retrouver nos confrères de RCF et de Radio Notre-Dame avec le magazine Le Béaba des christianismes, du christianisme.
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3: Bonjour à tous, bienvenue dans le Béaba du christianisme sur RCF Notre-Dame. Aujourd'hui, on va parler d'un homme qui aurait probablement été très à l'aise avec Instagram, avec YouTube, les podcasts. Bon, il est mort en 1979, il s'appelait Fulton Sheen, c'est un archevêque américain, un prédicateur, un écrivain, un homme de radio et surtout l'une des premières grandes figures catholiques de la télévision. Dans les années 50, son émission Life is Worth Living, La vie vaut la peine d'être vécue, rassemble chaque semaine des dizaines de millions d'Américains. Il parle de Dieu, mais aussi du bonheur, de la souffrance, de famille, de liberté, de dignité humaine, avec de l'humour, de l'intelligence et un formidable talent de communicant, c'est ce que l'on va voir. On va en parler avec Corentin Dugas. Il vient de publier Bienheureux Fulton Sheen, l'apôtre des médias, c'est aux éditions Salvator.
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3: Corentin Dugas, bonjour.
4: Bonjour Pauline et bonjour à tous les auditeurs de RCF Notre-Dame.
3: Et alors vous allez nous aider à découvrir cette figure qu'on connaît beaucoup aux États-Unis, mais peut-être moins en France. Qui était Fulton Sheen? On va peut-être revenir un petit peu sur son enfance. Il grandit dans une famille plutôt catholique pratiquante. Comment il va finir par devenir non seulement archevêque, mais en plus une personnalité médiatique très connue aux États-Unis.
4: Il est né en effet dans une famille très pratiquante, une famille irlandaise, donc catholique pratiquante. Et c'est la famille irlandaise cliché du début du XXe siècle aux États-Unis, c'est-à-dire il a des frères et sœurs, il prie le rosaire en famille le soir après le dîner. Ils ont très régulièrement des prêtres qui viennent s'attabler avec eux. Et puis Fulton en fait très rapidement fait la rencontre avec Dieu, ressent l'appel du Seigneur à devenir prêtre. Et donc va s'engager très rapidement dans sa paroisse, à Peoria, en tant qu'enfant de cœur. Il va même servir la messe de l'évêque. Donc voilà, il grandit dans une famille dans laquelle la foi fait partie de la vie. C'est logique, c'est nécessaire, c'est vital. Et puis c'est surtout vivant. Sa maman a une foi qui est très vivante. Elle en parle avec beaucoup de naturel, quoi. Donc il grandit dans ce contexte-là dans lequel le Christ est au cœur du quotidien.
3: Le Christ est au cœur du quotidien de Fulton Sheen. Fulton, c'est pas son prénom au départ. et on n'aurait peut-être pas forcément misé sur lui, quelque sorte.
4: C'est très drôle parce qu'il est vrai que Fulton Sheen n'est pas très connu pour l'instant en France. Et souvent, on me demande, mais ça vient d'où ce prénom? C'est un Américain, ok, mais ça fait pas très Américain comme prénom. En fait, c'est le nom de jeune fille de sa maman. Et il en hérite comme prénom tout simplement parce que lorsqu'il est enfant, il souffre d'une maladie chronique des poumons. Et donc, il hurle en boucle. Donc, sa mère est très fatiguée. Personne ne trouve de remède. Les médecins sont un peu dépassés. Et donc, pour prendre du repos, sa maman le dépose régulièrement chez ses parents à elle. Et on le surnomme dans la famille « Bébé Fulton ». Donc Bébé Fulton, tout le monde l'appelle Bébé Fulton et ça reste comme ça. Et donc il va adopter ce prénom. Donc il gardera toujours le John, qui est son prénom de baptême. Donc c'est pour ça que c'est toujours marqué Fulton J. Sheen, puisque c'est Fulton John Sheen. Mais il garde Fulton Sheen comme ça parce que c'était Bébé Fulton et qui a grandi.
3: Et c'est resté pour toute la vie. Et c'est devenu son nom de scène en quelque sorte. Donc cette enfance très pieuse, une famille catholique pratiquante, il entre au séminaire ensuite. Et voilà, qu'est-ce qui va se passer? Comment il va devenir finalement cet homme de médias?
4: Bon, déjà, Fulton Sheen, très rapidement durant son enfance, découvre qu'il est plutôt intellectuel, enfin qu'il a plutôt l'appétence des métiers intellectuels, pas du tout des métiers manuels, au grand désespoir de son père qui ne peut pas compter sur lui l'été à la ferme.
3: Il l'assume d'ailleurs.
4: Et il l'assume complètement. Mmh. Oui, alors ça, il est complètement décomplexé par rapport à ça. D'ailleurs, il blaguait en disant je suis devenu prêtre d'abord pour échapper au travail de la terre.
3: Exactement.
4: Ce qui est évidemment une blague. Mais voilà, il a quand même quelque chose dès le départ, une petite blessure d'orgueil qu'il va garder toute sa vie. Il aime bien s'habiller, il aime bien se coiffer, il aime bien être reconnu, il aime bien se faire remarquer. Et puis, il est talentueux pour ça. C'est-à-dire qu'il est très beau, très séduisant, il parle très bien. Il apprend rapidement à manier les éléments du langage pour pouvoir s'exprimer en public et capter son auditoire. Il sent qu'il sait faire ça. Et en plus, il a l'intelligence pour passer les diplômes, devenir, avoir l'agrégation de philosophie. Et donc c'est comme ça que petit à petit, naturellement, on lui propose de faire de la radio et plus tard de la télé.
3: Faire de la radio, ensuite de la télé et cette fameuse émission regardée par des millions de téléspectateurs américains, La vie vaut la peine d'être vécue. Pourquoi ce nom pour cette émission et qu'est-ce qui s'y passe?
4: Fulton traverse le milieu du 20e siècle. Donc quand Life is Worth Living, donc La vie vaut la peine d'être vécue, sort sur les ondes télé, nous sommes après les années 50, après la Seconde Guerre mondiale. Les Américains ont soif d'autre chose. On ne peut pas vivre, ça c'est ce que Saint-Exupéry dit dans la lettre générale X, il dit on peut pas vivre de frigidaire et d'objets électroniques, de télé. Donc une fois qu'on a surconsommé, eh bien il reste un vide existentiel et des questions. C'est-à-dire quand on a une personne de sa famille qui tombe malade, c'est pas votre télé ou votre frigidaire qui va répondre aux questions existentielles que cela soulève. Et donc Fulton arrive à ce moment-là. On lui propose une émission de télé très grand public. Il avait déjà fait un carton à la radio avec The Catholic Hour, mais qui était une émission qui était new-yorkaise, très centrée sur le monde catholique, un peu élargi monde chrétien. Il avait déjà de la notoriété. Mais là, avec cette émission de télé, il débarque sur la plus grande heure de télévision, c'est-à-dire le moment où les Américains sont devant leur poste de télévision, et il va taper la concurrence, c'est-à-dire que c'est tous les mardis, et même Frank Sinatra va déprogrammer pour laisser Fulton Sheen faire son show devant les Américains. Quoi.
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3: Et cette semaine, notre invité dans le béaba du christianisme, c'est Corentin Dugas. Vous venez de publier Bienheureux Fulton Sheen, l'apôtre des médias aux éditions Salvator. Fulton Sheen qui a été béatifié le 24 septembre par le pape Léon XIV. Vous venez d'expliquer justement qu'il va faire cette fameuse émission à la télé américaine et qu'il comprend très vite finalement que voilà, c'est une heure de grande audience et qu'il va pouvoir toucher un public très très large, des millions d'Américains, beaucoup plus finalement que dans une église en quelque sorte.
4: Oui, c'est une église élargie. Alors c'est aussi dans le contexte, hein, c'est aussi l'époque où les télé-évangélistes se développent, c'est-à-dire qu'on a à la télé des pasteurs qui commencent à devenir des grandes stars. On connaît notamment Billy Graham, qui est un des grands pasteurs, qui a été surnommé le pasteur de l'Amérique, et qui d'ailleurs avait une grande admiration pour Fulton Sheen. Et donc Fulton s'insère dans ce paysage médiatique en soutane, donc vraiment avec l'habit institutionnel de l'Église, pour donner une présence catholique devant les Américains, et il va devenir presque incontournable, indispensable, au point qu'il a le respect même des protestants, notamment de Billy Graham.
3: Parce qu'il parle, il parle de Jésus, il parle du Christ, de l'Évangile, mais il répond aussi aux grandes questions existentielles.
4: Oui, tout à fait. Il balaye l'ensemble des questions qu'on peut avoir, le deuil, l'amitié, l'amour, la trahison, le mensonge, le manque de courage, la trahison des élites. Hein. Il va beaucoup taper sur les hommes politiques, hein, qui l'entourent, avec une grande critique d'un virage libéral qui va saper le religieux. Donc, il s'adresse aux gens, il parle leur langue, et en même temps, il n'hésite pas non plus à leur dire des choses difficiles, notamment sur la question de la vie, de la défense de la vie, de l'avortement, etc. Fulton Sheen va vraiment défendre la position de l'Église, et il va être écouté malgré tout, parce qu'il ne va pas aller mettre la tête des gens dans le catéchisme de l'Église catholique en disant « vous avez vu, vous avez des mauvaises vies », etc. Mais il va leur expliquer pourquoi mettre notre vie en cohérence avec celle du Christ est le seul et unique moyen d'avoir un bonheur qui dure profondément et longtemps dans le temps.
3: Donc une grande culture, une capacité à faire passer le message du Christ, de l'humour, un vrai charisme hein, aussi en quelque sorte à l'écran, cette capacité à aborder tous les sujets. Il avait compris avant l'heure ces règles de la communication moderne, voilà comment rencontrer, surprendre, attirer le téléspectateur.
4: Ah oui, il aurait été un excellent influenceur sur les réseaux sociaux. Il avait parfaitement compris les codes, il s'en est beaucoup servi. Et puis aussi, son autre secret, on me demande souvent, c'était quoi la recette Fulton Sheen. Il passait une heure par jour, malgré son agenda très chargé, une heure par jour devant le Saint-Sacrement. Il a pratiqué l'heure sainte depuis son ordination sacerdotale jusqu'à sa mort, puisqu'il a été retrouvé devant le Saint-Sacrement, mort.
3: C'était pas juste un show.
4: C'était pas juste un show, c'est-à-dire qu'il avait une vraie intimité avec le Christ, une vraie... Il n'en parlait pas comme de quelqu'un qu'on connaît vaguement de loin, vous voyez. Et il en a parlé comme d'un ami intime qu'il a côtoyé toute sa vie. On dit que c'est l'homme aux 22 000 heures saintes, puisque quand on fait le calcul entre le jour de son ordination et le jour de sa mort, il y a 22 000, il a pratiqué 22 000 heures saintes, ce qui donne 2 ans et demi devant le Saint-Sacrement. Donc tout au long de sa vie, il a offert 2 ans et demi de sa vie pour être en tête-à-tête avec le Seigneur. Et c'est ce qui fait qu'il a pu en parler avec autant de beauté et de proximité.
3: Et de facilité. Qu'est-ce que finalement Fulton Sheen peut apprendre aujourd'hui à un catholique, à tous ces jeunes, ou moins jeunes d'ailleurs, qui veulent parler de foi, qui sont sur Instagram, qui sont sur TikTok, qui sont sur YouTube? Voilà, il y a ce côté éphémère, mais vous l'avez dit, il a passé 2 ans et demi dans le Saint-Sacrement, donc il y a aussi cette relation à Dieu.
4: Oui, en fait, il nous apprend à ne pas simplement être dans le superficiel. Le Christ est réel. C'est pas une blague, quoi. Il n'est pas mort sur la croix pour faire un film The Chosen. Ça s'est vraiment passé. Il a vraiment offert sa vie pour nous. Et ça, il l'a répété à de très nombreuses reprises. C'était vraiment le cœur de son message. Le Christ est un personnage qui a vraiment existé. Sa vie est vraie. Ce que nous en disent les évangiles est vrai. Et donc, ça doit bouleverser notre vie. Et surtout, il doit être le cœur battant et brûlant de notre quotidien. Être catholique, ça ne veut pas juste dire aller à la messe le dimanche. Ça veut dire que notre vie tout entière doit tourner autour de lui, parce que lui a offert sa vie pour que je vive.
3: Donc l'apôtre des médias, finalement, c'est lui. Il correspond bien et ça peut être finalement une source d'inspiration.
4: Ah, complètement. Moi, ça fait maintenant quelques années que je le pratique, Fulton. C'est une vraie source d'inspiration, même dans ses fragilités. C'est-à-dire qu'on a un homme qui n'était pas parfait. Quand on parle d'héroïcité des vertus, notamment au moment de sa béatification, ça peut un peu faire peur comme ça. On se dit, oh, voilà. Lui, il était héroïque dans les vertus, mais moi, je ne le suis pas du tout. Au travers de son histoire, on voit bien qu'il avait de multiples fragilités, une blessure narcissique énorme, un désir de plaire, voilà, etc. Mais malgré tout, malgré ça, il a laissé passer l'évangile. Et pour moi, en tout cas, et je le souhaite pour les auditeurs et même pour les influenceurs, c'est une vraie figure d'inspiration, parce que malgré ses pauvretés, il a continué à annoncer l'évangile, parce que le Seigneur ne lui demandait pas d'être parfait, il lui demandait juste d'essayer malgré tout, coûte que coûte, malgré lui-même, de rester fidèle à l'évangile et surtout de partager la bonne nouvelle.
3: Merci Corentin Dugard. Vous êtes l'auteur de Bienheureux Fulton Sheen, l'apôtre des médias. C'est aux éditions Salvator. Fulton Sheen qui a été béatifié à Rome le 24 septembre. Merci beaucoup. Vous pouvez évidemment retrouver cette émission sur rcfnotredame.fr et sur toutes les plateformes. Merci.

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0: 18h passées de 30 minutes sur les ondes de Radio Arc-en-Ciel et nous retrouvons à nouveau nos confrères de RCF et de Radio Notre-Dame et le magazine Connaître le judaïsme, hommage au cardinal Lustiger.
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3: Je le sais, je suis une provocation vivante qui oblige à s'interroger sur la figure historique du Messie, disait Jean-Marie Lustiger dans le livre d'entretien Le Choix de Dieu. Mort il y a près de 20 ans, le cardinal Lustiger aurait eu 100 ans. En septembre 2026, cette figure de l'Église catholique a considérablement marqué les fidèles de son temps. Mais quel souvenir a-t-il laissé au sein de la communauté juive? Nous allons en parler avec vous, docteur Richard Pressier, bonjour.
4: Bonjour.
3: Alors vous avez connu le cardinal Lustiger, vous êtes à l'origine du mémorial qui lui est dédié à Abou Ghosh, près de Jérusalem, et vous êtes aussi membre du comité d'honneur de l'Institut Jean-Marie Lustiger. Je rappelle que vous avez présidé le CRIF et vous allez nous aider à comprendre comment le cardinal Lustiger a fait avancer le dialogue entre juifs et catholiques. On l'a vu dans un premier entretien avec vous que ça a été parfois compliqué au début, et il y a eu aussi l'affaire du Carmel d'Auschwitz à partir de 1985. Elle a duré près de 10 ans et elle a suscité des réactions très dure, notamment à l'égard du cardinal Lustiger. C'était insoutenable pour lui, cette affaire?
4: Je crois que cette affaire a été extrêmement difficile pour lui. Je crois d'ailleurs qu'il a volontairement laissé la première place au cardinal de Courtrai. Et évidemment, sa position personnelle était intenable. Je crois qu'il a joué un grand rôle auprès de Jean-Paul II pour parvenir à la résolution de cette affaire. Il faut bien comprendre que cette affaire est très loin. L'idée de faire un lieu de prière chrétien à Auschwitz était insoutenable pour les Juifs.
3: Oui, c'était vu comme l'idée de christianiser la Shoah, c'est ça?
4: C'était vu comme une idée de christianiser la Shoah et de faire effectivement de ce qui s'était passé comme un événement dans la théologie chrétienne. C'était insoutenable parce que cela gommait d'une certaine façon l'extermination des Juifs, et surtout cela la transformait en problème théologique, métaphysique, alors que ce qui était, je pense, le plus important pour tous, pas seulement pour les Juifs, c'était de montrer les responsabilités humaines dans cette extermination.
3: Jean-Marie Lustiger partageait l'opinion de Jean-Paul II, enfin en tout cas au début, cette interprétation que la Shoah avait comme explication le fait que les hommes s'étaient détournés de Dieu.
4: Je dois vous dire, pour que les choses soient tout à fait claires, qu'il est arrivé que certains rabbins prennent aussi la même explication. Les Juifs s'étaient en grande partie détournés du judaïsme, donc, etc. Et ça, c'était aussi insoutenable de l'entendre du côté des Juifs que de l'entendre du côté des chrétiens. Alors, donc, c'est effectivement la première intervention de Jean-Paul II à Auschwitz a fait redouter qu'il continue d'aller.
3: Oui, c'était en 79.
4: Voilà. En 79, avec cette première visite extraordinairement importante dans l'histoire, mais sur le plan du judaïsme, lorsqu'il a parlé à Auschwitz, le discours qu'il a tenu était un discours extrêmement ambigu pour les Juifs. Et Jean-Paul II a fait une véritable réflexion profonde, admirable, qui l'a conduit plusieurs années avant sa rencontre à la synagogue de Rome, de la déclaration de Mayence, déjà à une conception du judaïsme qui était plus basée sur l'épître aux Romains de Paul que sur l'évangile de Matthieu.
3: L'épître aux Romains, c'est la fameuse branche d'Olivier Sauvage.
4: Bien sûr, c'est la branche de l'Olivier Sauvage. Et donc, c'était un rejet, puisque l'olivier continuait de vivre sous ces deux formes. Et c'était donc un rejet de la doctrine de la substitution. Et Jean-Paul II a continué sur cette route en parlant des Juifs, nos frères aînés. Et je vous avais dit, tenant ce même esprit, lorsque j'ai entendu dire que le cardinal de Courtrai avait dit à des Juifs « Soyez de bons Juifs, ça m'aidera à être un bon chrétien », je me suis dit que la boucle était bouclée et que on pouvait faire du chemin ensemble, en toute sincérité et en toute fraternité.
3: Docteur Richard Presquier, vous avez accompagné le cardinal Lustiger à Auschwitz pour la première fois quand il est entré dans le camp, lui qui a perdu sa mère, qui est morte à Auschwitz. Est-ce que vous pouvez nous dire quel souvenir est-ce que vous en avez ?
4: Ah oui, ça, c'est un souvenir absolument marquant, d'abord par sa date. Ça s'est passé une semaine après le décès de Jean-Paul II. Le conclave n'avait pas encore eu lieu. Le cardinal n'a pas annulé, je pensais qu'il annulerait le voyage, puisqu'étant donné les circonstances, il n'a pas voulu annuler le voyage. Le voyage a été fait parce que j'avais eu l'occasion de m'impliquer dans la donation au musée d'Auschwitz, ça s'appelle le musée d'Auschwitz, du lieu qui avait été la première chambre à gaz d'Auschwitz, un lieu que personne ne visitait, que personne ne connaissait, qui correspondait à une petite maison au toit rouge, on l'appelait la maison rouge, le bunker 1, la maison rouge. Dans cette maison, ainsi que dans une autre petite maison qu'on a appelée la maison blanche, ont eu lieu tous les gazages de juifs entre mars 1942, février 1942 et mars ou avril 1943. La plupart des juifs envoyés à Auschwitz de France ont été exterminés dans l'une de ces deux maisons.
3: Ces chambres à gaz étaient redevenues des maisons.
4: Cette chambre à gaz, c'est certainement dans une de ces deux chambres que Gisèle Lustiger a été gazée. Donc, lorsque nous avons inauguré ce site, évidemment, j'ai demandé au cardinal qu'il vienne et il est venu. Et là, je dois dire que il y a eu le grand rabbin de France, Gilbert Naïm, était présent aussi. C'est une cérémonie très simple avec les prières. Et puis le cardinal est venu se recueillir. Et je crois que chacun de ceux qui étaient là se rappelle ce recueillement. Il a duré peut-être 10 minutes. C'était énorme, si vous imaginez 10 minutes.
3: C'est de silence.
4: 10 minutes de silence absolu, absolu. Et on le voyait, disons, dans cette densité de réflexion qui apparaissait sur son visage. Voilà, on le lisait à niveau ouvert. Et puis il se trouve que dans les minutes qui ont suivi notre départ d'Auschwitz, nous sommes allés à Wadowice. Wadowice, c'est la ville de naissance de Jean-Paul II. Il faut bien comprendre ça. Benjin et Wadowice sont deux villes qui se trouvent chacune environ à 30 km d'Auschwitz.
3: Et donc c'est vraiment le territoire d'origine de sa famille.
4: Donc, oui, donc vous imaginez bien que le pape Jean-Paul II de Wadowice, qui a connu Auschwitz dans son enfance, avant que ce soit un camp, ne pouvait qu'être intéressé par la figure de ce prêtre dont la famille était originaire de Benjin. Et cette visite avec le cardinal Lustiger, le grand rabbin de France, c'était quelque chose qui reste aussi dans ma mémoire.
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3: Sur RCF Notre-Dame, nous évoquons le souvenir du cardinal Lustiger à l'occasion du centenaire de sa naissance. Docteur Richard Pasquier, vous nous aidez à comprendre comment et pourquoi, d'une situation tendue, les choses se sont apaisées dans ses relations avec la communauté juive. Il y a eu ce moment, en particulier autour de son voyage en Israël en 1995. Est-ce que vous pouvez nous en dire deux mots ?
4: Voilà, Israëlo est emblématique, véritablement emblématique, de cette transformation de regard des juifs, et notamment des juifs les plus religieux, de cette transformation de regard envers le cardinal Lustiger, au moment où ils ont compris que la fraternité dont parlait le cardinal Lustiger n'était pas un appât pour les convertir au christianisme. Lorsqu'il est venu en 1995 en Israël, beaucoup de journaux israéliens, beaucoup de commentateurs, et bien entendu Israëlo, ça n'était pas n'importe qui, c'était pas n'importe quel rabbin, c'était un enfant de la Shoah. Son frère l'avait sauvé de Buchenwald, c'était un des enfants les plus jeunes rescapés de Buchenwald. Donc la Shoah, il la portait sur lui, et la disparition, la quasi-disparition d'une si grande partie du peuple juif, il l'avait sur son dos, et voir quelqu'un qui avait quitté le judaïsme de sa propre volonté, c'était quelque chose d'insupportable pour lui. Donc, de 1995, où le cardinal Lustiger était, aux yeux de beaucoup de juifs, suspect de vouloir christianiser les juifs, à 2004, donc, moins de 10 ans plus tard, la paix avait été faite et la compréhension de la position du cardinal avait été clairement exprimée. J'ai eu l'occasion d'en parler avec le rabbin Lowe. Évidemment, un jour il m'a dit, mais quel dommage, quel rabbin ça aurait été.
3: Depuis le 7 octobre 2023, la situation en France est difficile pour les Juifs. Aujourd'hui, avec la montée de l'antisémitisme, selon vous, comment est-ce qu'ils réagiraient aujourd'hui?
4: Je pense qu'ils réagiraient de façon extrêmement forte. Le cardinal Lustiger n'était pas connu pour avoir sa langue dans sa poche. Je pense qu'ils réagiraient de façon extrêmement forte. Ce qui se passe aujourd'hui vis-à-vis des Juifs est inconcevable. Je n'aurais jamais imaginé à cette époque, je parle des années 1995-1997, c'était la repentance.
3: Et, oui, la repentance des évêques à Drancy, dans laquelle il a joué un rôle.
4: Dans laquelle il a joué un rôle majeur. Mais je pense de toutes ces années, et depuis tant de temps, je n'aurais pas imaginé le retour de l'antisémitisme. Voilà, je pense que ce qu'il faut comprendre, c'est que la situation d'aujourd'hui est une situation insupportable. Insupportable et absolument imprévisible, inconcevable pour des gens qui, comme moi, ont pensé que c'était chose du passé. Et je suis sûr, je suis profondément certain que le cardinal Lustiger l'aurait affronté avec une parole extrêmement forte.
3: Un grand merci, docteur Richard Presquet, d'être venu porter le souvenir du cardinal Lustiger dans cette émission Connaître le judaïsme. Elle est disponible en réécoute sur le site de RCF Notre-Dame. Merci à Cédric Koba à la réalisation technique.

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4: Merci à nos confrères du magazine Connaître le judaïsme et nous poursuivons en musique avec Gilbert Barcaville.

Catherine, mon doudou, les doux. Merci. T'es doux? T'es doux, hein? Parler de miel. Merci. Un petit morceau, il s'appelle Terre rayonnée.

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0: Excellent début de soirée à tous. Il est 19h sur les ondes de Radio Arc-en-Ciel et nous retrouvons Jean-Claude avec l'émission Jazz et Poésie.
1: 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Jean-Claude au micro. Bienvenue à tous.

Témoin dans la ville, Patrice Trottard, j'aime ces grands soirs. J'aime ces grands soirs aux palabres de salles vertes de première communion, quand les gramounes nous racontent les ancêtres et le temps longtemps. En ce temps-là, la vitesse avait son temps, la parole avait son poids de miel, de ciel aussi. J'aime ces grands soirs aux palabres de salles vertes des premières accordailles, quand le rhum arrangé descend dans les gosiers rauques, mais n'altère en rien le cabard des gramounes, criquet, craquet, ces histoires lémentaires la pas moins l'auteur. J'aime ces grands soirs aux palabres de salles vertes de la case en bois sous tôle, où je reste des heures en parmi le roi Caf, vieux Lucien, Gramoun Cadet, Gramoun Grandjean, en parmi les 10 heures de Tigeant, de roi la fesse en l'or, de grand mercal quelle heure il est. Ô raconteur de blagues, comme on fait la boue avant la pluie. Ô conteur qui assiste nos morts aux veillées animées de rhum blanc, de café tellement fort qu'il peut réveiller un mort. Ô poseur de cirandane, joueur de domino qui annonce la couleur avant de faire barbeau. J'aime ces grands soirs de Patrice Trottard. Guy Barker à la trompette.

Ode to Cannonball, l'ode à Cannonball Adderley, par Guy Barker. Témoin dans la ville, André Velter, dépaysement. D'abord, mon pays fut un arbre, puis un livre, une révolte, puis une ombre, un amour, un secret, un regard, un désert. Mon pays fut cheval, souffle aride, soleil, désespoir livré avec un goût de sang. Mon pays fut dessin d'aveugle, rire de lépreux, offrande, somnolence d'enfant près du stand au rickshaw. Mon pays fut un chant, une nuit blessée, une halte, un arc-en-ciel dans l'azur le plus clair. Mon pays fut comme un sentier jeté au Gange, comme un thé trop fort, comme un don au néant, comme une main coupée. Mon pays fut la ligne des neiges, ardoise gravée, turquoise, oubli. Mon pays fut l'envers de mon pays. Mon pays est un dépaysement. Dépaysement d'André Velter. Jean-Jacques Milteau à l'harmonica.

Ode to Billy Joe, l'ode à Billy Joe par Jean-Jacques Milteau. Témoin dans la ville, Carpanin Marimoutou, chemin sont les chemins. Chemins sont les chemins, et ne sont que chemins, et ne mènent qu'au chemin. Rien, une fois que tu es parti, ne saurait te ramener au pays, car le pays n'existe pas. Seuls existent les gens qui l'habitent et qui naissent, grandissent, vieillissent et meurent. Et le pays est fait de ces gens, de leurs paysages, de leurs souvenirs et de leurs rêves, de leurs fêtes et de leurs peines, de leurs demeures, de leurs chemins. Et c'est vers cela que tu reviens, ou que tu crois revenir. Mais tu ne reviens pas au pays, ni à ses rêves, ni à ses paysages, ni à son ignorance de ton départ. Tu ne reviens vers rien. Tu reviens vers eux, vers ce qui, en eux, a changé d'eux et les rend eux. Si loin de ton départ. Chemins sont les chemins. Chemins sont les chemins de Carpanin Marimoutou. Alison Balsom à la trompette.

Autumn Leaves, les feuilles d'automne, par Alison Balsam. Témoin dans la ville et dit Marnay, les moulins de mon cœur. Comme une pierre que l'on jette dans l'eau vive d'un ruisseau et qui laisse derrière elle des milliers de ronds dans l'eau, comme un manège de lune avec ses chevaux d'étoiles, comme un anneau de Saturne, un ballon de carnaval, comme le chemin de ronde que font sans cesse les heures, le voyage autour du monde d'un tournesol dans sa fleur, tu fais tourner de ton nom tous les moulins de mon cœur. Comme un écheveau de laine entre les mains d'un enfant, ou les mots d'une rengaine pris dans les harpes du vent, comme un tourbillon de neige, comme un vol de goéland sur des forêts de Norvège, sur des moutons d'océan, comme le chemin de ronde que font sans cesse les heures, le voyage autour du monde d'un tournesol dans sa fleur, tu fais tourner de ton nom tous les moulins de mon cœur. Comme un tambourin qui pleure sous les gouttes de la pluie, comme les chansons qui meurent aussitôt qu'on les oublie, et les feuilles de l'automne rencontrent des ciels moins bleus, et ton absence leur donne la couleur de tes cheveux. Une pierre que l'on jette dans l'eau vive d'un ruisseau et qui laisse derrière elle des milliers de ronds dans l'eau, au vent des quatre saisons, tu fais tourner de ton nom tous les moulins de mon cœur. Les moulins de mon cœur, d'Eddie Marnay. On termine avec Curtis Fuller au trombone et Benny Golson au saxophone. Love, your spell is everywhere. Amour, ton charme est partout. Jean-Claude au micro, à bientôt.

0: Merci à Jean-Claude pour l'émission Jazz et Poésie. Et nous vous proposons eh bien les 5 volets de la série Halte spirituelle de cette semaine sur Vatican II, face au monde moderne. On retrouve Madeleine Vettel et son invité, l'historien Étienne Fouillou.
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3: Il y a 60 ans, le Concile Vatican II refermait ses portes après 3 ans de travaux intenses. Il en restera de nombreux textes, des interrogations, des changements et une impulsion donnée par l'Église, celle de la volonté d'une ouverture au monde moderne. Mais de quoi s'agit-il? Qu'est-ce que le monde moderne et jusqu'où l'Église pouvait-elle bien accompagner ce monde? Eh bien, c'est ce que nous verrons toute cette semaine avec vous, Étienne Fouillou. Bonjour.
4: Bonjour.
3: Vous êtes historien français, professeur émérite d'histoire contemporaine et spécialiste d'histoire du catholicisme français. Vous avez beaucoup travaillé sur le Concile Vatican II. Vous êtes l'auteur du livre « Une église en quête de liberté, la pensée catholique française du modernisme à Vatican II ». C'est publié chez Desclée Brouwer. Et avec vous, on va s'intéresser notamment à l'un des 16 textes produits par le Concile Vatican II. Il s'appelle « Gaudium et Spes », c'est-à-dire « Joie ». Et Espérance, c'est un texte approuvé par 2307 évêques présents à Rome en 1965. Et ce texte dit bien ce que l'Église veut partager avec ses contemporains. Alors, Étienne Fouillou, d'abord pour un historien, qu'est-ce que ça veut dire moderne ?
4: Moderne, mais les sens sont assez différents. L'Église n'entend pas le mot moderne dans le même sens que tout un chacun. Elle a une longue contentieuse d'hostilité au monde moderne conçu comme animé par des systèmes idéologiques qui lui sont hostiles. En 1864, dans le syllabus sur les erreurs de notre temps, la dernière proposition condamnée était « le pape doit se réconcilier avec la société moderne ». Ça voulait dire se réconcilier à cette époque avec la philosophie des Lumières et les principes de la Révolution française. Mais ça s'est poursuivi. Toutes les idéologies qui ont prétendu faire le bonheur de l'homme en dehors de Dieu, considérées comme modernes, après la Révolution française, libéralisme, positivisme, matérialisme, socialisme sous ses diverses variantes, ont été critiquées, voire condamnées par l'Église, qui voyait une impossibilité. Pour elle, on ne pouvait pas envisager le monde en dehors de son lien à Dieu. Donc le sens de moderne dans l'Église, c'est celui-là. Elle a condamné sous le nom de modernisme au début du XXe siècle une série de thèses qui interprétaient de manière un peu différente d'elle la Bible, la tradition, l'histoire ancienne de l'Église, qui remplaçait la philosophie de saint Thomas qu'elle prônait comme philosophia perennis par des philosophies modernes. Donc c'est un exemple, mais cette méfiance s'est poursuivie. Jamais elle n'a accepté que le bonheur de l'homme se fasse en dehors de la référence à Dieu.
3: Donc au fond, Vatican II, c'est pas la réconciliation avec le monde moderne, c'est plutôt l'observation de ce monde et comment l'Église peut prendre sa place, la tenir dans ce monde moderne, entre guillemets.
4: Le Vatican II, de ce point de vue-là, marque quand même une inflexion. C'est-à-dire que l'Église n'accepte pas, toujours pas, les principes qu'elle a condamnés antérieurement, au nom de sa tradition, mais son attitude vis-à-vis du monde est quand même assez sensiblement différente. Et le texte de Gaudium et Spes, où deux courants se sont affrontés au sein de la majorité conciliaire, un courant plus conciliant avec le monde moderne qu'il a finalement, le monde du XXe siècle, courant qu'il a finalement emporté, et puis un courant plus réservé disant le monde moderne, c'est aussi le péché, les conséquences du péché, la croix, etc., qui a été minoritaire dans la constitution Gaudium et Spes, mais qui ensuite a dirigé l'Église jusqu'à François non inclus. Mmh. C'est-à-dire que Jean-Paul II fut cardinal Wojtyła et Ratzinger, expert au Concile, était plutôt de la tendance de ne pas baisser trop la garde et de ne pas être trop optimiste à l'égard du monde moderne.

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2: Étienne Fouillou, vous avez utilisé le terme tout à l'heure de tradition pour l'Église. Est-ce que tradition et moderne, ça s'oppose ou absolument pas? On a entendu que moderne, c'était ce qui, dans la conception de l'Église, finalement, éloignait de Dieu. Tradition, qu'est-ce que c'est? Toujours dans le vocabulaire de l'Église.
3: Oui, ça n'est pas le sens courant de tradition qui, dans le sens courant, est plutôt mis au pluriel. La tradition, c'est l'ensemble des documents depuis la fin de la période des évangiles, donc toutes les déclarations des conciles, les textes des grands-pères de l'Église et les dogmes définis après la fin de la période évangélique, l'Immaculée Conception de Marie, l'Assomption en 1950, et un certain nombre de déclarations solennelles des pontifes successifs du magistère ordinaire de l'Église. Donc la tradition, c'est tout ça. Et l'Église, depuis la Réforme, depuis la lutte contre les protestants, affirme que les sources de la foi sont duelles. Il y a la Bible, les protestants disent qu'il n'y a que la Bible, et l'autre source de la foi est la tradition, c'est-à-dire cet ensemble riche de 2000 ans.
2: Pensée, en fait.
3: Oui, le Concile de Trente contre les protestants au XVIe siècle a affirmé qu'il y avait deux sources de la foi, la Bible et la tradition, avec une formule partim partim, c'est-à-dire d'une part et d'une part. Et Vatican II, de ce point de vue-là, a apporté une nuance importante en réunifiant les choses, en disant que la source de la foi, c'était la Bible, mais interprétée dans la tradition. L'interprétation ne pouvant pas être contraire à la Bible, bien sûr, mais aussi à ce que l'Église a toujours affirmé. Donc, l'Église a atténué dans son mouvement de reconnaissance d'un certain nombre d'acquis de la Réforme, a atténué cette opposition. Mais le terme reste très fort.
2: Un exemple concret.
3: L'encyclique Humanae Vitae de 1968 de Paul VI qui interdit le contrôle dit artificiel des naissances. On pense que ce texte, alors que la commission que le pape avait réunie allait plutôt dans un sens d'ouverture, s'il a choisi en sens inverse, c'est pour ne pas contredire un texte de Pie XI en 1930, une encyclique qui s'appelle Casti Connubi, qui interdisait formellement la contraception. Donc c'est le sens de la tradition, qu'on peut discuter évidemment, mais enfin qui a incliné le pape à ne pas prendre une position contraire à une position prise solennellement par un de ses prédécesseurs, Pie XI.
2: Donc c'est un socle puissant finalement, parce qu'il est aussi des rails dans lesquels se mettent aussi les successeurs finalement.
3: Oui, et cette tradition a une autre caractéristique, dans le sens où l'entend l'Église, sa continuité, c'est-à-dire qu'il n'y a pas, selon elle, de rupture dans la tradition. C'est tout le débat autour de Vatican II. Est-ce que c'est une réforme dans la continuité, a dit Benoît XVI, ou est-ce que c'est une rupture par rapport à ce qui précède? L'Église dénie toute pertinence à la notion de rupture. L'historien est évidemment d'un avis un peu différent.
2: Alors l'historien, justement, on continue avec vous, Étienne Fouillou. Puisqu'on est dans ces explications de vocabulaire, quel est le rapport de l'Église au progrès? On a entendu quand il y a eu le changement de pape, est-ce que le futur pape, après le pape François, sera progressiste? Est-ce qu'il sera conservateur? Qu'est-ce que vous diriez de ces deux termes, puisqu'on est toujours dans la question de moderne et tradition, progrès, conservateur? Là aussi, est-ce que l'Église donne un autre sens à ces mots?
3: Alors le progrès, l'Église a accepté le progrès technique. Elle a utilisé les chemins de fer, la presse et les découvertes médicales. Ces hôpitaux actuellement sont à la pointe du progrès médical. Mais elle n'a jamais admis les principes qui les sous-tendaient, qui étaient les principes issus de la Révolution française, et ensuite du positivisme, des doctrines hostiles à l'Église. Donc il y a une distinction entre le progrès technique et ce qui le sous-tend. Et il y a aussi une plus forte insistance que dans le monde ambiant sur l'ambivalence du progrès. C'est-à-dire que le progrès peut aller dans un sens de l'amélioration de la condition humaine ou des conditions de vie de l'homme, mais il peut aussi se retourner contre. C'est très évident pour l'atome qui peut à la fois soigner et détruire. Donc elle a toujours été moins enthousiaste que les doctrines, aussi bien le libéralisme du 19e siècle que le communisme, disons, on fera le bonheur des hommes, enfin, les lendemains qui chantent, etc., ça, l'Église n'a jamais accepté ce type de raisonnement. Mmh. Elle a toujours été critique, tout en acceptant les progrès techniques, elle a toujours été critique à l'égard des principes qui pouvaient les sous-tendre.
2: Quand vous dites les principes qui pouvaient les sous-tendre, c'est à partir de quel moment ça continue à servir l'homme et Dieu, ou à quel moment ça devient un but idéologique ou égoïste, ou quel principe vous diriez justement ?
3: À partir du moment où ces progrès sont commandés par des idées étrangères à la foi chrétienne.
2: Un dernier mot sur le terme conservateur. Là aussi, l'Église est-elle par nature conservatrice, ou le terme conservateur est-il là aussi parfois un peu péjoratif, ou qu'est-ce qu'il désigne ?
3: Personnellement, comme historien, j'aime pas beaucoup ni conservateur ni progressiste, parce que c'est très très ambigu et ça a eu des significations très différentes au cours de l'histoire. Je préfère intransigeant ou conciliant. Intransigeant à l'égard du monde moderne, n'acceptant rien ou pas grand-chose des principes du monde moderne, ou adoptant un degré de conciliation avec les principes du monde moderne. On en a un bon exemple d'évolution. L'Église s'est battue pendant tout le XIXe siècle contre les droits de l'homme et du citoyen de la Révolution française. Et au XXIe siècle, Jean-Paul II a dit que, en fait, ils étaient d'origine chrétienne et qu'ils n'avaient rien d'hostile en eux-mêmes. C'est la manière dont ils étaient utilisés qui était hostile.
2: Merci beaucoup, Étienne Fouilloux. Je rappelle que vous êtes l'auteur du livre « Une église en quête de liberté, la pensée catholique française du modernisme » à Vatican II, publié chez Desclées de Brouwer. À demain.

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1: Le Concile Vatican II a souvent été présenté comme celui de l'Église qui s'ouvre au monde moderne. Étienne Fouillou, vous êtes avec nous aujourd'hui. Bonjour.
2: Bonjour.
1: Vous êtes historien, vous avez beaucoup travaillé sur Vatican II. Et justement, on s'intéresse avec vous aujourd'hui à l'un des textes produits par le Concile Vatican II. Il s'appelle Gaudium et Spes, c'est-à-dire joie et espérance. C'est un texte qui a été promulgué en 1965 par le pape Paul VI. Alors, ce deuxième Concile de Vatican II, comme il le dit dans son introduction, il ne s'adresse pas seulement aux fils de l'Église, ni non plus uniquement à ceux qui se réclament du Christ, mais vraiment à tous les hommes, et avec l'idée d'exposer comment est-ce que l'Église envisage la présence et l'action, et son action dans le monde aujourd'hui. Alors j'ai relu Gaudium et Spes en essayant de voir de quelle manière ce texte parlait du monde moderne quand il en était question. Alors il y a un premier passage, c'est un passage au niveau international, c'est un passage qui parle des nations, c'est un passage qui évoque la modernité en contradiction avec le développement. On pourrait comprendre, quand on le lit, que est moderne ce qui est libre, je cite un extrait, les nations en voie de développement, comme celles qui furent récemment promues à l'indépendance, veulent participer aux bienfaits de la civilisation moderne, tant au plan économique qu'au plan politique, et jouer librement leur rôle sur la scène du monde. Donc quelque part, est moderne les nations qui peuvent participer à l'évolution du monde. Comment vous l'entendez ?
2: Moi, je pense que le terme « civilisation moderne » inclut l'ensemble des progrès techniques réalisés au XXe siècle. Je pense que c'est plutôt dans un sens restrictif que le terme a été utilisé. Ça n'est pas, certains l'ont critiqué, ça n'est pas un agenouillement devant cette civilisation, mais c'est faire profiter l'ensemble de la planète des bienfaits, des progrès, à condition que ces progrès ne soient pas sous-tendu par des principes hostiles au christianisme. C'est quand même assez nouveau par rapport à des textes antérieurs. C'est une des premières fois que l'Église utilise de manière positive le terme moderne, alors que jusqu'à présent, il avait toujours été utilisé de manière négative, de manière idéologiquement hostile à l'Église.
1: Oui, parce que là, on entend bien les bienfaits de la civilisation moderne. Il y a une autre citation que je vais vous lire parce qu'elle me paraît intéressante sur les contradictions justement de ce monde moderne. Le monde moderne apparaît à la fois comme puissant et faible, capable du meilleur et du pire, et le chemin s'ouvre devant lui de la liberté ou de la servitude, du progrès ou de la régression, de la fraternité ou de la haine. C'est intéressant aussi cette dualité quelque part. Est-ce que cette dualité, elle est propre au monde moderne justement, Étienne Fouillou ?
2: Moi je pense que oui, c'est surtout la pensée de l'Église catholique. Elle a toujours pensé que les progrès qui pouvaient être faits étaient ambigus, profondément ambigus et qui pouvaient porter au bien ou porter au mal dans un discours un peu parfois manichéen. Alors elle a beaucoup insisté dans Gaudium et Spes sur les signes des temps.
1: Il faut définir ce que c'est les signes des temps. C'est vrai que c'est un terme qui est resté.
2: C'est un terme qui a été employé pour la première fois par Jean XXIII dans son encyclique sur la paix, mais il y voyait un sens presque uniquement positif. Et c'est là l'ambiguïté, parce que les signes des temps, ça peut être l'émancipation des peuples colonisés, ça peut être le développement de l'ensemble de la planète, ça peut être l'émancipation des femmes, ça peut être toute une série de choses positives. Mais au XXe siècle, les signes des temps, c'est aussi la guerre froide, les guerres coloniales, l'équilibre de la terreur atomique, c'est aussi un signe des temps. Or, dans Gaudium et Spes, l'expression est presque uniquement utilisée dans un sens positif. C'est le père Chenu, dominicain, qui a beaucoup insisté là-dessus. Mais quand on regarde ce qu'a été l'histoire du XXe siècle, on ne peut pas dire que les signes des temps étaient uniquement positifs, allaient uniquement dans le bon sens, vu la masse de guerres et d'extermination et tout ça qui ont eu lieu.
1: Et pourtant, Vatican II arrive après ces événements, puisqu'on est en 1962-65.
2: Oui, mais justement, Vatican II arrive au moment de ce qu'on a appelé les Golden Sixties, où on a l'impression que les nuisances que j'ai évoquées sont en train de s'atténuer, que la guerre froide a beaucoup plus

0: calme qu'elle n'était à un certain moment, même s'il y a la crise de Cuba, des fusées à Cuba en 62, que les pays colonisés sont en voie d'émancipation, que l'abondance est en train de gagner l'ensemble du globe, que l'idée de crise économique paraît complètement obsolète. Donc, je suis sûr que le Concile Vatican II s'inscrit dans cet optimisme des Golden Sixties, ce qui fait que le texte a mal vieilli parce que il a dû être appliqué dans un monde qui est beaucoup plus conflictuel, où la crise économique était réapparue, où les conflits étaient réapparus. Il est très tributaire de cette époque. Il marque une évolution sensible par rapport à la méfiance de l'Église à l'égard du monde moderne. Le texte est beaucoup plus positif que les textes antérieurs de l'Église, ce qui lui a été reproché, ne faisant pas assez de place au péché, à la croix, etc. Mais il tombe un peu à plat dans les années 70, avec le retour de la crise économique.
1: Mais c'est aussi l'ironie d'un texte qui cherche à rejoindre ses contemporains aussi.
0: Oui, bien sûr. Et c'est une nouveauté, parce qu'au début, ce texte n'était pas dans les prévisions du programme conciliaire. C'est un texte qui a été rajouté, le raisonnement étant le suivant. Ce concile ne peut pas s'adresser uniquement aux catholiques. Il faut qu'il parle aussi au monde de ce temps, avec des débats qui sont entre une partie de la majorité conciliaire, plutôt française et belge, assez favorable à l'évolution, les signes des temps, c'est du père Chenu, et puis des théologiens allemands, notamment Ratzinger, mais aussi un peu également Rahner ou d'autres, ou le cardinal Wojtyła qui disait « Attention, ce monde, il est aussi celui qui a connu l'extermination des Juifs, qui a permis le développement de la bombe atomique et Hiroshima et Nagasaki. Donc, attention, n'allons pas trop le flatter ou le suivre à un moment où les choses sont beaucoup plus... Même si elles semblent s'améliorer dans les années 60, il ne faut pas oublier ce qu'a été le reste du XXe siècle.
1: Oui, on imagine aussi que quand il y a 2500 évêques qui sont rassemblés et cardinaux, c'est un bouillonnement aussi d'idées et de contradictions quelque part au sein même de l'Église. C'est
0: donc
1: inévitable.
0: Le texte est plutôt un compromis entre les deux tendances majeures que j'ai exposées, qui, au sein de la majorité. Hein, la majorité s'est cassée là-dessus. Finalement, bon, le texte a été adopté presque à l'unanimité, mais le courant Ratzinger-Wojtyła, si on peut dire, a quand même marqué le texte. Et le dernier texte que vous avez cité marque bien les ambiguïtés.
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1: Étienne Fouillou, un dernier mot sur l'homme moderne. Qui se connaît de mieux en mieux, l'homme moderne, je cite, est en marche vers un développement plus complet de sa personnalité, vers une découverte et une affirmation toujours croissante de ses droits. Alors, face à l'homme moderne, le rôle de l'Église, là aussi, il est peut-être de rappeler la permanence dans le mouvement.
0: La définition est très optimiste, hein, parce que l'homme moderne, c'est aussi celui qui a massacré des Juifs ou des Arméniens. Donc ça va bien dans le sens d'un certain optimisme. Je trouve que si on devait réécrire ce texte aujourd'hui, on serait bien moins favorable à ce développement. Alors ça accompagne aussi un autre phénomène des années 60, qui est l'extraordinaire développement des sciences humaines.
1: Voilà, c'est à ça que je voulais en venir, c'est que l'Église, quelque part, elle rappelle aussi là que, et je la cite, elle révèle en même temps à l'homme le sens de sa propre existence, c'est-à-dire de sa vérité essentielle. Et ça, c'est quelque part ce qui va traverser le temps, les 2000 ans du christianisme.
0: Absolument.
1: Face à un homme moderne ou non, quelque part.
0: Oui, oui, oui.
1: Mais l'Église sent là que quelque chose est en train de lui échapper sur justement ces hommes qui font appel à la psychologie qui est en train de se développer dans ces années-là, à d'autres sciences. Elle est dans la peur, l'Église, face à cet homme qui commence à se connaître par les sciences?
0: Non, cet aspect-là commence tout juste. Hein. Dans la minorité de la majorité, c'est-à-dire les hommes qui sont sceptiques à l'égard de l'évolution trop favorable. On pourrait citer aussi le père de Lubac, le jésuite, qui n'aimait pas du tout les sciences humaines. Et on en est au début, hein, c'est-à-dire que la psychologie, la sociologie... l'histoire, ça fait longtemps, mais psycho et sociaux sont en train de s'imposer et le concile sera tout de suite assez décalé par rapport à elle parce que le concile est fondé sur une croyance en un humanisme inspiré par la foi, un humanisme chrétien inspiré par la foi. Or, en 1966, c'est-à-dire un an après le concile, paraissent les écrits de Lacan, le livre d'Althusser, les livres de Lévi-Strauss, qui affirment que non seulement l'homme n'est pas forcément le nec plus ultra de la création, et que cet humanisme chrétien, comme tout humanisme, il est condamné, aussi bien l'humanisme marxiste que l'humanisme chrétien, par des tendances qui disent, de toute façon, l'homme n'est pas conscient de ce qu'il fait, la psychanalyse lui dit que sa propre conscience ne lui dit pas tout ce qu'il est, ni le langage qu'il utilise, hein, les deux fers de lance, c'est la psychanalyse et la linguistique, et l'Église va se trouver décalée par rapport à ça, parce qu'elle n'a pas vu. Entre 62 et 65, les choses ont beaucoup évolué. Ces disciplines se sont affirmées et elles vont régner jusqu'à la crise de 68. Elles contestent formellement l'humanisme.
1: Merci Étienne Fouilloux. On vous retrouve demain. Vous êtes spécialiste de l'histoire de l'Église catholique. À demain.

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3: La civilisation moderne peut rendre souvent plus difficile l'approche de Dieu. Voilà l'un des constats que fera le Concile Vatican II dans ses conclusions et que nous pouvons relire dans Gaudium et Spes. Comment l'Église envisage-t-elle l'athéisme? Qu'est-ce qu'elle en dit? C'est ce que nous entendrons avec vous, Étienne Fouillou. Bonjour.
4: Bonjour.
3: Vous êtes professeur émérite d'histoire contemporaine et spécialiste de l'histoire du catholicisme français. Vous avez beaucoup travaillé sur le Concile Vatican II. De quoi elle parle quand l'Église parle de l'athéisme?
4: Elle se réfère essentiellement à deux grands courants doctrinaux. D'une part, le marxisme, un athéisme fondé sur les lois de l'économie, l'histoire régie par les lois de l'économie, par les infrastructures, et la religion étant considérée comme une superstructure appelée à disparaître au fur et à mesure que les forces productives se développeront et qu'adviendra la société sans classe. C'est le mirage du communisme. Alors, d'une part, il y a ça, parce que à cette époque-là, le communisme s'est étendu considérablement. La Chine est devenue communiste en 49, le Vietnam, enfin une partie du Vietnam en 54. Donc, c'est un souci très, très présent, et l'Église en a été directement victime puisqu'elle a été persécutée dans les pays de l'Est européen et dans les pays de l'Est asiatique. Donc il y a cet athéisme-là qui est très implanté, y compris en Europe occidentale, en France, en Italie, avec des partis communistes puissants.
3: Ça, c'est l'athéisme dont l'Église dit que les idéaux humains sont devenus des absolus comme Dieu, en fait.
4: Oui, absolument. Et il y a une deuxième forme à laquelle l'Église est très hostile, c'est l'existentialisme de Jean-Paul Sartre, de Camus dans une certaine mesure, de Merleau-Ponty et des Allemands, Heidegger par exemple, qui est un athéisme assez différent, qui dit que l'homme est liberté, il a toute possibilité par sa liberté de choisir la voie qu'il souhaite, et cette voie est souvent celle très pessimiste de l'absurde. La vie est absurde, la vie n'a pas de sens, et l'homme, faisant usage de ses libertés, essaye de se débrouiller dans ce monde sans aucune signification, et en tous les cas, coupé de Dieu.
3: Et en même temps, cet existentialisme, je pense que c'est ce qui est décrit. L'athéisme naît souvent d'une protestation révoltée contre le mal dans le monde. On peut dire que cette révolte, elle est légitime.
4: Oui, bien sûr. Bien sûr qu'elle est légitime. Mais elle ne s'accompagne pas forcément d'une hostilité à la religion. On peut dire que la croix est d'une certaine manière une manifestation de cette liberté détournée ou mal orientée. Donc ce sont les deux formes, mais ce sont à leur manière deux humanismes. L'humanisme marxiste dit l'homme va devenir le maître du monde et pour son bien, et l'humanisme existentialiste dit l'homme est au cœur d'un monde absurde et il trace sa voie comme il peut dans ce monde absurde. Or, les athéismes postérieurs à Vatican II, immédiatement postérieurs, structuralistes, enfin...
3: Alors, c'est...
4: Les structuralistes, ce sont des gens qui estiment que la conscience n'est pas la voie pour comprendre fondamentalement ce qu'est l'homme, et que l'homme est agi par des forces qu'il ne maîtrise pas, qui lui sont internes et qu'il ne maîtrise pas, et qu'il utilise sans avoir conscience de ces formes.
3: Et donc il retire un peu toute la dignité à l'homme.
4: Oui, donc c'est les structures de la parenté chez Lévi-Strauss qui s'imposent aux tribus qu'il a étudiées sans qu'elles en aient conscience, les structures du langage qui s'imposent à l'homme qui parle. Les structuralistes disent « ça parle », ils disent pas « je parle », ils disent « ça parle ». Lacan écrit « l'inconscient est structuré comme un langage ». Il n'y a pas seulement le « sur moi », mais il y a le « ça » qui est en dessous de nous et qui n'est pas conscient. Donc, toutes ces tendances visent finalement à détruire l'homme comme maître de sa destinée, comme indépendant, comme autonome. Il est agi par des puissances qu'il ne maîtrise pas et qu'ils disent s'imposer à lui. Alors ces gens-là disent aussi qu'il n'y a pas d'histoire, parce que comme l'histoire, c'est l'homme agissant...
3: Malgré lui,
4: c'est ce que dit aussi Althusser, c'est les forces économiques qui agissent, et l'homme là-dedans, il est ballotté, c'est pas lui qui écrit l'histoire, elle est écrite pour lui. Or ceci bute en 68 sur une irruption d'un événement qui n'était pas prévu, et qui va les mettre en difficulté, parce que c'est la réapparition de l'histoire, finalement, de manière assez brutale, mais juste après le Concile, c'est ces tendances-là qui domine.
3: Ça donne un peu le contexte. Alors, ce qui est intéressant aussi, c'est que ce que l'Église va souligner dans cette avancée de l'athéisme, c'est que cet athéisme fait obstacle à toute dépendance à l'égard de Dieu. Là, je cite aussi. C'est une autonomie humaine, mais qui refuse la dépendance à l'égard de Dieu. C'est ça que l'Église met en avant et qu'elle reproche, en quelque sorte.
4: Oui, exactement ça, parce que avec l'humanisme marxiste ou l'humanisme existentialiste, elle pouvait discuter. L'humanisme chrétien, il y a eu toute une série, au moment du Concile, de dialogues chrétiens-marxistes. D'ailleurs, elle a créé elle-même un secrétariat pour les non-croyants, créé par Paul VI, et qui a été une instance de discussion avec les têtes pensantes du marxisme international. C'est plus difficile avec l'existentialisme. D'ailleurs, il s'est un peu défait à cette période-là. Mais avec les autres, c'était pas possible. Je peux vous donner une expérience personnelle. J'ai travaillé un temps entre 68 et 73 au Centre catholique des intellectuels français, qui était une instance de dialogue avec des pensées hétérogènes. On pouvait discuter avec des marxistes ou avec des existentialistes comme Francis Janson, qui acceptaient de parler avec nous, jamais on n'a pu faire venir Lévi-Strauss ni Althusser.
3: Qui étaient eux des structuralistes.
4: Oui, oui. Pour eux, on n'était plus des interlocuteurs valables.
3: Parce qu'on
4: s'appuyait sur l'homme. Et eux, ils détruisaient l'homme.

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2: On poursuit cette émission avec vous, Étienne Fouillou. On se penche sur ce texte publié en 1965, Gaudium et Spes. On est revenu sur l'athéisme, qui est cette révolte, on pourrait dire, on l'a détaillé suffisamment. Comment est-ce que l'Église va pouvoir parler justement aux athées, puisque dans le départ du Concile, il y avait bien cette idée de parler aux croyants, aux incroyants. Donc comment est-ce que l'Église va parler du Christ, va penser pouvoir parler du Christ à ces athées ?
3: Je pense que le dialogue, il est fondé au départ sur la possibilité d'agir ensemble vers un mieux-être de l'humanité, notamment sur la paix, par exemple, oui. Essayer de faire cesser ce climat de guerre froide, de guerre entre les idéologies, pour le développement, pas encore pour l'émancipation féminine, il n'en est pas tellement question, pour l'émancipation des peuples colonisés. Là, des hommes et des femmes d'opinions différentes peuvent, au nom de leurs propres convictions et sans abdiquer leurs convictions, agir ensemble pour une amélioration de l'humanité.
2: Et pour une amélioration de la vie sur Terre, en fait.
3: Parce
2: qu'il y a un peu ça avec l'utopie communiste.
3: Oui.
2: Et puis finalement, le christianisme qui vient dire que l'amélioration de la vie, en quelque sorte, c'est ici et maintenant, peut-être.
3: Oui, avec une insistance beaucoup moindre sur l'eschatologie.
2: Donc ça, c'est la fin du monde, en quelque sorte.
3: La fin du monde, sur les fins dernières, et plus une insistance sur l'ici et maintenant, avec des mouvements comme l'Action catholique. Et puis tout cet engagement, ça c'est un mot des années 60, engagement, qui est prôné pour l'amélioration des conditions de vie, où que soient ces conditions de vie.
2: Construire un monde plus juste, on sait que voilà, Concile Vatican II a insisté là-dessus,
3: oui.
2: Et ce sera vraiment une façon de vivre sa foi sur Terre, on peut dire.
3: Oui, absolument.
2: Alors, Étienne Fouillou, on parle avec vous de la constitution pastorale Gaudium et Spes, qui est un texte publié à la fin du Concile Vatican II, en 1965, et qui vient souligner les relations entre l'Église et ce qui traverse ses contemporains. Alors, on a évoqué les différents courants de pensée, on a évoqué l'athéisme. Dans ce texte, il est souligné aussi le développement de l'esprit critique et son influence sur le catholicisme. Je cite « L'essor de l'esprit critique purifie la vie religieuse d'une conception magique du monde et des survivances superstitieuses et exige une adhésion de plus en plus personnelle et active à la foi. » Qu'est-ce que ça veut dire ?
3: Oui, alors ça c'est lié à une évolution de l'Église qui, de plus en plus, et notamment à Vatican II, a voulu dissocier religion et foi. C'est-à-dire, pour caricaturer, la foi, c'est la croyance en Dieu mort et ressuscité, le kérigme, le centre du christianisme, une foi assez débarrassée de toutes les adventices qui s'y sont ajoutées au cours de l'histoire. On en insiste moins sur les dogmes mariaux, par exemple, qu'on l'a fait auparavant. Et puis la religion, c'est un ensemble, selon cette optique, un ensemble de superstitions qui sont parfaitement contingentes et qu'on peut et qu'on doit éliminer. Donc c'est au nom d'une foi purifiée, là aussi c'est un terme de l'époque, tout à fait, au nom de cette foi purifiée qu'on peut opposer le christianisme. Et ceci a été fortement contesté en intérieur par la thèse de la flamme qui fume encore. Des gens disant, mais dans ces religions, dans ce que vous appelez superstition, il y a encore cette petite braise. Si vous l'éteignez, il n'y aura plus rien du tout. Donc, et en ce moment, actuellement, on est en train de revenir à cette religion populaire.
2: Oui, ça va être le grand chantier des dévotions.
3: Oui.
2: Merci beaucoup, Étienne Fouillou. On vous retrouve demain.

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2: En fermant le grand chantier du Concile Vatican II, cette grande réunion de plus de 2500 évêques du monde entier, l'Église a voulu redire qu'elle se préoccupait des questions qui pouvaient habiter l'homme, que les défis des sociétés la concernaient et qu'elle voulait s'impliquer pour répondre, je cite, « aux questions éternelles des hommes sur le sens de la vie présente et future et sur leurs relations ». Et ce message, nous le lisons dans un texte promulgué par le pape Paul VI intitulé « Joie et espérance ». Étienne Fouillou, vous êtes avec nous pour parler de ce Concile Vatican II. Vous êtes professeur émérite d'histoire contemporaine et spécialiste d'histoire du catholicisme français. Vous avez beaucoup travaillé sur le Concile Vatican II. Étienne Fouillou, l'Église, elle fait le constat que les contemporains ont beaucoup de mal à discerner les valeurs permanentes, c'est le terme qu'elle utilise, et qu'elle vit en fait des angoisses face aux évolutions. Est-ce que l'Église prend conscience que ces angoisses face au changement de paradigme, face aux évolutions économiques, sociales, sociétales, ça peut éloigner ses fidèles? Quel constat elle fait sur les mutations?
3: Pendant longtemps, elle s'est dressée contre ces mutations. Elle a essayé de conserver les valeurs anciennes, par exemple, les valeurs du monde rural. Donc, elle est fortement interloquée par l'évolution déjà au XIXe siècle, l'urbanisation, l'industrialisation, et elle a du mal à s'adapter. C'est très progressivement que l'on prend conscience. C'est Léon XIII en 1891 qui, pour la première fois, parle du monde ouvrier. Donc c'est très tard, ouais, par rapport à l'apparition du monde ouvrier. Vatican II a une attitude très différente. Il a une vive conscience de ce qui se passe autour de lui, même si cette conscience est en partie une conscience fausse, comme je le dis, sur les différentes idéologies. Mais en tous les cas, l'attitude est différente. Elle souhaite non plus réagir contre ou proposer uniquement sa propre vision des choses, mais agir avec, prendre conscience de ce qui se passe et essayer d'insérer le christianisme, de montrer qu'il n'est pas par nature conservateur. Le cardinal Marty en 68 dit « Dieu n'est pas conservateur » et qu'au contraire, elle a quelque chose à apporter. Le problème de la paix est tout à fait central de ce point de vue-là, avec l'encyclique Pacem in Terris de Jean XXIII en 1963, même si les termes sur la paix de Gaudium et Spes restent marqués par le passé.
2: Par la bombe atomique.
3: Oui, il y avait chez certains évêques la volonté de condamner radicalement l'arme atomique. Des évêques américains, anglais, enfin du monde occidental, ont dit c'est pas si simple, les Russes ont toujours un armement considérable, et donc ils ont réintroduit la doctrine ancienne de la guerre juste.
2: Oui, alors ça on peut s'arrêter là-dessus, parce qu'on a entendu le pape François justement remettre en cause cette question de la guerre juste, qui occupe un large espace dans Gaudium et Spes, qui vient dire que en cas de légitime défense, alors est autorisée la guerre.
3: Oui, oui. Donc c'est déjà une évolution par rapport à la doctrine antérieure de l'Église, mais c'est une évolution qui est à mi-chemin, qui va se poursuivre avec Jean-Paul II et surtout avec François. Mais ça, c'est une des nouveautés du Concile qui sera développée ensuite.
2: Oui, qui ne dit plus « la guerre est justifiée s'il s'agit d'une conquête ».
3: Oui.
2: C'est ça, en fait.
3: Absolument.
2: Ouais.

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2: Alors, ce qui est intéressant aussi, c'est à quel point l'Église vient aussi dresser un constat quelque part de son temps. Avec tous ces paradoxes, elle le dit, il y a des richesses, des puissances économiques, mais dans le même temps, il y a la faim, il y a la misère, il y a des gens encore qui ne savent ni lire ni écrire. Est-ce que l'Église tient là un rôle d'interpellation ? Est-ce qu'il y a besoin de l'Église pour venir dire au monde que, bien sûr, il y a des avancées économiques, technologiques, mais que dans le même temps, on ne peut pas oublier ceux qui n'ont rien. Est-ce qu'il faut la présence de l'Église pour venir dire ça ?
3: D'autres l'ont dit en même temps, mais le fait qu'elle se convertisse, enfin, en tous les cas, admette de mettre au premier plan ces problèmes sur lesquels elle ne s'était pas tellement penchée antérieurement, ça c'est une nouveauté. Bon, y a toute une tradition d'encyclique sociale des papes à partir de 1891, c'est la première, sur les ouvriers, 1931, c'est tous les 40 ans, 1931, l'anniversaire de la précédente, sous Pie XI, et puis 1971, la lettre au cardinal roi de Paul VI, à chaque fois, ces encycliques sociales annexent un petit bout de la réalité ou reconnaissent un nouveau bout de la réalité, disent que l'Église a quelque chose à apporter, y compris sur ce dont elle ne parlait pas auparavant, mais dont elle vient de prendre conscience. Mmh. Et dans cette évolution de prise en compte de plus en plus large des affaires du monde, le texte de Gaudium et Spes, la constitution Gaudium et Spes, est une étape importante, mais ça se situe dans une évolution séculaire, en quelque sorte. Mmh. Est-ce que c'est un saut qualitatif? On a pu le dire.
2: Peut-être sur la dimension internationale, la différence entre les différentes nations, elle parle de les peuples de l'opulence contre les peuples de la faim.
3: Oui, Léon XIII, par exemple, qui est pape à la fin du XIXe siècle, a essayé de proposer ses bons offices pour des conflits internationaux. Son intercession n'a été acceptée. Alors, l'évolution se poursuit. L'Église a été réticente à l'égard de la Société des Nations. Elle n'est plus réticente à l'égard de l'Organisation des Nations Unies. Et Paul VI la consacre solennellement en allant à New York, à l'Assemblée Générale, en 1965, pour dire « on est avec vous et plus jamais la guerre ». Donc, on voit bien une progression. Et la voix de l'Église qui était refusée en 1890 ou en 1931, est de plus en plus acceptée comme une des composantes possibles, avec des composantes laïques, d'une évolution positive dans le règlement des questions internationales, même si, comme disait Staline, elle n'a pas de division. Et c'est peut-être parce qu'elle n'a pas de division qu'elle peut avoir ce rôle d'interpellation, et c'est bien ce qu'on reproche à Pie XII, de ne pas l'avoir eu ce rôle d'interpellation pendant la Seconde Guerre mondiale. Un certain nombre de gens, après François Mauriac, Albert Camus l'ont dit, attendaient de cette autorité qui était devenue une autorité morale progressivement, de moins en moins contestée, qu'elle dise haut et fort, le nazisme est un mal, il est en train de ruiner l'Europe, il est en train de massacrer un peuple. Bon, pour des raisons qui lui appartiennent, ça serait une autre émission.
2: C'est une autre émission, oui, mais c'est intéressant néanmoins. Parce que là, elle parle vraiment des crimes aussi que provoque la guerre moderne.
3: Oui.
2: Est-ce que c'est un rattrapage ?
3: D'une certaine manière, oui. Même si, là encore, la tradition fait qu'on ne l'accepte pas. Qu'on n'accepte pas de s'être trompé auparavant. L'exemple est tout à fait caractéristique. Jean XXIII rédige cette encyclique sur la paix. Paul VI arrive, alors la mort de Jean XXIII est célébrée partout, y compris par les communistes. Et Paul VI arrive au moment où Pie XII est critiqué pour son inaction de la guerre. Et qu'est-ce que fait Paul VI ? Il propose la canonisation non seulement de Jean XXIII, mais de Pie XII en même temps. Donc, on a bien la volonté de maintenir la continuité et de ne pas reconnaître ce qui a pu être une erreur, en tous les cas un manque d'appréciation de la réalité que beaucoup de chrétiens attendaient, Maritain et d'autres attendaient. Et on attend de plus en plus, finalement. Le pape devient de plus en plus une autorité internationale. Ça s'est développé considérablement, et je pense que, de ce point de vue-là, déjà Pie XII, mais surtout Jean XXIII, qui est devenu, sur le plan international, une référence, puis Paul VI, ne parlons pas de Jean-Paul II et de son rôle dans la chute du communisme, François, bien sûr, on attend du pape, maintenant, aujourd'hui, une parole sur les crises du monde actuel, sur l'écologie actuellement. Et ça, de ce point de vue-là, Vatican II, en s'adressant au monde, et les papes de Vatican II en s'adressant au monde, marquent une étape assez importante dans cette évolution. Le pape, on comprend pas bien ça. Pie XII n'avait pas la même autorité internationale que peut avoir un François. La parole antérieure était une parole diplomatique, alors que la parole plus récente est une parole qui se veut prophétique, qui ne tient pas compte finalement de... vous devez faire la paix au Proche-Orient, point. Enfin, ne plus tellement apprécier les relations internationales en termes de rapport de force, mais en termes de principes à maintenir, pas défendre.
2: C'est deux temps, deux époques, et vous êtes bien placé pour en parler. Vous êtes historien, Étienne Fouillou, et professeur émérite d'histoire contemporaine, spécialiste de l'histoire du catholicisme français. Merci, à demain.

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2: Quel est le sens du travail et quel est le sens de la culture? Voilà un des questionnements qui nous sont apportés par le Concile Vatican II et Gaudium et Spes sur laquelle nous nous penchons. Avec vous, Étienne Fouillot, bonjour.
3: Bonjour.
2: Vous êtes spécialiste de Vatican II et de l'histoire du catholicisme. Quel sens pour vous, quelle impulsion va donner le Concile Vatican II sur la question du travail, justement?
3: Ça fait partie des annexes au texte principal de Gaudium et Spes, qui ont été discutés à part. Il a même été question un temps de les séparer et d'en faire des textes autonomes. Sur l'économie, l'Église n'a pas changé, de ce point de vue-là, de doctrine. L'Église catholique critique à la fois un libéralisme de l'argent débridé et un socialisme autoritaire. Et elle a cherché pendant toute son histoire une sorte de troisième voie entre les deux, et je pense que on en est toujours là, c'est-à-dire que selon le danger principal, l'accent porte sur lui ou sur un autre. Alors pendant longtemps, le danger principal a été le communisme, le socialisme autoritaire, l'économie dirigée, et on a beaucoup critiqué le communisme. À partir des années 60 et de l'abondance de la société de consommation, etc., le balancier passe de l'autre côté, le communisme connaît des difficultés, et on critique plutôt le laisser-aller, le laisser-faire. Et je pense qu'on Vatican II a plutôt ce sens-là, atténuant les critiques, reconnaissant un certain nombre de bénéfices à une socialisation, pas au socialisme, oui, mais à une socialisation, et critiquant plus énergiquement les débordements d'un capitalisme financier ou économique éhonté. Ce qu'elle appelle développement harmonisé. C'est une expression qui vient d'un dominicain français, le père Lebret, qui a fondé Économie et Humanisme après le moment de la guerre, et qui parle de développement harmonisé incluant les pays du tiers-monde. C'est une idée de l'optimisme des années 60, ce développement harmonisé, alors que nous, on constate au contraire quelque chose de tout à fait étranger.
2: On est 60 ans plus tard aussi, il faut le redire. Alors, dans ces questions-là aussi, du lien à l'économie, l'Église vient redire que l'homme vaut plus par ce qu'il est que par ce qu'il a. Plus de justice, plus de fraternité, voilà à quoi elle encourage dans une époque où, effectivement, c'est vraiment l'époque des progrès techniques.
3: Oui, non, c'est tout à fait consonant avec ce qu'elle a écrit, peut-être de manière un peu moins claire, mais en tous les cas, cette notion de développement harmonisé qui inclut donc plus de justice sociale, tout ça c'est déjà dans les encycliques précédentes, mais Gaudium et Spes prolonge en quelque sorte, adapte en incluant beaucoup plus les pays dits du tiers-monde à ce moment-là, qui étaient extérieurs à ses conceptions auparavant. Elle était favorable à la colonisation. Là, désormais, elle est devant des pays qui s'émancipent et elle accepte tout à fait cette émancipation. Elle le prouve en ordonnant des évêques africains, en remplaçant les missionnaires par des hommes du cru, etc. C'est sa contribution à ce développement harmonisé, en remettant les églises locales aux mains des gens du cru et non plus aux missionnaires, ce qui crée une crise missionnaire considérable.
2: Oui, parce que ce qu'elle interroge, en fait, c'est aussi l'intérêt de ceux qui font cela. Qu'est-ce que l'argent sert comme intérêt, en
3: quelque sorte ?
2: Est-ce que c'est celui qui possède ou est-ce que c'est pour les autres ?
3: Et elle est très active dans l'aide au développement et les chrétiens sont très actifs dans toutes les organisations non gouvernementales d'aide au développement, aussi bien chez nous qu'à l'extérieur. Une étude assez récente sur les membres des ONG montre que 30% d'entre eux sont chrétiens ou d'origine chrétienne, c'est-à-dire des gens qui ont pris leur distance avec l'Église, mais dont la matrice est chrétienne. Donc là, il y a un vrai engagement. L'Église a poussé nombre de gens, de coopérants, par exemple, à aller, au nom de leur foi et de leurs compétences, aider à ce développement.

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2: Étienne Fouilloux, on est avec vous pour évoquer le Concile Vatican II à travers une encyclique importante, Gaudium et Spes, joie et espérance. Alors dans cette encyclique, il est aussi question de la culture. Comment est-ce que finalement en cultivant les arts, et là je cite l'encyclique, l'homme peut grandement contribuer à ouvrir la famille humaine aux plus nobles valeurs du vrai, du bien, du beau, et à une vue des choses ayant valeur universelle. Alors là, on entend bien aussi qu'il y a une grande place donnée à la culture pour servir quelque chose de plus grand, et que finalement, c'est une ouverture là aussi aux artistes.
3: Oui, c'est assez nouveau. L'Église a encouragé, a été un mécène extraordinaire à travers le temps. Une bonne partie du patrimoine culturel de l'Occident vient de l'Église. Si on n'avait pas eu l'Église, il n'y aurait pas eu de peinture, de sculpture. Donc, elle a ce rôle traditionnel, mais elle l'a toujours envisagé comme une manière de s'exalter elle-même. C'était des œuvres.
2: D'exalter l'Église, en fait.
3: Oui,
2: ou d'exalter Dieu.
3: Ou d'exalter Dieu à travers l'Église. C'était des œuvres qui devait servir, à l'exaltation des lieux de culte ou des pontifes eux-mêmes. Donc c'était pour son propre intérêt, en quelque sorte. Alors que là, elle dit, il y a une culture qui dépasse de toutes parts la culture catholique et on est devant elle un peu interloqué. Elle prend parfois cette culture des formes difficiles à admettre.

0: Et le nazisme et le communisme ont fait servir la culture à leur exaltation. Donc, c'est toujours le même problème. La culture, c'est bien, mais ça peut être mal aussi. Ça peut servir dans le bon sens, au développement du personnel de l'homme, au développement des sociétés, mais ça peut aussi être utilisé contre l'homme et contre les sociétés.
1: Là, on a aussi un aspect de la formation à une culture intégrale aussi, parce qu'elle insiste sur le fait que les ouvriers, les agriculteurs sont aussi invités à se former, à se cultiver, parce que ça participe du développement de la personne.
0: Oui, Paul VI a joué un rôle important parce que c'est un homme très cultivé et c'est par exemple lui qui ouvre au Vatican un musée d'art moderne qui n'existait pas auparavant, en rassemblant des œuvres qui concernent des œuvres de grands artistes qui concernent plus ou moins le christianisme. C'est lui qui. Alors auparavant, des papes avaient instauré une académie pontificale des sciences, il y a une académie pontificale des sciences historiques. Bon, c'était une certaine prise en compte de la culture, mais l'Église voyait toujours la culture moderne comme servant aux adversaires. Les grands noms de la littérature française ont été mis à l'index, hein. Gide, par exemple, Sartre, proche du Concile Vatican II, c'est dans les années 50 pour Sartre et Gide. Et donc, l'attitude nouvelle, c'est d'accueillir, de ne pas juger selon des critères qui sont seulement des critères étroitement
1: Utilitariste.
0: confessionnels, mais essayer de comprendre avant de juger. D'ailleurs, il y en a un signe incontestable juste après le Concile, qui est la suppression de l'index. La suppression de l'index des livres prohibés par l'Église que personne n'avait le droit de lire. En fait, beaucoup de gens le lisaient parce qu'ils étaient à l'index, mais c'est un signe fort, la suppression de cette censure a posteriori sur la littérature.
1: Signe fort de l'ouverture à l'art moderne, en tout cas, on pourrait dire aux artistes modernes. Merci beaucoup, Étienne Fouilloux, d'avoir été avec nous tout au long de ces émissions. Je rappelle que vous êtes historien français, professeur émérite d'histoire contemporaine et spécialiste d'histoire du catholicisme français. Vous avez beaucoup travaillé sur le Concile Vatican II et notamment à travers un livre dont vous êtes l'auteur, Une Église en quête de liberté, la pensée catholique française du modernisme à Vatican II, un livre publié chez Desclée de Brouwer. Et vous êtes également intéressé aux grands penseurs de ce temps pour lesquels vous avez écrit des biographies. Merci d'avoir été avec nous.
0: Merci à vous.

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Merci à tous de votre fidélité. Nous retrouvons toute l'équipe de La Vie en question. Ils reçoivent pour nous l'association Ensemble, chant, chorale pour les malades mentales. Avec Giovanella Eli Waro.

0: La vie en question avec Christine, bonjour à tous ceux qui nous écoutent. Une belle action vous est proposée par l'association Ensemble pour le dernier trimestre de l'année 2026. Nous sommes invités à venir écouter cette chorale le vendredi 9, le samedi 10 et le dimanche 11 octobre dans plusieurs églises de Lille. Pour nous en parler, nous recevons aujourd'hui Madame Giovanella, que j'appellerai Giovanella.
1: Bonjour Christine.
0: Qui est chef de chœur et cofondatrice du projet. Et Monsieur Esli, que j'appellerai Esli.
2: Bonjour.
0: Qui lui aussi est cofondateur du projet et chef de pupitre homme. Bonjour à tous les deux et bienvenue.
1: Merci pour l'accueil.
0: Alors, une chorale qui chante pour la santé mentale. Pourquoi ce choix et pourquoi ce nom, que je le précise, s'écrit Ensemble, ça s'écrit EN, le nombre 100 et MN. Alors, pourquoi?
2: Alors, c'est Ensemble, AN, 100 pour le nombre 100 et NM. Alors d'abord, la première chose qu'on voit, c'est que il y a un 100 en plein milieu.
0: Oui.
2: Ce 100 là, c'est parce que du coup, on est 100 voix qui chantons pour des causes qui n'ont pas de voix. Ensuite, on voulait jouer un petit peu sur le mot ensemble vocal qu'on voit un peu partout, hein, partout en France, et qui reprend un peu aussi ça en créole, du coup, ensemble. Et puis, on voulait aussi dire, montrer que c'est uniquement si l'on se met ensemble, si on se regroupe, si on se rapproche et qu'on chante dans la même direction, qu'on arrivera, à mon sens, de faire bouger les lignes pour certaines causes qui en ont besoin à La Réunion.
0: Est-ce que vous êtes affilié au choral métropolitaine qui s'appelle Ensemble ?
2: Non, pas du tout.
0: Pas du tout. Ça n'a rien à voir.
2: Projet 100% local.
0: Peut-être à l'avenir. Là, pour le moment, c'est local.
1: On est pour le partage, évidemment, donc on reste ouvert. Mais non, c'est 100% local, avec justement des réunionnais, des réunionnaises, ou en tout cas des personnes qui vivent sur le territoire, tout à travers de l'île. Donc, que ce soit Saint-Benoît, Saint-Denis, Sainte-Marie, Petite-Île. Voilà, ça vient de tous les coins de la Réunion. Et sans voix directement concernée par la santé mentale.
0: Mais alors, je précise, on dit sans voix, c'est-à-dire il y aura 100 choristes. Et puis il y a tout ce qu'il y a derrière, donc j'aimerais beaucoup qu'on en parle aujourd'hui. Hein, toutes ces petites mains qui travaillent pour que cette chorale puisse se représenter. Alors, la santé mentale, est-ce que vous pouvez m'en parler un petit peu? Quelle est la différence entre santé mentale et maladie mentale?
1: Alors, la maladie mentale, on va parler de pathologie avec un diagnostic précis par des professionnels de santé, alors que la santé mentale, c'est comme disait Esli, lors de notre dernière conférence, on a la santé physique, on prend soin de soi physiquement, et ben on peut prendre soin de soi mentalement. Voilà. Ce que je veux dire par là, c'est qu'on n'a pas besoin d'avoir une pathologie pour prendre soin de sa santé mentale. Et la santé mentale, ce n'est pas que du négatif, c'est aussi du positif. Voilà. Et la santé mentale, en fait, touche toutes les personnes de tous les âges, de toutes les catégories socioprofessionnelles, de
0: tous les sexes,
1: tout le monde. Vraiment, de tous les genres, vraiment. Et justement, il y a un gros tabou là-dessus. Et en tant que musicothérapeute, je travaille avec énormément de personnes différentes dans le cadre de mon métier. Et justement, souvent, on sous-estime la santé mentale. Et parfois, il y a des pathologies, en fait, en dessous. Donc, ça permet, voilà, nous, notre but, c'est de sensibiliser tout le monde, de leur dire attention quand ça va pas. Des fois, ça va pas, c'est vrai, mais peut-être c'est un petit peu plus grave que ça.
0: Et il veut pas que ça arrive, que ce soit grave aussi. Il faut en parler avant.
1: Justement, c'est pour ça qu'on fait de la prévention, de la sensibilisation. Il faut pas sous-estimer le bien-être mental.
0: Voilà. Comment ça se manifeste, une santé mentale un peu précaire, un peu atteinte?
1: Alors, ça peut être parfois un manque de motivation. Exemple que je vois autour de moi, ben voilà, il y a une soirée, tout ça, alors on est super motivé et au moment d'y aller, les personnes ne veulent plus y aller. Alors on ne sait pas pourquoi, manque de jus, manque de motivation, pas envie de voir les gens, pas envie de raconter sa vie, et hop, tout d'un coup, on a quelque chose qui nous bloque et puis finalement, les personnes, elles commencent à se renfermer sur elles-mêmes et à trouver des raisons de s'enfermer de plus en plus. Ben là, déjà, c'est une alerte.
0: Et puis, il y a aussi peut-être des moments dans la vie où on est fragilisé par des événements, une rupture, une perte du travail, tout ça. Je pense que ça atteint la personne mentalement.
1: Évidemment.
2: Je crois que, en fait, bien au-delà de ça, la santé mentale, j'adore faire le parallèle avec la santé physique parce que je pense que c'est vraiment une belle façon de la comprendre. Et puis ça parle à tout le monde, surtout. La santé mentale, c'est tous ces petits coups qu'on se donne à nous-mêmes ou qu'on prend au quotidien et dont on ne fait pas, on ne prend pas un compte avec, tout simplement parce que ça ne se voit pas. C'est invisible. Le jour où on se cogne contre une table, on a un bleu, on le voit. Mais les bleus de l'esprit ne se voient pas. Et
0: de l'esprit ou du cœur ?
2: Bah, les deux.
1: C'est lié.
2: Pour moi, tout est lié. C'est une dimension complètement holistique. Quand on parle de santé, on ne peut pas s'attaquer juste à une santé du cœur ou de l'esprit ou de l'âme. On est obligé de s'attaquer à tout, en fait. Et la santé mentale, c'est ça. C'est quelque chose d'invisible qui nous correspond, qui correspond à nos personnalités, à nos caractères, mais sur lequel nous travaillons, que nous gardons tout au long de notre vie, en fait. Et notre travail à nous, avec ces choristes-là, c'est de sensibiliser non pas uniquement aux maladies mentales ou aux troubles mentaux, mais surtout au fait que nous sommes tous, tôt ou tard, concernés par un sujet de santé mentale. Et même si on ne s'en rend pas compte, on l'est déjà. À chaque instant, on se dit des choses, on pense des choses, on ressent des choses qui impactent directement notre santé mentale.
0: Par exemple, avoir une mauvaise image de soi, c'est une forme de santé mentale fragilisée.
1: Tout à fait.
0: Et ça arrive bien plus souvent qu'on ne le pense.
1: Bien sûr, surtout dans ce monde d'aujourd'hui où le physique, le visuel, la consommation de l'image, les selfies, est tellement, tellement mise en avant, malheureusement.
0: Exact. Comment ça a commencé ? Quel a été l'élément déclencheur pour vous ?
1: Alors, moi, c'est par mon métier. Où ça fait des années que je suis coach vocal et 5 ans maintenant que je suis art-thérapeute. Et évidemment, la santé mentale s'est présentée à moi comme un gros, gros sujet parmi mes élèves et parmi les personnes avec qui je collaborais. Donc, c'était une évidence.
0: Ils venaient chanter pour panser un peu leurs plaies.
1: Oui, ils venaient d'abord chanter, et puis au fur et à mesure qu'on creusait, ils se rendaient compte qu'ils étaient là pour prendre soin d'eux. Et ça, c'est super, c'était une excellente démarche. Et puis, de par mes études après à Lille en musicothérapie, j'ai vu que la santé mentale, c'est un vrai sujet, moi, qui me touche particulièrement.
0: Et vous, Wesley ?
2: Moi, c'est personnel. En fait, dans ma famille, nous avons quelqu'un de notre famille, en fait, à ma femme et moi, qui, du jour au lendemain, en fait, a révélé un terrain fragile et a révélé un trouble mental. C'est assez particulier, en fait, quand on doit réapprendre à vivre avec quelqu'un qui, du jour au lendemain, devient quelqu'un d'autre. On doit réapprendre à communiquer, on doit accepter de parfois pas avoir accès à la personne qu'on aime. Et surtout, on doit faire entre un deuil et une adaptation, en fait, à ce sujet-là. On a voulu, à mon sens, commencer par ça parce que, du coup, nos deux chemins se sont croisés autour de ce projet-là à ce moment-là, pour des motivations et des histoires différentes, comme tu le vois. Mais pour nous, en fait, c'est un sujet qui mérite que l'on s'arrête et que l'on écrive, que l'on rassemble et que l'on chante.
0: Alors, une chorale. Pourquoi une chorale ?
1: Parce qu'on est tous les deux, Isley et moi, amoureux de la musique, amoureux du chant, amoureux de la polyphonie, amoureux de la synergie vocale, et que c'est quelque chose qui, voilà, peu importe l'âge et plein de détails, fait que ensemble, une chorale, ça transporte et ça change le monde.
0: 100 personnes, c'est beaucoup, 100 choristes.
1: C'est pas assez. j'en voulais 1000.
0: C'est vrai ?
1: Ouais, j'en voulais.
0: Et où ? Oui. Où est-ce qu'on aurait pu faire
1: ça a été la question logistique et du coup, Wesley a eu raison là-dessus. Mais je perds pas espoir. Oui, ben 100 parce que c'est un nombre qui parle. 100%, c'est bien. Enfin, voilà. Pourquoi pas 100, vraiment, c'est bien. C'est
0: difficile de recruter 100 personnes ?
2: Alors, non.
1: Non, pas du tout.
2: Pas du tout. Vraiment pas. En fait, ouais, c'est même, on a dû même sélectionner. En fait, la spécificité de cette chorale, alors là, les auditeurs, si vous devez retenir une seule chose, c'est celle-là. C'est que nous avons recruté des gens, non pas pour leur niveau musical, en solfège ou en polyphonie, mais nous les avons recrutés par rapport à leur histoire. Ce qui a été le vrai sujet lors des castings, c'est leur rapport à la santé mentale, leur rapport au sujet. Alors, déjà d'une manière un peu de gestion de projet, parce que du coup, on sait que quand quelqu'un est vraiment motivé et qu'il a une vraie raison de venir aux répétitions, de venir avec le groupe, de venir sur scène pour chanter, eh bien, il reste toute l'année avec nous. Donc, on peut le faire évoluer facilement, d'abord. Et ensuite, surtout parce que nous pensons sincèrement que Lorsque l'on chante quelque chose que l'on vit, ou lorsque l'on chante quelque chose qui nous touche personnellement, on transmet des émotions qui ne sont pas possibles d'être transmises autrement. Je crois que d'ailleurs c'est ce qu'on apprend beaucoup en cours avec Dieu, c'est que lorsque l'on ressent les choses, lorsqu'on est aligné, lorsqu'on parle avec le cœur, ou qu'on chante avec le cœur, on arrive à toucher les gens en face de nous plus facilement. Et c'est ce que nous voulons pour sensibiliser.
0: Avoir une voix extraordinaire qui... C'est vrai, c'est faire passer un message, en fait.
1: Oui, on parlait encore de ces émissions de chant où, justement, parfois, on a des personnes qui ont des voix extraordinaires, mais que, pour autant, la personne qui a une voix peut-être un peu moins... moins atypique, et ben elle a quand même cette âme, elle a justement cette façon d'interpréter qui fait que le public est touché. Et clairement, moi, c'est de l'interprétation, c'est devenir sa chanson, habiter sa chanson et habiter son message pour délivrer une parole auprès d'un
0: mais
1: public.
0: Mais c'est pas facile quand même.
1: Ça se travaille.
0: C'est ouvrir son cœur, ouvrir son âme, se livrer en fait.
1: C'est se mettre à nu
0: c'est
1: totalement.
0: C'est pas qu'interpréter, c'est prendre possession et en faire soi.
1: C'est devenir
0: et
1: la
0: livrer,
1: chanson.
0: Ouais.
1: C'est être, c'est une mise à nu totale et c'est super quand on arrive à faire ça.
0: Alors, sans choriste, des sopranes, des altos et puis des altis, pardon, et puis des ténors et basses, c'est ça ?
1: C'est ça.
0: Alors, comment est-ce qu'on recrute ? Il y a plus de femmes ou il y a autant d'hommes, comment ça se passe? Est-ce qu'on a besoin de plus de femmes, de moins de femmes? Enfin,
1: de façon naturelle et particulièrement sur l'île de la Réunion, nous avons plus de sopranos. C'est par rapport au territoire. Et nous avons aussi beaucoup plus de ténors. Contrairement en métropole où il y a beaucoup plus de basses, je trouve, disponibles. Voilà. On a beaucoup plus de femmes que d'hommes. Et nous avons essayé de faire un équilibre au tout début du projet. Parce que comme Isil a dit, c'était pas difficile. On a eu beaucoup, beaucoup, beaucoup de demandes. Donc on s'est fixé, on va dire, une direction artistique auditive. On s'est dit, on veut tant de pourcents de soprane, tant pour cent d'alto et tant pour cent de baryton. Donc
0: baryton, c'est-à-dire c'est entre le ténor et la basse.
1: En tout cas, sur ce projet, c'est un regroupement des basses et des ténors parce qu'on n'a pas voulu faire une harmonisation à quatre voix, mais plutôt avec un groupe d'hommes qui vont chanter à l'octave, mais voilà, les réunir au sein du même pupitre pour donner une couleur.
0: Et qui vient plus spontanément, l'homme ou la femme ?
1: Allez. Les deux.
2: Les deux.
1: Ah ouais,
0: les hommes, maintenant, ont envie de chanter autant que les femmes.
1: Pas maintenant, ça a toujours été le cas. Vraiment. Au contraire, je vais même dire que dans les années d'avant, les hommes étaient les seuls à avoir le droit de chanter. Donc non, c'est aujourd'hui, au contraire, tout le monde vient librement, c'est
0: sûr. Tout le monde vient librement. Comment est-ce que vous n'êtes pas tous les deux tout seuls? Je suppose que vous avez d'autres chefs de pupitre?
2: Bien sûr, on est une belle équipe, très honnêtement. Vraiment, c'est un vrai sujet. Déjà, dans l'équipe artistique elle-même, on a Giovanella qui est directrice artistique et chef de chœur, et qui a beaucoup de casquettes, du coup, en si peu de temps. On a aussi, en fait, le directeur musical qui est au piano et qui nous accompagne depuis le début de l'année, donc depuis les écritures des morceaux jusqu'à présent, et qui sera sur scène avec nous. Il s'appelle James Pitcher. Au niveau de l'équipe du chœur lui-même, on a trois chefs de pupitre. Donc on a Marthe Lebon qui est chez les sopranes et qui s'occupe du coup de 46 sopranes, ce qui est pas rien. On a aussi Lubna Goulamabas qui est la chef de pupitre alto et qui s'occupe de 34 altos, ce qui n'est pas rien non plus. Et puis moi, plus humble, j'ai 20 hommes et ouais, ils sont sympas en plus.
1: Mais baryton et basse, ténor et basse, c'est un autre travail aussi.
0: Bon. Avec des voix plus fortes.
2: Alors pas forcément.
0: Comment on fait pour harmoniser en fait, pour qu'il n'y ait pas une partie qui domine l'autre?
1: Alors ça va être le travail du chef de chœur en fait. Pendant ma direction, je vais vraiment regarder chaque pupitre et quand j'ai besoin de plus d'alto pour amener justement une couleur plutôt mineur ou majeur, et ben je vais augmenter le pupitre qui dispose de cette note là. Donc je vais un peu faire le clown pendant les concerts pour justement monter et baisser le volume de chaque pupitre et les attaques en fonction de ce que je veux entendre en face.
0: Alors en fait, le chef de pupitre va préparer les choristes et ensuite, lors de la représentation, il y aura vous, Giovanella, en maître d'œuvre qui va harmoniser tout le monde.
1: Alors voilà, c'est ça, c'est un peu chef d'orchestre où je vais avoir le lien directement avec les choristes et aussi avec
0: la musique.
1: La musique, c'est super important, donc c'est cette connexion-là. Et pareil, cette connexion avec le public, parce qu'en fonction de comment le public va réagir, je vais, pareil, orienter les volumes, etc. Pareil pour l'acoustique, c'est tout un travail.
0: Justement, entre les musiciens et les choristes, est-ce que ce sont les musiciens qui suivent les choristes ou les choristes qui suivent les musiciens ou les choristes et les musiciens vous suivent ?
1: Alors, c'est un peu ça. Parce que, comme je disais à toute l'équipe, tout dépend de l'acoustique, tout dépend de l'énergie, tout dépend de la direction de chœur sera vraiment différent en fonction des endroits et du public. Et voilà, il y a évidemment des choses, des tonalités qu'on ne pourra pas changer, des structures de titres, etc. Mais chaque concert sera différent. Voilà, et ça, c'est chouette. Je peux juste continuer, on peut continuer à dire merci à toute l'équipe.
2: Oui,
1: parce que on n'a pas de chaleur.
2: C'est ça. Alors, c'est ça. Déjà, on va vous parler du bureau de l'association, sans qui tout ça ne serait pas arrivé. On a Patrick Técher, qui est le président de l'association et qui intervient, en fait, surtout en termes de conseils. Il nous prête son nom, en fait, et aussi la responsabilité de l'association pour pouvoir monter ce projet. C'est un monsieur très occupé, mais qui arrive à se libérer parfois pour nos répétitions, parfois pour des prestations, parfois pour des rendez-vous. Donc on veut dire un grand merci à ce monsieur-là. Okay. On veut aussi remercier aussi Paul Loireau, qui est du coup le secrétaire et le trésorier de l'association. Heureusement, ils font un excellent travail avec Angéline, dont on va parler juste après, pour garder les comptes droits et surtout faire en sorte qu'on soit bien déclaré auprès de la préfecture et que les agréments soient en cours de construction. Donc vraiment merci à tous ces gens-là. Angéline, l'administratrice, alors... Ça c'est. On oublie toujours la personne qui est dans l'ombre et qui fait tous les papiers, toutes les déclarations, toute la partie comptabilité, toute la partie administrative. Ce projet-là n'existerait pas et ne pourrait. À mon avis, il se serait cassé la tête au bout d'une semaine si Angéline n'était pas là. Donc, on veut lui dire un grand merci pour ça. Et puis, on veut remercier aussi tous les bénévoles. Alors. Il y a bénévoles, il y a partenaires, il y a
0: sponsors.
2: Il y a plein de bénévoles qu'on n'a pas vus, plein de bénévoles qui donnent de leur temps directement ou indirectement. Je pense à ceux qui gardent les enfants. Pour que les choristes puissent venir répéter. Je pense à ceux qui ont des enfants en bas âge et qui donc sont présents et gardent les enfants et puis essaient de trouver des solutions pour qu'ils ne pleurent pas pendant que l'équipe répète. Je pense aussi à ceux en fait qui trouvent des solutions pour transporter les gens, pour les amener. Ceux qui covoiturent. Ceux qui nous donnent des contacts, qui, je pense à Roselyne, un petit gros cœur sur elle, qui s'est battue toute l'année pour qu'on ait des rendez-vous dans des institutions, ou à Stéphanie, qui nous a transmis bon nombre de contacts, et ils sont pleins comme ça, qui veulent faire en sorte que ce projet continue et qu'il explose autant que notre cœur le veut. Et puis, je veux aussi remercier les partenaires. Alors, il y a des partenaires, en fait, qui sont là depuis le début. On pense au Hub de l'usine.
1: Oui, qui nous a mis à disposition une salle extraordinaire que je recommande pour ce genre d'événement, mais pour d'autres événements, il y a tout sur place.
0: À
1: Sainte-Marie, le Hub. Et c'est ultra propre, c'est toujours bien géré. Enfin, il y a tout ce qu'il faut pour une chorale de 100 personnes pour qu'on soit super bien.
2: Et surtout, merci de nous avoir fait confiance.
1: Ouais,
2: c'est la première fois qu'il travaille avec une chorale et on a été reçus, mais alors... Les petits plats dans les grands.
1: Ah, ça a été un grand oui avant même qu'ils aient un soupçon un petit bout de notre chorale. Ils ont dit oui avant même que ça débute, quoi. Et ça, c'est super.
2: On pense à toutes ces marques qui nous font confiance, ceux à qui on discute encore aujourd'hui pour pouvoir trouver les bonnes solutions d'accompagnement et de partenariat. Je pense à Crédit Agricole, je pense à la ville de Saint-Denis, je pense à Orange, je pense à toutes ces entreprises en fait qui, aussi à GBH en fait, qui nous a offert les t-shirts pour la chorale, mais je pense aussi à toutes ces petites entreprises qui nous ont aidés, qui ont ramené le JT Découvert, ceux qui ont donné de leur temps.
1: Pour les banderoles,
2: tout cela.
0: Toute l'organisation.
2: Et petit message aussi pour l'équipe d'intermittents du spectacle qui nous accompagne, Lumna, James, Marthe. Merci à eux parce que du coup, ils nous ont donné beaucoup de leur temps. Alors effectivement, ils sont intermittents, donc ils ont des cachets, l'association va financer tout ça, mais il y a beaucoup de temps invisible, et on les remercie parce que sans eux, on serait incapable de faire tout ça.
1: Et merci aussi d'avance à à Michael et Franck qui vont nous rejoindre pour les concerts.
2: Ouais.
1: Voilà les deux musiciens qui vont se joindre à James pour travailler avec nous.
0: Les chants, les musiques, comment est-ce que vous les avez choisis ?
1: En relation directe avec la santé mentale, donc des chansons qui parlent de troubles, mais aussi d'espoir et de résilience.
2: Et puis surtout, ça nous donne l'occasion de parler de Christine,
1: oui.
2: Le docteur Visnelda Douzin, notre référente scientifique. Elle n'aime pas ça, mais j'aime bien. Christine, en fait, elle a cette vision de terrain, puisque du coup, elle est psychiatre à La Réunion depuis plus de 30 ans. Et c'est elle aussi qui a donné son avis sur des chants, a rajouté, retiré des chants, pour qu'on puisse avoir un spectacle qui soit pas qu'un spectacle, un objet culturel, mais qui soit aussi une sensibilisation complète. Alors, on se rend pas compte, mais avec le voyage...
0: Il y a un cheminement.
2: Exactement. Le cheminement émotionnel qu'on vous propose, en fait, il est réfléchi pour que quand vous sortiez de là, vous avez quand même vu pas mal de sujets autour de la santé mentale. Et parfois, ceux qu'on n'attend pas.
1: Et justement, le but de ce concert, qui ne sera pas un concert, mais plutôt un voyage, comme on disait, émotionnel, et une sensibilisation, ben on expliquera les différentes pathologies, on expliquera les différents sujets.
0: Voilà. Et comment on s'en sort.
1: Exactement.
0: Parce que ce n'est pas que triste.
1: Non.
0: Non, il y a beaucoup d'espérance.
1: Beaucoup, beaucoup, beaucoup de lumière.
0: Ce n'est pas religieux. Vous vous produisez dans des églises, parce que c'est là où vous avez trouvé peut-être une
1: Alors, pour deux raisons. La première raison, on avoue, c'est administratif. Comme on a débuté en janvier, c'était trop tard pour avoir les grandes salles, soyons francs.
2: Oui.
1: Il faut réserver un an et demi et voilà, bon, trop tard. Et puis, on avait l'occasion, l'opportunité de le faire à plein d'endroits. À La Réunion, on nous a proposé plein d'endroits. Mais finalement, les églises, on aime ça, Esli et moi. On l'aime pour le sacré. On l'aime pour le respect que ça génère, on aime pour l'acoustique que ça propose. Et quand on rentre dans une église, on vient avec un...
2: Et qu'importe la confession dans laquelle on est d'ailleurs. Hein.
0: Justement, c'est important de le rappeler, c'est que dans votre chorale, il y a de toutes les religions.
2: Oui,
1: on va chanter aussi justement des chansons profanes, aussi bien du Amel Bent que du Bob Marley, que du Où ça nous ça va. Enfin, c'est super, c'est ouvert
0: c'est
1: à tous.
0: C'est le message qui est important.
1: Toujours.
2: Oui, et surtout, en fait, c'est un message qui a sa place dans ces endroits-là.
1: Oui, de paix, d'amour.
2: Ouais. En fait, pour avoir échangé avec des églises qui nous accueillent cette année, c'est un message. Ils ont tout de suite répondu favorablement.
1: D'ailleurs.
2: Tous, très vite.
1: D'ailleurs, merci.
2: C'est ça.
0: Justement, on y arrive. Un seul concert ?
1: Non.
0: Non. Alors, là, il faut être très précis parce que ça urge.
1: Oui.
0: Alors, vous vous produisez où ?
1: Vas-y.
2: Alors, on se produit dans trois églises ce week-end. Donc, on va être à 19h30 à la paroisse Saint-François de Sales, l'église en centre-ville du Tampon, au Tampon. Donc, ensuite, le lendemain, vous pourrez nous retrouver à l'église Saint-André. En centre-ville, le Saint-André.
1: Alors, c'est centre-ville. Donc, moi, c'est mon ancienne paroisse. Donc, s'il vous plaît, tout le monde de Saint-André, revenez, venez nous voir. Et je serai très heureuse de vous revoir tous. Et c'est à 19h.
2: Et c'est à 19h. Et puis, le lendemain... Alors, on en parle, mais pas beaucoup de promotion sur celle-là. Je vous explique pourquoi. On sera à 14h à l'église de la Délivrance à Saint-Denis. Alors, à l'instant, j'ai les chiffres juste devant moi. Il nous reste... 28 places.
0: Moins quelques places parce que je vais les prendre. Donc, ne faisons pas trop de publicité.
2: Voilà.
0: C'est tout ? Ou vous avez eu d'autres propositions, d'autres ? Parce que là, je pense que vous commencez à être connu. Peut-être qu'il y a des personnes qui ont envie que vous veniez chez eux.
2: Alors, effectivement, on a eu plusieurs entreprises qui ont fait appel à nous. Alors, entreprises et collectivités. On va se produire dans différents événements. Alors, il y a un événement avec la ville de Saint-Paul à La Saline le 9. On va se produire aussi, normalement, avec la clinique des flamboyants, si tout se passe bien.
0: Et je puis vous dire que la publicité passe. J'ai eu 3 appels ce matin pour me demander est-ce que c'est bien cette chorale dont tu vas parler aujourd'hui. Donc, ça y est, c'est affiché et ça va se remplir.
2: C'est ça. Bon, pas à Saint-Denis, parce que c'est déjà quasiment plein. Mais Saint-André et Tampon, pour l'instant, c'est encore ouvert.
1: Et justement, il y a des propositions privées.
2: Oui.
1: Donc, prenez contact avec nous.
2: Oui, tout
1: voilà,
2: à fait.
1: Si vous souhaitez que la chorale se produise pour sensibiliser au sein de vos entreprises, au sein de vos communautés, ben,
0: Et dans les écoles, est-ce que ça a été, c'est prévu ou pas?
1: Alors c'est tout un,
0: c'est plus difficile.
1: Un process, on va dire, pour intervenir au sein des écoles, il faut des agréments, donc c'est temps pour parler.
2: Tout à fait.
0: Moi, je pense à l'université, je pense au lycée. C'est là où on commence à peut-être à se poser des questions sur sa santé mentale.
2: Alors, pour être très transparent, nous discutons en ce moment même sur 2027 sur des projets liés au collège et à l'éducation. Ensemble, pourrait se retrouver dans des collèges. Donc, on y réfléchit.
0: Avec des choristes collégiens.
2: Oh, je ne peux pas en dire plus. Ça, on attend le département, ils vont en discuter en temps et en heure. Par contre, ce qu'on peut vous dire, c'est que on a un cœur de 100 personnes, on intervient entre 20 et 100 personnes en fonction des besoins, et on intervient sur différents types de registres. Alors, sur cette liste de la chorale ensemble, parce qu'on a 15 chansons qui sont magnifiques, on peut tenir un concert d'une heure et demie, et puis on intervient en fait aussi en fonction des besoins, parce que du coup quand même on peut le dire aujourd'hui, on est le plus grand chœur moderne de l'île de la Réunion en termes de
0: nombre. Mais il faut le dire.
2: Donc on est vraiment très content de pouvoir intervenir en cas de besoin.
0: Je voudrais préciser que ces chants ont été revus, réharmonisés, on peut dire comme ça,
1: réécrits.
2: Ouais, tout à fait.
0: Pour chaque voix, en fait.
1: Oui, on a réécrit, on a adapté avec. On va dire qu'on est amoureux de plein de styles de musique, aussi bien du gospel, du R&B, du classique, etc. Donc on a mis nos touches de musique, nos couleurs musicales dans ces réécritures.
0: Des projets pour l'année prochaine?
2: Bien sûr. L'année prochaine, donc on relance ensemble. Alors, il y a déjà des gens qui sont venus s'inscrire au casting 2027. C'est bien. Il y a des gens de la chorale qui nous demandent quand est-ce que ça sera, est-ce qu'on peut revenir. Oui, c'est bien aussi. Et puis surtout, en fait, beaucoup de jolis projets qui viendront apparaître au courant 2027. Le soutien d'artistes. Peut-être que l'année prochaine, on aura l'occasion de se produire dans de très, très belles salles.
0: Eh bien, on en reparlera à Radio Arc-en-Ciel. On reste à votre disposition.
2: Avec
0: on vous
2: accueillera
0: avec plaisir. Donc c'est un superbe projet musical pour finir l'année 2026, c'est un beau moment de partage et de plaisir, j'insiste, pour les 100 choristes qui je pense vont être dans un grand bonheur, des concerts pour aider ceux qui souffrent de santé mentale, cela peut être un membre de votre famille, un ami ou même peut-être vous sans que vous le sachiez. Venez tous les soutenir en assistant à un de leurs concerts. Bon, je rappelle qu'on peut acheter les billets sur internet, c'est ça, on va sur le site.
2: Tout à fait. Il y a le site qui est accessible depuis nos réseaux sociaux, sur Hello Asso. Et puis surtout, il y aura une billetterie sur place.
0: Sauf à la délivrance, il n'y aura plus de place.
2: À la délivrance, je pense qu'il n'y aura plus de place.
0: Donc il faut se dépêcher. Merci beaucoup
1: merci.
0: Pour cette belle nouvelle, ce beau projet pour l'année 2026. J'espère que vous en aurez d'autres en 2027 et que nous aurons le plaisir de vous recevoir. Merci Giovanella. Je rappelle que vous êtes chef de chœur et cofondatrice du projet. Et merci à Esli, qui est chef du pupitre homme et cofondateur du projet. Bonne réussite, on croisera les doigts et on viendra vous écouter, c'est sûr.
1: Merci.
2: Merci.
0: Au revoir tout le monde, bonne journée.
2: Bonne journée.

Bonsoir à tous. Mazam avec vous pour prière dans la nuit. Nous espérons que vous avez passé un agréable samedi, que cette journée s'est bien déroulée pour vous et surtout, surtout que vous allez bien. Merci à tous de votre fidélité. À prière dans la nuit à Radio Arc-en-Ciel, nous sommes ensemble jusqu'à 23 heures. Nous retrouverons comme chaque jour l'équipe Jésus est mon guide pour le partage de la lecture, d'une méditation et du psaume. On poursuivra notre lettre de Saint Paul apôtre aux Galates. Nous serons au chapitre 3, versets 22 à 29. Tous, vous êtes fils de Dieu par la foi, nous dit Saint Paul. Et puis nous retrouverons Jean avec le Timanger pour le cœur, l'évangile en créole. On fêtera une très belle fête à tous les Gislains en ce 10 octobre. Et on parlera des divorcés remariés avec Marc Thomas dans la série « Paroles semées, paroles partagées » de ce jour. Mais avant cela, méditons avec l'antienne d'ouverture d'aujourd'hui qui nous dit « Tout ce que tu nous as infligé, Seigneur, tu l'as fait par un jugement de vérité, car nous avons péché contre toi. Nous n'avons pas obéi à tes commandements, mais glorifie ton nom et agis envers nous selon l'abondance de ta miséricorde. Seigneur Dieu, quand tu pardonnes et prends pitié, tu manifestes au plus haut point de ta toute puissance. Multiplie pour nous les dons de ta grâce, alors en nous hâtant vers les biens que tu promets, nous aurons part au bonheur du ciel. Par Jésus-Christ, ton Fils, notre Seigneur et notre Dieu, lui qui vit et règne pour les siècles des siècles. Amen. Et nous démarrons notre séquence avec Laurent Giboski, la force de l'esprit.

0: Et nous retrouvons Jean avec le Timanger pour le cœur, l'évangile en créole. Nous sommes au chapitre 11 de l'évangile selon Saint-Luc. Ce sont les versets 27 à 28. Heureuse la mère qui t'a porté en elle, heureux plutôt ceux qui écoutent la parole de Dieu.
1: Un Timanger pour le cœur.
2: Dans l'évangile de Jésus-Christ, voilà que ça Saint-Luc raconte. Alors là, j'hésite en train de causer. Et madame Lelay, la voix de la foule, pour dire « Ah, bienheureuse, le moment la porte à où en elle. Ça que la daraout était. » Alors Jésus l'a dit en ce moment, madame. « Madame, bienheureux plutôt, ça qui a coûté parole bon Dieu. Ils mettent sa parole là, dans une caisse de vie.

C'était Brigitte et Jean-Paul Artaud. Écoutons la parole et merci à Jean pour ce petit manger pour le cœur, l'évangile en créole. On retrouve Edwige et son équipe, Dani et Elsie, pour le partage de la lecture, de la méditation et du psaume de ce jour. On poursuit notre lettre de Saint Paul apôtre aux Galates. C'est l'émission « Jésus, mon guide ».

Bonjour à vous, fidèles auditeurs, auditrices qui nous écoutent sur la radio Arc-en-Ciel et sur les réseaux sociaux, YouTube et la grande famille de Jésus, mon guide. C'est Edwige avec vous, accompagnée par Rézi pour la première lecture et Dany pour le psaume. Nous sommes le samedi 10 octobre, 27e semaine du temps ordinaire. Nous fêtons les Gislains. Bonne fête à vous. Je souhaite aussi un joyeux anniversaire à tous ceux et celles qui le fêtent en ce jour. Nous allons écouter un chant à l'Esprit Saint. Restaure mon cœur par voie de l'adoration.

0: Bonjour, frères et sœurs, contente de vous retrouver pour partager ensemble la parole de l'Évangile. Tous, vous êtes fils de Dieu par la foi. Galates, chapitre 3, versets 22 à 29. Lecture de la lettre de saint Paul apôtre aux Galates. Frères, l'Écriture a tout enfermé sous la domination du péché, afin que ce soit par la foi en Jésus-Christ que la promesse s'accomplisse pour les croyants. Avant que vienne la foi en Jésus-Christ, nous étions des prisonniers, enfermés sous la domination de la loi, jusqu'au temps où cette foi devait être révélée. Ainsi, la loi, comme un guide, nous a menés jusqu'au Christ, pour que nous obtenions de la foi la justification. Et maintenant que la foi est venue, nous ne sommes plus soumis à ce guide, car tous, dans le Christ Jésus, vous êtes fils de Dieu par la foi. En effet, vous tous que le baptême a unis au Christ, vous avez revêtu le Christ. Il n'y a plus ni juif, ni grec, il n'y a plus ni esclave, ni homme libre, il n'y a plus l'homme et la femme, car tous, vous ne faites plus qu'un dans le Christ Jésus. Si vous appartenez au Christ, vous êtes de la descendance d'Abraham. Vous êtes héritier selon la promesse. Parole du Seigneur. Nous rendons grâce à Dieu.
1: Dans cette lettre aux Galates, l'Écriture a tout enfermé sous le péché. Et par la foi en Jésus-Christ, qui nous est donné par le baptême, en recevant l'Esprit Saint pour tous ceux et celles qui croient, avant que vienne cette foi, nous étions gardés sous la surveillance de la loi. Prisonniers, enfermés sous cette domination, jusqu'au jour où la foi est venue en nous. Il s'est révélé en nos cœurs, dans nos vies, car dans le Christ Jésus, on est devenu par notre baptême les fils et les filles de Dieu et de lumière. Et fils et filles de Dieu par la foi, on est tous baptisés en Christ. Revêtus en Christ, on devient fils et des filles de Dieu. Revêtir d'un vêtement blanc, c'est adopter la forme, le regard et le cœur de celui qui nous l'offre. En sortant de l'eau baptismale, le croyant est enveloppé de la vie même de Jésus. De laisser Jésus agir en nous avec sa compassion, sa douceur et son amour infini. Il n'y a plus ni de juif, ni grec, ni esclave, ni homme libre, car on est tous un. Dans le Christ, et nous lui appartenons au Christ Jésus. On l'appartient, nous sommes les héritiers et la descendance d'Abraham selon la promesse. Pour nous, dans nos vies de tous les jours, quelle est notre relation avec Dieu? Est-ce que je vis ma foi comme une série de règles à respecter sous la contrainte? Ou comme une relation de confiance et de liberté filiale. Dans notre quotidien, lorsque les autres nous rencontrent, aperçoivent-ils les traits du Christ à travers notre attitude et nos paroles?

Je vais vous lire une prière dite par le pape Léon devant la grotte de Lourdes. Bernadette, humble fille d'époque de France, vous délivrerez au monde un lumineux message de prière, de conversion et d'espérance. Nous accourons vers toi avec confiance, parce que tu es la mère de Jésus, que tu nous as donné et que tu es attentive à tous nos besoins. Nous te prions, Notre-Dame, la France dont tu es la patronne et que tu as durant tant de siècles entourée de ta protection. Obtiens pour ton peuple le don de la concorde fraternelle, qu'ils construisent une société harmonieuse, bannissant toute violence et toute haine, permettant à chacun de travailler, de fonder sa famille et d'accomplir sa vie jusqu'au bout dans la tranquillité et la sérénité. Que les plus malheureux et les plus pauvres soient toujours soutenus. Obtiens pour la France des dirigeants sages et généreux, prêts au sacrifice d'eux-mêmes, capables d'affronter les défis et voulant servir le bien commun. Qu'ils la gardent en paix dans le concert des nations, qu'ils fassent entendre sa voix pour promouvoir la défense des droits humains fondamentaux, ainsi que la paix dans le monde, rejetant à jamais les logiques des guerres. Sainte Vierge Marie, nous te présentons le peuple de Dieu qui chemine en ce pays que tu as tant marqué de ta proximité. Renouvelle la foi et la ferveur des familles chrétiennes si chères à ton cœur pour qu'elles vivent au quotidien de la présence de Jésus, de sa grâce et de son soutien dans les difficultés qu'elles traversent. Qu'elle soit généreusement ouverte à la vie et que Dieu suscite en elle des vocations, notamment sacerdotales et religieuses. Donne à ton Église en France d'ici, notamment aux plus jeunes, la voie lumineuse et de l'Évangile pour édifier une société juste et fraternelle à laquelle il aspire enfin. Mère très aimante, nous te présentons nos intentions personnelles les plus pressantes, en particulier celles des personnes malades et souffrantes, ainsi que tous ceux qui les accompagnent, venus puiser la force et la guérison à la source de Massabielle. Nous te confions nos proches et nos chers défunts. Retire-nous, t'en prions, tous les obstacles qui nous séparent encore de ton Fils bien-aimé et fais qu'il règne en tous les cœurs. Amen. Merci à vous, chers auditeurs, auditrices, de nous avoir écoutés. Aujourd'hui et tous les jours sur la radio Arc-en-Ciel, les réseaux sociaux et YouTube. Merci à Dani et à Elsie de m'avoir accompagnée sur cette séquence. Je vous retrouve le mois prochain. Je vous souhaite tous un bon mois du rosaire avec Marie. Nous allons nous quitter sur un chant. C'est le mois de Marie par Oremus Dominum.

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1: En ce 10 octobre, nous fêtons aujourd'hui Saint-Ghislain. Allons découvrir avec Frédéric dans le témoin de la foi de ce jour l'histoire de Saint-Ghislain et une très belle fête à tous ceux qui portent ce prénom.
2: Saint-Marc,
3: Saint-Pierre,
2: son nom était Jean.
3: Sainte-Marie,
2: figure de la foi, témoin de l'Évangile. Elle se nommait Marie.
3: Saint-Matthieu,
2: il s'appelait Jacques.

En ce 10 octobre, nous fêtons Saint Ghislain. Bonne fête donc à toutes les personnes qui se prénomment Ghislain. Originaire de l'Attique, Ghislain étudie à Athènes, puis entre dans un monastère de la région placé sous la règle de Saint Basile. Quelques années plus tard, à la suite d'une vision, Ghislain décide de se rendre à Rome, où il fait un court séjour avant de poursuivre son voyage jusque dans le Hainaut, en Belgique, et vit dans son petit monastère. Ghislain attire de nombreux disciples qui défrichèrent la terre tout en évangélisant la région. Grâce à l'amitié de Saint Albert, évêque de Cambrai, il put agrandir son domaine pour y accueillir les moines qui venaient de plus en plus nombreux se mettre sous sa direction spirituelle. Ghislain est le fondateur et le premier abbé d'un monastère autour duquel s'établit une ville, Saint Ghislain, qui perpétue son nom. Ghislain meurt en 681. Avant de nous quitter, je vous propose cette pensée spirituelle extraite de l'Évangile de ce jour. Et je vous dis, demandez et l'on vous donnera, cherchez et vous trouverez, frappez à la porte et l'on vous ouvrira. Car quiconque demande reçoit, celui qui cherche trouve, et l'on ouvre à celui qui frappe. Luc 11, versets 9 et 10.

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1: C'était le groupe Sentier de Joie, car ta parole. Et nous retrouvons Marc Thomas avec la série Paroles semées, paroles partagées sur le thème « Les divorcés remariés peuvent-ils communier ?»

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Bonjour chers amis auditrices et auditeurs. J'intitule l'émission d'aujourd'hui « Les divorcés remariés peuvent-ils communier ?» selon ce que dit l'Église. La semaine dernière, je vous partageais le témoignage d'une amie qui a vécu douloureusement la nécessaire séparation avec son mari. À cette occasion, je rejoignais les interrogations de certains divorcés remariés qui vivent douloureusement l'exclusion de la communion à l'Eucharistie, alors que parfois ils ont reconstruit un amour plus durable. À partir de leurs valeurs et de leur foi, il y a 10 ans, le pape François avait ouvert la porte à l'éventualité d'un accueil à l'Eucharistie pour les divorcés remariés. Le pape Léon XIV convoque ce mois-ci des évêques du monde entier pour reprendre cette question dans le contexte d'une réflexion sur les défis pastoraux liés au mariage et à la famille. Je vous partage aujourd'hui un article publié dans le journal La Croix le 15 août dernier et qui fait le point sur les travaux engagés depuis 10 ans par le Vatican pour répondre à ces interrogations. C'est déjà une bien bonne nouvelle de savoir que le Vatican s'interroge sur cette question si douloureuse pour tant de divorcés remariés. Parole venue d'ailleurs. Alors voici l'article du journaliste Endro Munstermann, correspondant au Vatican pour le journal néerlandais Nederlands Dagblad. Vous pourrez aussi lire le texte sur mon blog internet et vous verrez que dans son texte, il fait des renvois à beaucoup d'autres articles. Si vous voulez approfondir la question, vous aurez tous les éléments sur le texte sur mon blog www.parole-semée.com. Voici donc cet article du journal La Croix. En octobre 2026, les présidents de toutes les conférences épiscopales viendront à Rome. Le pape américain a annoncé cette rencontre exceptionnelle en mars, exactement 10 ans après que son prédécesseur argentin a publié Amoris Laetitia, exhortation apostolique sur le mariage et la famille. Pendant une semaine, ces évêques réunis à Rome réfléchiront et écouteront, avec et autour de l'évêque de Rome, sur la manière dont les églises locales accompagnent les mariages et les familles. Selon le Vatican, il s'agit d'un parcours qui s'inscrit dans la dynamique de la conversion pastorale déjà en cours. Des débats sensibles. Beaucoup a été écrit sur Amoris Laetitia, surtout sur la petite note de bas de page numéro 351 qui a fait couler beaucoup d'encre. Le pape François écrit que les personnes vivant dans des situations irrégulières peuvent néanmoins vivre dans la grâce de Dieu et recevoir l'aide de l'Église pour grandir dans la vie de la grâce et dans la charité. Dans certains cas, il peut s'agir aussi de l'aide des sacrements, dit alors le pape François dans la note 351. Cette petite phrase s'est révélée

Mots durs. Le cardinal Wimejic, théologien moraliste et archevêque d'Utrecht aux Pays-Bas, parlait même du remariage comme d'un adultère institutionnalisé et craignait qu'en faisant tomber cette pièce du domino, il ne fasse s'écrouler toute la chaîne de la morale catholique. D'ailleurs, qui lit attentivement à Maurice Laetitia voit que cette petite ouverture vers la réception des sacrements ne concerne pas seulement les divorcés remariés, mais aussi par exemple des couples homosexuels vivant ensemble. En ce mois d'octobre, le pape et les évêques vont donc se pencher entre autres sur la question de comment construire des communautés chrétiennes dans lesquelles ceux qui font l'expérience de la souffrance, de l'abandon, de la séparation et du divorce puissent se sentir réellement écoutés, participants, et co-responsable. Cette dernière phrase est une citation de l'invitation faite par le pape Léon XIV. Il y eut un synode des évêques en 2015, et la note 351 reviendra donc certainement sur le devant de la scène, surtout parce que dans l'Église catholique, certains aspirent à retrouver la ligne claire de Jean-Paul II plutôt que celle du pape François en nuances de gris, et qui a laissé la conscience des catholiques en situation difficile à trancher, à condition que cette conscience soit formée par un accompagnement. Ce que François a écrit dans Amoris Laetitia avait été préparé en 2015, lors d'un synode des évêques sur la famille. Les évêques avaient été répartis alors en groupes de travail. L'un de ces 13 groupes était germanophone. Il comptait 11 participants, parmi lesquels les cardinaux Christoph Schönborn d'Autriche, Kurt Koch de Suisse, ainsi que Walter Kasper, Reinhard Marx et Gerhard Ludwig Müller d'Allemagne. Tous des théologiens reconnus de grande envergure, mais de sensibilités différentes, voire opposées. Et moi, Marc Thomas, j'ajoute ici encore qu'il est une bonne nouvelle de savoir que depuis 10 ans dans l'Église, les papes ont voulu des débats entre des théologiens aux avis différents et des cardinaux aux avis différents. Je poursuis maintenant la lecture de l'article de La Croix. Le cardinal Kasper s'était prononcé explicitement en faveur d'une ouverture de la communion aux divorcés remariés. Le cardinal Müller y était explicitement contre. Pendant les discussions au sein de ce groupe de travail germanophone, on a débattu avec la somme théologique de Thomas d'Aquin posée sur la table, m'a raconté par la suite l'un des participants. Et le cardinal Müller, qui était contre la communion aux divorcés remariés, a changé d'avis. Encore pendant le synode, le 17 octobre 2015, 4 jours avant la publication du texte du groupe germanophone, il a fait paraître dans l'hebdomadaire allemand Focus une courte interview dans laquelle il déclarait que si aucune admission générale à la communion ne pouvait être accordée à ses fidèles, il pouvait néanmoins y avoir dans certains cas une admission relevant du fort de la conscience. Je précise ceci, moi, Marc Thomas. Le fort de la conscience, que l'on appelle aussi en langage théologique le fort interne, ça signifie que chaque baptisé a en dernier ressort l'initiative de la décision prise en conscience. C'est ça le fort interne, prise en conscience. Cette décision ne repose pas sur l'autorisation d'un prêtre, mais sur la décision du baptisé, prise en conscience après consultation et accompagnement. Cela relève de la théologie la plus classique depuis des siècles. Je poursuis l'article de La Croix. À partir de l'ouverture de Jean-Paul II en 1981, on pouvait, disait le cardinal Müller, poursuivre la réflexion dans cette direction. Ce que personne n'avait prévu s'était produit. Les théologiens allemands rigoureux ont su trouver une solution dans un débat qui semblait totalement bloqué. Le texte du groupe de travail germanophone parlait

citation, d'un chemin de discernement et de pénitence qui, au fort interne, dans le regard porté sur la situation objective, en dialogue avec le confesseur, peut contribuer à la formation personnelle de la confiance et à clarifier dans quelle mesure un accès au sacrement est possible. Le texte a été adopté à l'unanimité par tous les membres. Je traduis en langage, après consultation avec un confesseur et regard sur la situation objective, au fort interne, chaque divorcé remarié pourrait alors, suite à toute cette démarche, avoir accès au sacrement. Le texte a été adopté à l'unanimité par tous les membres. C'est précisément ce que le pape François a rendu possible dans Amoris Laetitia. Il n'y voyait pas une concession à des tendances libérales, mais l'acceptation du fait que la réalité n'est pas toujours en noir et blanc et ne peut tout simplement pas toujours être enfermée dans des règles. Discerner, écouter sa propre conscience est bien plus exigeant qu'on ne le pense. L'une des questions qui devra être posée en ce mois d'octobre est de savoir comment cette nouvelle manière d'accompagner les personnes dans le discernement a pris forme dans les églises locales. L'abécédaire du bien vivre dans le monde tel qu'il est. Bien, la posture de cette semaine, c'est la posture de la vie de couple. L'amour toujours ne serait-il qu'un rêve, tant de ruptures, de divorces, d'amour perdu? Plutôt que refuser de s'engager, je t'aime. Amour-passion, enlacement énergisant, rêve éveillé, amour caresse, amour tendresse, amour délicatesse, amour intimité des regards, des mots et des corps, au paradis du couple en fusion. Je t'aime moi non plus, amour décalé, besoins différents, rendez-vous manqué, amour frustré, attente déçue, présence inhabitée. Amour blessé jusqu'aux entrailles de mes fragilités, amour trompé et déchirant, amour séparé avec respect, au méandre du couple en tension. Nous nous aimons, amour des quatre saisons ou ressenti entremêlé, amour écoute, amour affirmation, amour dialogue, amour échange, amour négociation, amour fécond, toujours nouveau, amour co-construction, à la maturation du couple en réciprocité.

Merci à Marc Thomas pour la série Paroles semées, paroles partagées. On le retrouve dès la semaine prochaine. Et on se sépare avec Marie-Louise Valentin et Hubert Bourrel, la Dame de Lumière, en vous souhaitant une excellente nuit sous le regard de Dieu. Et nous nous donnons rendez-vous dès demain.

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3: Bonne soirée sur Radio Arc-en-Ciel, il est 23h, vous êtes à l'écoute du programme de la nuit. Nous poursuivons avec Tous Frères, un magazine de la CFRT.

0: Bonjour et bienvenue dans votre émission Tous frères. Se réveiller, un verbe du quotidien, simple en apparence. Il y a des réveils que l'on attend et d'autres que l'on redoute.
1: Oui Muriel, bonjour à tous. Parmi les réveils que l'on redoute, il y a celui des volcans. Chaque année dans le monde, il y aurait entre 50 à 70 éruptions volcaniques. Ces réveils qui font gronder la terre et plier les forêts, ils sont bien connus de nos territoires d'outre-mer.
0: Première halte à La Réunion, au pied du piton de la Fournaise, l'un des volcans les plus actifs au monde. Nous verrons comment les habitants vivent avec ce voisin imprévisible, entre fascination, vigilance et habitude. Rencontre ensuite avec Christelle Justine. Elle a choisi d'ancrer sa vie et son restaurant au pied de la montagne Pelée en Martinique. Entre cuisine locale et accueil des visiteurs, elle est presque devenue la gardienne du volcan. Et dans la chronique de la semaine, explorons les volcans dans nos territoires ultramarins qui ont été façonnés par des éruptions successives. Se réveiller comme dans l'histoire de Tizan et Grand Diable.
1: Au pied du piton de la Fournaise, un enfant va se voir lancer un défi. Saura-t-il se servir du volcan pour le relever ? Une légende réunionnaise racontée par Luciano.
2: Mais que se passe-t-il sur cette île habituellement si calme ? Pour le savoir, embarquez avec moi dans cette histoire de La Réunion, qui nous parle d'un garçon pas comme les autres. Un jour, un jeune homme, le voici, son nom est Tizan. Il vit tranquillement au pied du volcan, le piton de la Fournaise. Non loin de lui, rôde Grand Diable, toujours prêt à tendre des pièges aux hommes. C'est alors que le volcan se réveille. La terre tremble, la lave coule et la panique gagne les habitants. Profitant du chaos, Grand Diable lance un défi à Tizan. Il lui tend un panier et lui dit « Pour que le volcan s'arrête et pour sauver les habitants de ton île, va chercher de l'eau de la source qui se trouve non loin du cratère et rapporte-la-moi avant que la lave ne l'engloutisse. » Ni une ni deux, le jeune homme accepte le défi et s'élance, traversant les cendres et évitant les coulées brûlantes. Il arrive à la source et y plonge son panier pour récupérer de l'eau. Et là, Tizan se rend compte qu'il a été piégé. Son panier est percé. Mais il ne panique pas. Il s'arrête un instant. Il écoute le souffle du volcan. Il regarde la terre. Et il voit. Il voit que là où l'eau rencontre les cendres, une boue épaisse se forme. Avec patience, il tapisse son panier, colmatant les trous un à un. Puis, Tizan le remplit d'eau et redescend vers les côtes. Lorsque Grand Diable voit Tizan arriver, le panier rempli d'eau, il est surpris et furieux. Mais il ne peut que reconnaître sa défaite. Grand Diable souffle alors sur le volcan, pour qu'il s'endorme à nouveau. Criquet !
3: Craquet !
2: Ces histoires-là l'aimantèrent, la pamoilotèrent. Voilà ! Maintenant, vous savez ce qu'il s'est passé sur cette île habituellement si calme. Le piton de la Fournaise s'est réveillé. Et Tizan, face au danger, a appris à écouter la nature, à lire ses signes et à avancer avec elle pour relever tous les défis. Tizan nous apprend une leçon si importante qu'on en parle encore aujourd'hui.
0: Et restons à La Réunion, Aurélie, si vous le voulez bien, et je sais que vous voulez bien. Nous allons du côté de Sainte-Rose et Saint-Philippe, où le spectacle est aussi fascinant que dangereux.
1: Oui, Muriel, et vous allez le dire en créole réunionnais comme Luciano, je vous ai appris à le dire.
0: Volcan l'a pété.
1: Bien, bravo Muriel. Alors oui, on a eu la chance immense, celle de vivre l'une des plus grandes éruptions volcaniques du piton de la Fournaise. Depuis 2007, donc depuis presque 20 ans, près de 25 millions de mètres cubes de lave ont été mis en surface. Regardez à quoi ça ressemble.
0: C'est impressionnant, mais en quoi cette éruption est plus impressionnante et fascinante que les autres ?
1: Eh bien, elle a parcouru plus d'un kilomètre en dehors de l'enclos du piton de la Fournaise pour atteindre l'océan. Le volcan, regardez, a agrandi l'île d'environ 8 hectares.
0: Ah oui.
1: Il est considéré d'ailleurs comme l'un des plus actifs de la planète. Qu'est-ce qui lie le volcan à ceux qui vivent sur ses flancs ? Reportage d'Annabelle Essence et Mathieu Alonso.
3: Le réveil du volcan ne passe jamais inaperçu. Il attire les habitants de tous âges comme un aimant.
4: Il faut reculer les enfants.
3: À 62 ans, Cyril Bachel connaît le piton de la Fournaise depuis toujours. Accompagnateur en montagne, il a grandi au rythme de ses éruptions. Et dans la famille, cette fascination pour le volcan se transmet de génération en génération.
4: J'en ai une fille, elles étaient petites. Ma fille, quand elle avait 5 ans, je la connais de 1998. Et là, maintenant, c'est mes petits-enfants. J'aimerais voir ça. Comme mon père a fait pour moi, j'étais pour mes filles et c'est là pour mes petits-enfants.
3: À plus de 1000 degrés, la lave avance lentement dans la forêt humide, dessinant un paysage en perpétuelle transformation.
4: Par le torrent de lave a traversé la route.
3: À chaque réveil du volcan, les habitants affluent pour observer ce phénomène aussi spectaculaire qu'imprévisible.
5: Ça rend zinzin un peu, t'as envie de courir voir la coulée. Tu poses pas de questions, tu y vas.
3: Et derrière l'émerveillement demeure le souvenir des éruptions destructrices.
4: En 77, en 86, ça a quand même cramé une trentaine de maisons à Pluton-Sainte-Rose et à peu près 8 maisons à Takamaka.
3: Une mémoire encore vivante chez les anciens, mais plus lointaine pour les jeunes générations. Depuis près de 30 ans, les colères du piton de la Fournaise restent contenues dans son enclos naturel, loin des zones habitées. En mars 2026 pourtant, la lave a de nouveau atteint l'océan après avoir traversé la route nationale. Le biologiste marin Jean-Pascal Quod observe ce phénomène unique depuis le Grand Bleu.
6: Pour l'instant, on est dans la phase de découverte, d'observation. Là, on profite du spectacle. Regarde, c'est pas beau, il y a le zodiaque devant, tout devant la coulée. C'est quand même assez magique. Donc on va essayer de se rapprocher pour avoir de l'eau. Là, elle est un peu plus chaude apparemment. Ouais, là, elle est un peu plus chaude. Hein. C'est l'équivalent d'un bain, là. Là, on est dans la température d'un bain.
3: En mars-avril 2026, la terre réunionnaise a gagné 8 hectares sur l'océan.
6: L'île s'est construite comme ça, par petits bouts, les uns derrière les autres. Et ça permet de garder une certaine humilité aussi sur notre relation à l'île, notre relation à la nature.
3: Une terre neuve, encore brûlante, où la vie commence déjà à réapparaître. Sous la surface, cette roche volcanique devient peu à peu un nouvel habitat pour la faune et la flore marine. Au plus près de cette matière en fusion, les scientifiques de l'Observatoire volcanologique tentent de comprendre les secrets du volcan réunionnais. Pour Aline Pelletier, directrice de l'Observatoire, chaque réveil est une occasion précieuse d'étudier les profondeurs de la Terre.
7: C'est intéressant parce que d'avoir une coulée de lave qui arrive à la route, c'est quand même relativement pratique pour faire les échantillonnages. Ce sont des laves qui sont fluides, donc ces prélèvements sont importants pour nous pour voir l'origine du magma.
3: Avant d'approcher la coulée, les volcanologues enfilent des combinaisons capables de résister à des températures extrêmes. Car à quelques mètres seulement, la lave dépasse les 1130 degrés. Pour ces scientifiques, le piton de la Fournaise est à la fois un objet de recherche et un compagnon de vie.
7: Moi, ma relation avec le piton de la Fournaise, ça remonte, hein, parce que j'ai fait mes études ici à l'Université de La Réunion. J'ai fait ma thèse de doctorat entre 2004 et 2007 sur le sujet du piton de la Fournaise. J'ai toujours été admiratif de ce volcan. Et ça aussi qui nous fait vibrer, c'est à la fois donc le travail à l'observatoire, donc à partir des premiers prémices qu'on enregistre, de pouvoir communiquer ces informations aux autorités et au grand public. Si vous voulez voir.
8: Excellent. Et vous faites des échantillonnages chaque jour ?
7: Alors quand on peut, oui, bah là c'est facile parce que c'est juste à côté.
3: Leur mission consiste aussi à apprendre à vivre avec ce volcan parmi les plus actifs au monde.
7: On a vu que c'est vraiment accessible avec la route et tout, on essaie d'y aller tous les jours.
3: À La Réunion, le volcan nourrit autant les imaginaires que les paysages. Depuis des générations, ces réveils ont inspiré récits et légendes populaires.
9: La relation entre les Réunionnais et leur volcan, pour moi, c'est comme un voisin souvent assez sympathique, sur là où on va souvent pique-niquer lorsqu'il n'y a pas d'éruption ou même lorsqu'il y a une éruption. C'est aussi parfois un voisin qui peut se mettre en colère. On connaît de nombreuses légendes sur le volcan, Grand Mercal, le Grand Diable.
3: Des figures mystérieuses qui continuent d'habiter la mémoire créole.
10: Marchez bien à gauche.
3: Au pied du piton de la Fournaise, cette classe de CE2-CM1 découvre à son tour l'histoire volcanique de son île.
11: Vous allez bien ?
3: À la cité du volcan, les médiateurs scientifiques plongent les enfants dans les origines de la Réunion.
12: L'île a été créée par nous, par les volcans, c'est bien. On a découvert qu'il y avait un autre volcan qu'on appelle le volcan des Alizés. Est-ce que vous le saviez avant de venir ici ? Non. Juste savoir que ce volcan, il s'est cassé la figure. Il s'est détruit, il s'est mal construit. Et qui sait que s'est construit dessus le troisième gros volcan de l'île de la Réunion qui est encore actif ? Le Piton de la Fournaise, bien sûr, venez.
3: Comprendre le volcanisme, c'est comprendre comment l'île est née. Mais c'est aussi apprendre qu'un volcan peut se réveiller après des milliers d'années de sommeil.
12: C'est super chaud.
3: Le Piton des Neiges fait lui aussi partie des apprentissages.
12: Est-ce que vous pouvez maintenant montrer le Piton des Neiges ?
10: Comme son réveil est possible, cette notion est abordée avec les enfants. En leur expliquant qu'il y a vraiment de très faibles chances qu'ils puissent un jour se réveiller, bah du coup ça les rassure. On habite sur une île volcanique, c'est présent dans leur quotidien, et donc ça permet de générer des échanges au sein de la classe.
12: Allez, venez, on va faire l'atelier.
3: Pour les enseignants, parler du volcan avec les enfants permet de relier les sciences à leur quotidien. Car ici, les éruptions font partie de la vie des Réunionnais.
11: Ce que j'ai trouvé génial, c'était la lave. Et surtout, quand il y avait les nuages de fumée sur un volcan, c'est génial parce qu'on peut aller le voir. C'est chouette.
13: Quand même, il n'y a pas beaucoup d'îles qui ont été créées à partir d'un volcan sous-marin.
11: Le Piton de la Fournaise, ça ne me fait pas trop peur. C'est juste que ça, c'est joli. Le noir, pour moi, c'est la roche. Le rouge, la lave. Le vert, le végétaux. Le bleu, la mer.
3: À La Réunion, le volcan façonne les paysages, mais aussi les regards et les imaginaires. Quand le Piton de la Fournaise se réveille, il rappelle aux habitants que leur île continue, elle aussi, de naître sous leurs pieds.
0: Et allons maintenant à la rencontre de notre invitée Aurélie, direction pour cela Saint-Denis, toujours à La Réunion, à la rencontre du père Alexandre Lawan. Vous êtes vicaire de la paroisse de Notre-Dame de la Délivrance. Bonjour et merci d'être avec nous. Alors cette année, on l'a vu, il y a eu l'une des plus importantes éruptions du Piton de la Fournaise. Vous avez forcément suivi l'événement. Vous êtes allé sur place ?
14: Non, je n'ai pas eu cette chance, mais nombre de mes amis y sont allés. On partageait leur émerveillement, surtout de nuit, c'était magnifique.
1: Et vous qui êtes réunionnais, racontez-nous, quelle est votre relation au volcan ?
14: Comme tous les petits marmailles de la Réunion, je suis allé voir les coulées petits avec mes parents, presque être surpris par la vitesse de la lave alors qu'il a fallu partir. C'est pour moi des souvenirs pleins d'émerveillement.
0: La Bible ne parle pas de volcan, mais Dieu peut se manifester à travers le feu, la puissance des éléments de la terre. Je pense notamment au mont Sinaï, qui pourrait évoquer un paysage volcanique. Alors pourquoi Dieu se manifeste-t-il de cette façon ?
14: Oui, Dieu dit qu'il est un feu dévorant. On a ça dans le Deutéronome, c'est repris aussi dans la lettre aux Hébreux. Finalement, il y a quelque chose là. De la fascination pour le feu aussi qui purifie, qui est destructeur. C'est pour nous aussi le feu de l'Esprit Saint. Alors il y a toutes ces images-là qui viennent se rencontrer, le feu qui rassemble, le feu qui éclaire.
1: Le feu qui est aussi associé à l'amour, notamment dans le Cantique des Cantiques. Comment expliquer ce paradoxe-là entre la dureté, la force des tremblements de la terre et ce côté amoureux du feu dans la Bible ?
14: Le passage des Cantiques est magnifique. Je suis content que vous le repreniez parce que c'est vraiment quelque chose moi que j'avais à cœur de citer avec vous. De tête, je crois que ce sont les grandes eaux ne peuvent éteindre l'amour, ni les fleuves l'emporter. On a quelque chose de ça dans cette lave, cette coulée qui s'avance vers la mer et qui crée quelque chose de nouveau. Là même, l'amour finalement l'emporte pour les eaux, symbole de mort.
0: Quand on parle du feu, je pense aussi au feu du buisson ardent avec Moïse, le feu qui ne consume pas.
14: Le feu qui ne consume pas, on a cette même image d'ailleurs reprise après par les pères de l'Église pour parler de la Vierge Marie. Elle est celle qui, comme le buisson, est embrasée, mais jamais ne se consume et laisse voir quelque chose de divin. Le volcan nous parle précisément à travers à la fois la crainte, mais l'émerveillement, la fascination de l'amour de Dieu, de quelque chose là qui suscite, qui éveille la foi.
1: Ça parle aussi, le volcan, la lave aux habitants, en termes de fascination, d'émerveillement, on l'a dit, mais aussi en termes de crainte. Est-ce qu'il y a un risque de confondre Dieu avec les forces de la nature qu'on voit se déchaîner à ce moment-là ?
14: Pour ça, il faut regarder Jésus. Finalement, quand on regarde Monseigneur Aubry, notre évêque émérite, avait l'habitude de dire qu'à Noël, Dieu ne fait plus peur. Dieu se donne à contempler, à accueillir dans un petit enfant. Alors finalement, lorsque l'on regarde le volcan, et je crois que les enfants l'ont bien traduit dans les reportages, ce qu'il emporte finalement, c'est la beauté qui subjugue, qui parle d'un ailleurs, du transcendant, du divin de Dieu.
0: Et comment la foi chrétienne interprète-t-elle justement les phénomènes naturels qui dépassent tout entendement humain et même le contrôle humain ?
14: Il y a la nécessité là pour nous de faire preuve d'une grande humilité. Il y a à la fois dans les catastrophes naturelles, on a parlé de ces familles qui ont été menacées par les éruptions, les tsunamis ou différentes catastrophes naturelles. Il y a des lois de la nature que Dieu a établies et contre lesquelles il ne revient pas. Il nous demande donc la preuve d'humilité, mais finalement, ce que ça suscite en nous, c'est la solidarité pour venir en aide aux plus vulnérables, aux plus pauvres, qui sont touchés par ces phénomènes naturels.
1: Et que diriez-vous à un paroissien qui viendrait vous voir en disant « Mon père, les catastrophes naturelles, ça me fait remettre en question l'idée d'un Dieu bon et créateur ?»
14: Alors, on avait envie de cause à Zot en créole. C'était mon ami le père Magloire, qui un jour m'avait dit sur ce même argument, il m'avait dit, regarde, un petit enfant, il dit, mon enfant, la casserole de l'eau là, elle est chaude.
0: La casserole d'eau est chaude, je te traduis.
14: Ne mets pas ta main sur cette casserole là qui est chaude, tu vas te brûler. Et on enverrait de dire à l'enfant qui va approcher sa main, mais Dieu va te sauver. Dieu va faire que ça ne brûle pas quand tu poseras ta main, mais ce n'est pas le cas. Dieu ne change pas les lois de la nature, même si on lui fait un grand sourire. Et c'est pour nous difficile, c'est pour ça qu'il faut la preuve d'humilité.
0: Merci beaucoup, Père Alexandre, de votre éclairage. Je rappelle que vous êtes vicaire de la paroisse de Notre-Dame de la Délivrance. Direction maintenant la Martinique, dans le nord de l'île, du côté de la commune du Morne-Rouge, à la rencontre d'une femme qui travaille au plus près du volcan.
1: C'est ça, Muriel. Regardez cette femme, c'est Christelle. Alors Christelle, elle possède l'établissement le plus proche de la montagne Pelée. Elle est un peu la gardienne de ce volcan qu'on voit juste ici, là, au loin.
0: Ah,
1: regardez.
0: C'était bien dégagé ce jour-là.
1: Exactement. Pas quand on a tourné, vous allez voir. Eh bien, il a plus d'un siècle maintenant. La montagne Pelée a fait vivre à la Martinique l'un des épisodes les plus tragiques de son histoire.
0: Oui, tout à fait. C'était au début du XXe siècle, en 1902, l'éruption de la montagne
1: Pelée. Tout à fait, Muriel. Regardez cette image d'archives. En 1902, donc une éruption soudaine de la montagne Pelée a détruit toute la ville de Saint-Pierre en quelques minutes, faisant un millier de victimes. Aujourd'hui, cette histoire semble lointaine et la montagne est devenue le lieu privilégié des randonneurs. Pourtant, le volcan de la montagne Pelée n'est pas éteint. Reportage de Nicolas Caclin et Laurent Vieuxfort.
15: Ce restaurant-là est né dès que j'étais dans le ventre de ma mère. Elle a ouvert effectivement son entreprise en juin 1988. Et ben moi je suis née en 87. Donc voilà. Donc moi je considère le restaurant un peu comme mon petit frère. Je jouais sur le parking, quand je rencontrais du monde, je disais ben venez, il y a le restaurant de ma maman en bas, vous allez bien manger, etc. Donc je vous faisais des amis d'un jour, on va dire, que ce soit des enfants, des adultes, etc. Moi, j'escaladais souvent la montagne, j'escaladais souvent. Ma mère me cherchait partout et en fait, j'étais déjà au sommet, quoi. Quand j'étais petite, pour nous, la montagne Pelée était effectivement au début un décor naturel qui est très, très beau, hein, voilà, mais pas forcément comme... risque naturel. C'est un petit peu peut-être plus tard, à l'école, quand ils commencent à en parler, de l'éruption, etc., de l'histoire, ben là, on se dit, ah ouais, hein, au fait. Bonjour, monsieur.
16: Bonjour.
15: Bienvenue.
16: Merci.
15: Alors, je vous accueille. Vraiment, de tout le monde, c'est-à-dire les touristes qui sont de passage, comme les croisiéristes. Moi, mon rôle premier, c'est la restauration ici au pied de la montagne Pelée. Mais c'est vrai qu'on ne fait pas que ça. On est là pour conseiller, pour orienter. Les questions qu'on pose le plus souvent sont est-ce que vous pensez que ça va se dégager ? Elle est où la montagne ? Parce que si elle est dans le brouillard, elle est où ? Combien de temps mais la randonnée, j'ai quand même des questions sur l'activité sismique ou avec l'activité de la montagne Pelée, surtout quand il y a des élans médiatiques dessus. Oui, il y a eu un petit peu de panique. Oui, il y a eu pas mal de questions. À ce moment-là, je suis la petite maman qui rassure les clients. Quand la montagne se réveille un peu, moi, je vais d'abord essayer de relativiser. Et après, effectivement, on va aller vers le spirituel, penser à Dieu et nous dire de nous préserver parce que, bon, on a une entreprise, on a des employés, on a de la famille. Donc, du coup, on aimerait bien continuer, quoi.
17: D'habitude, je sors un peu prendre l'air, voire me rapprocher un peu de la montagne. Mais aujourd'hui, malheureusement, le temps n'est pas avec nous. Il y a du brouillard et de la pluie. C'est notre volcan. Il est unique dans la Caraïbe. Il est unique quasiment dans le monde, puisque c'est de lui que maintenant on dit volcan type Péléen, en fait. On est effectivement patrimoine de l'UNESCO, donc il y a une influence qui est beaucoup plus forte qu'avant. Et il est nécessaire même de mettre en place une structure beaucoup plus accueillante, que ce soit pour des guides, parce que les gens, ils arrivent, ils ont besoin d'informations et il n'y a personne pour informer, à part moi.
0: Et dans la chronique cette semaine, Aurélie, vous nous emmenez explorer les volcans de nos territoires ultramarins, car nombre d'entre eux ont été façonnés justement par des éruptions successives.
1: Exactement, Muriel. Alors regardez, on va commencer par sortir notre petite carte. On n'a pas mis la Guyane et Saint-Pierre-et-Miquelon dans la sélection parce qu'on ne trouve pas de volcans actifs ou récents en Guyane et à Saint-Pierre-et-Miquelon actuellement. En revanche, dans les autres territoires, certains sont bien réveillés. D'abord aux Antilles. Alors, on a déjà parlé de la montagne Pelée, donc on va aller en Guadeloupe avec la Soufrière. Elle porte bien son nom puisque tout au long de l'année, on voit s'échapper de sa zone active, regardez, des fumerolles de gaz soufré, comme vous le voyez ici. Les Guadeloupéens surnomment leur volcan la Vieille Dame et sa dernière éruption date de 1977, mais son activité géothermique n'a jamais cessé.
0: Direction maintenant l'océan Indien, si vous le voulez bien, Aurélie. Je m'immisce dans votre chronique, n'est-ce pas ? On a parlé donc du Piton de la Fournaise et j'allais vous poser la question, y a-t-il un autre volcan actif ? Je pense que la réponse est sur la carte.
1: Alors, la réponse est sur la carte, mais peut-être pas où vous le pensez.
0: Ah !
1: Parce que là, vous pouvez cliquer sur le Piton des Neiges, je vais vous montrer ce que c'est. C'est le deuxième volcan de la Réunion. Alors, il culmine à plus de 3000 mètres d'altitude et c'est lui qui a donné naissance à l'île, là où le Piton de la Fournaise l'a fait grandir, mais c'est un volcan éteint.
0: D'accord.
1: En revanche, à Mayotte, on trouve un volcan bien actif, c'est le Fanny Mahoré. Et je n'ai pas pu vous trouver de photo, car c'est un volcan sous-marin, connu seulement depuis 2018. Il est considéré comme l'une des découvertes volcanologiques les plus importantes du XXIe siècle. Et il est très actif, puisqu'entre 2018 et 2020, il a rejeté environ 6 km cubes de lave. Wow. C'est énorme. Il a déplacé Mayotte d'environ 24 cm vers l'est et l'a affaissé de 19 autres centimètres.
0: Donc ça veut dire que les volcans continuent de façonner réellement nos territoires ultramarins.
1: Oui, Muriel, et c'est le cas depuis des siècles, parfois même des millénaires. Allons voir dans les TAF, Muriel, je vous laisse regarder les terres australes et antarctiques françaises. Donc sur l'île Saint-Paul, que vous voyez juste ici, on trouve ce lieu particulier. C'est le bassin du cratère. En 1780, la mince paroi rocheuse qui fermait le cratère du volcan de Saint-Paul s'est rompue en créant ce bassin, 200 mètres de large. Il est encore considéré comme un volcan actif, car il y a encore de la chaleur en profondeur.
0: D'accord. Et maintenant, ce que je vous propose, c'est d'aller du côté du Pacifique, n'est-ce pas ?
1: Parfait, Muriel.
0: Parce qu'il y a encore des volcans actifs, non ?
1: Alors non. Ah. En effet, la plupart des volcans des îles de Polynésie française, émergés en tout cas, ne sont plus actifs aujourd'hui. On en voit quand même encore les vestiges, notamment à Tahiti, avec le mont Roraima. Je vous laisse cliquer. Regardez, on le voit ici au loin, il est là, le mont Roraima. Et c'est l'un des sommets les plus impressionnants de nos territoires ultramarins. Il fait plus de 2200 mètres d'altitude. Et c'est cet ancien volcan qui a donné naissance à cette zone ouest là. Ah, voilà.
18: D'accord.
1: Donc Tahiti Nui, donc cette zone ouest de Tahiti, et il est éteint depuis plusieurs centaines de millions de milliers d'années, pardon. Et je vais finir par un lieu paradisiaque créé encore par un volcan. Regardez, c'est à Wallis, le lac Lalolalo. Wow. Magnifique. C'est un lac de cratères volcaniques qui forme presque un cercle parfait, hein, vous le voyez. Il s'est fermé suite à la rencontre du magma volcanique avec de l'eau souterraine. La vapeur a produit une explosion violente qui a fini par creuser ce magnifique lieu naturel. Il fait plus de 80 mètres de profondeur. Et là encore, le volcan est éteint. En résumé, qu'ils soient éteints ou bien réveillés, les volcans des Outre-mer racontent l'histoire de nos îles. Sous la mer comme à la surface, ils nous rappellent que la Terre ne cesse jamais d'être en mouvement.
0: Merci Aurélie. Sur le site d'Outre-mer La Première, toute une page est consacrée aux différents volcans présents dans nos territoires avec des images spectaculaires. Les volcans rappellent donc une réalité fascinante, celle d'un monde vivant, en mouvement, parfois imprévisible, à voir et à revoir donc sur Internet.
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0: Alors, c'est vrai qu'avec cette émission, ça m'a donné envie d'aller à La Réunion pour découvrir un volcan
1: évidemment,
0: en éruption, n'est-ce pas? Parce que nous, il est éteint depuis un moment. Mais mon arrière-grand-mère, Maman Claire, me racontait justement cette éruption de la montagne Pelée. Elle n'a pas connu, c'est sa mère qui l'a connue. Et Saint-Pierre qui avait été ravagé, puisqu'on appelait à l'époque Saint-Pierre le Petit Paris. Et on voyait, elle me disait, on parle de la grande éruption, mais on ne parle pas non plus de toutes les petites éruptions qu'il y a pu avoir ou les tremblements de terre qu'il y a pu avoir. Et il y avait une sorte d'angoisse qui régnait un peu sur l'île parce que, on n'avait pas connu ça avant.
1: C'est vrai que nous, la relation au volcan, elle est un peu plus douce à La Réunion. On a presque une relation affective avec le volcan. C'est assez étrange, assez magique, je pense, parce que quand le volcan se réveille, on a l'impression qu'il nous réveille un peu avec lui. Donc quand on le voit comme ça dévaler les pentes, aller tout droit vers la destination qu'il a choisie, la mer, traverser les obstacles avec le plus grand des calmes, on se rappelle un peu de quoi on est fait, j'ai l'impression.
0: Ça donne envie de se rappeler de quoi nous sommes faits, c'est-à-dire de l'avant-fusion, en quelque sorte. En espérant que cette émission vous aura réveillé. Belle semaine à vous.
1: Et à bientôt.

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1: Le programme de la nuit sur Radio Arc-en-Ciel, il est minuit. Nous retrouvons maintenant Jean-Claude avec Navé un fois. Je vous propose deux petites histoires en créole.
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Cinq histoires, ils sortent en champagne. Un histoire bizarre. Vous autres l'avez dit bizarre. Un histoire dans le temps la révolution. Vous autres l'avez pas connu le bouc t'y appelle Zérisson. Zérisson, t'y sème la terreur dans le temps bon jacobin. Zérisson, t'es né dans le pays l'Argonne, en Champagne, pour mettre tout le monde au pas. Lui, te vient là pour finir avec la race bon roi, bon seigneur, bon fanatique. Comme ça même, Zérisson la débarque dans le village Moiremont, sans même rame malandrin, t'es y sorte Sainte-Menou. Zot t'es là pour faire un grand feu sur la place, avec toute qualité de statue de saint en bois. Seulement, bonnes habitants de Moiremont l'avaient caché toute la statue en bois, pour que le bon malandrin ne trouve pas. Chagrin, vous n'avez pas gagné le temps pour démonter un grand bon Dieu en bois, derrière font baptismaux. Ah, ça t'est un Christ monumental. Quand vous t'es rentré dans l'église, vous t'es ouap allé. Mais si vous t'es avant jusqu'au fond, l'été impressionne à vous. Mais figure à zot, de l'armée de brigands l'a trouvé le grand bon Dieu en bois, zot la démonte la statue et zot la jette dans le feu. Les habitants l'avaient peur, zot te dit pas rien, zot te y attendent la fin. Et zot n'avait raison, la fin l'arrivait pour de bon, la révolution l'a fini. Toutes bonnes églises fermées l'a rouvert, mais dans le village Moiremont, n'avait plus de bon Dieu. Il fallait un bon Dieu. Tout le morceau de bois, il restait trop petit. Alors, bonnes habitants la décident d'aller rôdre un grand morceau de bois dans la forêt. Un mercredi, bonnes conseillers municipaux, avec le maire en tête, la partie dans la forêt de Châtillonne pour couper un chêne, pour refaire un autre bon Dieu en bois dur. Zot l'a choisi un chêne, t'as y fait 3 mètres de haut. Pierre Lamis l'a demandé. Ben, comment il sait prendre la mesure? L'a pas malisé, l'a dit le maire. T'es lui-même le plus instruit dans la bande. Zot n'a qu'à en marre à moins avec le pied de bois, et zot y coupe juste sous mon pied et au ras de ma tête. Bonna l'a fait comme le maire l'avait dit. Zodla en marali avec le pied de bois, et Zodla commence scier par en haut et par en bas. Malheur, Zodla partit tellement vite, alala, le pied de bois l'a tombé. Le maire était toujours amarré avec le pied de bois dans son dos. Le maire avec le pied de bois la dévale la pente. Bon conseiller la cour derrière. Mais quand Zodla arrive dans le fond, le pauvre maire n'avait plus de tête. Comment n'y s'en fait à cette heure, avec un maire sans tête, un conseiller l'a demandé. Zot la fouille partout, dans les herbes, dans le bois, dans le canal, un tioc. Zot la patrouille la tête le maire. Le maréchal Ferrand l'a dit comme ça. Il n'avait son tête grand matin, non? Zot y souvient? Bon conseiller t'y souvient plus. Alors, Zot la ramène le corps, son case. Zot la demande la femme, et y appelle Marguerite. Madame, où l'a pas vu si notre mère n'avait son tête grand matin quand nous la partie dans la forêt? La femme la pète en pleurs. Mon pauvre bonhomme, l'été un bon monde, l'été fait pas jamais la malice, l'été gentil, gentil même, me dit à Zot, l'été pas contrariant, l'été fait tout ça que moi t'ai dit aller. Jamais m'a retrouvé un bonhomme pareil. Dire qu'il n'a pas gagné confessé avant de mourir. Et dire qu'il n'y a pas revu son bœuf Robin. L'adjoint au maire l'a demandé. Madame, est-ce que l'il n'avait sa tête quand il est parti? M'y rappelle plus trop, Marguerite la répond. Moi, elle n'est pas sûre. Que ça, moi, l'avait dit,
Renaudin l'a crié. Le maire n'avait point sa tête quand il est parti grand matin. Nous la déboule dans la pente derrière le maire avec son pied de bois. Nous la rôde partout. Nous la patrouve rien. Marguerite, Doudou Miracle a demandé, a guette un coup dans la boîte à chapeau. Si des fois il n'aurait pas laissé en dedans, après l'enterrement des fins sormas. Ah oui, se manquer on a raison, l'a dit l'adjoint. Les possibles, la tête la reste dans la boîte à chapeau. Non va, Marguerite la répond. Quand moi la tire sans mouchoir, m'en aurait vu si la tête était dedans. Mais m'y souviens, avant de partir, il y a parti rodin bout le lard dans sa loire, pour faire la soupe poissoir. D'avoir il a oublié son tête dans sa loire. Marguerite la partie voir dans sa loire. N'avait la pâte cochon, n'avait deux, trois belles jambons, n'avait fromage de tête, mais n'avait point la tête son bonhomme. Ah, mes amis, l'a dit Marguerite, moi c'est une femme perdue, à cette heure, moi c'est une veuve. En fin de compte, bons habitants, le village Moiremont l'a enterré à cette mère telle qu'elle, sans son tête. Un an après là, Marguerite l'a remariée. T'es, il faut bien un bonhomme pour occuper la case, le champ, les animaux. Elle l'a marié avec un bon garçon. T'es, il sort en Lorraine. T'es, il appelle Cadet. L'été occupe bonne mouton la ferme chauffeur dans le village Placardel. Marguerite, t'es, il aime son mari. Et quand l'été sort dans la forêt pour coupe de bois, elle t'est dit comme ça. Cadet, fais pas comme mon premier. Oublie pas haute tête. 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

histoire pays. Le dodo Léla. Mais ça et ça, il raconte à d'autres histoires le dodo. Ou sinon le dronte, si je t'y préfère. Mais d'abord, m'y commence mon histoire avec un autre histoire. On la tient dans un livre, Lewis Carroll, il appelle Alice dans le pays merveilleux. Je t'y connais Alice, la suivant lapin, comme ça même, elle arrive dans le pays merveilleux. Alice la mange un gâteau magique. Elle l'a grandi, elle l'a grandi. Elle te mesure 2,75 m. Elle a pleuré si tantellement, son larme l'a fait une grande mare. T'es creux, creux même. T'es mesure 10 cm en profondeur. Mais juste après là, Alice l'a rapetissi. Elle l'a glissé. Elle la tombe dans la mare. De l'eau t'y arrive jusqu'à son menton. À cette heure, Alice n'est plus tout seule. N'avait d'autres animaux, l'avait tombe dans la mare avec elle. N'avait un canard, un dodo, un lori, à l'espèce type perroquet, et qu'un léglon. Quand Zot la sort dans l'eau, Zot la rôde un moyen pour séquer. Ça que moi t'es ça à redire, a dit le dodo, c'est que le meilleur tic-tac pour nous séquer serait une course caucus. Qu'est-ce qu'il y a une course caucus? Alice l'a demandé. Ben, le dodo la répond, meilleur moyen pour connaître que ça il y a une course caucus, c'est de courir. Avec un bâton, le dodo la trace un grand rond dans la terre, toute la bande la rentre dans le rond, t'es même pas la peine de crier un, deux, trois, partez, le bon animaux la commence à courir tout de côté, n'importe comment. Je la cours comme ça pendant une demi-heure. Alors, le dodo l'a crié, la course a fini. Toute la bande l'arrête de courir. Zot est sec. Mais Nain l'a demandé. Qui ça l'a gagné? Comme ça même, en 1865, Lewis Carroll l'a fait connaître le dodo dans le monde entier. Le nom scientifique t'est Raphus cuculatus. Mais n'a longtemps le dodo t'est fini disparaître. Dans les années 50, n'avait un gros œuf dodo dans le muséum Jardin de l'État. M'y connais pas si t'es un vrai. Un peu t'es dit t'es un œuf, le oiseau éléphant. Un oiseau géant, t'es vie Madagascar. Mais qu'il a disparu lui aussi, comme le dodo. Dans ce temps-là, tout le monde t'y croit n'avait dodo la Réunion. Allez, waouh! Comme est là, il dit à nous comme ça, t'es pas un dodo. T'es un solitaire. Un ibis. Pour autant, nan monde la dise de la ville dodo pour de bon dans l'île Bourbon. N'a un navigateur hollandais, te y appelle Bontekoe. La nid dans l'île Mascareigne, la Réunion, en 1619. Il a fait un dessin. Et il a écrit, navet de dodars, zot taille, t'es trop petit, pour zot gain y voler. Zot t'es si tant tellement gras, zot t'es gain y pas marcher. Zot derrière, t'es y traîne à terre. En 1770, Buffon, le naturaliste, l'a écrit. Le dronte, il trouve rien que dans les îles de France avec Bourbon. Maurice avec la Réunion. En 1989, Jean-Christophe Balouet, avec Éric Alibert, l'a écrit dans notre grand livre « Espèces disparues ». Dernier spécimen, et il sort la Réunion. Les morts sur un bateau, et il s'en va en France. Entre 1735-1746. Ça, t'es pour le dodo. Tant qu'à le solitaire de Bourbon, premier pour cause dessus, t'es le capitaine un bateau anglais. En 1613, lui t'es dit comme ça, t'es à l'espèce gros volaille, lui t'es gras, son zèle t'es trop courte pour l'y voler. Tous les jours, 10 boug t'es tué bonne solitaire coup de bâton et n'avait assez de manger pour 40 personnes. En 1667, l'abbé Carré l'a dit, bons habitants l'a donné à l'île le nom de solitaire à cause qu'il aime la solitude. Un monsieur Dubois la visite l'île Bourbon rentre 1669 avec 1672. Il a raconté, zot t'es gros comme bonzois, zot plume t'es blanc, sauf le bout de la zèle et que la queue t'es noire. En 1907, Lord Walter Rothschild
La sorte un livre y appelle « Animaux disparus » avec un dessin en couleur et y a monté un dodo blanc. Malheureusement, toutes ces bonnes animaux t'es rayé de la carte depuis le XVIIIe siècle. Dronte, dodo, solitaire, libis, dodo blanc, qui soit La Réunion, qui soit Maurice, qui soit Rodrigue, toute l'a disparu. La fête fouille pour voir si t'y trouves pas la trace un dodo ici La Réunion. La pas trouve rien. Du coup, la dit comme ça, la jamais eu de dodo La Réunion. Mais dans le fouille la fait Saint-Paul avec Saint-Gilles, la trouve le reste un oiseau, l'ibis, le solitaire. En 1995, l'ibis l'a gagné un nom scientifique, Trescornis solitarius. Seulement, ça l'a pas empêché que La Réunion adopte le dodo depuis les années 60. Tout ça là à cause en 1962, quand l'usine brasserie de Bourbon la lance son premier BAPI, Zot l'a choisi le dodo comme l'emblème. Et le premier Chopin t'y appelle Dodo Pils. Aster ou Alti Dodo partout. L'y fait partie de notre patrimoine. Il tarde pas, il classe à l'y là-bas l'UNESCO. Et quand un créole lui demande une bière, l'y dit un dodo. La légende y bat la science. Le dodo l'est là, l'y l'est la même. Patrice Trotard l'a écrit un petit fond de cœur sur le dodo. Zotti connaît le dodo dodu, le dodo zergo pointu, il dort, il dîne et il dandine. Zotti connaît le dodo dodu, le dodo jabot pendu, il dort, il danse et il balance. 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
3: Bonjour Jean-Dominique Michel.
4: Bonjour Marie-Ange.
3: Alors, est-ce que vous vous présentez comme un anthropologue ou comme un tautologue, puisque je vous charrie un peu en ce début d'émission, droit et Dieu dans tout ça. C'est vrai que pendant le Covid, on a beaucoup entendu parler de vous, on vous a vu un peu partout, on vous a beaucoup reproché des choses, vos postures, évidemment, voilà, contre certaines choses, contre certaines interdictions. Ça nous ramène à quelques années en arrière. Mais c'est vrai qu'un anthropologue, j'ai regardé la définition, vous qui êtes un anthropologue de la santé, je me suis dit, mais au fond, c'est quoi un anthropologue? Alors, je me suis amusée à regarder la définition. Définition de l'anthropologue, c'est un scientifique qui étudie l'être humain, les groupes humains, leur culture, sous tous les aspects à la fois physiques et sociaux. Alors, je me demandais, c'est quoi un anthropologue de la santé que vous êtes?
4: C'est quelqu'un qui s'intéresse à la manière dont on envisage la santé et la maladie à travers l'espace et le temps dans les cultures humaines. Il y a toutes sortes de représentations explicatives de pourquoi on tombe malade et ce qu'il convient de faire lorsque c'est le cas.
3: Ouais.
4: Et donc aujourd'hui, ma spécialité, évidemment, c'est ce qui se passe dans notre propre culture, d'où mes interventions au sujet du Covid, qui d'un point de vue de santé publique était parfaitement déraisonnable. Et avec de surcroît cette particularité que tous ceux qui se sont risqués à le dire ont subi des agressions assez significative de la part de toute la bien-pensance, alors que normalement il y a un débat d'idées fondamentales en science et en santé publique. Mais au-delà de ça, on observe ce à quoi les gens ont recours lorsqu'ils ont des problèmes de santé, dans un champ qui va de la biomédecine, soi-disant scientifique, même si au fond elle l'est relativement peu pour un ensemble de raisons épistémologiques, jusqu'à des pratiques ancestrales de guérison qu'on trouve encore dans les campagnes, des médecines exotiques, de nouvelles propositions. Et donc on étudie comment les gens naviguent en fonction de leurs propres besoins dans cet univers.
3: Alors bravo pour cet ouvrage, cette bible d'une certaine façon, retrouver l'accord perdu, un chemin pour se réconcilier avec soi-même et avec la vie. Alors pardon, c'est vrai que je vous disais tout à l'heure, juste avant de rentrer dans le studio, comme ça les auditeurs ne ratent rien de nos échanges. Vous avez coécrit, donc je précise, ce livre avec le docteur Louis Fouché, qui a été publié chez Guitry Daniel. Et c'est vrai que je vous ai dit, c'est un ouvrage de plus, voilà, sur l'alignement, comment se retrouver, comment aller mieux, comment ne pas déprimer, comment sortir du burn-out. On en reçoit 50 par mois, des livres comme ça, ici, dans le paquebot des dieux dans tout ça. Alors, c'est vrai que quand on voit le titre, on se dit un de plus, mais quand on l'ouvre, il s'agit réellement d'une bible, pardonnez-moi, Jean-Dominique Michel, vous qui, en plus, savez de quoi vous parlez en termes de bible, puisque on peut confesser que vous êtes orthodoxe,
4: oui.
3: C'est ça, que vous pratiquez l'orthodoxie, et que finalement, l'anthropologie, et c'est ça que je voulais commencer par ça, évidemment, avec vous, l'anthropologie n'est pas forcément antinomique avec la foi, avec la religion, parce qu'il y a un côté très scientifique à l'anthropologie, et il y a un côté très irrationnel à la foi. Donc parfois, ça ne doit pas être si facile de toujours assembler les deux, associer les deux.
4: Alors je dirais qu'un anthropologue voit les choses un peu différemment. La religiosité et la religion font partie des pratiques universelles de l'espèce humaine. On les retrouve vraiment à travers l'espace et le temps partout, sauf peut-être dans notre société moderne, mais où des religions profanes l'ont emporté sur les religions établies. C'est un gros constat des sociologues au début du XXe siècle. C'est quand la religion s'effondre, cette religiosité s'investit dans des systèmes profanes en générant souvent des choses bien pires.
3: Comme quoi, par exemple, hein ? On s'attache à quoi
4: exemple,
3: aujourd'hui ?
4: Le bolchevisme, le nazisme, vous voyez, ont eu des côtés extrêmement religieux, très prophétiques.
3: Maintenant l'argent, le matériel.
4: Oui, et puis une forme de nihilisme, une forme de négation de la sacralité de toute chose qui va du respect de la vie humaine des personnes âgées, des intérêts des enfants, la gestation pour autrui. Vous voyez, imaginez qu'un être puisse se développer pendant 9 mois dans le corps d'une femme et être arraché à celle-ci à sa naissance pour être confié à un couple totalement étranger et ne pas voir en quoi c'est profondément choquant sur le plan psychologique, sur le plan anthropologique, mais aussi sur le plan sacré. Ça veut dire qu'il y a une perte de repère de la sacralité fondamentale de toute chose. Donc la religiosité, elle fait partie de notre nature. Je porte, comme beaucoup d'anthropologues, un regard beaucoup moins sombre sur les religions que c'est le cas de la plupart des gens aujourd'hui, parce qu'il y a quand même eu déjà un gros endoctrinement en ce sens, et puis quand même beaucoup de scories du côté des institutions ecclésiales qui ont fait que la plupart des gens s'en sont détournés et que ça agit plutôt comme un repoussoir aujourd'hui. On évoque toujours les guerres de religion, l'inquisition, la pédophilie, etc. Et ça, pour moi, c'est des scories des institutions humaines, fussent-elles religieuses, mais qui ne sont pas inhérente à la religion, au contraire, et quand on pose un bilan un peu honnête et équitable, on voit que les religions, de manière générale, ont été des facteurs de civilisation extraordinaires et qu'elles ont beaucoup contenu les pulsions humaines à l'encontre de l'image qu'on en a. Donc si, par exemple, on revient sur l'inquisition, qu'on incrimine souvent comme étant le pire de ce que l'espèce humaine a pu faire, quand on regarde le nombre objectif des victimes de l'inquisition, ça n'a rien à voir avec ce que des systèmes athées ont pu générer à travers l'espace et le temps, le stalinisme, le maoïsme, le nazisme. Donc bien sûr, c'est pas pour dire que l'inquisition était une bonne chose, même s'il y a eu une révision historique intéressante dans le fait de dire que c'était d'authentiques procédures judiciaires se soldant dans l'immense majorité des cas par des acquittements et avec la possibilité pour les personnes incriminées de revenir en arrière sur leur position. Mais tout ça pour dire que les anthropologues portent un regard plutôt positif sur les religions.
3: Aujourd'hui, le fléau, c'est la dépression. C'est la maladie du nihilisme, finalement. Et vous dites... alors, je vous résume, mais ce qu'on peut retrouver, par exemple, sur les vidéos sur votre chaîne YouTube ou sur votre site internet, cher Dominique Michel, c'est que la foi, là je fais exprès de ne pas parler de la religion, mais la foi, c'est-à-dire la pratique religieuse, la pratique de la foi, est un antidote, d'une certaine façon, à la dépression moderne, contemporaine, au sens très large, bien évidemment, au mal-être.
4: Largement. Quand vous mentionnez que la dépression est le mal du siècle, c'est tout à fait exact. Et s'il y a beaucoup de livres qui sortent sur ce sujet, ben ma foi, nécessité fait loi. C'est parce qu'il y a effectivement aujourd'hui une forte épidémie de mal-être, mais qui ne tombe pas de nulle part, qui découle du fait que les conditions sociétales sont devenues maltraitantes et peu nourrissantes en général. La perte de repère de foi en fait partie. Après, en ce qui concerne la foi, on peut peut-être l'éclairer de la manière suivante. Toutes les personnes, sauf les pervers et les psychopathes, croient en quelque chose. Même la plupart des athées, ont des valeurs fondamentales qui leur paraissent importantes et qu'il s'agit de défendre parce qu'elles sont constitutives de la dignité humaine et de ce qui fait qu'une vie vaut la peine d'être vécue. Parmi les recherches en neurosciences, une des plus intéressantes qui remonte à plus de 50 ans maintenant par un professeur de Harvard est l'importance des valeurs fondamentales. Si je vous questionne sur quelles sont vos valeurs essentielles dans la vie, en dehors de vos croyances, vous allez probablement tomber sur des valeurs comme...
3: L'amour du prochain,
4: la bienveillance, la tendresse.
3: Et quoi encore ? Le courage. Vous m'en posez des questions.
4: La tolérance, l'ouverture, le respect, l'écoute, la dignité.
3: Peut-être le pardon aussi, la générosité,
4: exactement,
3: etc.
4: Et ce qui est intéressant, c'est que quand on questionne les gens... Quelles que soient les convictions de chacun, on retombe toujours sur ces valeurs essentielles.
3: D'accord.
4: Et aujourd'hui, dans les sciences du management, j'aime bien toujours aller voir ailleurs ce qui se dit
3: pour faire
4: des comparaisons. Dans les sciences du management, on considère aujourd'hui que les valeurs fondamentales sont ce sans quoi la vie ne vaudrait pas la peine d'être vécue. Si on retirait tout ce qu'on vient d'évoquer, l'amour du prochain, la compassion, la bienveillance, le respect, il resterait qu'un champ d'épreuves tellement violent et sans lumière qu'aucun d'entre nous ne pourrait composer avec ça.
3: Ouais.
4: Donc ces valeurs fondamentales, en ce qui me concerne, c'est un peu la religion première de l'espèce humaine. Et puis après, vous avez des propositions religieuses qui émergent dans l'histoire et qui quelque part rassemblent autour d'une figure exemplaire une manière de s'approprier et de cultiver ces valeurs.
3: Ouais.
4: Mais ce qu'on voit, c'est qu'il peut y avoir des spiritualités inscrites dans des formes religieuses. Et une nouvelle fois, en ce qui me concerne, je travaille plutôt aussi à réhabiliter cette possibilité, à dire que ça n'est pas de l'obscurantisme. Au contraire, la religion apporte même quelque chose de supplémentaire que les spiritualités profanes ou individuelles. Mais il est des personnes qui se sentent mieux à l'écart des institutions religieuses. Et ça ne veut pas dire qu'elles ne puissent pas faire un certain chemin de foi et de croissance spirituelle à leur manière. Donc voilà, moi je suis aussi dans une position d'ouverture et de constat, c'est mon travail, un scientifique, il observe, il ne dit pas comment doivent être les choses, et on voit que toutes les personnes qui effectivement trouvent des points d'appui importants pour leur santé, notamment après des coups durs ou au sortir d'une dépression ou d'un problème grave, se sont à peu près systématiquement appuyées sur une dimension spirituelle.
3: Vous dites même que faire le rosaire ça guérit de tas de trucs, ça soigne, ça... Racontez-nous, le coup du rosaire, c'est incroyable.
4: Ben justement, pour quelqu'un qui, bien sûr, est en résonance avec le sens du rosaire, si c'est répété mécaniquement les mots, ça n'aura pas le même effet, mais réjouis-toi, comblé de grâce, le Seigneur est avec toi. Vous voyez, c'est tellement splendide, c'est tellement resplendissant, c'est tellement rayonnant ce moment où au sein de l'espèce humaine qui a quand même connu la chute et la perdition, c'est symbolique, mais enfin, c'est quand même dire qui galère, qui erre, qui est en égarement, il y a un messager du divin qui apparaît pour dire à la plus belle et la plus proche de la perfection de toutes les créatures humaines, es-tu prête à entrer dans le plan de Dieu pour offrir une ouverture hors de cette fatalité de la répétition de la souffrance, et avec ces mots extraordinaires, extraordinaires de prévenance, de douceur, d'amour. Et donc, le chrétien qui répète le rosaire, qui répète cette formule 50 fois au moins chaque jour, s'immerge dans une vibration, une intention, une symbolique, profondément bienfaisante, qui évidemment va venir nourrir l'entier de son système psychologique, cognitif et affectif.
3: Mais c'est prouvé, ça, ou pas?
4: Ah oui, tout à fait. On a des très belles études à ce sujet. L'autre élément, c'est que vous savez que nous sommes des penseurs compulsifs et avec une certaine fatigue d'être en train de toujours ruminer des choses dans notre tête. Et quand on répète le rosaire, il y a quelque chose de très intéressant. C'est que, à la fois, vous tournez le rosaire en vous concentrant sur ce qui veut dire, mais ça n'arrête pas le jeu des pensées.
3: Non.
4: Ça le ralentit et ça l'aère. Ça fait qu'il est moins en captation de l'entier de votre psychisme, et donc il y a comme ça une narration sacrée, un poème sacré qui roule pendant des dizaines de minutes et qui aère l'entier de vos cognitions. C'est souvent dans ces états-là qu'arrivent les prises de conscience éclairantes. Vous savez, ces aha moments, comme on dit en neurosciences, où tout d'un coup, mais j'avais jamais pensé à ça comme ça, mais on est en train de faire autre chose au moment où cette pensée éclairante advient, et une pratique comme celle du rosaire, alors évidemment, toutes les religions ont les leurs, ça pourrait être des sutras ou des gathas dans les traditions bouddhistes, des dhikrs ou des répétitions dans la tradition musulmane, mais c'est vrai que dans la religion chrétienne, on a beaucoup le rosaire en Occident et la prière de Jésus en Orient.
3: Et deuxième élément magique et gratuit, à la portée de tous, c'est la gratitude. C'est-à-dire qu'il y a vraiment là aussi un effet presque scientifiquement prouvé de la gratitude sur notre bien. On ne peut pas, vous dites, je crois être anxieux et... Ah, ça m'a fait beaucoup réfléchir, cette affaire. Anxieux et en mode gratitude. Pas possible d'être les deux en même temps.
4: C'est-à-dire que c'est probablement un pli évolutif, mais la sélection naturelle a privilégié chez nous, à partir de l'expérience de nos ascendants, les traits anxieux. Donc nous tendons à être particulièrement anxieux et à passer une grande partie de notre temps à imaginer tout ce qui pourrait tourner mal repérer les motifs de frustration.
3: Mais surtout qu'on est de plus en plus comme ça.
4: Et d'insatisfaction. Or, nous avons besoin, comme les pensées négatives ont plus d'effet sur nous que les pensées positives, si je vous fais un compliment et une critique d'une intensité équivalente, le compliment va vous glisser dessus en quelques secondes et la critique, vous allez la ruminer pendant des heures. Oui, on fait tout ça. Et donc ça veut dire, c'est en tout cas ce que propose la psychologie positive, que nous devrions entretenir trois fois plus de contenu bienfaisant et positif dans notre flux de pensée que de contenu négatif. Et on est loin du compte en général.
3: Ouais.
4: Et des ressentis et des pensées comme la gratitude ou l'émerveillement, qui est sans doute très proche de la foi, ont été identifiés comme étant des extraordinaires générateurs d'effets bienfaisants dans notre conscience. Et le simple fait de prendre du temps chaque jour pour réfléchir à ce que nous avons de bon et de précieux dans nos vies, les personnes que nous aimons, trouver des motifs d'émerveillement partout dans la vraie vie, oui. Parce que c'est une espèce d'antidote à la négativité, l'amorosité, cette plainte perpétuelle dans laquelle nous avons glissé.
3: Mais il faut le muscler, il faut le travailler.
4: Exactement. Mais voyez comme ça retombe sur des pratiques religieuses. L'action de grâce, ça fait vraiment partie de la discipline prière fondamentale.
3: La prière du soir, merci, pardon. C'est ce qu'on nous recommande souvent chez les gâteaux.
4: Adresser des intentions bienveillantes aux gens que vous aimez, prier pour eux. Vous voyez, on est dans un bain de signification qui, par définition, est très bienfaisant. Pour autant qu'il ne soit pas noirci par la représentation d'un dieu punisseur, vengeur et jugeur. Mais je dirais qu'aujourd'hui, ça n'est plus un énorme problème au sein du catholicisme.
3: Dimanche dernier, le curé de ma paroisse, que je ne nommerai pas, enfin l'un des prêtres de ma paroisse, disait « on n'achète pas Dieu ». Ça m'a fait beaucoup réfléchir, on n'achète pas Dieu. On est tous tentés, Jean-Dominique Michel, vous qui travaillez sur l'humain, sur ses dilemmes, ses paradoxes, etc. Est-ce que Comment on fait pour pas acheter Dieu ou acheter la chance ou acheter, je sais pas, sa vertu, acheter ce qu'on veut. Aujourd'hui et même avant, je pense que l'homme est fait ainsi où on récompense quoi, punition récompense. On fonctionne un peu comme ça. C'est plus fort que nous, non?
4: René Girard, qui était un très grand philosophe et anthropologue, lui a dit que c'est le principe de base de toutes les religions sauf le christianisme. C'est-à-dire que dans les religions classiques, on sacrifie des choses pour se propitier les bonnes grâces de Dieu. Et le christianisme, c'est autre chose. C'est Dieu lui-même qui choisit de se sacrifier pour nous rejoindre au plus profond de nos pires détresses et misères. D'une manière qui efface totalement ce besoin d'acheter Dieu. Exactement, c'est le dépouillement absolu, c'est le don absolu de Dieu de lui-même. Donc, évidemment qu'on pourrait contester que cela soit unique au christianisme. On en trouve quand même de belles manifestations dans d'autres démarches spirituelles. Mais il me semble quand même que c'est un peu le cœur de la spécificité unique de cette religion et de la manière dont elle nous configure par rapport à ça. Si on part du point de vue que Dieu est tout aimant, ce que les chrétiens a priori croient, à ce moment-là, il n'y a rien qui fasse qu'on doive acheter son amour. Hein. Et dans l'évangile, le Christ fait parfois des comparaisons avec la famille humaine, en disant même vous qui n'êtes pas très bon, vous ne donnerez pas des pierres à votre enfant qui vous demande du pain. Donc est-ce qu'il faut vraiment acheter les bonnes grâces de Dieu s'il vous aime inconditionnellement et qu'il a été jusqu'à donner sa vie humaine lorsqu'il s'est incarné pour vous? Ça ne fait absolument aucun sens. Mais je pense qu'il y a de toute manière dans la fantasmatique des relations au divin tout un ensemble de choses qui se rejouent presque de manière un peu psychanalytique, et notamment cette peur au fond de ne pas être aimé, de ne pas être aimable.
3: C'est ça que ça veut dire en fait.
4: Ouais, exactement.
3: On ne peut pas s'empêcher. J'ai fait ça, allez, je vais bien mériter ça. Une bonne grâce.
4: Mmh. Les pères du désert disent que nos péchés sont comme une poignée de sable que l'on peut jeter dans l'océan de la miséricorde divine.
3: Faut-il y croire, cette parole?
4: Mais c'est ça qui est intéressant. Parfois, je me demande si les chrétiens croient tant que ça.
3: Moi, je suis même pas sûr d'y croire.
4: La religion à laquelle ils adhèrent, voyez.
3: Voyez. Oui. Je vous le confesse. Pour les auditeurs, je finisse par le savoir au bout de 7 ans. Bref, avant d'entrer dans les questions, installez-vous dans un endroit où le bruit du monde se taira un moment. J'ai l'impression que ça, c'est vraiment indispensable. On manque, le silence est un luxe, dit Christophe André régulièrement. Ça va devenir même, ça va coûter très cher, hein. La quête de silence pour penser, réfléchir bien, réfléchir à bon escient, prier, méditer, etc. C'est indispensable pour aller bien, mieux, Jean-Dominique Michel, de se recueillir une fois ou moins par jour. Quelle est l'ordonnance, si je puis dire, de l'anthropologue que vous êtes?
4: Alors je dirais que sur le plan cognitif et nerveux, nous souffrons aujourd'hui d'une maladie de pléthore, comme sur le plan organique d'ailleurs. Il y a eu pendant longtemps des maladies de manque, de carence, et aujourd'hui on est plutôt dans des maladies de pléthore. Et nous sommes actuellement soumis à un flux ininterrompu d'informations qui est totalement contraire aux besoins de notre neurologie. On considère qu'il faudrait passer au moins un tiers de notre temps d'éveil à rêvasser, à ne rien faire. Oui. Quand vous voyez les sociétés simples, la manière dont les tribus de chasseurs-cueilleurs vivaient à l'origine dans le monde naturel, et notre neurologie a été façonnée pour ça au cours du temps, le temps de travail qu'ils consacraient chaque jour pour entretenir tous les besoins nécessaires, réparer des huttes, chasser, confectionner des vêtements, s'occuper des enfants, c'était à peu près 4 à 5 heures par jour.
3: D'accord.
4: Nous, on est à 14 heures par jour. Si on ajuste les courses, le temps de déplacement en métro, le fait de remplir les feuilles d'impôts, etc.
3: On a des machines.
4: Ouais, mais
3: on a des lave-vaisselles, des lave-linges, comment est-ce qu'on se débrouille pour faire...
4: Comment dirais-je, je ne veux pas faire le communiste de service, que je ne suis assurément pas, mais je n'ai pas l'impression que la production de richesses soit répartie d'une manière exactement conforme au bien commun et à la dignité de chacun.
3: Encore une histoire de fric.
4: On nourrit quand même une gigantesque machine qui conduit des élites prédatrices à s'enrichir de plus en plus, alors qu'en ce qui concerne la population, on voit plutôt... Un appauvrissement et une détérioration des conditions d'existence. Mais tout ça pour dire qu'on aurait besoin de beaucoup de temps. Et alors évidemment, je suis beaucoup plus vieux que vous, mais j'ai souvenir que dans mon enfance, il n'y avait pas de smartphone, il y avait de la télévision à partir de 5h l'après-midi et des émissions qu'on ne regardait pas. Et donc en fait, on pouvait éventuellement appeler les gens au téléphone s'ils étaient chez eux au bon moment par fil. Et donc il y avait en fait énormément de vide qui était tissé dans nos journées. Et le fait qu'aujourd'hui on remplisse ce vide par de la stimulation, notamment numérique, un énorme problème qui conduit à un épuisement à terme.
3: Un petit passage à confesse.
4: Allons-y.
3: Il sera bref. C'est parti.
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3: Confessez-vous, Jean-Dominique Michel, que la crise du Covid a bouleversé votre foi en Dieu ou seulement dans les institutions ?
4: Les institutions, dans le sens où elle l'a passablement ruinée, mais non, pour le reste, la foi en Dieu, au contraire, ça l'a plutôt stimulée.
3: Église remplie ou église vide ?
4: Ben pour l'instant, les églises sont plutôt vides, mais de manière assez intéressante, c'est peut-être un bon point de départ. Parce que quand les gens vont à l'église par obligation, par convention sociale, au fond, qu'en est-il de leur investissement réel ? Alors que ceux qui vont à l'église aujourd'hui, ils vont parce qu'ils sont vraiment convaincus. Et parfois, en allant à la messe, j'ai eu l'impression d'être un peu de retour dans le début des communautés chrétiennes.
3: C'est-à-dire... c'est vrai qu'on s'oblige pas mal. Hein. Alors je sais pas. Oulala, c'est mon téléphone qui grésille. Il a pas envie que vous vous confessiez, Jean-Dominique Michel. Ah bah non, c'est le vôtre. C'est vous le coupable.
4: Oui, il est sur avion.
3: Bon bah écoutez, je ne sais pas. C'est un mystère. Voilà. Il est vrai que les églises sont parfois remplies. Mais vous parliez tout à l'heure. Vous voyez, j'y pensais quand vous parliez de répétition. C'est pas toujours drôle de faire son rosaire, surtout si on s'oblige à le faire un peu tous les jours. On peut y mettre de la bonne intention, mais est-ce qu'il n'y a pas du bon quand même à se forcer à aller finalement à la messe, d'aller au culte, enfin bref, s'obliger un petit peu pour se muscler? C'est une question que je pose.
4: Je crois que c'est surtout le sens de ce qu'on y trouve. Vous savez, il y a toujours trois pôles dans toute religion. Il y a un pôle social, sociologique. Vous faites partie d'un groupe, les autres font comme vous. Vous avez le confort du conformisme social, mais qui est aussi nourrissant et stabilisant. Vous avez un pôle moral qui est que ça vous donne des repères dans la vie, ce qu'il est licite de faire, souhaitable de faire ou non. Et puis vous avez un pôle spirituel ou mystique qui, à mon sens, est évidemment le plus important. Et il est vrai que les églises se sont beaucoup dévitalisées sur le plan spirituel.
3: Dévitalisées.
4: Oui. Et il y a beaucoup de critiques qui s'adressent à Vatican II autour de ça. Je ne sais pas si elles sont légitimes ou pas. Il ne m'appartient pas de trancher. Mais au fond, on a un petit peu banalisé la messe et ce qui s'y déroule, le sens du mystère auquel on est confronté. Alors, ça n'empêche pas les fidèles d'apporter eux-mêmes peut-être le complément de foi qui peine à être vécu à l'intérieur de la communauté. Mais c'est vrai qu'on sent que ça n'est plus devenu un recours collectif comme ça l'a été pendant des siècles, d'aller puiser à l'essentiel et se confronter avec le sacré dans tous les sens du terme. Maintenant, c'est une question intéressante parce que je ne pense pas anthropologiquement qu'une société puisse tenir sans qu'il y ait une église au milieu du village.
3: Ouais.
4: Mais l'Église chrétienne a fait son temps, et dans une société multipolaire, diversifiée comme aujourd'hui, de toute manière, on ne peut pas envisager, me semble-t-il, qu'à l'avenir, il y ait une religion unique qui prenne le dessus. Donc peut-être est-ce un défi intéressant qui est de voir comment la concorde entre les communautés et la compréhension de l'erreur du nihilisme, qui de toute manière est une voie sans issue, permettrait de remettre au cœur de l'être ensemble l'intérêt pour le sacré en respect des différentes traditions qui l'honorent, en excluant bien sûr les branches fanatiques qui peuvent exister ici
3: oui,
4: ou là.
3: On est d'accord.
4: Et finalement, ce qu'on observe avec d'autres sociologues, c'est plutôt un retour du sacré avec des ruissellements comme ça, assez souterrains. Alors cela dit, on voit de plus en plus de baptêmes, le retour en vogue des pèlerinages, des retraites dans les monastères. L'orthodoxie a beaucoup le vent en poupe en Amérique du Nord et en Europe actuellement, probablement parce qu'elle a su préserver un héritage à la fois archaïque et intemporel qui fait que quand on entre dans une liturgie orthodoxe, on n'est pas dans quelque chose d'un peu banalisé au goût du jour avec des gens qui chantent avec des guitares, même si ça peut être très beau par ailleurs. Mais donc je pense qu'il y a un retour du sacré et qu'au fond, dans la postmodernité, cette question ce sera celle-là. Est-ce qu'on peut faire vivre ensemble un sentiment et une pratique du sacré, honorant les différentes traditions religieuses ou non qui convergent autour de cet intérêt premier, ou est-ce que nous resterons des sociétés désacralisées, mais ce qui pose quand même un ensemble de difficultés majeures, parce que comme on le voit actuellement, tout le reste tombe. Ça ouvre la porte à la GPA, à l'euthanasie, à un rapport à la vie humaine qui n'a plus rien de préservé dans la dimension de sacralité fondamentale.
3: Êtes-vous inquiet ? Êtes-vous inquiet du futur ?
4: Pas du tout, parce que je crois en un Dieu d'amour qui, a priori, a de bonnes chances de m'accueillir après ma mort. Donc,
3: je vous le souhaite.
4: Ce qu'il advienne de l'expérience humaine, vous savez, l'espèce humaine a ceci de différent des autres espèces, qu'elle est évolutive. Les dauphins ne vivent pas différemment aujourd'hui qu'il y a 10 000 ans, nous si. On est dans cette évolution perpétuelle. Alors, il y a le double archétype, celui de l'évolution et celui de la chute. Mais quand même, avec cette question, sommes-nous capables de générer durablement mieux que le pire ? Après tout, si on prend l'histoire chrétienne, Jésus a quand même mal fini d'un point de vue humain, pas d'un point de vue divin. Mais donc, est-ce que nous serons capables à un moment donné de passer l'épaule et de créer une société qui soit réellement respectueuse de la dignité des êtres et de la sacralité de la vie? C'est le défi qui nous est posé, et quant à savoir si on va y arriver ou non, ma foi, bien malin celui qui peut le dire. C'est comme dans un bon film hollywoodien. Vous savez, le héros, vous savez jamais s'il va en réchapper ou s'il va y rester. Je dirais que l'espèce actuellement est un peu dans cet endroit-là.
3: En sauf dans les films américains.
4: Ouais.
3: Tout le monde va au paradis.
4: Ouais, exactement.
3: Est-ce que tout le monde ira au paradis?
4: C'est ce que prétend Michel Polnareff.
3: N'est-ce pas?
4: Je l'espère. Encore qu'il y en a certains, on se demande comment ils vont faire pour y arriver.
3: S'il fallait, peut-être une vertu que vous rêveriez d'avoir, que vous mendiez ou que vous jalousez.
4: L'humilité.
3: L'humilité.
4: Tous les pères du désert disent que ce sont les racines qui permettent de puiser dans la lumière et que la joie apparaisse comme une fructification.
3: Est-ce qu'il y a plus de plus balèze sur cette terre pour l'être humain?
4: Je pense que c'est l'ascèse la plus fondamentale et ouais, vraiment, s'il est une
3: vertu dure à cuire, hein,
4: que je me souhaite d'acquérir, c'est celle-là.
3: Ouais, enfin, dur à cuire, c'est l'ego qui est dur à cuire. C'est ça, vous voulez dire? Et est-ce que, pour terminer, oui, je pense que là, ça va être la fin de l'émission. On a parlé de la dépression, le mal du siècle, le fléau. Est-ce que ce serait pas l'ego, le surego avec un grand E majuscule, hein, qui serait finalement à l'origine de tous ces mal-êtres?
4: Alors,
3: on
4: entend beaucoup ça, et c'est pas entièrement faux, parce que notre ego est quand même assez susceptible d'entrer en résonance avec les choses qui ne sont pas bienfaisantes ou angéliques, pour le dire comme ça. Ils sont susceptibles à l'influence des multiples démons, quel que soit leur niveau de réalité. Nous sommes tous pécheurs et vulnérables à cela. En même temps, il y a une phrase de Lorient qui me plaît beaucoup, qui dit « on ne se libère que d'un ego satisfait ». C'est-à-dire que ça n'est pas en combattant l'ego, en lui tapant dessus, ou en le jugeant durement qu'on l'apaise. C'est plutôt en lui apprenant qu'il n'est pas menacé tant que ça, et qu'au contraire, s'il s'assouplit et se détend et se rend humble. Au fond, l'humilité, c'est arrêter d'être défensif face à soi-même et face à la vie, et c'est quand même la grande clé de la liberté.
3: Quelle sagesse, Jean-Dominique Michel.
4: On essaie.
3: Voilà votre livre, je le rappelle, Retrouver l'accord perdu, chez Guy Trédaniel. Merci beaucoup.
4: Merci beaucoup, Marie.

Vous étiez à l'instant à l'écoute du magazine Enquête de sens présenté par Marie-Ange de Montesquieu. On va poursuivre en musique jusqu'à 2h du matin où nous retrouverons le magazine économique L'Écho en commun présenté par Philippe Lansac. 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
2: Ici, aucune fragilité n'est rejetée. Vos béquilles, vos fauteuils roulants, vos larmes cachées ne sont pas des obstacles. Ils sont le lieu par excellence où vous êtes pleinement respecté, accueilli et transformé par l'amour infini de Dieu. Ces mots, ce sont ceux du pape Léon XIV, dimanche 27 septembre à Lourdes. Et aujourd'hui, dans le sillon de cette visite, quelle est la place des personnes handicapées au sein de la vie professionnelle et spécialement en entreprise ? Le handicap est-il une force ou un frein pour l'entreprise ? Peut-on rester compétitif lorsqu'on embauche des personnes handicapées ? Avec nous pour en parler, trois invités aujourd'hui. Mathieu Froidur, bonjour.
3: Bonjour.
2: Vous êtes directeur général de l'entreprise Urbilog depuis juillet 1998, hein, ça date un petit peu. Bravo pour votre fidélité à ce lieu. Alors vous êtes en duplex avec nous depuis Lille, on remercie nos collaborateurs de Lille. Étienne Hirschauer, bonjour.
4: Bonjour.
2: Vous êtes président de l'entreprise Ecoder depuis 2018, une entreprise qui embauche plus de 200 salariés qui reconditionnent des ordinateurs. On va découvrir tout ça. Et avec nous, encore plus loin, là c'est la France qui est représentée, on part en Isère, grâce à nos collaborateurs de RCF Notre-Dame Isère. Stéphane Rivière, bonjour.
5: Bonjour Élodie.
2: Vous êtes président et fondateur de Talentéo. Talentéo, le média et l'agence partenaire de vos actions dédiées handicap, emploi et inclusivité. J'ai bien compris, hein ?
5: Ouais, je vous raconterai un petit peu tout
2: vous
5: ça.
2: Vous allez nous raconter tout ça. Donc, vous avez fondé cette association en 2011 en économie solidaire. Première question pour chacun, peut-être un retour sur ce que nous avons entendu des paroles de Léon XIV ce week-end destiné aux personnes handicapées et aux personnes souffrantes. Je ne sais pas si Stéphane, vous avez suivi cette visite, si vous avez entendu ou vu quelques images.
5: Ouais, j'ai suivi, forcément. Ça faisait du bien d'entendre des paroles destinées aux plus fragiles. Nous, on se bat tous les jours pour qu'elles soient entendues. Donc là, avoir cette aura-là, avec cette personnalité-là, c'était très important. Donc ça faisait du bien, ça a fait du bien.
2: Étienne Hirschauer.
4: Alors moi, je suis allé à la messe avec quelques autres samedi. Mais je n'ai pas entendu. J'étais très attentif à ce que vous disiez tout de suite sur les mots du pape à Lourdes. Et donc ça m'enjoint à faire en sorte de pouvoir mieux réentendre ce qu'il a dit. Et en effet, qu'il puisse se rapprocher des plus fragiles. Et on sait que c'est le cas pour ce pape-là. Ça l'a été aussi pour les autres avant. Voilà, moi je trouve ça déterminant. Et c'est un facteur de conversion profond que moi j'ai entendu et que j'ai entendu il y a maintenant quelques années.
2: Oui.
4: Et vers lequel je pense qu'il y a quelque chose de se rendre plus humain, de rencontrer notre capacité à être des hommes et des femmes.
2: Mathieu Froidur, de votre côté ?
3: Ouais, j'aurais tendance à dire que la fragilité, en fait, c'est pour chacun d'entre nous un des moments de notre vie. Et donc ça fait du bien effectivement qu'on puisse en parler et que ce soit le pape qui le relaie. Je trouve que c'est plutôt une très bonne chose. En fait, la question de la performance et du handicap, on les oppose souvent, mais en fait, à mon sens, en fait, ça n'a pas lieu d'être parce que c'est pas vraiment le sujet.
2: On est à côté de la plaque en se posant la question. Pourtant, c'est un peu la vision du monde quand même.
3: Si vous êtes empêché de, alors ce qui est mon cas parce que je suis aveugle, ben forcément, on va mettre en exergue d'autres capacités,
2: oui.
3: Et donc notamment la capacité à peut-être mieux entendre, peut-être avoir un toucher plus pertinent. En fait, ce que je dis souvent d'ailleurs, c'est pas le sens en tant que tel qui remplace la vue, c'est plutôt le cerveau qui traite plus d'informations émanant de d'autres sens.
2: Et donc, vous voulez dire que ce sont vos autres sens qui vous permettent d'enclencher votre cerveau pour voir, finalement, en quelque sorte, autrement.
3: En fait, le cerveau permet de prendre des décisions. Et donc, en fait, la question, c'est quels sont les éléments que j'ai à disposition pour prendre une décision. Et en fait, que ça vienne de la vue, ou que ça vienne de l'ouïe, ou que ça vienne du toucher, ou d'autres sens, en fait, peu importe. L'idée, c'est que quand vous êtes dans un environnement privé ou professionnel, en fait, vous pouvez prendre des décisions sur plein de choses. On discutait tout à l'heure de cuisine. Souvent, les gens ont peur quand je prends un couteau pour faire de la cuisine. Mais en fait, c'est... Enfin, je me coupe jamais parce que je fais attention.
2: Oui.
3: Mais c'est surtout que ce n'est pas très compliqué en soi. C'est le toucher qui prend le relais.
2: Oui.
4: Et puis, à l'aune de l'IA, parce que ce pape, c'est aussi celui qui a écrit Magnificat Humanitas, dont je trouve le titre d'ailleurs incroyable, parce qu'en fait, c'est Magnifique Humanité, alors qu'on parle de quelque chose qui peut être anxiogène. Voilà, on est des hommes, on n'est pas des machines. Donc, il y a quelque chose de notre humanité à faire valoir, à valoriser, et qui est quelque chose d'absolument vital. Je dis toujours, moi, que je suis un dingue de foot. Si Kylian Mbappé marquait des buts toutes les 28 minutes de chaque match, ben le match n'aurait plus d'intérêt. Mmh. Et je trouve que Kylian Mbappé, il a aussi fait une dépression lorsqu'il est arrivé au Real Madrid parce que il n'était pas bien, parce que c'est un environnement nouveau, parce qu'il s'était mis la pression, etc. Enfin, pour des tas de raisons que je connais pas et qui me regardent pas. Mais, à ce moment-là, il devient vachement plus intéressant parce que de fait, ça devient quelqu'un qui nous ressemble, c'est devient quelqu'un avec lequel on peut partager quelque chose. L'IA va remplacer plein de trucs, mais remplacera pas ça. Remplacera pas notre capacité à être à la fois capable de performance, de faire des choses, et puis aussi capable d'être extrêmement fragile. Et il faut conserver ça, parce que c'est ça qui rend notre magnifica humanitas, notre humanité très belle.
2: Et les personnes que vous accueillez, que vous embauchez dans votre entreprise, vous le disent tous les jours, à travers ce qu'elles sont, ce qu'elles vivent.
4: Alors elles me le disent, et puis je le réalise pour moi aussi. Oui. Lorsqu'on a préparé la réunion hier, je vous disais que souvent les gens les plus intelligents et les plus sûrs d'eux-mêmes et les plus etc. c'est des gens qui vous pompent de l'énergie parce qu'ils ont tout de suite la volonté de faire en sorte que le monde leur tourne autour. Mon directeur commercial que j'aime beaucoup par ailleurs, Jeff, mais il veut que tout le monde comprenne que ce qui est important c'est le commerce. Et donc il faut que tout le monde se mette à sa disposition, il faut faire du commerce. Et puis le directeur financier, pareil, il veut que tout le monde comprenne que ce qui est important, c'est les finances. Et donc il veut que tout le monde tourne autour de son problème à lui, qui sont les finances.
2: Et donc, mais les personnes en situation de handicap... En même temps, c'est normal, c'est son travail.
4: Bah oui, bien sûr.
2: Et c'est nécessaire.
4: Mais bien sûr. Mais à la fois, les personnes en situation de handicap avec lesquelles on travaille, elles sont là, considérant qu'elles sont fragiles. Elles savent qu'elles sont fragiles. Et donc, de fait, elles apportent ce qu'elles peuvent apporter. Elles sont avec ce qu'elles sont vraiment au fond d'elles. Elles sont souvent employées parce qu'elles sont fragiles. Et donc, elles vous donnent de l'énergie. C'est très mystérieux pour moi. Elles vont faire appel en vous aussi. Moi, en tant que dirigeant, elles font appel à mes propres fragilités. Et donc, les côtoie.
2: Vous avez un exemple, par exemple, quand elles font appel à vos propres fragilités, ça va être quoi? Ça va être, par exemple, votre patience?
4: Alors, ma patience, mais elle me renvoie. Je découvre en les voyant que je suis quelqu'un de fragile. J'ai plein d'exemples à vous donner, mais je ne vais pas y passer trop de temps. Mais j'ai eu un exemple parce que j'ai fait une dépression à un moment donné dans mon parcours chez Ecoder.
2: Pendant Ecoder.
4: Et donc, en fait, à un moment donné, je me suis dit, je côtoie des gens qui sont bipolaires, qui sont schizophrènes, qui sont maniaco-dépressifs, qui sont des suicidaires répétés. Parce qu'on s'occupe en particulier de personnes en situation de handicap psychique. Et je me suis dit, eux, c'est ce qui les décrit. Enfin, c'est pas ce qui les décrit, mais en tout cas, ils sont employés par Ecoder en particulier pour cette raison-là. Et Ecoder est appelé à les accompagner. Mais moi aussi, je suis fragile. Et donc, de fait, comment est-ce que je peux exprimer ma fragilité? Et j'ai pris la liberté, parce que ça m'était offert par Ecoder, ça m'aurait sans doute pas été offert par une autre structure, mais j'ai pris la liberté d'en parler. Et de dire et d'échanger avec des personnes qui sont gavées de médicaments, ils sont sous camisole chimique très forte. Et quelquefois, donc, un peu au ralenti, forcément. Oui. Je leur dis, voilà, moi je prends tel médicament, telle molécule, je la prends à telle dose. Et voilà, je veux être entendu pour ça aussi. Parce que ça fait partie de moi.
2: Ecoder vous l'a permis, mais c'est vous qui avez permis à Ecoder de vous le permettre, en quelque sorte. Parce que vous étiez directeur général. Non,
4: là, vous allez trop loin. Moi, je permets, je ne sais plus. Mais en tout cas, j'ai eu cette chance-là. Oui. Dans d'autres, parce que je viens d'un milieu entrepreneurial tout à fait classique dans les télécoms. Sans doute que je ne me serais pas permis dans ces autres contextes dans lesquels j'ai eu à travailler. C'était différent et il fallait montrer un peu les muscles. Et puis les gens, ils n'aiment pas trop la faiblesse, ils n'aiment pas trop Voilà. Et donc, mais là, je me le suis permis Alors, ça se retourne forcément un peu toujours contre vous, parce que les gens sont un peu condescendants, les gens sont un peu... Mais bien sûr, même chez Ecoder, il y a tout ça, ça fait pas d'exception.
2: Oui.
4: Mais ça dit quelque chose de votre humanité,
2: réel.
4: De ce que je suis, moi, vraiment.
2: Oui.
4: Enfin, voilà.
2: Oui.
4: Et de ce qu'on est tous. Et ça me va bien, en fait. Je trouve qu'il y a quelque chose de déterminant, de fondateur à être ce qu'on est. Et encore une fois, à l'aune de l'IA et de ce que tout ce que l'IA va nous apporter. Aujourd'hui, moi, je passe 2 heures par jour sur l'IA. Je suis quelqu'un de différent de ce que l'IA peut me rendre.
2: Est-ce que vous voulez réagir, Stéphane Rivière, vous qui êtes président fondateur de Talentéo, donc cette agence de communication qui met le handicap sur les devants de la scène?
5: Ouais, enfin, nous, j'ai créé cette structure il y a maintenant 15 ans.
2: Oui. Pourquoi?
5: Parce que je trouvais qu'on abordait mal le sujet du handicap, je n'étais pas concerné à l'époque.
2: Vous l'êtes aujourd'hui?
5: Ouais, un handicap invisible. Mais donc, je souris souvent avec les gens avec qui je travaille en disant, à force de côtoyer des personnes handicapées, j'ai attrapé un handicap, donc ça les fait rire. Au-delà de la boutade, en fait, non, je n'étais pas concerné, ce n'était pas ma motivation. Ma motivation, c'est de dire, mais pourquoi on aborde tout ça différemment? Et je retrouvais des fragilités de mon parcours perso, qui est un parcours, moi je viens d'un milieu très populaire. Donc beaucoup d'autocensure, beaucoup de syndrome de l'imposteur, je vois ce que c'est, enfin, voilà, etc. J'ai pas grandi dans un environnement entrepreneurial du tout. Pour moi, chez moi, c'était plutôt la lutte des classes qu'autre chose, mais il y avait ce côté...
2: Il y avait un défi.
5: Pas tant de défis, parce que c'est pas tant de défis, mais le côté apprendre, le savoir était très important. Le savoir, c'est un peu le pouvoir, je sais plus qui disait ça. Oui. Mais en tout cas, j'étais nourri par ça. Et donc, en avançant dans ma carrière professionnelle, à un moment donné, je me suis rendu compte que j'étais entouré d'entrepreneurs. Et j'ai franchi le pas, en voulant travailler sur ces fragilités-là, en fait. En se disant, mais en fait, pourquoi on traite d'un côté les personnes en situation de handicap, les migrants, les jeunes issus des quartiers, blablabla, etc. Ces fragilités que j'ai découvertes plutôt... par le spectre du recrutement, je viens de cet univers-là, moi, des ressources humaines, en tout cas dans mon parcours professionnel, je me rendais compte qu'en France, on clonait. On voulait effectivement toujours la performance, machin, etc. Donc on allait chercher les écoles de commerce. Alors, j'ai rien contre les écoles de commerce, mais en gros, ils peuvent pas fournir pour toutes les entreprises de France. Donc en gros, c'était d'ouvrir au maximum les chakras pour rencontrer les bonnes personnes. Et donc, en avançant avec cette ouverture d'esprit-là, par rapport à mon parcours perso, en disant, voilà, moi, je viens notamment d'un milieu très populaire, donc pas avec... J'avais pas les codes, j'ai été le premier de ma famille sans faire... Je sais pas Cosette, hein, c'était pas les Misérables chez nous, mais en gros, j'avais pas les codes, je savais pas que les écoles de commerce existaient, donc pour moi, après le bac, c'était la fac. Si j'arrivais jusqu'à un bac plus 2, c'était déjà super. Et puis voilà, je disais beaucoup que chez moi, c'était beaucoup tourné autour du savoir. Il faut savoir, il faut apprendre, il faut se cultiver, et c'est ça qui permettra de t'émanciper. Pas tellement de c'était pas un défi, c'était pas une course, c'était pas une pression, mais c'était voilà. C'était grand ouvert. Donc du coup, j'ai découvert ces fragilités-là dans mon parcours personnel, et je me suis dit mais bon, on va intégrer tout ça. Donc l'idée, c'était quand j'ai créé Talentéo, c'était une structure à la fois de communication pour aller au sein des entreprises. Parler vraiment de ce qu'est-ce qu'on met derrière les mots handicap au travail.
2: Oui.
5: Moi, je travaille plutôt dans ce qu'on appelle le milieu ordinaire, même si notre structure à Lyon est intégrée à un ESAT, un atelier protégé. Donc, c'est intéressant d'ailleurs, parce que du coup, j'entendais parler tout à l'heure. Et ce qu'on vit, c'est nous les gens différents. On est 5 dans l'entreprise.
2: Oui,
5: et du coup, c'est nous les différents. Mais du coup, c'est super intéressant parce qu'on a mené des projets de... On a fait des petites émissions comme là, en interne, des lives et tout, puisque notre travail, c'est de créer des contenus, de créer des campagnes, de fédérer autour de thèmes qui parlent, qui rassemblent les collaborateurs, collaboratrices de l'entreprise, pour intégrer la thématique du handicap en son sein. Et on parlait tout à l'heure, en préparant l'émission, de cuisine, de tartine, je crois.
2: Vous avez un événement qui est très très proche.
5: Exactement.
2: Oui.
5: C'est
2: on
5: ça
2: va
5: l'idée,
2: parler...
5: c'est de Ouais, mais c'est en gros de rassembler et intégrer la thématique du handicap dans ce moment-là. Pardon, on coupe.
2: On poursuit avec vous dans un instant, Stéphane Rivière, fondateur et président de Talentéo, sur RCF Notre-Dame.
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2: Comme chaque semaine, notre rendez-vous Finance Solidaire avec Marc-Antoine Noiret pour Noiret Patrimoine. Bonjour Marc-Antoine.
4: Bonjour Elodie.
2: Alors, thème d'aujourd'hui, le handicap en entreprise, et vous allez commencer par nous parler de sport.
4: Et oui, parce qu'il y a quelque chose d'assez amusant. Dans le sport, quand on met un handicap à une équipe ou à un joueur, c'est pour permettre d'équilibrer les niveaux et finalement que tout le monde puisse jouer ensemble. Et c'est intéressant parce que dans le monde du travail, on voit souvent le handicap comme un désavantage, quelque chose qui pourrait rendre moins efficace. Et finalement, est-ce qu'il ne faudrait pas qu'on change de regard ?
2: C'est-à-dire ?
4: Eh bien, accueillir des profils différents, ça nous oblige à s'adapter, à revoir parfois son organisation, ses outils, sa manière de communiquer. Et souvent, tout le monde en profite. Un exemple, quand on prend un site internet pour des personnes malvoyantes, les textes sont souvent plus lisibles, il y a des meilleurs contrastes et au final, la navigation est plus simple. Alors évidemment, c'est utile pour la personne malvoyante. Mais c'est aussi utile pour une personne âgée, pour quelqu'un qui consulte son téléphone en plein soleil ou tout simplement pour vous et moi, Elodie. Et on pourrait multiplier les exemples dans l'entreprise. Adapter un poste, simplifier une consigne, rendre une réunion plus accessible. Ça peut finalement améliorer les conditions de travail et ça profite à toute l'équipe. Et c'est ça qui est intéressant. On adapte pour quelques-uns et au final, on améliore pour tous.
2: Et la finance peut-elle accompagner ce mouvement ?
4: Oui, en tout cas, elle essaye. Et il existe par exemple un fonds qui est géré par Rothschild Asset Management et il s'appelle, attention, ERCO for Change, Inclusion et Handicap. L'idée est toute simple. Il s'agit d'investir dans des entreprises qui font des efforts concrets pour mieux intégrer les personnes en situation de handicap. Ce fonds est labellisé FinanSol, c'est un fonds solidaire, et une partie de l'argent qui est générée par sa gestion soutient Café Joyeux. Café Joyeux qui emploie des personnes en situation de handicap mental et cognitif. Et c'est un bon exemple de ce que peut faire la finance. Utiliser l'épargne pour encourager des entreprises plus inclusives et en parallèle soutenir directement des acteurs engagés sur le terrain. Donc notre épargne, elle peut aussi contribuer à faire bouger les lignes. Et pour terminer, je vous cite cette très belle phrase de Saint-Exupéry. Celui qui diffère de moi, loin de me léser, m'enrichit. Finalement, c'est peut-être ça l'inclusion. Ne plus seulement faire une place à la différence, mais comprendre tout ce qu'elle nous apporte.
2: Merci beaucoup Marc-Antoine, on recite hein, « Celui qui diffère de moi, loin de me léser, m'enrichit ». Merci beaucoup, à la semaine prochaine.
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2: Voilà, sur RCF Notre-Dame, nous poursuivons cette émission consacrée au handicap dans l'entreprise. La grande question qui est sans doute maladroite, qui ne mérite peut-être pas d'être posée, mais je la pose quand même. Voilà, le handicap est-il une force ou un frein pour l'entreprise ? Vous nous parliez à l'instant, Stéphane Rivière, vous qui êtes président fondateur de Talentéo, de cet événement organisé le 15 octobre, Top Chef. Comment ça va se passer concrètement ?
5: Bah, je vous disais qu'en fait, nous, notre travail, c'est de, justement de rassembler et de, d'intégrer la thématique du handicap dans un événement qui est plutôt fédérateur. Et typiquement, on a créé il y a quelques années, bah, ici à Grenoble, un concept qui s'appelle Cook to Job. C'est tout bête, c'est un top chef. Prenez un collaborateur, une collaboratrice d'entreprise, binôme avec un candidat en situation de handicap et vous participez à un challenge culinaire. Donc, on scénarise tout ça pour que les liens se fassent et se font. Vous en parliez tout à l'heure, on a avant tout des humains et nous, on recrée tous ces moments-là qui peuvent paraître... parfois superficiel, mais en fait, non, on se retrouve, on est ensemble, on est les mains dans la farine, et ben, des liens se créent. Et à chaque événement, on a un peu plus de la moitié des candidats qui trouvent un boulot grâce à ça. Donc, on est plutôt content de ça. Donc, ouais, ça a lieu à Paris le 15 octobre, dans un ESAT qui s'appelle l'ESAT Berthier, Porte de Clichy.
2: Vous s'inscrire, comment procéder ?
5: Bah, vous pouvez vous positionner, il y a encore de la place.
2: On fait signe, on va sur votre site internet Talentéo ou non, tout
5: ouais,
2: simplement.
5: Vous pouvez aller sur le formulaire de contact ou sinon vous me contactez. s.rivière@talentéo.fr, il n'y a pas de... il n'y a pas de souci. On reste sur des choses à taille humaine. Hein. C'est 10 entreprises et 10 candidats ou candidates. Et voilà, c'est parti pour un chouette moment. Et donc, pour là encore, on est vraiment dans l'univers de la cuisine et puis encadré par des commis notamment en situation de handicap. Donc moi je n'oppose pas, je trouve que performance et handicap, souvent on entend le handicap est une force, etc., etc. Non, c'est d'abord une fragilité, c'est d'abord compliqué. Ça reste compliqué en entreprise, il faut trouver les bons leviers pour bien en parler et pour savoir de quoi on parle. Pour rassurer, pour créer des déclics, pour créer la confiance dans l'environnement de travail, pour se dire bah, finalement on est tous concernés, qu'on le veuille ou non. On parle beaucoup des proches aidants, et toutes ces thématiques-là aujourd'hui qui viennent en entreprise. on commence à parler beaucoup plus de, des handicaps invisibles, de santé mentale. On parle un peu de tout. Mais en tout cas, il y a un peu plus de, les langues se libèrent.
2: Oui,
5: il y a encore du travail pour que comment dire, on intègre tout ça, mais ça bouge quand même. Ça bouge.
2: Mathieu Froidure, vous qui êtes directeur général de l'entreprise Urbilog, vous nous le disiez, hein, ça confirme ce que, enfin, les propos de Stéphane Rivière confirment ce que vous nous disiez tout au début. Hein, être handicapé, c'est aussi en quelque sorte une force. Quand ça marche pas d'un côté, hop, on rebondit et ça nous rend plus opérationnel de l'autre. Je résume un petit peu, je déforme un tout petit peu vos propos, mais à Urbilog, en fait, que fait-on, que vit-on pour illustrer ce que vous venez de nous dire, Mathieu Froidure?
3: Alors déjà, on est à peu près 70% du personnel qui sont en situation de handicap, tout handicap confondu, à l'exception du handicap intellectuel, compte tenu des métiers que l'on exerce. Et en fait, c'est assez bizarre, mais quand vous rentrez dans l'entreprise, vous ne vous rendez pas compte qu'il y a le handicap. Alors si, vous voyez peut-être ma canne blanche qui va traîner, un fauteuil roulant,
2: oui.
3: Et puis des personnes qui sont dans les espaces, qui sont dans des bureaux, qui sont d'ailleurs... Tous les bureaux chez nous sont des bureaux qui peuvent s'adapter en termes de hauteur. On en a considéré que c'est pas parce qu'on était avec un mal de dos qu'on était forcément ces personnes-là avaient besoin en fait d'un bureau qui se monte. Il y a d'ailleurs un ancien sportif de haut niveau qui est directeur chez nous et qui, je pense, la majorité du temps est debout parce que son dos a souffert pendant ces années. Et donc, en fait, l'idée, c'est de se dire que le handicap, on ne le voit pas véritablement quand on entre dans l'entreprise. Par contre, il est présent, omniprésent. Et en fait, les gens ne parlent pas de ça. En fait, c'est un mot presque que l'on n'emploie pas. En fait, c'est plutôt les capacités que l'on a dans le monde professionnel ou autre, d'ailleurs, qui sont plutôt mis en exergue. Et on fait en sorte que chaque besoin puisse trouver satisfaction, en sachant qu'on reste raisonnable, parce que ce n'est pas le but de faire de l'hyper spécifique, mais de faire en sorte que l'environnement général s'adapte au plus grand nombre. Je prends souvent l'exemple parce que c'est souvent invisible, mais c'est présent. Typiquement, dans notre cuisine, on a trois fours à micro-ondes qui sont donc à trois hauteurs différentes.
2: Oui.
3: Ben, ça permet tout simplement à la personne qui est en fauteuil d'utiliser celui qui est le plus bas sans que ça perturbe, parce qu'en fait, on se dit y a juste trois fours à micro-ondes qui sont les uns au-dessus des autres. En fait.
2: Oui. Tout simplement, oui.
3: C'est de l'adaptation sans qu'on s'en rende compte. On a fait autre chose aussi, c'est qu'on a une espèce de ligne de vie qui a été constituée de parois en verre, d'armoires. Et moi, ça me permet en fait de faciliter mon déplacement parce que c'est tout droit. Mais en fait, le tout droit, ça satisfait tout le monde.
2: Oui. Oui, tout simplement. Oui, vous avez raison. En fait, tout ce que vous dites, c'est tellement logique, c'est plein de bon sens. Et vu de l'extérieur, on pourrait se dire oh là là, 70% de personnes handicapées, dirigées par un homme qui ne voit pas. Et finalement, c'est pas grave. C'est un peu ce que vous voulez dire.
3: Non, en fait, il faut juste dédramatiser le sujet parce que souvent, les gens s'en font une montagne du handicap. Le handicap, c'est quelque chose que l'on a. Pour ceux qui vivent avec, en fait. Et, d'ailleurs, tout à l'heure, on parlait de l'IA. Ce qui est intéressant dans l'émergence de l'IA, c'est qu'à la fois, ça peut nous aider. Et ça va probablement mettre en exergue quelque chose qu'on a souvent sous-estimé dans le monde de l'entreprise, parce que dans le monde de l'entreprise, on a toute la partie manuelle qui a été remplacée par des machines. Et aujourd'hui, on voit que la partie intellectuelle peut être remplacée par des IA, mais on va garder quelque chose qui reste propre à l'humain. C'est toute la partie émotive.
2: Oui.
3: L'émotion va faire, à mon sens, quelque chose va prendre de l'ampleur parce que c'est quelque chose qui ne va jamais être pris par l'IA ni par les machines, en fait.
2: Donc,
3: c'est propre à l'humain.
2: La joie, la peur, la colère sont quelque chose de spécifique qui demeurera éternellement.
3: Oui, et même nos fragilités font partie de nos émotions, en fait. Ça fait partie des choses qu'on peut exploiter, entre guillemets, au sens positif du terme. On va aller chercher des choses. Combien de personnes ont réussi des exploits parce qu'en fait, ils pensaient qu'ils n'y arriveraient pas et en fait, ils l'ont fait. C'est ce que Mark Twain disait. Mais en fait, l'idée, elle est là, c'est que dans la vie, on ne se rend pas forcément compte des obstacles. On les franchit parce que les obstacles sont devant nous et qu'on a envie d'avancer. Parfois, c'est compliqué parce qu'on n'a pas forcément toutes ces capacités. Mais parfois, en fait... On le fait et c'est souvent les autres aussi qui nous y aident On a beaucoup plus besoin en fait d'entraide aujourd'hui. On est quand même dans un monde hyper connecté et on n'a jamais été aussi seul.
2: C'est
3: vrai. Quand même assez hallucinant de penser ça. Peut-être que justement, ces fragilités sont des moyens, et c'est ce que je vis assez
2: vous
3: souvent.
2: L'observez, vous l'observez, à travers ce que vous vivez, avec votre canne blanche. Cette canne blanche vous ouvre des portes et des mains.
3: En fait, pour prendre un exemple concret, ce matin, je suis arrivé ici à la radio.
2: Oui.
3: J'ai posé la question à quelqu'un que j'ai croisé dans la rue, et puis en fait, il m'a ramené juste à l'entrée de... Et je vis ça tout le temps quand je me déplace sur Paris. Je vais rencontrer 10, 20 personnes dans ma journée. On va discuter pendant 1 minute, 3 minutes, 5 minutes. En fait, on va passer un bon moment, parce que déjà, c'est intéressant. On passe un bon moment ensemble. Et en fait, mon objectif, c'est d'aller à mon rendez-vous. Et en fait, ça se passe toujours bien. Et en fait, je fais des super rencontres.
2: Oui.
3: Et c'est ça qui est riche, en fait.
2: Et vous serez peut-être la personne, la rencontre de la journée de ces personnes que vous avez rencontrées. Est-ce que vous avez rencontré 10 personnes et elles auront rencontré une personne et le soir elles se diront oh, quelle rencontre, c'était incroyable, j'ai discuté avec un homme qui ne voyait pas et qu'est-ce qu'il était sympa, ça m'a fait du bien.
3: C'est Odysse, je pense aussi que le fait d'aider, c'est hyper vertueux.
2: Oui.
3: Et donc c'est parce que ça met en énergie en fait.
2: Oui.
3: C'est aussi pour ça que je pense que le monde associatif est très florissant en France. C'est parce que l'aide, en fait, permet vraiment d'aller chercher des énergies. Et c'est aussi lié à des rencontres. Et donc, je pense que ça joue aussi, en fait.
2: On n'a pas précisé, Mathieu. Pardon, je vous coupe. Je vous en prie,
3: allez-y.
2: Continuez. C'est juste que nous parlons d'Urbilogue, mais nous n'avons pas précisé quel était l'objectif de votre entreprise. Vous travaillez dans l'accessibilité numérique pour les personnes porteuses de handicap et en même temps, le travail est essentiellement réalisé par des personnes handicapées. Voilà, c'est une petite précision nécessaire, me semble-t-il. On va se retrouver dans quelques secondes, Mathieu Froidure, pour poursuivre. Merci beaucoup.
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2: Mathieu Froidure, je vous ai coupé la parole tout à l'heure, vous qui êtes directeur général de l'entreprise Urbilogue. Donc, vous travaillez dans l'accessibilité numérique pour les personnes porteuses de handicap. Vous vouliez poursuivre tout à l'heure sur cette question de la vertu de l'aide et je vous ai empêché de poursuivre.
3: En fait, je voulais juste préciser, on a deux activités. En fait, une activité d'accessibilité numérique, ça permet en fait à toutes les personnes, quand on utilise un espace numérique, que ce soit un site internet ou une application, de pouvoir le faire dans toute autonomie. Mais on a aussi une autre partie de notre activité qui est l'inclusion. En fait, alors c'est comme ça qu'on l'appelle, c'est un petit peu un mot fourre-tout. Mais en fait, on va permettre à des personnes qui sont en situation de handicap de travailler sur des métiers du tertiaire et du numérique. Et donc, en fait, comme on le fait pour nous, on aide nos partenaires, nos clients, à mieux intégrer le handicap dans leur propre environnement. Parce que c'est toujours compliqué, il y a toujours beaucoup de freins. En fait, on lève les freins.
2: Concrètement, vous le faites à travers des audits, des rencontres pour voir quels sont les besoins des uns, des autres. Expliquez-nous concrètement comment vous travaillez.
3: Sur la partie inclusion, en fait, l'idée, c'est de comprendre quel est le besoin de l'entreprise. Parce qu'en fait, le premier sujet, c'est j'ai un travail à faire. Et donc, il faut trouver un profil qui soit en adéquation avec ce travail. Et puis après, on essaie de faire en sorte que le profil et le travail soient compatibles.
2: Oui.
3: Je prends des choses toutes bêtes, hein, mais c'est souvent en mettant des contre-exemples qu'on comprend le sujet. Un jour, on avait une personne qui avait 10 ans d'expérience en cyber. Et puis, on a un client qui travaille dans la cybersécurité qui dit « Ah, ben, il faut absolument que vous nous proposiez ce profil. » On lui dit « Bah, avant de vous le proposer, on va peut-être regarder un petit peu les conditions. » Et donc, c'est une entreprise qui est lilloise et qui est dans Lille. Et avant d'y rentrer, vous avez 3 marches. Sauf que notre profil, il est en fauteuil et qu'il n'y a aucune possibilité de faire du télétravail. Donc, avant même de commencer à penser à regarder les compétences, en fait, on savait qu'il y avait une problématique. Et donc, en fait,
2: c'est vraiment rédhibitoire.
3: Ça va dépendre, évidemment, parce qu'il y a des moments où on peut adapter. Il y a des moments où c'est plus compliqué. Là, on est quand même dans la notion de structure. Il y a plein de moments où on va effectivement s'adapter sur les durées de travail, sur les conditions de travail, sur la manière dont on va pouvoir exercer son emploi. Mais globalement, ça marche bien, en fait. Et souvent, les personnes ont intellectuellement beaucoup de freins. Et puis, La finalité, c'est ben, en fait, ça s'est bien passé ou ça se passe bien. Et comment on fait pour en prendre un second? Parce que c'est souvent la peur qui guide les choix des uns et des autres. Parce que voilà, quand on ne connaît pas, on a tendance à ne pas tester.
2: C'est parce qu'on se projette trop à la place d'une personne avec ses propres peurs et ses propres incapacités, alors que la personne concernée par sa fragilité, elle, a déjà fait ce travail d'adaptation, d'adaptabilité dans sa vie. C'est un peu ça ?
3: C'est souvent ça, c'est-à-dire que les gens se mettent à la place d'eux sans avoir les réponses, parce qu'évidemment, les réponses, elles ne viennent qu'avec la vie. Et donc, la meilleure façon, en fait, de réaliser l'emploi sur le handicap, c'est juste de tester.
2: Oui.
3: Je pense que Stéphane doit le vivre aussi, Stéphane et
2: toutes
3: les entreprises adaptées, Étienne, en fait... Le fait de tester, moi j'ai toujours eu tendance à dire, mais en plus je suis plutôt entrepreneur, donc j'ai entre guillemets plutôt envie de tester plein de choses, mais il y a beaucoup de personnes qui ont des peurs, et en fait la première chose qu'il faut qu'on élimine, c'est les peurs en disant qu'est-ce que vous risquez à tester, et en fait vous pourriez être satisfait. Et donc, c'est juste ça qu'on va chercher, c'est de se dire, mais en fait, essayer d'ouvrir les chakras, et en fait derrière ça va marcher, enfin, il y a forte probabilité que ça fonctionne en fait.
2: Alors Stéphane Rivière, vous voulez réagir sur cette question des peurs et vous réagirez aussi Étienne Hirschauer, parce qu'on est tous concernés en fait. Hein.
5: Ouais,
2: d'un côté ou de l'autre.
5: Oui, enfin, nous, c'est exactement ça, c'est de lever les freins,
2: oui.
5: De travailler sur ces freins-là.
2: Faire tomber
5: qu'ils soient c'est pour ça que la rencontre, elle est idéale pour ça. C'est que quoi de mieux que faire tomber les freins, de pas les identifier. Parce qu'effectivement, on peut avoir une peur parce que dans sa vie perso, on a été confronté à ça ou à ça, mais... notre boulot, c'est vraiment ça, créer la rencontre pour que les freins tombent, qu'on puisse parler tranquillement, parler des rencontres de Mathieu quand il va à Paris. Ben, ce qu'on essaie de faire, nous, que ce soit sur des événements comme celui qu'on a parlé, mais tout au long de nos actions, tout au long de l'année chez nos clients, c'est ça, c'est de quoi on parle vraiment, quoi. Et on se rend compte qu'il y a plus de gens concernés qu'on l'imagine, et les langues se délient, et aussi les peurs de la représentation. Si je parle de mon handicap, j'ai pas évolué dans ma carrière, etc. Ce qui peut être vrai, mais si on n'en parle pas, on reste avec ça. Et moi, je prépare, il y a un événement important à Paris, là, jeudi, qui s'appelle Inclusive Day, qui réunit tous les acteurs qui travaillent autour de l'inclusion et de l'emploi. Et je travaille avec une journaliste qui a peine de me dire, elle est en situation de handicap, sous endométriose, un handicap invisible. Elle sort d'une grosse dépression, donc c'est compliqué. Elle me dit, mais c'est super d'avoir en fait, l'expression qu'elle emploie, c'est une safe place. Voilà, les jeunes parlent comme ça. Et c'est ce qu'on essaie de créer,
2: safe
5: des
2: place,
5: conditions.
2: Donc c'est la sécurité. C'est un endroit sûr, de confiance.
5: Ouais, enfin, exactement, on peut parler de sa pathologie. Là, en gros, moi, je suis très vigilant à sa fatigabilité. Elle veut bien faire, elle veut souvent, parfois, trop faire. J'y attends. Ça, c'est pas urgent. Donc, c'est des choses toutes bêtes, mais qu'on apprend petit à petit en avançant ensemble. En fait, ça paraît tout bête de dire ça, mais finalement, c'est du bon sens. Je sais plus si c'était Étienne ou Mathieu qui parlait des émotions. C'est ça qui fait que ça marche, en fait. C'est en restant humain, on fait attention à l'autre. Et c'est pas contre l'efficacité, bien au contraire. On va avoir de belles émissions, de belles réussites grâce à ça.
2: Alors, les personnes qui nous écoutent se disent peut-être, dans cette émission, c'est très bien, on a l'impression que tout est formidable, il n'y a que la peur, en fait, c'est important, la vulnérabilité. Moi, je suis chef d'entreprise, franchement, j'ai quand même des choses, il faut que la machine tourne, il faut que la boîte avance. Étienne Hirschauer, sur ses peurs et peut-être aussi ce réalisme quand même d'une hyper-efficacité nécessaire.
6: Alors, Ecoder, nous, on reconditionne du matériel informatique.
2: Oui.
6: Et tout le monde aura bien compris que le reconditionnement informatique, c'est un marché énorme. C'est un marché qui fonctionne en milliards d'euros à travers le monde.
2: Donc, vous faites combien de chiffre d'affaires?
6: On fait 10 millions d'euros de chiffre d'affaires, mais on faisait 1 million d'euros il y a 5 ans.
2: Waouh.
6: En fait, on est sur un marché qui est un marché mondial, qui cause en milliards, est extrêmement concurrentiel et totalement dépourvu de toutes les règles.
2: Ah oui.
6: C'est la ruée vers l'or. Et en fait, on fait le choix de... Imaginez, on vient de découvrir un filon d'or, je ne sais pas moi, dans l'Arkansas, et il faut mettre en place une équipe pour faire en sorte d'aller chercher ce filon d'or.
2: Oui.
6: Et nous, on décide que 80% de nos effectifs seront en situation de handicap, en particulier en situation de handicap psychique, mais aussi en situation de handicap mental et quelques handicaps physiques. Donc ça n'a aucun sens, en fait. Enfin, ça n'a aucun sens, parce qu'il faudrait des costauds, il faudrait, etc. Pour ça, il y a quelques conditions. D'accord. La première condition, de mon point de vue, c'est qu'il faut avoir un rapport à l'argent qui soit bien ajusté. Parce que si vous avez décidé d'en faire le maximum, oui, de vous en mettre un maximum dans les fouilles, il ne faut pas faire ça. Il ne faut pas faire ça parce que de fait, voilà, vous allez... Oui. Si vous souhaitez tenir longtemps, il faut faire ça. C'est sans doute plus intelligent, c'est sans doute plus mal. Donc il y a quelque chose d'un rapport à la réalité qui est à ajuster. D'accord.
2: Donc,
6: le monde dans lequel on est, oui, le monde dans lequel je suis moi, autour de moi, des gens qui reconditionnent du matériel informatique, c'est tout de suite, plus vite possible, s'en foutre plein les poches, oui, voilà, revendre sa boîte, c'est ça le truc.
2: Oui. Hein, oui. C'est pas le choix qu'on a fait.
6: Oui. C'est pas le choix qu'on a fait.
2: Ça a été dur de choisir en quittant les télécoms.
6: Ah bah oui.
2: Ouais, vous avez renoncé.
6: Ça se fait
2: quand même.
6: Pas comme ça. Enfin, faut pas faire d'angélisme. Faut pas faire d'angélisme. Quand j'arrive chez Ecoder, moi je viens des télécoms. Oui. Je gagne bien ma vie.
2: Donc on est en 2018. Hein,
6: on est en 2018, ouais, je gagne bien ma vie. Et en fait, je réalise que quelque chose peut-être m'attend, il y a peut-être un truc. Mais il faut que je divise ma rémunération par trois. C'est 1h30 de chez moi. C'est du monde associatif. C'est une boîte qui ne gagne pas d'argent. Donc il va falloir se poser la question chaque mois, comment je vais payer les salaires. On est 200 quand même.
2: Ouais.
6: Il y a un paquet de salaires quand même à réaliser. Hein. Moi, en plus, je ne connais rien à l'informatique à ce moment-là. Bon, bref.
2: Ah oui,
6: donc, non, mais en fait, au moment où je réalise tout ça, je dis non, en fait. Je dis, je vais pas y aller. Et puis, en fait, le fait est que l'histoire a fait que j'y suis finalement allé parce que la personne que j'avais en face de moi n'avait pas tellement d'autres solutions et donc elle me l'a fait un peu, voilà, peu importe. Et je suis très heureux d'avoir pris cette décision, évidemment. Mais au départ, je dis non.
2: Oui.
6: Au départ, je dis non, mais je dis pourquoi ? Enfin, je suis pas puni.
2: C'est une décision à contre-courant.
6: Je suis pas puni, ouais, c'est ça. Oui, un peu à contre-courant. Et puis, il y a une décision de peur.
2: Enfin, peur de
6: je suis pas dans mon espace de confort.
2: Non.
6: Pas du tout dans mon espace de confort. Enfin, diviser votre rémunération par 3 ou 4, c'est un truc. Vous rentrez à la maison, votre femme vous regarde, vous dites, t'es vraiment sûr ? Non, mais tu vas
2: juste. C'est elle qui vous a poussé à dire oui après ou...
6: Ah non, non, elle m'a dit. Après, elle m'a dit tu fais comme tu veux, si tu penses que c'est le bon chemin, fais.
2: Aujourd'hui, elle est contente.
6: Ouais, elle trouve que c'est dur. Elle trouve que c'est dur. Oui. Enfin, il n'y a pas d'angélisme à faire.
2: Non,
6: elle trouve
2: non
6: que
2: mais c'est
6: dur.
2: Bien de remettre les choses
6: elle
2: aussi.
6: Elle trouve que c'est dur. Elle trouve que par ailleurs, j'ai fait donc une dépression, ça a été me toucher au plus profond de moi, que ça a demandé une conversion profonde de ce que je suis, de ce que. Voilà. De ce à quoi je suis appelé, voilà. Non, c'est dur. Enfin, je veux dire, je ne veux pas faire d'angélisme. Le handicap psychique, c'est dur.
2: Oui.
6: Être dans un monde extrêmement concurrentiel avec des personnes en situation de handicap qui ont leurs contraintes et qu'il faut toujours savoir entendre, c'est dur. Conjuguer la capacité à continuer à être capable d'être sur le marché parce que les gens, ils sont intéressés par le prix de matériel qu'on va leur vendre et la qualité du matériel qu'on va leur vendre.
2: Ils ne vont pas s'occuper du fait
6: après,
2: que
6: le fait que ce soit des personnes en situation de
2: handicap,
6: c'est the cherry on the cake. Enfin, c'est sans doute un peu mieux. Mais à la fin de l'histoire, quand vous achetez un ordinateur reconditionné,
2: oui, c'est
6: un ordinateur qui doit fonctionner et qui doit être au bon prix.
2: Oui.
6: Que ce soit par des personnes en situation de handicap ou pas, c'est bien, bien secondaire. Donc, il faut être au même standard que n'importe qui.
2: Et vous avez réussi. Voilà. Mathieu,
6: en fait, on a réussi, on s'est battu, puis on continue de se battre, et puis que, enfin, on tombe, on se relève, on tombe, on se relève.
2: Vous avez un exemple de décision que vous avez prise qui vous a fait passer un virage au sein de l'entreprise et que vous ne regrettez pas? Ou au contraire, un regret profond, saisir ce marché
6: Moi, je suis un entrepreneur. Ce qui m'a plu chez Ecoder, c'est pas du tout le fait que c'était des personnes en situation de handicap. Ça, je l'ai découvert après. Le reconditionnement informatique, c'était rigolo. Enfin, il y avait des trucs à faire. Je sortais des télécoms où il y a de moins en moins de trucs à faire. C'est pas un métier rigolo aujourd'hui. Ça l'a été il y a 30 ans, mais c'est moins le cas maintenant. Moi, ça me faisait marrer de faire un truc.
2: De décortiquer un ordinateur.
6: Où il y avait la ruée vers l'heure. Où il y avait la ruée vers l'heure. Où c'était. Ah oui. Il y avait de l'énergie à dépenser. Vous voyez ce que je veux dire? Il y avait des trucs à inventer. Ça, c'est rigolo.
2: Oui.
6: Pour un entrepreneur, c'est vachement rigolo. Et puis après, j'ai découvert que. J'arrivais dans une structure qui était en état de cessation de paiement depuis très longtemps.
2: Oui.
6: Et donc, il a fallu prendre des décisions. La première décision qu'on a prise, et ça, ça a été clé, c'est on peut pas. Enfin, justement, se battre sur on est des pauvres gens en situation de handicap, s'il vous plaît, madame, essayez de nous aider, qui était un peu la posture d'Ecoder avant que j'arrive. En fait, ça marche pas.
2: Ouais, arrêtons d'être.
6: Il faut faire envie, il faut pas faire pitié. Il faut faire envie.
2: Alors, comment avez-vous fait envie?
6: eh ben, on a eu des bons prix, on a eu des bons matériels, on a eu des exigences sur la qualité du matériel qu'on vendait. Oui. Aujourd'hui, on est ISO 9000, 14000, 27000, 45000, voilà, dans tous les sens. Parce que quand vous ouvrez votre carton et que vous savez que c'est un matériel reconditionné et qu'en plus il a été reconditionné par des personnes en situation de handicap, en fait, vous vous dites très bêtement en tant que consommateur, il y a une merde, il faut que je trouve la merde.
2: Oui.
6: Parce que c'est sûr, il y a une merde. Oui, c'est des handicapés qui l'ont reconditionné et en plus, il a déjà servi. Et donc, en fait, moi, il faut que je sois doublement exigeant par rapport à la qualité du matériel que je propose. Oui. Donc, il faut faire envie.
2: Mathieu Froidure.
3: Mathieu Etienne, on est client chez vous.
6: Ah ben voilà, c'est bien sûr. Alors, j'espère que vous êtes heureux du matériel qu'on vous vend.
3: on est tout à fait heureux.
6: Mais voilà, et c'est ça le sujet. La vraie décision, c'est qu'il faut faire envie.
2: Oui.
6: Il faut, et ensuite, et c'est ce que je fais ici aujourd'hui en vous parlant, il faut dire que le chemin par lequel on passe, en découvrant que le handicap, la fragilité, elle est partagée par tout le monde. Tout le monde est fragile, tout le monde est performant. On est tous sur une ligne entre la performance et la fragilité. Oui. Et puis à certains moments de notre vie, on est plus fragile. Puis à d'autres moments de notre vie, on est plus performant. Et c'est pas grave en fait, c'est la vie ça.
2: Oui.
6: C'est la vie, il faut la vivre pleinement. Et que là, il y a un chemin qu'on peut proposer à tout le monde. Parce qu'on est tous concernés. Ça fait commun. D'accord ? On est tous sur cette ligne entre la fragilité et la performance. Quelque part, entre le plus fragile et le plus performant. Et on va bouger.
2: Et ça, vous l'avez accepté après votre dépression ?
6: En fait, je l'ai découvert progressivement. Je l'ai découvert progressivement. En fait, la dépression, accessoirement, j'ai fait un burn-out avant. Donc, à un moment donné, je n'ai pas réussi à me lever. Mais en fait, la dépression, ça vous fait prendre un énorme coup dans la gueule en vous disant
2: à quoi bon ?
6: T'es pas le sauveur, mon gars.
2: Oui.
6: Le sauveur, c'est un autre mec, d'accord ? C'est le Seigneur.
2: Là, vous regardez vers le ciel.
6: Mais oui, bien sûr, c'est lui le sauveur. Alors arrête d'imaginer que tu vas sauver le monde.
2: Oui, c'est ça.
6: Fais juste ce que tu as à faire chaque jour.
2: Et
6: fais-le au mieux, et tu vas te casser la gueule, et tu vas faire chier le monde, etc. Mais fais-le au mieux. Excusez-moi.
2: Bah, c'est super. Etienne Hirschauer, je rappelle que vous êtes donc président d'entreprise Ecoder. On poursuit avec vous trois dans un instant sur RCF Notre-Dame.
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2: Voilà, vous nous faites du bien en fait. Hein. Voilà, tout simplement, laissons la place à la vulnérabilité et à l'acceptation de soi, tout en visant l'exigence professionnelle. Avec nous pour parler de cette question du handicap, force ou frein pour l'entreprise, Etienne Hirschauer. Donc, je rappelle que vous êtes président d'entreprise Ecoder. Là, vous nous avez évangélisé en fait, en quelque sorte. Mathieu Froidure, vous êtes directeur général de l'entreprise Urbilog et avec nous également Stéphane Rivière pour l'agence Talentéo, l'agence partenaire de vos actions dédiées handicap, emploi et inclusivité. Stéphane Rivière, je vous ai pas beaucoup donné la parole durant cette partie d'émission. Vous voulez peut-être réagir sur ce qu'a dit Etienne Hirschauer un instant sur je suis pas le sauveur quoi en fait.
5: Ouais, moi je me suis jamais senti le sauveur parce que du coup je partais plutôt de, je vous racontais d'un environnement personnel.
2: Plutôt l'inverse, plutôt le sentiment presque, d'être par terre. Ouais. Enfin pas tout à fait par terre.
5: Syndrome de l'imposteur. Ouais, d'avoir beaucoup entendu, c'est pas pour nous. Oui. Donc, du coup, c'est plus se battre contre ça, en tout cas se construire avec ça et avancer. Et je pense que je me suis senti fragile assez tôt, mais du coup, ça m'a aidé à être attentif. Et quand on est entrepreneur, aussi à s'adapter, à pas foncer vers le mur, à adapter beaucoup entre ce que j'imaginais au début de Talentéo et ce qu'on est devenu. Donc, à la fois un média, on est un média, vous pouvez aller consulter tous les jours de l'info. On essaie de relayer ce qui est positif et de ce qui marche dans le domaine du handicap et de l'emploi et de la culture et du sport. Pour parler d'évangélisation, c'est un peu ça. C'est la force des réseaux sociaux, c'est la force du positif, de relayer tout ça. Et puis, on a toutes ces actions là, que j'évoquais, de faire se rencontrer. Pour revenir au sujet de l'émission quand même, ça reste compliqué en entreprise, comme l'a dit Étienne. Ça reste compliqué. Il parlait de se battre. Ouais, il faut se battre tous les jours parce que à côté de nous, on a des agences, des grosses agences, des gros organisateurs d'événements. Et là, qu'on travaille sur le handicap et avec des personnes sur le handicap, le client, pour la plupart du temps, il s'en fiche en fait. C'est juste qu'est-ce qu'on propose de plus original, de plus percutant, de plus émotionnellement parlant, efficace. Donc, je me retrouve.
2: Qui avez-vous comme client dont vous êtes fiers aujourd'hui? Bonjour. Et qui ont mis du temps à se laisser conquérir?
5: Ah, oui, il y en a plein. ils mettent pas trop de temps à se laisser conquérir une fois qu'on a fait les choses. Je sais pas, on en a plein, donc du coup.
2: Une belle réussite dont vous êtes fier.
5: Une belle réussite dont on est fier. On a un gros client qui s'appelle le groupe BPCE, c'est un groupe bancaire,
2: oui.
5: Banque Populaire et Caisse d'Épargne. Et on a créé il y a quelques années avec un acteur en situation de handicap, vous connaissez peut-être, qui s'appelle Ada Abdelli, qui est acteur et auteur d'une série qui s'appelle Vestiaire, qui maintenant est dans une série qui s'appelle Immeuble Partagé. On a créé un concept il y a quelques années qui s'appelle Inversion. On a imaginé de manière humoristique des petites pastilles où le monde, la norme, c'est le handicap et la validité, la différence. Et du coup, c'est un truc qui marche très bien. Et en termes d'impact et en termes de prise de conscience du ridicule des situations, par exemple, on n'ose pas dans un entretien de recrutement prononcer le mot handicap. Donc là, on le transfère, on inverse. On n'ose pas dire valide, en fait. Oui. Vous êtes valide, bref. Et on a réussi alors à travailler avec eux sur un épisode inversé dans leur code, dans leur univers d'accueil d'un manager forcément valide, mais ça se voyait pas parce qu'il avait une béquille. Et donc, on imaginait qu'il était handi, donc il était normal. Oui, un peu l'inversion. Et au départ, on a eu un accueil de réaction. On sentait qu'ils hésitaient. Et puis, en gros, l'épisode a été diffusé. Ça a été un carton. Et on tourne samedi le deuxième épisode. Donc, c'est des petites réussites comme ça. Après, j'en ai plein d'autres de rencontres. Je me souviens d'un événement sportif qu'on avait fait ici. Je suis face aux montagnes ici à Grenoble,
2: à Champs-Rousses.
5: Ouais. Et du coup, voilà, merci. Et donc, c'était un dirigeant de Schneider Electric qui était là dans un de nos événements sportifs, qui discutait avec un jeune qui cherchait un stage, donc lui en situation de handicap. Et je suis sûr que ce jeune n'aurait jamais eu d'entretien si on n'avait pas organisé cette rencontre-là. Mmh. Et c'est toutes ces petites rencontres-là, ces petites pastilles, ces petits colibris, comme on dit, qu'on a posées petit à petit et qui ont changé des carrières, des moments. Enfin voilà, je suis pas le sauveur. Ça, je sais pas si ça a changé des destins, mais ça, voilà, ça a facilité des choses en tout cas parce qu'on avait créé quelque chose ouais, où les gens se mélangent en fait. Aujourd'hui, on essaie de dire voilà, il y a chacun dans sa ligne d'eau. Non, il y a encore des gens qui ont envie de travailler ensemble, il y a encore envie de partager, on l'a vu ce week-end, donc c'est ça qu'on essaie de pousser.
2: Mathieu Froidur, une réaction ?
3: Le fait de pouvoir être sauveur, ouais. Certainement pas. On est tous avec nos forces et nos faiblesses de toutes les façons. L'idée, c'est plutôt de se dire qu'on peut changer, comme le disait Stéphane à l'instant, on peut changer de trajectoire. Et je pense que c'est ça qui est intéressant. Alors après, on ne le fait pas à la place d'eux. D'ailleurs, on s'est trouvé nous dans une situation où on avait tendance à faire à la place d'eux, hein, parce qu'on imaginait qu'ils pouvaient devenir avoir un tel parcours. Et on a changé un peu notre fusil d'épaule en se disant en fait, il faut d'abord que l'envie vienne de la personne et on les accompagne dans cette démarche. Et depuis, c'est beaucoup plus simple avec des échéances plus courtes aussi en disant, voilà, est-ce que dans 4 mois, tu peux réussir à faire ça? Parce qu'on, en étant entreprise adaptée, on a ce qu'on appelle le CDDT, c'est un CDD tremplin. Et en fait, tout l'intérêt de ce contrat, c'est de permettre en fait, de faire grandir quelqu'un dans sa posture professionnelle ou dans son expertise. Et donc, non, l'idée, c'est vraiment d'accompagner plus que de sauver.
2: Il faut du temps, avoir du temps, finalement, dans la durée. Et prendre le temps de s'écouter, de se parler, de se rencontrer, de s'observer.
3: Ouais, le temps est un allié dans le sens où, en fait, tout ne se découvre pas tout de suite. Et on peut... Quand je vois un petit peu l'histoire de l'entreprise, il y a quand même, on a fait chez nous ce qu'on appelle le recueil des belles histoires. C'est intéressant de voir les parcours qui ont probablement changé grâce au fait qu'on s'est croisés en fait, et qu'ils sont venus travailler dans l'entreprise.
2: Vous avez des petites anecdotes à nous raconter en une minute,
3: peut-être,
2: parce que le temps va vite.
3: L'exemple d'une personne qui arrive chez nous en fin de droit, fin de RSA, et qui vient juste pour une formation, non, un stage au départ. Et puis, on était à ce moment-là en train de faire une formation, et il y a une personne qui sort de cette formation parce qu'elle est recrutée directement, et donc, du coup, on lui propose d'intégrer la formation. Donc, pour lui, c'était déjà passer de stage en formation, ce qui était complètement différent. Et puis, en fait, on l'a recruté. C'était la première personne à l'issue de cette formation qu'on recrute. Et ça se passe

0: ses fragilités. Et donc, c'est ça aussi qui est intéressant, c'est que
1: Et
0: il faut
1: grâce
0: savoir
1: à ses
0: voir les deux côtés.
1: fragilités, finalement, il a réussi à atteindre peut-être pas ce but, mais ce lieu, ce niveau, grâce à sa faille de départ, peut-être.
0: Et aussi grâce à tout le travail que lui a fait sur
1: Oui.
0: lui-même, je retiens une petite anecdote qui m'avait partagée à un moment donné. On discutait comme ça, et puis il me dit, avant, je pensais que tout le monde était contre moi. Et puis à un moment donné, je me suis dit, j'ai peut-être un rôle dans cette situation. À partir du moment où il a pris cette posture, en fait, bah, ça a changé parce qu'il s'est impliqué dans le projet. Et du coup, comme ce n'était pas les autres, bah, il pouvait travailler dessus. Et ça a changé complètement sa posture et sa performance de ce fait-là.
1: Oui. C'est vrai, toujours la question de la juste place, Étienne Hirschauer, hier en préparant cette émission, vous me l'aviez dit et je vous ai dit, ça y est, vous avez trouvé votre juste place? Eh ben non, c'est jamais acquis en fait. On a plus que 2 minutes, c'est terrible parce que le temps, 1 minute même, oh, le temps a encore passé très très vite. Mais alors, bah voilà, ce sera, on va dire que vous allez conclure cette émission à travers la question de la juste place et peut-être lancer un message aux entrepreneurs qui se posent des questions aujourd'hui. Est-ce que je prends le risque d'accueillir quelqu'un qui me fait peur? Vaste question
0: Oui,
1: en 1 minute.
0: en 1 minute, c'est compliqué, mais
1: Ouais.
0: en fait, moi, je vais juste vous parler de mon parcours à moi et de ce que j'ai pu imaginer et qui fait que je pense que c'est reproductible. Donc, je viens du monde ordinaire. J'ai découvert ce que c'était que le handicap et que travailler avec des personnes en situation de handicap. J'ai découvert la difficulté que ça représentait. Et je pense que là, il y a un parcours, il y a quelque chose d'extrêmement vertueux et qui, chaque jour qui passe me fait penser que c'est vraiment vertueux. Et donc, accueillir la différence, le travail est quelque chose de génial parce que c'est le travail qui fait commun.
1: Oui.
0: On est dans un univers où on est sur nos smartphones plus de 2 heures ou 3 heures par jour et de fait, on fait plus commun. On est pris dans un
1: Dans un
0: tunnel.
1: étau.
0: Le travail fait commun et faire commun dans la diversité, c'est génial.
1: Eh bien, merci beaucoup. Ce sera le mot de la fin. On aurait pu parler encore 3 heures hein, de tous ces dossiers. Étienne Hirschauer, président de l'entreprise Ecoder, Mathieu Froidure, directeur général de l'entreprise Urbilogue, et Stéphane Rivière, président fondateur de Talentéo. Merci à tous les trois et ainsi qu'aux équipes de Lille et Grenoble, ainsi que Paris. Merci à Pierre-Henri. Très bonne journée.
0: Merci beaucoup.

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La suite du programme, c'est en musique, jusqu'à 3h, où nous retrouverons Portez-vous bien, magazine consacré à la santé, présenté par Vincent Bellotti.

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1: Eh bien bonjour à toutes et à tous. Bouger plus, on le sait, c'est essentiel pour notre santé et pourtant nous serions près d'un adulte sur quatre à rester assis plus de 7 heures par jour. Et ce n'est pas sans conséquence sur notre santé. Mais comment en est-on arrivé là? Quels risques à terme sur le plan physique et mental? Et puis surtout, comment se remettre en mouvement facilement au quotidien? Eh bien c'est ce qu'on va voir aujourd'hui avec nos invités. Et bonjour Anne-Juliette Séry.
2: Bonjour.
1: Merci d'être avec nous. Vous êtes responsable de l'unité alimentation activité physique à Santé publique France. Santé publique France qui, dans son dernier baromètre sur l'état des Français en 2025, a publié toute une enquête qui concerne la sédentarité et l'activité physique, pratiques et recommandations. Alors où est-ce qu'on en est? Quelle piste à dégager pour l'avenir? Vous nous le direz. Et puis autre invité pour qui assis rime avec ennemi. Bonjour Alexandre Dana.
3: Bonjour.
1: Merci d'être avec nous. Vous êtes expert de la lutte contre la sédentarité en entreprise. Et avec Victor Ferzing, qui est journaliste et spécialiste de l'impact des écrans, eh bien vous avez publié chez Roll La chaise tue, avec, pour donner le ton, un petit cercueil sur roulette en illustration. C'est un livre d'alerte où vous avez recueilli des témoignages d'experts, rappels historiques et conseils pratiques. Ça se lit comme un thriller et ça donne qu'une seule envie, quitter son siège. C'est ce que vous êtes d'ailleurs en train de faire, j'imagine, Alexandre. Vous êtes debout?
3: Oui, oui, j'essaie de vraiment faire un maximum de mes réunions ou événements professionnels en variant les postures, donc en marchant, via un bureau assis debout, sur un siège ballon. Et là, je suis debout, absolument.
1: Assis ou debout, on va suivre votre expertise. Santé en avant-marche, c'est parti.
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4: C'est toute la matinée dans ma cabine, alors je vais diriger mon aérofauteuil vers le terrain de golf et frapper quelques balles virtuelles dans l'espace.
5: Non, nous avons déjà fait ça hier, j'en ai plus envie.
4: Bon, alors qu'est-ce que tu as envie de faire?
5: Je ne sais pas, quelque chose.
1: Waouh, on ne bouge plus, des femmes et des hommes obèses qui se déplacent uniquement sur des espèces de transats mobiles car incapables de se servir de leurs pieds depuis des générations. Eh bien, c'est ce que montrait Wall-E, un film Pixar sorti en 2008 et que vous citez en introduction de votre livre, Alexandre Dana. Alors, est-ce que c'est de la science-fiction pour l'instant? Oui, mais pour combien de temps? Puisque si on regarde les chiffres, eh bien en France, que ce soit dans les transports, chez nous ou au travail, 28% des adultes entre 18 et 79 ans restent assis 7h41 en moyenne par jour, 40% même plus pour les étudiants, cadres et professions intellectuelles supérieures. Et selon l'Agence de sécurité sanitaire de l'alimentation, de l'environnement et du travail, 95% des adultes en France ont une activité physique insuffisante. D'abord, une précision pour tous les deux, sédentarité et inactivité physique. Est-ce que c'est la même chose ou il faut vraiment faire la différence, Anne-Juliette Séry?
2: Alors, c'est très important de bien comprendre que ce n'est pas la même chose. Alors, quand on parle d'inactivité physique, on parle du fait de ne pas atteindre la recommandation d'activité physique qui est de bouger au moins 30 minutes par jour et de pratiquer une activité physique d'intensité modérée à élevée. Donc, quand on est inactif, c'est-à-dire qu'on n'a pas cette activité 30 minutes par jour. Quand on est sédentaire, c'est une notion différente, ça veut dire que on reste longtemps assis ou allongé avec une dépense énergétique très faible. Et on considère que quand on est plus de 7 heures par jour assis, on a une sédentarité qui est élevée. Et il faut bien comprendre que c'est des facteurs qui se cumulent, c'est-à-dire qu'on peut à la fois être inactif et à la fois être sédentaire. Ou parfois, il y a des personnes qui peuvent être sédentaires parce qu'elles ont un travail de bureau, mais elles sont physiquement actives parce qu'elles pratiquent régulièrement du sport, par exemple. Mmh. Mais ça ne compense pas forcément. Donc, c'est pour ça que c'est bien important de comprendre la différence entre les deux.
1: Vous confirmez, Alexandre Dana, qu'il faut faire la distinction entre les deux?
3: Oui, il faut faire la distinction entre les deux. Et ensuite, ce qui est assez fantastique dans le monde du travail, c'est que les solutions vont attaquer les deux problèmes. Si on change sa manière de travailler et qu'on se met à travailler en mouvement, en bougeant, on va à la fois combattre la sédentarité et on va atteindre très facilement les objectifs d'activité physique tels qu'ils sont recommandés par l'OMS.
1: Alors on va voir justement comment remettre du mouvement dans notre vie. Cela dit, inactivité ou sédentarité, le constat est quand même là. On ne bouge plus assez. Alors quelles répercussions ça a sur notre santé? Déjà physique, Anne-Juliette Séry, quelle maladie ça peut entraîner?
2: Alors en fait, ça a des impacts sur des nombreuses maladies chroniques. Donc ça va avoir des impacts sur tout ce qui est maladie cardiovasculaire, sur le diabète. Vous avez parlé d'obésité, dans l'introduction de cette émission. Donc, ça a des impacts sur l'ensemble de ces maladies, mais également sur le cancer.
1: On parle souvent de conséquences sur la santé physique, mais ce qu'on oublie aussi, et ça c'est moins connu, c'est des conséquences sur notre santé mentale. Et c'est ce que vous dites dans votre livre, Alexandre Dana. Dans quelle mesure ?
3: Oui, moi je m'appuie notamment sur les travaux du psychiatre Éric Griez, sur la marche thérapie, qui explore les liens entre notre métabolisme et nos émotions. Et aujourd'hui, il est évident que la sédentarité et l'inactivité physique vont limiter la production d'endorphines, qui sont les hormones du bonheur, et vont également limiter la production de neurotransmetteurs que sont la dopamine et la sérotonine. Mais il y a aussi de nombreux effets indirects, puisque être tout le temps assis lors de notre journée, cela va perturber la régulation de notre mélatonine, qui joue un rôle clé pour notre sommeil. Également, la sédentarité de la personne qui passe des zooms toute la journée, eh bien, c'est une sédentarité qui est associée à beaucoup de lumière artificielle, beaucoup d'exposition, et donc un sommeil qui est encore plus perturbé. Et là encore, il y a un impact sur les niveaux d'anxiété et de dépression. Et on peut aussi mentionner les études qui prouvent que les personnes les plus sédentaires vont avoir tendance à consommer beaucoup plus d'aliments ultra transformés. Vous faites tout depuis un ordinateur et notamment ce que vous pouvez faire, c'est de vous commander des repas qui arrivent via des plateformes de livraison. Et ces repas sont majoritairement composés d'aliments ultra transformés. Et cette alimentation-là, elle est très pauvre d'un point de vue nutritif et surtout, on sait qu'elle génère des situations de santé mentale. Donc on a à la fois des facteurs directs et des facteurs indirects qui doivent nous donner absolument envie d'aller marcher. Vous allez voir que ça va avoir des impacts incroyables sur vos émotions.
1: Est-ce qu'on peut dire, Anne-Juliette Seri, que ça s'est aggravé justement avec l'arrivée des nouvelles technologies, Internet, les écrans il y a une vingtaine d'années, puis aussi l'influence du télétravail, vous le citiez Alexandre Dana, depuis le Covid en 2020. Que disent les chiffres ? Est-ce que vraiment une augmentation de la sédentarité et aussi de l'inactivité physique, Anne-Juliette Seri ?
2: Alors, en ce qui nous concerne, dans les enquêtes qu'on mène, nous on mène une grande enquête qui s'appelle le baromètre santé. Malheureusement, on ne peut pas comparer l'édition de 2024 avec l'édition précédente parce qu'il y a une rupture méthodologique. Donc on a changé de méthodologie, donc on peut pas vraiment faire d'évolution. En revanche, vous parliez du télétravail. Alors ça, en revanche, on a des chiffres aussi. Dans la dernière enquête qu'on a réalisée, avec des données qui datent de 2024, on voit que la sédentarité est beaucoup plus élevée chez les personnes qui télétravaillent, puisqu'on a 62% des personnes qui télétravaillent et qui passent plus de 7 heures assises par rapport à 28% pour la moyenne des Français. Donc on voit bien que le télétravail a un impact très fort sur la sédentarité.
1: Alors, contre cette sédentarité, il n'y a pas de mystère. Le médicament, c'est le mouvement. Mais quel niveau d'activité physique pour garder la santé ? L'OMS a fait des recommandations déclinées en France sur le site mangerbouger.fr. Et vous l'avez cité, Anne-Juliette Seri, la recommandation, c'est 30 minutes par jour d'activité physique d'intensité modérée à élevée. Mais qu'est-ce qu'on entend par là ? Est-ce que ces recommandations sont suffisamment connues ? Et puis, qu'est-ce que vous faites, vous, pour rester en forme ? Eh bien, on a posé notre micro dans les rues de Lyon.
6: Bon, moi, je fais à peu près de la course à pied une fois par semaine. Et sinon, de la musculation poids du corps une fois par semaine.
1: Et ça vous suffit ?
6: Pour de la maintenance, oui, ça me suffit. Après, si je voulais gagner en performance, il faudrait faire un peu plus, je pense.
1: Madame, est-ce que vous avez une recette pour garder la forme ?
7: La marche, le vélo, puis on est actif aussi dans la tête.
1: Régulièrement ?
7: Peut-être pas assez.
8: En marchant, en allant en cours, c'est déjà pas mal. Quand je vais faire mes courses aussi, je marche. Voilà, c'est mon sport de la semaine. Et c'est tout, c'est déjà bien.
1: Est-ce que vous savez les recommandations officielles ? Combien de temps il faut bouger par jour ? Est-ce que, ou de pas qu'il faut faire ?
9: Du tout, moi. Je crois que c'est 30 minutes de sport par jour. Et à peu près 10 000 pas par jour, je crois.
10: Je trouve ce qu'elle a dit, c'est pas mal, ouais. Environ une trentaine de minutes. Au moins, juste bouger, pas forcément du sport intensif, mais juste un petit peu bouger, ouais.
8: Manger 5 fruits et légumes par jour, mais c'est tout. Non, je fais pas de sport. Pas le temps. Je préfère utiliser le temps pour autre chose.
10: Non, mais je sais que l'État recommande les 10 000 pas par jour en moyenne. Donc moi, je sais que j'ai installé une application et je suis à 5 000 pas par jour, là, déjà. Et voilà, boire beaucoup d'eau.
1: Pendant vos études, vous êtes tout le temps sur un écran, vous vous levez de temps en temps de votre chaise ou pas du tout ?
8: Oui, c'est les cours, quoi. On est assis, donc forcément, il se passe pas grand-chose, quoi. Comme toutes les études, quoi.
11: Je marche quand je peux marcher, je vous cache pas, mais autrement, non, je suis pas encore amateur de la marche. Je suis un peu fainéant, voilà. En gros, c'est ça.
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1: Voilà, un peu feignant, mais il assume. Hein. Quelques commentaires sur ce qu'on vient d'entendre. Pas encore très connu, hein, les 30 minutes d'activité physique recommandées par jour. Est-ce que ce résultat vous étonne, Anne-Juliette Seri? Que dit votre baromètre de Santé publique France?
2: Alors, le temps, les 30 minutes par jour, hein, ils sont bien connus hein, par à peu près plus de 80% des Français. En revanche, ce qui n'est pas moins bien connu, c'est la notion d'intensité. Intensité modérée à élevée. C'est-à-dire oui. qu'il faut que cette activité physique, pour qu'elle ait un impact positif sur la santé, elle entraîne une petite accélération du rythme cardiaque, un petit essoufflement. Donc cette notion d'intensité, c'est là où on a encore des progrès à faire pour bien faire comprendre qu'il faut cette petite intensité pour qu'il y ait un impact positif sur la santé.
1: C'est-à-dire qu'il faut privilégier quoi? Les activités qui améliorent la force et la puissance, je sais pas moi, comme par exemple des pompes, des squats, un sprint, ou au contraire plutôt des activités qui renforcent l'endurance et les capacités cardio-respiratoires comme la course à pied, le vélo, la natation. Vous allez me dire les deux?
2: Alors déjà, je vais vous dire, le plus important, c'est se faire plaisir. Parce oui. que si on fait de l'activité physique dans la contrainte, ça ne va pas fonctionner. Puis au bout d'un mois, on aurait tout arrêté. Donc l'objectif, c'est vraiment de trouver les activités physiques avec lesquelles on se fait plaisir. Et ça, c'est vraiment la clé pour pouvoir avoir une activité physique sur le long terme. Après, en termes de type d'activité physique, il y a trois types d'activité physique qui sont recommandées. D'endurance, donc c'est le fameux une demi-heure d'activité physique d'intensité modérée à élevée par jour. Mais il est également recommandé deux fois par semaine de faire des activités de renforcement musculaire. C'est ça qui va permettre finalement de garder l'autonomie de ces gestes, même en vieillissant. Et c'est également recommandé de faire des activités de souplesse deux fois par semaine. Donc on voit que finalement, l'activité physique, il faut qu'elle soit sur l'ensemble des formes, à la fois sur l'endurance, à la fois sur le renforcement musculaire et à la fois sur la souplesse pour garder une bonne condition physique.
1: C'est-à-dire que si je vous traduis, ça pourrait être quoi? Un quart d'heure, 20 minutes de marche et après on monte les escaliers pour faire travailler le cœur? Enfin, ça pourrait être quoi très concrètement?
2: Alors, si vous allez à pied travailler, vous pouvez faire un quart d'heure à pied ou 20 minutes à pied le matin d'un bon pas et puis la même chose le soir. Et là, vous aurez vos 40 minutes d'activité d'endurance par jour.
1: Et comment on peut compléter alors ensuite?
2: Alors après, vous avez plein de formes possibles, différentes. Vous pouvez faire du yoga, par exemple, si ça vous intéresse.
1: Pour
2: parce
1: la souplesse.
2: Que ça fait du renforcement musculaire et c'est de la souplesse. Mais par exemple, porter des courses aussi, tout simplement, c'est le moyen au quotidien de faire du renforcement musculaire.
1: Et à ceux et celles qui disent, et là je m'adresse à Alexandre Dana, je fais 2 heures de fitness ou de tennis par semaine et rien d'autre le reste du temps. Est-ce que c'est suffisant pour garder une bonne santé ou est-ce que c'est même pire, Alexandre Dada?
3: Oui, c'est ce qu'on a entendu au tout début du micro-trottoir d'ailleurs. Une séance à 2 séances à 3 séances de sport par semaine ne peut pas compenser 8, 9 heures, 10 heures par jour en position assise. Effectivement, des sportifs sédentaires sont plus à risque que des gens qui ne font pas de sport mais qui sont actifs physiquement. Et être actif physiquement, le meilleur moyen, c'est d'enlever les technologies du confort de notre quotidien. D'aller soi-même faire ses courses, de préparer soi-même ses repas, de passer l'aspirateur, le balai soi-même chez soi et de ne pas avoir un robot qui le fait pour nous, de se mettre au bricolage, de se mettre au jardinage. Il faut activer ce qu'on appelle les NEAT, Non-Exercise Activity Thermogenesis, qui sont toutes les formes d'activité physique qui ne sont pas du sport. Et ça, malheureusement, ces activités-là, elles sont en concurrence avec des technologies qui nous sédentarisent. Le problème, c'est que notre cerveau, comme l'ont très bien montré les chercheurs Boris Cheval et Mathieu Boisgontier, notre cerveau, il a une préférence naturelle vers le confort, vers l'économie d'effort, mais notre environnement n'a jamais été aussi confortable. Et donc, face à cet environnement très confortable et face à notre cerveau qui recherche toujours à préserver son énergie, on se retrouve avec la problématique de santé qui est la nôtre.
1: Alors justement, comment est-ce qu'on peut remettre un peu plus de mouvement hein, dans notre vie? On va en parler dans quelques instants et ça sera juste après une première page musicale Parcours Santé avec Tom Novembre qui vous invite à chausser vos baskets.
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0: courage, 3-4, allons-y. 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
1: Voilà, Parcours Santé, c'était Tom Novembre qui jouait les coachs sportifs. Comment lutter contre la sédentarité et l'inactivité physique, véritable fléau pour notre santé? Eh bien, on en parle aujourd'hui avec nos invités. Anne-Juliette Séry, qui est responsable de l'unité santé et nutrition à Santé publique France, et Alexandre Dana, expert de la lutte contre la sédentarité en entreprise et co-auteur de La Chaise Tue, qui est publié aux éditions Erol.
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3: Monsieur le canapé est une arme de soumission massive, mademoiselle Alfaro.
4: Monsieur Giffard, j'aimerais quand même qu'on aborde un autre sujet.
3: Combien d'années il a fallu à l'homme pour se mettre debout, à votre avis?
4: Des dizaines de millions d'années, j'imagine.
3: Exact. Et aujourd'hui, cet homme-là s'affale tous les soirs devant sa télé et finit par ne plus vivre du tout. C'est devenu un homme assis. Vous avez un canapé, vous?
1: Voilà, le canapé, arme de soumission massive, extrait de L'Homme debout de Florence Vignon avec Jacques Gamblin, vendeur en papier peint qui refuse de partir en retraite pour rester debout en activité. Ça, c'est un cadeau pour vous, vos références cinéma, Alexandre Dana. J'espère vous apprécier.
5: Oui.
1: Alors justement, comment quitter son canapé et se remettre en mouvement au quotidien? D'abord, sur les trajets du quotidien, pour se rendre au travail ou aller faire ses courses, que disent les chiffres de votre baromètre, Anne-Juliette Séry?
4: Alors, on voit que globalement, même pour des trajets courts, hein, des trajets qui font moins de 5 km, les transports motorisés sont encore privilégiés, alors que c'est des transports qui pourraient être remplacés par le vélo, hein, ou par la marche pour des distances d'un kilomètre. Donc là, on voit qu'il y a encore des progrès à faire, même s'il ne faut pas minimiser la nécessité d'adapter son quotidien. Hein. Donc, ce n'est pas forcément facile pour tout le monde, parce qu'on sait que souvent, ce qui se passe, c'est qu'avant d'aller au travail, on dépose les enfants à l'école. Donc voilà, il y a toute une succession de petits trajets qui demandent une réorganisation. Donc on n'est pas en train de dire que c'est facile pour tout le monde, hein, mais il y a quand même des moyens aujourd'hui de tenter de réorganiser son quotidien pour faire plus de transports actifs pour les petits trajets.
1: Alexandre Dana, des idées pour bouger plus en se rendant au travail ou chez soi, est-ce que vous pourriez nous en donner quelques-unes? Il y a par exemple ce petit conseil de tout bête, hein, de descendre en arrêt de métro avant son domicile ou son travail.
5: Oui, c'est certain, effectivement, de descendre un arrêt, deux arrêts de métro avant la destination, d'aller si possible aussi au travail en marchant, utiliser le vélo et si possible un vélo mécanique et pas un vélo électrique. Et puis ensuite, on arrive au grand espace de notre vie où, pour moi, il y a le plus d'opportunités de mouvement, à savoir le travail. Et là, je pense aux 10 millions de personnes qui ont un travail de bureau aujourd'hui en France, un travail dans un open space avec une chaise et un ordinateur. Mmh. Et là, il y a beaucoup de changements qui sont possibles.
1: Alors justement, le lieu de travail, c'est là où nous passons le plus de temps assis, hein, près de 8 heures par jour. Seulement un travailleur sur 5 déclare avoir la possibilité de pratiquer des activités physiques sur son lieu de travail. Et quand ces possibilités existent, seuls 60% disent y avoir recours. Pourquoi si peu, à votre avis, Anne-Juliette Séry?
4: Alors déjà, j'aimerais peut-être, vous me permettez, introduire une nuance, hein. C'est pas parce qu'on fait de l'activité physique sur son lieu de travail qu'on va être moins sédentaire. Parce qu'il y a des entreprises, hein, qui pensent bien faire, et c'est très bien d'ailleurs, parce qu'elles permettent de faire de l'activité physique sur le lieu de travail pendant la pause méridienne, par exemple, hein, le fait de faire venir des coachs dans l'entreprise, des coachs sportifs, ou le fait de financer une adhésion à un club de sport. Donc ça, c'est très important parce que ça va permettre d'atteindre les fameuses 2 heures d'activité physique par jour, mais ça ne vient pas compenser le temps passé assis. Donc c'est pour ça que c'est important que les entreprises prennent conscience qu'il faut vraiment une réorganisation des modalités de travail, notamment en installant des bureaux assis debout, ce type de choses, en faisant des réunions debout, enfin vraiment réorganiser les conditions de travail pour que les salariés aient la possibilité, dans leur journée de travail, de passer moins de temps assis.
1: Il y a un frein tout bête, hein, qui n'incite pas à venir en vélo ou en courant, et vous le soulignez d'ailleurs dans votre baromètre, Anne-Juliette Séry, c'est le manque de douche. Hein. Si vous arrivez tout suant au boulot, c'est sûr que c'est pas agréable ni pour vous, ni pour les collègues. Ça serait une solution?
4: Oui, on sait que c'est des petites choses qui sont extrêmement importantes, hein. Toutes les conditions qui vont entourer le fait d'avoir des garages à vélo sécurisés aussi, c'est extrêmement important. Il faut aussi que les routes soient sécurisées, il faut qu'il y ait un bon éclairage le soir. On sait en fait qu'il y a plein de facteurs qui vont favoriser l'activité physique et ça ne dépend pas uniquement de la volonté de la personne, c'est vraiment systémique et organisationnel.
1: Alors rêvons un peu, Alexandre Dana, l'entreprise parfaite, Active Friendly, qui faciliterait le mouvement dans ces locaux, ça pourrait être quoi très concrètement?
5: L'entreprise parfaite, c'est une entreprise qui me met à disposition un vélo de fonction. Donc, je prends mon vélo partagé, cofinancé ou financé totalement par l'entreprise. Là, il y a un garage vélo qui me permet de poser mon vélo. Les bureaux de l'entreprise sont situés dans une zone pleine de nature, donc à proximité d'une forêt ou dans une forêt. Et puis ensuite, je rentre dans les bureaux de l'entreprise et là, effectivement, je veux voir du mobilier actif, donc des bureaux assis debout, des sièges ballons, des pédaliers, des tapis de marche éventuellement. Et ensuite, dans cette entreprise, on m'explique qu'il y a une culture du mouvement, une culture des réunions en marchant, il y a des casques Bluetooth qui permettent de passer ces appels en marchant. Et on peut même imaginer que dans cette entreprise, il y a des défis collectifs de mouvement, des défis collectifs de nombre de pas, par exemple. Voilà quelques idées qui peuvent permettre de vraiment changer la donne.
1: Sans aller jusqu'à là, ce qu'on constate aussi, Anne-Juliette Séry, c'est que 9 adultes sur 10 reconnaissent la nécessité de se lever au moins toutes les 2 heures pour marcher un peu. C'est plutôt encourageant.
4: Oui, c'est vraiment encourageant. Aujourd'hui, la recommandation a changé. Vous savez que la science avance. La sédentarité, c'est un sujet qui est étudié relativement récemment. Et maintenant, vraiment, on recommande de se lever toutes les demi-heures et de marcher 5 minutes, donc toutes les demi-heures jusqu'à 1 heure. Au moins se lever toutes les heures et marcher 5 minutes.
6: Vous attaquez bien le sol avec votre talon. Vous déroulez le pied et vous poussez avec la pointe. On marche, quoi. Hein ? Oui.
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1: Voilà, En avant-marche, extrait des Randonneurs. Vous l'avez peut-être reconnu, ce film avec Benoît Poulvord. La marche, l'activité la plus facile, justement, à mettre en marche. Et vous ne cessez de la mettre en valeur dans votre livre, Alexandre Dana, parce que c'est bénéfique pour notre corps, mais c'est aussi bénéfique dans notre tête. Et je voudrais prendre votre exemple personnel, si vous le permettez. C'est que vous avez été victime d'un burn-out il y a quelques années, et c'est grâce à la marche que vous avez pu reprendre pied, si je puis dire, sans mauvais jeu de mots.
5: Oui, en fait, c'est le premier changement que j'ai opéré, c'était de commencer à faire mes réunions en marchant. Et là, je me suis rendu compte, quasiment dès la première semaine, que mon niveau de fatigue baissait sensiblement. Et ensuite, lors de mon enquête qui a conduit à l'écriture du livre, j'ai rencontré le chercheur en physiologie Guillaume Millet, qui est l'auteur du livre « Défatiguez-vous ». Et qui a fait tout un travail de recherche sur la fatigue chronique. Vous savez qu'on a de plus en plus de personnes en France qui sont fatiguées sur plus de 6 mois. Et on n'arrive pas vraiment à savoir d'où ça vient. On parle même de fibromyalgie. Eh bien, pour Guillaume Millet et son équipe, il est clair que l'activité physique, c'est le remède miracle à la fatigue. Et donc, il y a, je pense, un lien à faire entre le phénomène du burn-out et la sédentarité présente aujourd'hui dans les bureaux.
1: Marcher, mais dans quelle mesure pour que cette activité soit vraiment bénéfique? On entend, et on l'a entendu tout à l'heure, souvent le chiffre de 10 000 pas par jour. Mais d'où ça vient? Est-ce que c'est scientifiquement prouvé, Anne-Juliette Séry?
4: Alors, les 10 000 pas, ce n'est pas une recommandation de l'OMS. Hein. Si je ne me trompe pas, à l'origine, c'est un vendeur de podomètres japonais qui a inventé cette recommandation des 10 000 pas. Alors, c'est vrai que les pas, ça peut être facile parce que maintenant, on a tous, ou beaucoup d'entre nous, ont des téléphones qui permettent de calculer le nombre de pas, hein, sans parler des montres connectées. Mais quand on parle de pas, on perd cette notion d'intensité. Donc, c'est pour ça que vraiment, les recommandations de l'OMS hein, et les organisations des organismes sanitaires français, c'est plutôt la durée et l'intensité qui compte.
1: Justement, marche d'intensité modérée à élevée, ça pourrait être quoi, Alexandre Dana ?
5: Un bon signe à avoir en tête, c'est je marche et je suis essoufflé, mais j'arrive encore à avoir une conversation. C'est ce qu'on appelle la zone 3 en cardio. Donc, je suis capable de quand même avoir une conversation, mais je suis essoufflé. Donc, pour ça, on peut mentionner la pratique du rucking, la marche lestée, qui consiste à porter des poids 2 kg, 4 kg, 5 kg, plus sur un sac à dos, ou de faire évidemment de la marche sur des terrains avec du dénivelé.
1: Est-ce que vous diriez, Anne-Juliette Séry, aussi que finalement, pour se mettre en mouvement, rien ne vaut le fait de le faire à plusieurs?
4: Oui, tout à fait. À Santé publique France, on mène beaucoup d'études qualitatives hein, qui nous permettent d'essayer de comprendre hein, finalement quels sont les ressorts de la pratique ou quels sont les freins à la pratique. Et le fait de pouvoir pratiquer en groupe, c'est vraiment un levier de motivation, parce que finalement, ça peut même être le déclencheur, hein. C'est avoir envie de partager quelque chose avec d'autres personnes. Et puis le fait d'être en groupe, ça permet aussi, le jour où on a un peu plus la flemme, on a moins envie d'y aller, finalement on a la personne avec qui on fait de l'activité physique qui peut nous inciter à finalement se rendre au rendez-vous prévu. Et puis en général, après, une fois qu'on y est, une fois qu'on l'a fait, on est très content de ne pas avoir annulé. Donc oui, bien évidemment, l'activité physique en groupe, c'est vraiment un effet, moteur, voilà. Et ça peut être source de motivation et surtout de maintien dans la durée.
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1: En attendant, 30 minutes par jour d'activité modérée à intense. C'est la recommandation MS pour entretenir sa santé physique et mentale tous les jours si vous le pouvez, parce que c'est la régularité qui est importante et pas seulement 2 heures en salle de sport par semaine. Reste aussi, Alexandre Dana, à convaincre les médecins, puisque selon le Vidal, l'importance de l'activité physique n'est étudiée en fac de médecine que depuis 2004 et beaucoup d'entre eux passent aussi leur temps assis dans leur cabinet. Est-ce que les choses sont en train de bouger ?
5: Timidement. Ben, on a plusieurs problèmes. On a effectivement la trop faible mention, étude, analyse de la sédentarité dans les études de médecine. On a ensuite un problème de sédentarité chez beaucoup de médecins qui pratiquent leur activité en étant beaucoup trop assis. On a sûrement aussi peut-être un prisme technologique où on va être très emballé par les récentes découvertes en technologie médicale qui permettent par exemple d'opérer le cœur ou autre chose à un niveau de précision incroyable. Et l'idée n'est surtout pas de condamner ces technologies, mais de rappeler que l'importance qu'on donne à cette partie-là de la santé ne devrait pas éclipser totalement une solution qui est ancestrale, essentielle, qui est la marche. La meilleure médecine, évidemment, c'est la prévention. Et donc, pour quelqu'un qui veut préserver sa santé cardiaque, il faut mieux tous les jours aller marcher, monter des escaliers, être essoufflé, faire travailler le cœur, que de compter sur les dernières technologies qui vont sortir. Et puis enfin, il faut quand même mentionner qu'on a un sujet peut-être de modèle économique. La santé est aussi une industrie, et une industrie pharmaceutique. Il y a de l'activité économique, du flux économique quand on achète des médicaments. Il n'y en a pas quand on marche, à l'exception des vendeurs de chaussures.
1: Voilà, vous êtes d'accord là-dessus, Anne-Juliette Séry, mieux vaut prévenir que guérir ?
4: Oui, tout à fait. Et aujourd'hui, ce qui est intéressant, c'est qu'on a vraiment une démarche d'évaluation des politiques de prévention. Donc, on arrive aussi maintenant à calculer du coût-bénéfice, c'est-à-dire que finalement, en mettant des politiques de prévention efficaces, on arrive à mesurer finalement les maladies évitées et donc à montrer que ces politiques de prévention, elles sont rentables. Et c'est extrêmement important puisque aujourd'hui, on sait que nous avons une sécurité sociale qui est extrêmement déficitaire. On sait que les coûts de santé ne font qu'augmenter avec l'augmentation des coûts des traitements, mais aussi avec le vieillissement naturel de la population. Donc il y a vraiment une prise de conscience nécessaire pour investir davantage dans des politiques de prévention efficaces.
1: Eh bien voilà, on va pouvoir souffler, au contraire, chausser ses baskets du moins. J'espère qu'on vous en a donné l'intention. On arrive au terme de cette émission. Merci Anne-Juliette Séry d'avoir participé à cette émission. Je rappelle que si on veut en savoir plus sur l'enquête 2025 concernant l'activité physique en France et les recommandations, on peut retrouver toutes les infos sur le site de Santé publique France, également sur bougermanger.fr. Merci également à vous Alexandre Dana, co-auteur avec Victor Fersing de La Chaise Tue, qui est paru chez Erol. Plein de témoignages d'experts, d'expériences et de conseils pratique pour remettre son corps en marche. Pour moi, c'est l'un des meilleurs livres de 2025, Alexandre Dana. Et on vous retrouve aussi pour votre podcast Métamorphose, l'un des 3 les plus écoutés en France. Merci aussi à Christophe Morag, qui même assis n'a pas ménagé l'activité physique de ses mains aux manettes de la régie technique. On va se quitter avec la citation du jour, elle est tirée des sportifs anonymes. Si vous pensez qu'une minute, ça passe vite, essayez le gainage. Bon, vous pouvez quand même essayer 20 secondes pour commencer d'ici la semaine prochaine.

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1: Il est 4 heures sur les ondes de Radio Arc-en-Ciel, vous écoutez le programme de la nuit. On poursuit avec le magazine des radios chrétiennes en France, Où va la vie ?
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4: Bonjour à tous, nous sommes très heureux de vous accueillir à nouveau sur RCF Notre-Dame pour cette nouvelle édition de notre émission Où va la vie, comme chaque semaine en partenariat avec les facultés Loyola Paris. Au micro, Frédéric Mounier. Notre thème depuis la semaine dernière, d'où vient l'idée de guerre juste ? Est-elle encore tenable aujourd'hui ? À quoi pourrait ressembler une paix juste ? On sait que ces points sont extrêmement chers au cœur du pape Léon XIV qui sera en France dans les prochains jours. L'atmosphère est tellement belliqueuse autour de nous que il importe de construire